0: né chercher un travail dans la Manche et je suis né à Valognes. J'y suis resté une année et demie et après on est parti en Gironde. Mais je suis retourné à Valognes.
1: Alors j'allais vous poser la question justement.
0: Ouais, plusieurs fois parce que mes parents se sont fait vraiment beaucoup d'amis sur place encore aujourd'hui et du coup pendant mes années d'enfance en tout cas j'ai vraiment ce souvenir de la côte de la Manche, de tout un tas de villes bord de mer et qui était génial parce que c'était les vacances quand on est gamin qui sont super avec une mer souvent déchaînée mais qui est très très très belle à regarder, plus compliqué de se baigner à l'époque quand on venait en plus de Gironde où l'eau était quand même un peu plus chaude. Mais franchement, j'ai de très bons souvenirs de vacances dans la Manche.
1: La Manche et la région Normandie, on aura peut-être l'occasion effectivement d'en parler, mais vous avez raison de le dire, Jean-François Julliard, votre enfance, elle est loin de la Manche, elle est en Gironde, parce que je crois que la famille était originaire de Gironde, tout simplement.
0: Oui, c'est ça. Moi, j'ai une famille qui est originaire d'un petit village qui s'appelle Rozan, dans l'Entre-deux-Mers, donc pas très loin de Libourne, pas très loin de Saint-Émilion, de Castillon-la-Bataille, ces coins-là. Et ensuite, j'ai passé moi toute mon enfance et une bonne partie de mon adolescence dans cette espèce de triangle entre Bordeaux, la grande ville bordelaise, la côte atlantique et le bassin d'Arcachon, dans un village qui s'appelle Martignas-sur-Jal. Et c'est vrai que j'ai passé de 2 ans jusqu'à 18 ans, j'étais dans ces coins-là.
1: On va s'arrêter à Martignas-sur-Jal. Alors j'ai été regardé, on est dans le canton de Mérignac, c'est pas très grand, il y a 8000 habitants aujourd'hui recensés en 2023. Quelle première image vous vient de cet endroit, un lieu, un paysage, une carte postale que vous m'envoyez de Martignas-sur-Jal?
0: Moi, c'est les forêts, parce qu'en fait, quand j'ai grandi là-bas, on était loin de 8000 habitants. Je pense que quand on s'est installé, il y en avait moins de 3000, donc c'était beaucoup plus petit. C'est une ville qui a beaucoup poussé ces dernières années. Et je me souviens très bien que c'était une ville au milieu de la forêt, réellement, c'est-à-dire qu'il y avait la grande route, et encore, elle était pas très grande, qui arrivait de Bordeaux, mais ensuite, dès qu'on voulait partir dans une direction, on se retrouvait très vite arrêté par une forêt qui était là, enfin, derrière chez moi.
1: Voilà. On l'entend.
0: Derrière chez moi, il y avait une forêt dans laquelle j'ai passé beaucoup de temps, gamin, avec mon vélo, à aller chercher des têtards dans la rivière du coin, ou me balader dans la forêt, parce que c'était le terrain de jeu privilégié, c'était vraiment ça. C'était vraiment à 100, 200 mètres derrière chez moi.
1: Ça veut aussi dire que la nature, l'environnement, vous y êtes sensibilisé très jeune.
0: Oui, j'ai grandi là, de toute façon. Donc c'est vrai que quand on n'était pas dans la forêt, on était au bord de la mer, parce que les plages de l'océan Atlantique étaient à, je sais pas, 15-20 kilomètres, quelque chose comme ça. Et donc on y allait souvent avec mes parents. Donc c'est vrai que j'ai grandi dans un environnement très nature et très grands espaces, parce qu'il y a la forêt, la côte Atlantique, je sais pas si vous la connaissez, mais c'est vraiment des grandes plages. Enfin, c'est un horizon infini, parce que en face, il y a rien. Enfin, pour des milliers de kilomètres, il y a rien. Donc oui, c'est vrai que j'ai grandi dans ces paysages-là. Ouais.
1: Vous retournez là-bas, justement, à Martignas-sur-Gel, ou en tous les cas en Gironde, et je crois que malheureusement aussi l'actualité de cet été vous a obligé à retourner là-bas.
0: Oui, j'y suis retourné cet été et c'était dramatique. Alors plus à Martignas parce que j'ai plus de famille là-bas, mais ma mère vit encore sur le bassin d'Arcachon en Dernos-les-Bains, qui est une ville qui a été évacuée.
1: Touchée par les incendies.
0: Cet été, touchée par les incendies, avec quelques maisons qui ont brûlé à la lisière de la forêt. Et c'est vrai que c'était très triste de voir tout ça, c'est-à-dire que quand on arrive de Bordeaux, on roule pendant des kilomètres, vraiment des kilomètres, avec ces deux forêts qui aujourd'hui sont noircies, avec les pins qui sont toujours sur place, parce que les pins ne tombent pas quand ils sont brûlés, donc ça fait des forêts d'arbres morts, noirs, avec un sol complètement cramé, et ça pendant des kilomètres, c'est extrêmement angoissant. Voilà, surtout quand on sait à quoi ça ressemble autrement. Et pareil, j'étais à la plage du Grand Croc, qui est juste à côté de celle du Porche, qui a fait beaucoup l'actualité malheureusement cet été. Et là, c'est pareil, quand on va vers les plages, sauf le dernier kilomètre qui est un peu préservé, mais sinon c'est des kilomètres et des kilomètres de forêts brûlées. Donc voilà, c'est vrai que ça fait mal au cœur. En plus, c'est des sujets sur lesquels moi je travaille, donc je me sens concerné à double titre,
1: toute l'émotion, parce que vous venez de lire, c'est une partie de votre enfance. Vous venez d'évoquer aussi le fait que votre maman vit sur le bassin d'Arcachon. J'espère qu'elle a pas trop perdu du coup, mais pour le gamin que vous avez été, il y a aussi cette double peine, vous le dites finalement.
0: Oui, bien sûr, parce que c'est vrai que quand on a connu ces lieux si vivants, enfin je parlais du Porche, moi le Porche c'était la plage la plus proche de Martignas-sur-Jal justement, donc c'est vraiment la plage où j'ai dû passer le plus de temps étant enfant, adolescent, et puis moi quand j'avais 15-16 ans j'ai commencé à faire de la plongée sous-marine dans cette région-là, donc vraiment les plages j'y passais beaucoup de temps, la mer j'y passais beaucoup de temps, et du coup c'est des endroits que je connais, c'est des endroits dont à un moment donné je me souviens au Porche, j'allais à ce qu'on appelle le Porche sauvage, qui est une plage non surveillée, mais on savait par où passer pour aller, parce que quand on vit sur place, on trouve forcément des plages, notamment en été, où il y a un peu moins de monde, et on apprécie ça. Et tous ces endroits-là aujourd'hui sont dévastés et le sont pour des années. C'est ça, en plus, c'est un incendie, ça dure
1: combien
0: un temps.
1: Combien d'années, vous diriez? C'est pas facile comme question.
0: Non, c'est pas facile parce que c'est pas facile parce qu'on dit souvent qu'il faut de toute façon après un incendie attendre 2-3 ans pour voir comment la forêt repart oui. ou pas. Ça dépend des essences. Alors là, c'est que des pins quasiment, mais ça dépend du sol, de la composition du sol. Donc il y a des forêts qui repartent plus vite que d'autres. Donc on dit souvent il faut attendre 2-3 ans déjà avant de se faire une idée de à quoi ça va pouvoir ressembler tout ça. Mais là, je pense que l'ampleur des incendies cet été a été telle que pendant, je suis sûr que pendant 5 à 10 ans, on va encore en voir les stigmates, c'est sûr.
1: Jean-François Julliard est votre invité ce soir jusqu'à 21h. Jean-François, il est temps d'ouvrir la Revue des Merveilles avec quelqu'un que vous connaissez bien, c'est Benoît Prospero. Une nouvelle fois, Benoît, vous passez en vue les merveilles de notre planète et vous allez y être sensible, Jean-François Julliard. On part au jardin.
2: Est-ce que vous savez comment a poussé le fruit que vous mangez? Sur quel arbre il a grandi? Et comment on fait pour prendre soin de cet arbre? Eh bien, avec Ici Alsace, nous voici à Gwatzenheim. Ici, le maire s'appelle Jackie Wagner et Jackie Wagner, il s'est dit, tiens, il manque des arbres dans ce village et...
3: Le problème quand il manque des arbres, ben c'est tout simplement avec les canicules qu'on rencontre aujourd'hui. On n'a pas d'ombre, on n'a pas d'îlot de fraîcheur. On voulait absolument garder autour du village une ceinture verte.
2: Et il a donc créé en 2021 l'association des arboriculteurs. Et l'idée est toute simple, planter des arbres. Pourquoi ? Ben pour créer des îlots de fraîcheur donc, pour que les habitants puissent venir se servir bien sûr, mais aussi pour transmettre et conscientiser. D'abord les enfants.
3: Initier les enfants dans ce cadre-là, pour leur apprendre déjà à l'utilité des arbres. Et aussi à leur démontrer que derrière, quand on s'en occupe, on a un résultat, on a un fruit, on a quelque chose qu'on peut manger.
2: Eh bien oui, quand on prend soin d'un arbre, en échange, il nous nourrit. Et alors là, on parle des enfants, mais en fait, tout le monde a appris et continue d'apprendre.
3: On était quasiment tous des novices en la matière. Et donc, on a appris comment il faut planter, comment il faut les entretenir, comment il faut tailler, quand il faut les tailler, pour quelles raisons il faut les tailler. Voilà, donc c'est vrai que c'est aussi un apprentissage qui a été bénéfique pour une partie de la population qui fait partie de l'association.
2: Ah, oh, c'est magnifique. Et écoutez ça, qu'est-ce qui se passe à Gwatzenheim quand un enfant naît?
3: D'abord, il a sa cigogne qui sort annoncer à toute la population qu'un enfant est né. Et puis, on écrit immédiatement à la famille pour lui proposer de planter un arbre. Alors, l'arbre peut être planté chez les parents à la maison, s'ils ont de la place, ou alors dans un jardin qu'on appelle, nous, jardin des naissances, qui appartient à la commune et qui voit, aujourd'hui, on est à 25 ou 26 arbres.
2: C'est beau, hein? Et au-delà des arbres, et pour conclure, monsieur le maire a peut-être un petit message à faire passer.
3: Il faut absolument qu'on se réconcilie avec la nature, tout simplement parce que, ben, on en aura besoin. Quand on voit ce qui se passe, et puis après, j'ai grandi là-dedans quand j'étais petit, il y avait beaucoup plus. Et on avait la chance de pouvoir de temps en temps aller grappiller des mirabelles, des cerises sur un arbre où c'était interdit. Mais il y en avait beaucoup plus et on trouvait ça facilement. Aujourd'hui, c'est plus le cas. On a l'envie de remettre la nature au goût du jour, si on peut le dire, si on peut l'appeler comme ça.
2: Merci, ici Alsace et monsieur le maire Jackie Wagner et bravo à l'association des arboriculteurs de Gwatzenheim. Allez voir sur le site gwatzenheim.fr tout ce qu'ils font pour la nature, c'est une merveille.
1: Merci beaucoup Benoît Prospero, forcément vous avez peut-être envie de réagir. Jean-François Julliard, vous étiez très attentif au reportage de Benoît Prospero.
0: Oui, ben je trouve que toutes ces initiatives sont toujours très très réjouissantes et enthousiasmantes. Enfin, un jardin à naissance, c'est une super idée et je trouve que ça devrait être un truc qui existe presque dans toutes les villes de France, quoi. Enfin, voilà, ça paraît tout simple. Je suis sûr que tout le monde serait absolument partant. Donc voilà, ça fait partie de ces initiatives qu'il faudrait multiplier.

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2: Retour à notre Tour de France avec une voix et un visage que les amateurs de cinéma français connaissent bien. Henri Guibet, éternel Salomon dans les aventures de Rabbi Jacob, a accepté de replonger dans ses souvenirs avec Éric Bastien. Les tournages, les rencontres qui ont jalonné sa carrière, les années passées aux côtés des grands noms du cinéma et notamment sa complicité avec Louis de Funès. Mais il n'y a pas que Paris dans la vie. Ce n'est pas seulement une histoire de cinéma. Henri Guibet nous parle aussi des endroits qui ont accompagné son parcours et auxquels il reste très attaché. Un moment à retrouver tout de suite sur Ici.
3: Vous alliez souvent en colonie de vacances, puis vous avez fait du patronage, du scoutisme.
4: Ah oui, j'ai appartenu à toute ma jeunesse, enfin à partir de 10 ans, à des mouvements de jeunesse de mon quartier. Patronage et tout, j'ai fait du scoutisme, j'ai fait des tas de choses. Et là...
3: Vous avez été où? Vous vous souvenez où c'était?
4: La colonie de vacances, c'était dans le Jura, ouais. À côté de Saint-Lupicin. Il y avait un château à l'époque qui s'appelait le château de Buclan. Mes parents m'auraient dit, par exemple, à cette époque, cet été, on va aux Antilles, tu veux venir avec nous? J'aurais dit non, moi je vais... Non.
3: On va découvrir qu'ils sont partis à La Réunion et que vous avez dit non.
4: Oui, parce que là, je voulais faire l'acteur, donc là-bas, j'avais du mal à pouvoir faire ça. Mais donc, c'était ma jeunesse. Et c'est dans ce patronage, exactement, où il y avait des fêtes, on faisait des petits spectacles. Et c'est là que peut-être l'envie de devenir un jour comédien a commencé à se...
3: À fleurir.
4: Ah, voilà.
3: J'ai noté la Bourgogne et Lyon.
4: Lyon, oui.
3: Pourquoi vous avez été là-bas?
4: Oui, parce qu'on avait fait un camp scout, je me rappelle, dans Lyon.
3: Ouais.
4: Et un jour, on est parti, on a été jusqu'à Dijon, en autostop. Et puis, pendant 3-4 jours, on a été invité à l'abbaye de Citeaux. Un abbaye cistercien de moines, il parle pas. Il faut que ce sourire, comme ça, ils ont le droit de parler une fois par semaine, le samedi, ouais. Mais ils ont rien à se dire. Alors, pendant 3 jours, on a vécu la vie des moines. Et ça, c'était terrible parce que c'est affreux comme métier.
3: Ah oui, c'est un sacerdoce, c'est une vocation, ça faut y aller.
4: Ah oui, hein. Mais alors là, quand même, ça. Et donc, voilà. Et quand je suis sorti de là, j'ai acheté un paquet de cigarettes. J'avais 13 ans, je crois que j'ai commencé à fumer une cigarette à l'âge de 13 ans, parce qu'il fallait vraiment... c'était... Alors, moi, donc, il y a eu ça, cette période bourguignonne un peu spéciale, sous les règles de Saint-Benoît. Ouais.
3: Henri, je l'ai évoqué il y a un instant, vos parents décident de partir vivre à La Réunion, vous n'y allez pas, vous avez 14-15 ans, qui s'occupe de vous à ce moment-là?
4: Ma grand-mère, j'ai vécu chez ma grand-mère. Parce que mes parents sont partis là-bas, parce que mon beau-père, puisque ma mère s'était remariée à la guerre, mon beau-père était avocat, mais il n'arrivait pas à s'installer, il travaillait chez d'autres avocats, ce qui fait qu'il cognait pas très très bien sa vie. Et comme il était réunionnais d'origine, il a décidé de partir là-bas, parce que là-bas il a pu s'installer facilement. Ouais. Et gagner honorablement sa vie. Alors, en plus de ça, j'avais un petit frère, un demi-frère, mais c'est un petit frère quand même. Et donc, lui est parti avec eux. Et moi, je suis resté chez ma grand-mère. Et là, il a fallu que je commence aussi à gagner ma vie, à travailler.
3: Des petits boulots comme l'hôtellerie et même le salon de coiffure.
4: Là, c'est un bon souvenir plutôt. J'étais un salon de coiffure pour dames.
3: Et vous faisiez le vestiaire et la lecture pour dames.
4: C'est drôle, ça. Je leur donnais de la lecture.
3: La lecture.
4: Je leur donnais de la lecture. Je leur prenais leur vestiaire. Je faisais des cours. J'allais leur chercher un thé, un café, un petit sandwich, des gâteaux. Enfin, bref. Ouais. J'étais le. Mais un jour, on a eu Madame Gary Cooper qui est venue. C'était l'époque, si toi aussi tu m'abandonnes. Hein. Ouais. Et Monsieur Gary Cooper est venu chercher sa femme. Je vous dis pas l'état des coiffeuses au salon. Et le mien, parce que je vois Gary Cooper quand même, moi qui rêvais d'être acteur. Et j'ai ouvert la porte donc pour que la femme de Gary Cooper et Gary Cooper sortent. Et il m'a donné un billet, un pourboire. Je l'ai gardé au moins 6 mois. Je n'ai jamais osé le dépenser.
3: C'est vrai. Alors Henri, vous êtes rattrapé par la vie, hein, le service militaire en Algérie, plus de 2 ans, dont 2 mois au Maroc. Et puis à votre retour, vous retrouvez quand même La Réunion. Hein, vous partez à 9000
4: km de là. Mes parents m'avaient dit viens te reposer quelques mois, parce que quand on sort de 2 ans et demi de guerre, on n'est pas en bon état. Hein. Et donc je suis parti là-bas et je suis parti en bateau. Ça m'a fait faire un voyage de 27 jours. jours en bateau. Et donc, et puis là, à La Réunion, j'ai pu enfin respirer et surtout rencontrer celle qui allait devenir ma femme.
3: Et oui, parce que c'est le lieu de votre premier unique amour, votre femme, aujourd'hui encore.
4: Oui, oui, oui, oui, oui, depuis 64 ans, on n'a pas changé.
3: C'est un exploit, hein. Vous êtes, non, mais Henri, 64 ans,
4: oui,
3: de mariage.
4: Vous savez, c'est pas, c'est plus ça avance et plus c'est facile.
3: Parce que c'est un bon conseil que vous nous donnez.
4: Oui, parce que l'amour, c'est d'abord chercher à savoir qu'est-ce que je vais pouvoir lui faire plaisir aujourd'hui.
3: Ouais.
4: C'est d'abord, et on finit par chercher l'autre, et l'autre vous cherche. Et au bout d'un moment, on s'aperçoit qu'on s'est tellement cherché qu'on est collé, qu'on ne peut plus s'en aller. Et alors, donc, bon, voilà, on continue comme ça, et on est bien. Surtout qu'on est bien.
3: Votre épouse, que vous rencontrez à La Réunion, elle est de Marseille.
4: Elle est de Marseille, oui.
3: Une cigale.
4: Une cigale,
3: oui. Rentre dans votre vie. Est-ce que vous vous souvenez, Henri Guibé, de ce café? C'est pas forcément celui-là.
4: Ouais. Mais
3: c'est le café. Ouais. Il appartenait à qui? Vous allez nous le raconter.
4: Ah, ça, c'était une drôle d'histoire. À l'époque, je passais un petit numéro de cabaret, Bouteille aussi. Et on avait des sketchs ensemble, et puis des sketchs isolés. Et c'était mai 68. Et le soir, on prenait des nouvelles du front, sur quel pavé était pas tombé, enfin voilà. Et c'est ainsi qu'un soir, Bouteille me dit, est-ce que ça t'intéresserait qu'on se construise un théâtre à nous?
3: Café de la Gare.
4: Où on ferait ce qu'on voudrait, ce qu'on jouerait. Je dis, oui, c'est bon, mais avec quel fric? Et là, Coluche était à côté, on va se démerder. Puis alors là, si on va se démerder, d'accord, oui, pourquoi pas, j'avais rien à perdre, cela dit. Et 15 jours ou 3 semaines après, ils m'ont dit, ça y est, on a trouvé un lieu. Ils m'ont emmené passage d'Odessa, dans un espèce de local qui sentait l'huile de vidange. Et ils m'ont dit, voilà, Bouteille, on va faire la scène ici, là, on va construire des balcons, là, on va être des gradins, et puis les loges seront en bas. Ah bon, d'accord. J'ai dit, ils sont fous, complètement. Et le lendemain, on était en train de faire, de construire le théâtre. On l'appelait Café de la Gare, parce que c'était à côté de la gare. C'est bon. Voilà. Et puis, 3 ans après, ça devenait trop petit. Alors, on a construit celui de la rue du Temple. Exactement avec le même système.
3: Et la suite, on la connaît, évidemment. Et on va continuer de la raconter avec vous, Henri Guibé, à ce Café de la Gare dont vous êtes, rappelons-le, membre fondateur, je pense aussi à Patrick Devers ou encore à Sota. Alors, on va aussi rejoindre Catherine Quicandon, si vous êtes d'accord, avec son rendez-vous ici, ça entreprend. Pourquoi payer des bouteilles et des bocaux en verre alors qu'il est possible de les réemployer? Voilà un sujet et une initiative positive, Henri. En Drôme, des producteurs, des citoyens, des entrepreneurs se sont concertés pour enrayer le gaspillage de ces contenants en verre. Écoutez le reportage de Catherine Quicandon.
5: À Chabeuil, dans la Drôme, à 10 km de Valence, ma bouteille s'appelle Reviens.
6: Hey, attends, reviens! Qu'est-ce qu'il y a? Qu'est-ce qui se passe?
7: Ce qui se passe?
5: Ce qui se passe, ce qui se passe? C'est une entreprise coopérative qui propose de remettre la consigne au goût du jour, comme nous l'explique Valérie Duménis, sa directrice générale.
8: On récupère des bouteilles ou des bocaux en verre, on les lave dans notre unité de lavage, donc qui passe dans une grosse machine dans laquelle on va venir enlever l'étiquette et nettoyer l'ensemble de la bouteille intérieure-extérieure. On vérifie qu'elle est bien propre et ensuite les bouteilles sont palettisées sur plusieurs étages pour être renvoyés aux producteurs qui vont remettre leur contenant, leur liquide dedans.
5: Comme des jus de fruits, de la bière, du vin, de la confiture et tout ce que l'on a envie de mettre dedans.
9: C'est vous qui voyez.
5: Exactement, c'est vous qui voyez. En 2025, plus d'1 600 000 bouteilles ont été lavées et depuis la création, plus de 6 millions, ce qui représente une sacrée économie.
8: Depuis le début, 2500 tonnes de déchets, 2500 tonnes de CO2 aussi et plus de 5000 mètres cubes d'eau. Et moi, j'aime bien donner en équivalent de douche, parce que ça parle un peu plus, mais ça fait 61 000 douches. Mais en 2030, on vise de laver 42 millions de bouteilles et ça nous fera économiser 522 000 douches.
5: Ce qui ne veut pas dire qu'il faut arrêter de se laver. Merci de penser à vos proches. Ma bouteille s'appelle Reviens, oui parce que c'est le nom de la structure, fait travailler plus d'une quinzaine de personnes en insertion et coopère avec plus de 100 producteurs et points de collecte engagés sur les territoires d'Auvergne-Rhône-Alpes et de Provence-Alpes-Côte d'Azur. Ce projet remonte à 2019 avec l'inauguration de la première unité de lavage. Celle-ci répond aux normes et aux exigences qualité des industriels, ce qui permet de remettre en circulation des contenants qui pourront être réutilisés jusqu'à 40 fois. Seules les bouteilles portant le pictogramme national du réemploi peuvent être rapportées. Un projet de consigne monétisé est prévu pour 2027. Plus d'infos sur ma-bouteille.org. Merci à Ici Drôme Ardèche pour cette idée qui a de la bouteille. Ici, ça entreprend. Ma bouteille s'appelle Reviens pour une économie circulaire du verre en Auvergne-Rhône-Alpes.
3: Eh bien, merci Catherine Quicandon. Henri Guibé, vous luttez un peu contre le gaspillage. Comme ça, vous faites attention.
4: Je trouve ça très très bien. De réutiliser le verre, mais il va falloir trouver aussi des livreurs de verre, parce que c'est lourd le verre. Et pour les gens âgés, ça serait bien qu'il y ait des gens qui leur amènent leur bouteille d'eau ou leur bouteille en verre à domicile.
3: Et ben, l'appel est lancé, si vous avez envie d'entreprendre, il vient de vous donner la bonne idée.

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14: Vous êtes toujours avec nous sur Ici, et il n'y a pas que Paris dans la vie. Donc, notre promenade française reprend de plus belle. Parce que derrière les produits que l'on retrouve sur nos nobles tables, il y a des femmes, des hommes et des territoires. Et c'est aussi cette France-là que l'émission aime mettre en lumière. Cette semaine, Éric Bastien recevait Nicolas Chaban, le créateur de la marque C'est qui le patron? Alors bien sûr, son parcours est intimement lié au monde agricole et aux produits français. Il raconte son engagement, les rencontres qui l'ont construit et son regard sur les régions qui font vivre cette économie, mais pas que. On vous propose de retrouver cet entretien maintenant.
15: Votre parcours vous pousse à Paris. Vous cherchez un peu, en fait. Parce que vous ne savez pas trop, j'imagine, à 17-18 ans, ce que vous voulez faire.
16: Bah, je réussis par miracle à avoir le bac. Et puis, arriver à la Sorbonne, c'est pareil. Je suis passionné de théâtre. Donc j'essaie de faire du théâtre. Mais là, je découvre que c'est un vrai métier avec un talent.
15: C'est que je vous dis que vous cherchez, finalement.
16: Ouais, bah, c'est un âge. Alors, ce qui est merveilleux quand on se cherche, c'est que tout est absolument ouvert. Enfin, on a un regard à 360, on se laisse toutes les possibilités. Puis après, quand vous voyez des vrais copains comédiens, vous vous dites, ok, ça, c'est quand même un vrai métier, c'est pas pour moi.
15: Ouais, vous êtes super à l'aise. On voit beaucoup la télévision. On sent qu'il y a, je sais pas si les cours de théâtre, même de moi, ça a joué un peu quand même.
16: J'essaie de pas faire un teasing à l'envers, mais on parlera de la personne qui m'a donné ce conseil un jour, qui est un copain qui lui est devenu évidemment tellement célèbre et qui a gardé toute son humanité. On va peut-être vous en parler.
15: Non mais attendez, Nicolas, on va en parler tout de suite. Vous arrivez à Paris, vous êtes à la Sorbonne, vous allez à la...

0: à la fac et vous rencontrez Nikos Aliagas.
1: Voilà, Nikos Aliagas. Et c'est vrai qu'au moment où ses aventures deviennent de plus en plus connues, où les journalistes me sollicitent, moi, c'est pas mon histoire de départ. Je fais pas une émission comme je ferais une pièce de théâtre, parce que ça parle tellement de la vie de producteur. Il y a des enjeux énormes. Vous êtes dans quelque chose qui doit être absolument vrai. Et il m'avait dit, parle avec ton cœur. Vaut mieux dire un peu spontanément quelque chose qui peut être pas forcément le mieux choisi, mais dans la vibration de ce que tu vas dire. Ça va s'entendre que tu dis quelque chose qui a du sens pour toi et ça en aura pour les autres. Parle aux gens. Voilà ce que m'avait dit Nikos Aliagas. Parle aux gens. Alors, adresse-toi à eux. Ne t'adresse pas à des businessmen.
2: Évidemment, Nico, je sais pas si c'est avec lui, mais alors, on est à la maison de la radio et de la musique. C'est un lieu que vous avez un peu fréquenté plus jeune. Vous avez arpenté les couloirs vides.
1: J'en parlais avec Louise qui prépare cette émission et on s'est rendu compte, vous êtes au sixième étage lorsque vous préparez l'émission. Eh bien, je venais, on était à la Sorbonne avec Nikos, on se rencontre dans la bibliothèque, on a un même sac d'écoliers, ça nous permet de nous adresser la parole. Et après, on passe vraiment des journées et des soirées ensemble. Et le soir, pour financer ses études, il est dans la salle des Telex. C'est au sixième étage. Je me rappelle ce numéro d'étage qu'il m'a souvent raconté. Je l'avais un peu oublié. Les nouvelles du monde arrivent sur des petits telex avec des codes de 1 à 5. Et on est les premiers petits étudiants à découvrir des nouvelles comme la mort de Yasser Arafat ou des choses absolument incroyables. Lui courait dans le couloir vide jusqu'au rédacteur en disant « Voilà une info qui doit retenir votre attention ».
2: On va le saluer, Nikos, parce que c'est resté un copain, hein, je crois, aujourd'hui.
1: Non, c'est plus qu'un copain. Je sais, dans ces cas-là, qu'il ne faut pas verser dans le pathos. De trop de compliments et le pathos. Mais surexposé comme il l'est, être à ce point comme ça dans la lumière, avoir cette notoriété aussi grande, et pas avoir écorné un gramme de cet ami qui était le mien il y a 18 ans, avec sa simplicité, sa loyauté, son humanité. Ouais, c'est un beau parcours de vie.
2: Nicolas Chabanne, vous faites des allers-retours entre Paris, où vous essayez aussi au journalisme, il y a le Figaro, vous faites des piges à 17 euros la pige. Bon, c'est pas votre truc, encore une fois, vous trouvez ça un peu trop parisien, il n'y a pas que Paris dans la vie, comme vous l'avez compris. Vous allez croiser des copains, et à un moment donné, vous allez voir qu'il y a des copains qui jettent un peu des fruits et légumes qui ont un peu un mauvais aspect. Et vous dites, c'est quand même dommage. Et c'est là que vous avez le déclic, c'était où? Vous vous souvenez du jour où il y a eu ce déclic, des gueules cassées que vous avez créé?
1: Absolument, c'était dans le Luberon, juste avant. C'est ce qui m'avait connecté, notamment au distributeur. On avait fait des centres de lavage solidaire pour notamment les copains qui étaient en galère juste avant. Mais comme les distributeurs, finalement, on arrivait à leur parler, on découvre qu'ils jettent des fruits ou des légumes, notamment là, c'était des abricots, mais il y en a bien d'autres, pour des mini-défauts d'aspect. Les cahiers des charges, faits toujours par des gens tellement savants qu'ils font des choses que notre bon sens ne ferait pas, décident qu'il faut que ce soit parfaitement rond, que la couleur doit être absolument comme celle-là. Et je vois, c'était la famille dans le Luberon Saint-Michel, je vois Thierry Saint-Michel qui jette sous l'établi des abricots parfaitement mûrs et très bons, alors que moi, je les aurais pris immédiatement pour les amener chez moi. Et là, c'est sa maman, je crois, qui me dit, s'il y a un seul fruit qui n'est pas parfait dans la palette, on peut avoir un refus de toute la palette. Et là, on se dit, si ça vient du gaspillage, alors que c'est parfaitement bon, il faut qu'on les sauve. Voilà comment.
2: C'est comme ça qu'on a les gueules cassées,
1: Alors, les gueules cassées.
2: Il y a eu le label Le Petit Producteur, ça c'était juste avant. Et puis la marque de l'équitable, on va en dire un mot, qui est arrivée dans votre vie. On est en 2016. Les premières briques de lait, c'est qui le patron, qui sont produites. Il y a un endroit particulier d'ailleurs où elles sont produites. Je crois qu'on est dans la Bresse, on est à Pont-de-Vaux.
1: Ça c'est le moment où naît effectivement la brique de lait avec les producteurs. Mais la laiterie qui est importante aussi, elle est à Orléans. Il y a deux lieux, mais il y a cette laiterie qui va accueillir et ramasser le lait. Je me suis remis effectivement tout ça en tête puisque il y a une production qui a décidé de raconter l'histoire dans un long métrage et elle nous a fait repasser par toutes ces étapes. Et c'est vrai qu'il y a une scène dans ce qui deviendra un film, la scène de la mairie de Pont-de-Vaux, c'est absolument incroyable. Il faut imaginer en deux secondes des producteurs, 80 familles, à qui il restait deux mois avant de mettre la clé sous la porte. Chaque matin, quand ils tournaient le bouton de la machine à faire, 120 euros par jour, perdus. Et quand ils arrivent dans la salle, je me rappelle très bien de ce moment-là, nous on est un peu en retard, il y a le responsable de la laiterie, l'acheteur de Carrefour, Marc Delage, ils arrivent, dernière chance, nous les consommateurs, parce qu'on est consommateurs toujours aujourd'hui, ouais, on leur dit on va pas vous laisser tomber. Et c'est le moment clé où, alors que Carrefour et la laiterie se demandent combien de litres ils peuvent, ouais, récupérer, ils avaient 26 millions de litres à vendre, Carrefour et la laiterie disent 5 millions peut-être, mais pas plus. Nous, en tant que consommateurs, et merci à eux d'avoir entendu, on leur a dit, vous voyez, si vous prenez pas les 26 millions, ils vont disparaître. Si vous prenez 5 millions, vous allez un petit peu améliorer, mais leur vie ne va pas changer. Nous, consommateurs, si on est sûr que leur vie change, on achètera les 26 millions. Vous vendrez plus facilement les 26 millions de litres, si vous les sauvez, que 5 millions si vous les aidez un peu. Ils se sont tapés dans la main, et c'est qui le patron est.
0: Nicolas Chabanne, vous recevrez deux fois le prix de l'audace marketing, c'est pas rien, en 2015 pour les gueules cassées, en 2018 pour C'est qui le patron, vous avez les éloges du New York Times, du Guardian, je sais pas comment on réagit à Carpentras quand l'enfant du pays comme ça réussit, vous nous le direz peut-être dans un instant, il y a même l'ONU hein, qui s'est intéressé à vous. Nicolas Chabanne est notre invité, vous êtes gourmand Nicolas
1: Ça se voit, je
0: oui,
1: crois.
0: Oui, non, bah, je suis pas du tout, ben voilà. Je vous parle de ça parce que c'est avec beaucoup de gourmandise qu'on va retrouver Catherine Clicandon et qu'on va parler de cuisine. Parce que pour cuisiner, il y a deux écoles. Tout à l'heure, on était dans l'école de la forêt, là, on est dans l'école de la cuisine au beurre ou la cuisine à l'huile. Ça fait penser au film avec Fernandel, tourné dans le sud d'ailleurs. Alors Catherine Clicandon, elle, a peut-être une solution à nous proposer aujourd'hui. Écoutez.
3: À Jaune, un petit village de 800 habitants du Loir-et-Cher, il y a une usine qui reçoit 3 tonnes de piments par jour. Mais pourquoi donc ? Eh bien, pour faire des sauces piquantes, pardi. La Maison Martin sort 8000 produits par jour, 600 000 par an, et cela demande un immense investissement de son cofondateur, Jean-Baptiste Martin.
4: Pour ma part, il faut savoir que les deux premières années en Loir-et-Cher, je dormais dans l'usine pendant 5 nuits par semaine. Ma famille est du côté de Versailles. Plus que 2 nuits par semaine. Voilà, il y a un rapport aussi charnel, en fait, à la fabrique, pas qu'au piment. Donc, on se donne beaucoup. Maintenant, on est hyper heureux et surtout, très heureux, en fait, d'emmener avec nous toute une équipe, de voir, en fait, qu'on a des clients aussi qui sont très contents, en fait, de découvrir que le piment, c'est pas juste quelque chose qui brûle, mais quelque chose qui peut avoir un vrai sens gastronomique dans l'assiette. Donc, la complétude, si je puis dire ainsi, de tout ça fait que ouais, c'est ultra kiffant.
3: Une équipe d'une quinzaine de personnes trie, lave et équeute à la main les piments. Ceux-ci sont ensuite réduits en purée avant d'être cuisinés seuls ou avec d'autres ingrédients. Il y a actuellement près de 25 références différentes et le mariage des saveurs est parfois étonnant. Framboises, algues, ananas et il y a même des éditions limitées avec du pastis et du vin. Les sauces ou salsa picante sont vendues dans plus de 1500 endroits en France et dans le monde. Pour en arriver là, il faut remonter 15 ans en arrière. Jean-Baptiste est chef cuisinier aux États-Unis. Il travaille avec une brigade composée entièrement de Mexicains qui venaient tous les jours au travail avec des petits piments à grignoter. Jean-Baptiste décide alors de s'intéresser à ce fruit. Oui, c'est un fruit, même si en cuisine on l'utilise comme légume ou condiment. De retour en France, il s'associe à sa femme Anna et son cousin Benjamin et il nous explique pourquoi et comment leur usine est maintenant en centre Val-de-Loire.
4: Alors on arrive ici mais vraiment totalement par hasard. Notre aventure elle a commencé dans notre école de cuisine en fait à Viroflay qui est juste à côté de Versailles. Il y a une tellement grosse demande en fait qu'il a fallu passer à un stade artisanal mais peut-être un peu plus industrialisé avec quelques machines et donc du coup on a cherché en région parisienne, il n'y avait pas chaussures à notre pied et en visant au sud on a trouvé un local en fait du côté de Jaune, c'était un ancien abattoir à volailles qu'on a transformé en paradis du végétal pour sa rédemption et là on est arrivé surtout dans un endroit très accueillant avec des gens très accueillants et une région vraiment hyper accueillante à notre écoute.
3: Plus d'infos sur m-martin.fr. Merci à Nathanaël Bruni d'ici Orléans pour cette idée piquante mais qui marche. Ici, ça entreprend Martin Hot Sauce de la maison Martin, des sauces fabriquées et cuisinées dans le Loir-et-Cher.
0: Merci beaucoup Catherine Clicandon, Maïdia Famille Martin. Il y en a une aussi dans le sud de la France.
1: À Carpentras, pour le concassé de tomates.
0: Ouais, alors on parle le poivre vert avec votre grand-père, le piment là à l'instant. Ça vous a inspiré ce sujet de Catherine Clicandon?
1: Ouais, c'est très important, tout ce qui d'ailleurs fait notre gastronomie. C'est un patrimoine tellement important. Tous les jours, on se lève, nous, l'équipe, en se disant qu'il faut qu'on défende ceux qui nous nourrissent tous les jours.

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2: Et le week-end touche doucement à sa fin, mais il nous reste encore une étape dans notre voyage. Toute cette semaine, Éric Bastien fait parler ses invités de leurs souvenirs les plus personnels. Et souvent, derrière une anecdote ou un lieu cité ou au détour d'une conversation, se cache toute une histoire. C'est le cas avec Sidonie Bonnec, qui était notre invitée lundi. Animatrice, auteure, elle nous a emmenés dans les endroits qui ont marqué son parcours, avec forcément quelques souvenirs et anecdotes au passage. Si vous l'avez manqué ou si vous avez simplement envie de la réécouter, voici un nouvel extrait de Il n'y a pas que Paris dans la vie sur ICI.
3: Rennes, où voilà, c'est les études, hein, c'est prépa littéraire, c'est calme.
4: Oula, attention, hippocagne, hein. Après fac de lettres et d'histoire, et pour devenir journaliste.
3: Alors Paris, l'école de journalisme du CELSA, Paris c'est au final la seule ville qu'on ne vous a pas imposée.
4: Oui, c'est ça. C'est la seule que j'irai. Alors, beaucoup de gens sont parisiens et partent en région. Bah, moi, j'étais une régionale et je rêvais de Paris. Parce ouais. que je n'y étais jamais vraiment allée. Et puis, je me disais que j'aurais peut-être des opportunités pour mon métier. Puis, j'avais envie de vivre des aventures. J'avais surtout envie d'être perdue dans une ville. Eh bien, ça fait 20 ans, je suis toujours perdue.
3: Très honnêtement, je pense que même les purs parisiens ne connaissent pas Paris, ne connaîtront jamais
4: c'est
3: Paris.
4: Ça, c'est ça qui enivrant. Moi, je me sens, je sais pas, est-ce que je peux dire que je suis parisienne, ça fait 20 ans?
3: Vous n'êtes pas à Paris aujourd'hui?
4: Juste à côté.
3: Vous êtes francilienne?
4: Je suis francilienne, ouais.
3: Et vous êtes à combien de kilomètres de Paris? 10, 15, 20?
4: Ah non, 2.
3: Ah oui. Vous êtes petite couronne ou vous dites parisienne?
4: Oui.
3: Vous dites petite couronnienne?
4: Petite couronnienne.
3: Bon, évidemment.
4: J'ose pas parler de Paris, parce qu'on n'a pas trop le droit
3: On verra. On verra. Paris, voilà, c'est moi qui le dis. C'est quand même le symbole aussi de la réussite pour vous. Je survole rapidement, c'est pas l'objectif, mais il y a Endemol, il y a France 4, il y a W9, il y a les maternelles sur France 5, il y a la TNT, il y a France 2, toujours sur France 2, tous les soirs à 18h05, avec tout le monde.
4: Ça fait quasiment 10 ans, hein.
3: Ouais, il y a RTL, il y a France Bleu, on l'a évoqué il y a quelques années. Que des lieux où vous êtes bien sentis.
4: Ah oui, moi je suis bien partout, puis quand je suis pas bien, je finis par m'en aller, hein, mais ouais. Bien sûr, on a de la chance d'avoir des métiers quand même très, très chouettes.
3: Bon, et puis alors il y a ce déclencheur qui fait que maintenant vous écrivez.
4: Qu'est-ce qui s'est passé?
3: Mais non, mais il y a ça, premier roman, La fille au père, c'était il y a quoi, il y a 2 ans maintenant, je dirais?
4: Deux ans, deux ans, vous avez raison.
3: Gros succès, fierté, j'imagine quand même, on va se dire les choses franchement, 100 000 exemplaires, il y a des hommes politiques qu'on voit tous les jours à la télé qui en vendent pas autant, hein.
4: Oui, c'est une chance inouïe. C'est une histoire que j'ai écrite à partir de ma propre histoire de fille au père quand j'avais 20 ans, qui s'est très mal déroulée à Londres. Et j'avais envie d'écrire un thriller. Je me suis dit, oh, je vais m'inspirer de ce décor, de ces gens fous que j'ai croisés dans ma vie, qui m'ont un peu traumatisée, et je vais en faire une fiction. Et je me suis lancée dans l'écriture de ce roman que j'ai écrit avec les conseils de plusieurs personnes qui m'ont dit lâche les chiens, de toute façon des écrivains il y en a plein, donc ça parlera peut-être à personne, peut-être que oui, la seule possibilité que ça marche, c'est qu'on entende ta voix. Voilà, j'ai lâché les chiens.
3: C'est d'autant plus une réussite, parce que je pense qu'il n'y a pas beaucoup de gens qui vous attendaient, là.
4: Personne.
3: Clairement.
4: Mais c'est ça qui est magnifique, et c'était horrible d'ailleurs quand j'écrivais, je me disais, pourquoi je fais ça, ouais. Puis il y a des jours j'étais contente, voilà. Et puis j'ai trouvé un public, j'ai touché des gens, et c'est extraordinaire, et je vis ma meilleure vie.
3: Est-ce qu'il y a un lieu en France, ne me dis pas mon lit, ou je sais pas quoi,
4: non.
3: Vous aimez écrire?
4: Alors, je sais pas comment vous le savez, mais... Mon lit.
3: Oui, bah, je sais. Pourtant, je ne connais pas votre lit. Je le dis très honnêtement, en toute amitié. En
4: j'adore écrire allongé. Mais on s'en fiche.
3: Mais
4: je commence
3: aussi.
4: Et je finis mes romans à Dinard.
3: Non, parce que écrire allongé dans un lit, c'est bien. Mais qu'est-ce que vous voyez? Peut-être qu'il y a quelque chose qui vous inspire quand vous êtes allongé.
4: Parce qu'en fait, et vous avez tout compris, j'ai une baie vitrée qui donne sur le jardin de mes voisins. Ils ont une belle pelouse verte, ouais. Ils entretiennent bien, ils ont des belles fleurs, ils ont un cèdre, ils ont un magnolia. Et ça m'inspire. Et sinon, j'écris à Dinard, face à la mer. Voilà, j'ai besoin de... Un petit peu, pas tout le temps, hein, mais...
3: En Bretagne, il pleut?
4: Pas souvent. Alors cet été...
3: Que sur les cons, disent
4: alors,
3: les Bretons.
4: Alors cet été, il n'a pas dû y avoir un seul con en Bretagne, car il n'a pas plu.
3: Est-ce que vous voyez pourquoi je vous emmène sur la pluie et l'orage?
4: Oui, parce que dans La femme effacée...
3: Candice suffoque dans un Paris totalement submergé, ouais. Avec une espèce de pluie incessante, c'est comme ça que ça démarre.
4: C'est vrai.
3: Et ça l'oblige à rester enfermée chez elle, parce qu'il fait moche.
4: Oui, alors comment j'ai imaginé ça? Figurez-vous que l'année dernière, je ne sais pas si vous vous rappelez, on a eu une semaine d'épisodes de pluie. C'est-à-dire qu'il a plu intensément tous les jours. Donc premier jour, deuxième jour, troisième jour, je me dis mais je suis toujours pas sortie. Quatrième jour, j'ai commencé à angoisser. Cinquième jour, je me suis dit la planète est en train de changer. J'ai fait quelques recherches et j'ai vu qu'en effet, avec les futures canicules, allait y avoir également des grosses pluies. Et ça m'a fait un décor, en fait. Je trouvais que c'était un super décor pour mon thriller. Et surtout, je me suis dit que c'est comme si on était un peu en France dans quelques années, vous voyez. Et j'ai réfléchi à cette pluie. Qu'est-ce qu'elle va impliquer, qu'est-ce qu'elle va entraîner dans la vie des gens, et notamment des femmes. Eh bien, quand il pleut beaucoup et que vous ne pouvez plus sortir, les femmes et les enfants sont plus cloîtrés. Et quand on cloître des humains, des femmes, des enfants et des hommes, il y a aussi plus de violence familiale. Et ça m'a, voilà, ça m'a inspiré pour ce roman.
3: On dit qu'elle a une fille qui a 5 ans et qui crie la nuit.
4: Elle hurle la nuit et elle ne sait pas pourquoi. Et Candice, alors c'est un roman avec beaucoup de rebondissements et de secrets que vous allez découvrir, donc je ne peux pas vous les révéler, mais elle va faire une découverte justement à l'occasion d'une inondation, parce que Paris déborde, donc sa cave est inondée, et en descendant dans sa cave, elle va avoir une inscription. Et à partir de là, elle va découvrir des secrets sur Paris.
3: Avec une étrange inscription,
4: peut-être sur sa
3: ça
4: famille.
3: Démarre à ce moment-là.
4: Ouais.
3: Sur la famille.
4: Ouais. Je suis la voix cousue
3: dans
4: la pierre.
3: Ça va plonger tout le monde dans un lointain passé. Ça va, ouais. Vous allez remonter le temps là.
4: Et on va parler de ses souffrances et de ses blessures dans nos vies passées. Et c'est quelque chose de réel, c'est pas la psychogénéalogie, qui viennent aujourd'hui gâcher nos quotidiens. Et elle va devoir enquêter pour comprendre
3: d'où
4: viennent
3: toutes
4: ces angoisses. Voilà. Elle a l'impression de s'effacer dans la vie. Peut-être qu'on a voulu effacer d'autres femmes avant dans sa famille, qui sait.
3: Il y a de la folie, il y a de la manipulation. On parlait des fantômes tout à l'heure, des feux follets, le cimetière qui était en face de chez vous. Et un peu les fantômes du passé, les fantômes du présent. Ils se baladent aussi,
4: oui,
3: bien dans ce livre-là.
4: Parce que j'adore l'idée, et c'est une psychologue française qui a développé ça, l'idée que nous sommes en fait aussi le fruit de notre histoire familiale. Nous sommes une génétique familiale, mais nous sommes aussi une psychologie familiale. Et donc, il y a certains de vos ancêtres qui ont vécu des choses terribles. Ça crée comme des nœuds, des secrets, des non-dits dans la famille et des souffrances qui parfois se réveillent à des dates d'anniversaire dans votre propre vie. Mmh. C'est pour ça que des gens vont parfois voir des psychologues qui sont spécialisés en psychogénéalogie pour comprendre cette histoire familiale et soulager des douleurs d'aujourd'hui qui appartiennent en fait au passé.
3: Quand on vous voit comme ça, toute gentille, généreuse, souriante, on n'a pas l'impression que vous allez
4: devenir
3: ce que vous êtes, je l'ai dit tout à l'heure. On se dit pas, tiens, va nous emmener dans quelque chose d'assez
4: noir,
3: un peu suffocant, oppressant, noir, thriller. C'est ça,
4: oui,
3: votre univers dans ce roman, dans le premier aussi.
4: C'est parce que justement, j'aime tellement la vie, les gens, j'ai toujours un abord très positif, mais on est quand même souvent déçu ou étonné ou inquiet par le comportement des gens. Et donc moi, la littérature, ça me permet d'épingler le mal, les comportements étranges et de pouvoir me libérer de ces peurs, vous voyez. Et puis je vous libère, je vous fais plaisir, en plus je vous libère de vos peurs aussi.
3: Donc je ne demande pas ce que provoque l'écriture en vous, une libération.
4: Oh là là, une sérénité, j'ai jamais été aussi bien de ma vie.
3: La femme effacée ou quand la vengeance défie le temps, signé Sidonie Bonnec, deuxième roman après le succès du premier, La fille au père, c'est en librairie depuis le 2 septembre, ce qui va vous conduire, j'imagine, dans des salons littéraires. Vous l'avez évoqué. Vous faites tout le tour de France.
4: Mais oui, là. J'adore rencontrer les lectrices et les lecteurs. Je vais aller à Besançon, à Nancy, je vais aller à Brive, je vais aller à Dinard, j'ai encore plein d'autres villes. Je vais tout mettre sur mon Instagram, mon petit tour de France, comme ça on pourra tous se rencontrer. J'ai hâte.
5: Dans mon île.
3: Il y a deux îles qui comptent pour vous, Sidonie Bonnec, Henri Salvador, bien sûr. L'île de Porquerolles.
4: Ouais, ah oui. Oui, c'est un de mes magnifiques souvenirs d'enfance. On avait des amis qui avaient un petit bateau et ils nous emmenaient faire du bateau à Porquerolles. Donc vous imaginez une île de rêve avec une eau extrêmement claire. Et donc on sautait dans l'eau avec notre petit maillot de bain, on regardait cette nature magnifique, cette eau délicieuse, cette Méditerranée. Et c'est une île magnifique, toute petite, très protégée. Je crois qu'il y a un numerus clausus. Maintenant, on ne peut plus y aller comme ça facilement pour les vacances. Mais c'est une île, c'est l'île de mon enfance. Mais en fait, c'était le bonheur, c'était le rêve de pouvoir passer des dimanches sur cette île.
3: Il y en a une deuxième.
4: Ah oui.
3: C'est l'île de Groix.
4: Ah, j'adore. Pareil, des vacances en camping. Alors
3: l'île
4: on avait des
3: Grenat, on la surnomme. J'ai vu.
4: Ah, je savais pas.
3: Ouais.
4: Je me rappelle, on pêchait des comment ça s'appelle. Ça n'existe presque plus. Les pieds pousses, ça vous dit quelque chose?
3: Oui, bien sûr.
4: Ouais. Ce fruit de mer, oui. Un petit peu étonnant. Et je me rappelle, on mangeait ça avec des amis qui avaient des tentes dans un camping. Et donc, on campait, on faisait du vélo, on mangeait des crêpes parce que Groix n'est que crêpes aussi. Hein.
3: C'est au nord-ouest de Belle-Île-en-Mer. Hein,
4: excusez-moi. Oui, c'est dans le sud de la Bretagne.
3: De la Bretagne.
4: Voilà, exactement. Et c'est une petite île qui a des plages de toutes formes, des petites criques. La mer est bonne et elle est vraiment accessible. C'est une île extraordinaire.
3: On s'est baladé partout. Est-ce qu'il y a un lieu que vous retenez parmi tous ces endroits? Vous avez commencé tout à l'heure en fermant les yeux en me disant Aix-en-Provence. Et puis finalement, là, depuis quasiment une heure, on a évoqué plein de choses. Si on devait en garder qu'un seul, vous voyez, si vous étiez une carte de France et qu'il y avait un lieu central.
4: Porquerolles.
3: Ah bah,
4: une île.
3: Oui,
4: parce que l'île, c'est fascinant. Et en plus, quand on écrit des romans, c'est très inspirant, une île. C'est le décor d'un huis clos, c'est l'isolement, c'est l'inquiétude, c'est aussi la beauté, j'adore les îles. On a beaucoup d'îles en France, hein, c'est extraordinaire.
3: Évidemment, et l'île de France, vous vivez.
4: Oui, alors celle-là, elle est plus l'île de la chose. Cité aussi.
3: C'est vrai. S'il y a des lieux que vous connaissez peu ou que vous aimeriez découvrir, vous vous dites, tiens, voilà, je ne me suis jamais arrêté, j'ai noté la Lozère, la Creuse ou encore la Corrèze.
4: Bah oui.
3: Parce qu'en fait, c'est pas
4: je...
3: du tout.
4: Bah non. Si, je suis allée à Saint-Chély-sur.
3: Saint-Chély-d'Apcher.
4: D'Apcher.
3: Ouais, ça sent Lozère.
4: Ouais, ça sent Lozère. Extraordinaire festival de du livre. Justement, c'est ça qui m'a donné envie de me balader un peu plus au cœur des terres. J'ai demandé plein de conseils pour de futures vacances et en, je sais pas, en camping-car, faire du vélo. Voilà, ça c'est un coin qui m'attire. Le calme, la solitude. Je suis en recherche de ça un peu. Moins de monde.

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2: Salut à toutes, salut à tous et bienvenue dans votre Décibel du dimanche, la seule programmée par ses auditrices et ses auditeurs. Ce soir, Jean-Pierre, Guillaume, Thierry, Séverine ou encore Elisabeth choisissent la musique. Et le premier à passer, eh ben c'est Guillaume. Bonsoir Guillaume.
3: Bonsoir Émilie, bonsoir à toutes et à tous.
2: Salut Guillaume, c'est une grande semaine pour la France. Céline est de retour, elle est de retour chez nous. Et l'idée c'est de célébrer le retour de Céline Dion sur scène avec sa toute dernière chanson. Bonjour, pardon, merci Guillaume. Pourquoi ce choix ce soir? Parce qu'il y a plein de classiques de Céline.
3: Bah oui, mais c'est surtout son dernier single qui est extrêmement important, Émilie, parce que on recadre très rapidement. En fait, c'est un titre qui a été enregistré en avril dernier à Las Vegas.
2: Ouais.
3: Et il a fallu très très peu de prise, hein, Céline, pour l'enregistrer, tellement que l'osmose était à son maximum. Et ça a surtout été écrit par un artiste que vous connaissez merveilleusement
2: oui.
3: bien, Décibel, qui s'appelle Icar, qu'on adore tous, bien évidemment.
2: Il est super.
3: Et ce qui est merveilleux, c'est que c'est un texte empli de poésie où il s'est un petit peu inspiré d'une prière hawaïenne qui sert un peu d'une certaine manière à déposer un peu ses fardeaux invisibles avec des mots de gratitude. Et c'est un texte auquel on peut tous s'identifier, c'est de l'universalisme amour. Et ça montre que effectivement la grande Céline Dion, même avec un texte avec du débit et une parole encore plus élaborée, elle arrive à dégager une émotion encore plus décuplée que quand elle chante un texte de variété. Et ça, c'est pas donné à tous les artistes, Émilie, quand même.
2: Ça, je suis bien d'accord, Guillaume. Alors, en revanche, attention à vous, les amis, on peut tous ressentir les émotions, mais si vous essayez de la chanter, à tout moment, vous vous foulez la voix. Hein. Vous savez, c'est le danger avec
3: Céline.
2: Là, hein.
3: Oui, non. Parce que malheureusement, ça va être un autre spectacle et je suis pas sûre que pour les auditeurs, ce soit un très très bon spectacle. Donc, je vais plutôt m'en tenir à mon rôle d'auditeur programmateur et de vous écouter avec plaisir. Je pense que ce sera déjà merveilleux pour moi.
2: Merci beaucoup, beaucoup Guillaume. Céline Dion, quoi. Bonjour, pardon, merci. Elle est là, elle est en France, elle chante, on l'aime. Et nous aussi, là, on a le droit de chanter. Bah oui, ça va, c'est de la radio. On n'est pas sur la scène de la Plénitude Arena, nous. Allez, Céline.
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0: Bonjour, pardon, merci, je t'aime, Céline Dion. On l'adore et merci à Guillaume pour cette première chanson d'émission qui nous donne de l'élan.
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0: Angèle est de retour, un retour qui a eu lieu en plusieurs étapes. D'abord très électro au printemps, puis on n'a pas très bien compris ce qui se passait cet été. Mais là, son single de rentrée nous donne très très envie de découvrir son album Instinct qui sortira le 16 octobre. La chanson s'appelle Une seule vie, c'est le nouveau Angèle et il est sublime.

C'est vrai qu'on a une seule vie, alors ne vous privez pas du bonheur de voir Angèle sur scène. Sa grande tournée démarre le 3 mars 2027 à la Reims Arena et les tickets sont déjà en vente. À tout de suite les amis, les auditrices et les auditeurs choisissent la musique ce soir dans Décibels.

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1: Moi, j'aime bien quand les chansons préférées des auditeurs et des auditrices, c'est aussi mes chansons préférées à moi. Et pour le coup, c'est ce qui va se passer maintenant. J'accueille avec une joie non dissimulée Elisabeth. Salut!
2: Coucou Émilie, comment vas-tu?
1: Ça va très bien. Oh, j'adore, elle me donne des petits surnoms d'amour. Elisabeth, qui est une habituée de Décibels, plutôt en semaine, plutôt pour jouer au blind test, mais ça fait plaisir de se retrouver, Louis. Elisabeth, un petit dimanche soir à la cool. Il paraît que tu es en train de faire la cuisine.
2: Ah oui, surtout la cuisine. On va dire vider les armoires pour l'instant. Voilà.
1: Ah, d'accord. Tu fais ton petit ménage.
2: Chez ma maman. Ma maman est décédée il y a 2 ans, donc il faut vider la maison.
1: Ah bah oui.
2: Voilà, tout simplement.
1: Ah oui, oui. Alors ça, c'est à double tranchant, parce qu'évidemment, c'est très triste quand on a perdu quelqu'un. Oui. Et à la fois, parfois, on retombe sur un objet associé à un souvenir. Et parfois, ça remplit le cœur de joie. Tu crois pas?
2: Oui, alors il y a de la joie et de l'émotion en même temps. Hein. C'est toujours difficile.
1: C'est ça. Oh, bah tiens, j'envoie plein d'amour à Elisabeth et puis toutes celles et tous ceux, parce que là, pour le coup, c'est vraiment une émotion qu'on a tous en commun. Hein. Quand on perd quelqu'un de proche, c'est pas facile. Alors, on essaye de vous remonter le moral avec de la bonne musique, avec des grands sourires. Votre radio ici, elle est tout près de vous. Vous voyez, même le week-end. Et puis, dans sa grande générosité, notre Elisabeth nous a choisi une chanson. Mais alors, qui rend heureux et un peu amoureux aussi, parce que le chanteur est quand même très beau. C'est La Californie de Julien Clerc.
2: Oh, j'adore. Julien Clerc, c'est mon fan depuis 1968.
1: Oh, waouh!
2: Premier CD. Alors, pas CD. Hein,
1: ça n'existait pas. C'était un disque, dis donc.
2: Non, alors, disque.
1: Oui.
2: Disque 33 tours que j'ai régulièrement. J'ai eu après en CD et j'ai eu en cassette. Hein, cassette. Oh.
1: Et tu l'as vu en concert ou pas?
2: Que j'ai toujours.
1: Et Julien, tu l'as vu en concert ou pas, Elisabeth?
2: Jamais.
1: Ah.
2: Et mes filles m'achètent régulièrement des disques, voilà. Mais non, je ne l'ai jamais vu. Par contre, oui, c'est quelqu'un que j'ai toujours aimé.
1: Et la Californie, alors, c'est un endroit qui te fait rêver, parce que cette chanson-là, elle joue vraiment là-dessus, hein, sur le mythe de la Californie. On a vraiment tous envie de prendre un billet d'avion quand on entend la chanson, non?
2: Alors, je dirais que c'est la chanson qui est très entraînante,
1: ouais,
2: qui est rythmée, tu vois.
1: Ouais.
2: C'est la Californie.
1: Oh, quelle voix,
2: la
1: j'adore!
2: La Californie. Et il siffle, tu
1: mais
2: vois.
1: Oui.
2: Voilà. Donc, c'est ça, moi, c'est. Et nous, tu sais que nous sommes très musique et musiciens, hein,
1: dans ta
2: musique,
1: famille, bah oui.
2: Et danse, oui. Et donc, voilà.
1: Bah, écoute,
2: mon petit coup de cœur.
1: C'est génial que tu partages ce coup de cœur avec nous. Je t'embrasse bien fort et je te souhaite bon courage pour ce que tu es en train d'entreprendre dans la maison de ta maman, ma chère Elisabeth.
2: Merci. Il y a eu une petite naissance. Hein. Ézéchiel aura 2 ans le 1er octobre. Hein.
1: Bah voilà.
2: Et c'est de ma maman, mais la veille de ses 99 ans, le 11 octobre.
1: Ouais. Et puis la naissance du petit.
2: Elle est née le 1er octobre, tu vois, il aura 2 ans.
1: Bah oui, c'est ça qui est beau, c'est le cycle de la vie. C'est comme dans Le Roi Lion, la vraie vie. Allez, La Californie de Julien Clerc pour Elisabeth et toutes celles et tous ceux qui ont besoin d'élan en ce dimanche soir, ça fait du bien.

0: Californie, Julien Clerc. Merci à toutes celles et tous ceux qui participent à l'émission Décibel le dimanche. Ce sont les auditrices et les auditeurs qui choisissent la musique. Alors si vous voulez faire comme Elisabeth à l'instant ou Guillaume un peu plus tôt, il suffit de nous envoyer un email, les amis, pour participer à l'émission. Notre adresse, c'est Décibel avec un S à la fin, @radiofrance.com. Décibel @radiofrance.com. Dans le mail, vous mettez la chanson que vous avez envie de partager avec nous et votre numéro de téléphone pour qu'on puisse vous rappeler.
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0: Et en ce dimanche soir, on accueille Jean-Pierre. Salut Jean-Pierre.
2: Salut Lily.
0: Comment ça va dans le sud? T'es à Marseille, toi Jean-Pierre?
2: Oui, c'est très chaud. Très chaud.
0: Ah oui.
2: Pour le dimanche soir, c'est comme tout l'été.
0: Un dimanche soir en short et en Marcel pour notre Jean-Pierre, qui n'en perd pas ses bons goûts musicaux. Tu aimes les jolies voix féminines, Jean-Pierre, et tu as choisi la très sympa, tiens, elle était venue dans Décibel la saison dernière, la très sympathique Joyce Jonathan. C'est une artiste que tu écoutes régulièrement?
2: Souvent, mais là, je viens pour ce titre, comme d'hab. J'ai un coup de cœur pour ces chansons depuis, j'ai pas écouté en boucle.
0: En boucle, ah bah ça lui ferait plaisir. Alors Joyce Jonathan, elle a quand même un parcours incroyable. C'est-à-dire que en France, évidemment, elle a été connue, voilà, raisonnablement, elle a quand même fait un tube qui avait d'ailleurs été écrit avec Louis Bertignac, il me semble. Il s'appelle Je ne sais pas. Donc voilà, tout ça a été parfait. Et puis après, elle a fait sa vie à gauche, à droite, et en Chine, les amis, en Chine, elle a participé au plus grand télécrochet chinois, plusieurs dizaines de millions de téléspectateurs qui l'ont vue remporter ce télécrochet où elle était la seule européenne à chanter parfaitement, alors phonétiquement, mais parfaitement en chinois. C'est quand même une folie. Depuis, elle passe pas mal de temps là-bas. T'étais au courant de cette histoire, Jean-Pierre?
2: Oui, parce que j'ai vu chanter avec l'ancien Premier ministre Gabriel Attal.
0: Ah oui, alors ça aussi. Et elle était à l'école. Oui, elle était à l'école avec Gabriel Attal.
2: Ils étaient son amoureux.
0: Oui, ils étaient un peu amoureux au collège. Depuis, bah, chacun fait son chemin, comme chacun sait. Ah. Mais voilà, comme quoi, hein, les amours d'enfance.
2: Ils chantent aussi ensemble en Chine.
0: Oui, effectivement, quand le programme télé chinois avait fait un portrait de Joyce Jonathan, bah, évidemment, ils ont fait une partie avec l'ancien Premier ministre. Mais c'est vrai qu'elle est folle quand même, sa vie, quand on y pense.
2: C'est vrai.
0: Ouais. Ah oui. Mais bon. Et alors cette chanson Comme d'hab, pourquoi elle te touche autant, Jean-Pierre?
2: Ça donne envie d'être amoureux, mais sans faire les erreurs qu'on a fait auparavant.
0: Oh, mais j'aime beaucoup. Ça, c'est une bonne résolution et de rentrée et du dimanche soir.
2: C'est ça. Je dis bon, faut que ça arrive.
0: Je te souhaite que ça se passe exactement comme ça, retomber amoureux, mais ne pas faire les mêmes erreurs qu'auparavant. Comme d'hab, c'est ce que raconte cette chanson de Joyce Jonathan. Et toi, mon cher Jean-Pierre, je t'embrasse et je te dis à la prochaine. Tu sais où on habite, hein. Tu reviens quand tu veux.
2: Avec plaisir.
0: Merci beaucoup, Jean-Pierre. Voici Joyce Jonathan.

Iris Jonathan, 3 concerts à venir pour elle, 2 dans le Nord, 1 dans le Sud. 1er décembre à Paris, à l'Européen. Le 15 décembre au Splendide de Lille. Et puis pour les sudistes, Joyce Jonathan jouera le vendredi 18 décembre au Rocher de Palmer, à Senon, c'est juste à côté de Bordeaux. Décibels revient avec Guillaume qui nous fera écouter du Elvis Presley et Thierry, fan de Mylène Farmer.

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2: Et oui, le dimanche soir, votre radio ici vous laisse les clés de Décibel. C'est vous qui choisissez la musique et vous nous ressortez parfois des tubes du grenier qui font super plaisir. C'est exactement ce que va faire Guillaume. Salut Guillaume.
3: Bonjour.
2: Comment ça va?
3: Bah ça va très bien, il fait très beau là où je suis.
2: C'est où?
3: C'est à Brive-la-Gaillarde.
2: Brive-la-Gaillarde, on adore. On joue au rugby ou pas Guillaume?
3: Pas du tout, pas du tout. Mais ici, oui, c'est un peu une religion, oui.
2: C'est ça. Mais souvent, les fans de musique, hein, on n'est pas dans notre élément quand il s'agit de faire du sport. C'est comme si on avait choisi notre équipe à un moment, à l'adolescence, on s'était dit, ouais, non, finalement.
3: C'est plutôt, oui, après l'adolescence, oui.
2: Alors, Elvis Presley, chanteur des chanteurs, rocker des rockers. Il y a tout un tas de chansons qui passent de temps en temps à la radio, mais A Little Less Conversation, chanson de 68, c'est pas forcément celle qui est la plus diffusée. Alors pourquoi ce choix, mon cher Guillaume?
3: En fait, c'est un peu simple et difficile à la fois. C'est difficile de trouver déjà une chanson pour Elvis Presley qui peut le définir.
2: Ouais.
3: Et c'est vrai qu'on vient souvent en fait sur les années sodes, en fait les premières années de Elvis, ou alors on parle de son comeback, donc justement après 68.
2: Oui.
3: Il y a toute cette période en fait où de musique de film pour lesquelles finalement on jette peu d'oreilles, et ce Little Less Conversation qui était d'ailleurs réédité, en tout cas remixé dans les années 90-2000.
2: 2000, oui, début des années 2000, ouais.
3: Voilà, donc du coup, à retrouver une certaine jeunesse. Et c'est vrai que quand on retrouve le morceau original, on est assez surpris parce que finalement, on a une grande verve de Elvis. Et ça a toujours été un très grand chanteur, même durant ses années cinéma à Hollywood.
2: Oui, alors certaines et certains se moquent un peu en disant que c'était un piètre acteur. J'ai envie de dire, de toute façon, quand on a un tel charisme, on n'a pas tellement besoin de jouer. Il fallait juste que Elvis soit dans le film, non?
3: Oui, et puis il a inspiré beaucoup d'acteurs, parce que de cinéastes, de réalisateurs, parce que de David Lynch à Jim Jarmusch, finalement on retrouve la figure d'Elvis un peu partout, même chez Tarantino.
2: Ouais, c'est vrai.
3: Tarantino a été un sosie de Elvis dans sa jeunesse.
2: Mais oui.
3: Voilà, donc finalement on le retrouve partout. Le charisme dépasse ses piètres. Peut-être qu'il a pas mis des rôles à sa mesure, peut-être aussi.
2: On peut dire ça comme ça. C'est ce qu'on disait de Johnny aussi, que avec un bon metteur en scène, on pouvait en sortir des merveilles. Là, en tout cas, le film Live a Little, Love a Little. Alors moi, je l'ai pas vu. Comédie musicale, évidemment. Elvis Presley. Est-ce que ça vaut le coup de le voir ou pas, Guillaume?
3: Alors ça, je peux pas trop dire. C'est vrai que j'ai un peu survolé ces films. Alors, ce qui est amusant, c'est que c'est un film qui est sorti juste après juste avant son comeback.
2: Oui.
3: On le voit, il est quand même déjà en forme, déjà physiquement, et au niveau de la voix. Enfin voilà, Elvis reste Elvis, quoi qu'il arrive.
2: Ouais. Et cette chanson, elle est incroyable. Elle dit en 2 minutes 30 ce que certains n'ont pas réussi à dire en 5 fois double album. Donc, on écoute et on apprécie A Little Less Conversation, Elvis Presley, grâce à Guillaume. Merci beaucoup, Guillaume.
3: Merci beaucoup. À très bientôt. Et bonne écoute.
2: Merci.

0: originale est absolument flamboyante, mais la version qui a eu le plus de succès de ce Littlest Conversation d'Elvis Presley date de 2002. C'est le remix du musicien hollandais Junkie XL.
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0: Thierry est avec nous en ce dimanche soir. Bonsoir Thierry.
2: Oui, oui, coucou Émilie, comment ça va?
0: Mais ça va très bien. Thierry est-il dans son tracteur? Je ne sais pas, je lui pose la question. Thierry, on est où?
2: Si, tout à fait.
0: Ah,
2: je suis descendu, je me suis arrêté quand même pour être plus, comment dire, à l'écoute.
0: Ah, bah c'est sympa. Mais oui, mais ça, et on embrasse d'ailleurs, tiens, toutes les agricultrices, tous les agriculteurs qui, eux, ne savent pas ce que c'est qu'un week-end, hein, un dimanche, bah, c'est comme un autre jour. Il faut s'occuper, évidemment, de ses affaires. Il y a beaucoup de travailleuses et de travailleurs du dimanche qui nous écoutent. Donc, à eux, un petit bisou particulier. Oui. Bah oui, c'est important. Alors, l'artiste que Thierry a choisi pour nous est une artiste qui va faire l'actualité puisqu'elle va sortir son 13e album studio au mois d'octobre prochain. Elle s'appelle comment Thierry?
2: Ben Mylène bien sûr.
0: Mylène Farmer. Mais oui, tu l'aimes depuis quand?
2: Moi ça fait 30 ans, enfin je l'ai déjà dit, c'est pas la première fois que je passe, mais ben, merci déjà pour ce cadeau de me laisser un moment justement de
0: pour parler d'elle,
2: de communiquer ma passion de Mylène. Enfin, c'est même plus qu'une passion, moi je vis Mylène en fait.
0: Ben c'est ça, c'est une artiste qui t'accompagne dans tous les moments de ta vie, donc en fait c'est toi qui nous fais un cadeau en partageant ça avec nous. Raconte-nous, vas-y, dis-moi là par exemple la chanson XXL que t'as choisie, qu'est-ce qu'elle représente?
2: Un échange, et puis la coïncidence fait que son anniversaire était hier, le 12.
0: Ah, excellent.
2: Et moi, je suis du 14, donc demain.
0: Oh, demain, c'est ton anniversaire, Thierry. Mais on va t'envoyer un cadeau, hein. Mais oui, attends, il y a Yanis. Yanis, au standard, il va prendre ton adresse, on va t'envoyer un cadeau, hein.
2: J'ai quelques heures d'écart avec Mylène, puisque je suis de la même année.
0: C'est pas vrai. Oh, mais attends.
2: Ah, mais si, non,
0: tu
2: mais
0: sais ce que ça veut dire? Ça veut dire que vous êtes jumeaux astrologiques. Ça veut dire que vous êtes connectés dans le cosmos, Thierry. C'est un truc de fou.
2: Ben oui, non, mais ça, je l'ai bien compris depuis quelque temps parce que je travaille un peu sur les signes astrologiques et les signes chinois justement aussi.
0: Ouais.
2: Donc on est tous les deux, enfin Mylène et moi, du signe bœuf métal.
0: Bœuf de métal, ça fera un super nom d'album. Mylène Farmer, bœuf de métal. Alors c'est pas le nom de l'album là, il va s'appeler Égrégore, qui est tout aussi flippant que bœuf de métal. Mais voilà quoi, il arrive dans quelques jours. Et il nous reste quelques secondes pour que tu nous dises, Thierry, pourquoi t'as choisi cette chanson XXL?
2: Ben elle chante, les filles ont besoin d'amour,
0: ouais.
2: un amour XXL. Il y a des filles, enfin moi j'aime les filles forcément, mais enfin forcément non, c'est pas évident pour tout le monde.
0: Mais
2: moi
0: pour
2: j'aime
0: toi,
2: les
0: oui.
2: filles, ça ouais. je... Et puis bon, on est tous en manque d'amour, on va dire. Puis quand elle chante, puis la rythmique, le tempo de la chanson avec la batterie, les guitares électriques, enfin c'est, moi je sais pas, mais ça me donne de la
0: force, de l'espoir.
2: De la force, et puis, enfin, moi, de toute façon, Mylène, elle m'aide à vivre tous les jours, je vais dire. Et ce que je souhaite un jour, c'est vraiment de la rencontrer.
0: Ah oui, je te le souhaite aussi.
2: Personnellement, je veux pas.
0: Ouais.
2: Je veux pas aller la voir, ou alors en coulisses. Je suis en coulisses dans un concert.
0: Ah, ce serait génial.
2: Et lui chuchoter dans l'oreille, si j'ose dire. Enfin, c'est, moi, pour moi, vous comprenez bien. Enfin, tu comprends, je peux te tutoyer.
0: Mais oui, bien sûr, on se dit tu, Thierry. Thierry, ben moi, je t'envoie plein de bonnes ondes, justement, pour que cette rencontre arrive un jour. Et puis, pour celles et ceux qui, comme Thierry, ont besoin d'amour, l'amour XXL, c'est maintenant avec Mylène Farmer dans Décibels.

XXL et celui de Mylène Farmer pour Thierry qui a choisi cette jolie chanson pour nous en ce dimanche soir. Dans la suite de Décibel, Séverine, fan d'Étienne Dao. On est gâtés ce soir.

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1: On est ensemble jusqu'à 20h, les amis. Un Décibel du dimanche programmé par les auditrices et les auditeurs d'ici. Vous avez bon goût, forcément. Écoutez, on écoute la même radio, ça nous fait déjà beaucoup de points communs. Et alors, quand en plus, Séverine se pointe avec un tube d'Étienne Daho, comment vous dire ? Tout le monde frétille. Bonsoir Séverine.
2: Bonsoir Émilie, je suis ravie de te retrouver pour la rentrée.
1: Oui, merci, moi aussi Séverine. C'est beaucoup trop long cette pause d'été.
2: Ah oui, oui, on avait vraiment hâte de te retrouver.
1: Ah merci. Et là quand je dis c'était beaucoup trop long cette pause d'été, j'imagine le dimanche soir, tous les ados là qui demain ont contrôle de maths, qui disent mais qu'est-ce qu'elle raconte celle-là ? Elle a tout oublié ? Non, c'est long sans les auditeurs et les auditrices, mais sans les contrôles. Je comprends que 2 mois, ça passe très vite, les amis. Vous en faites pas. Alors, ma chère Séverine, d'ailleurs, elle s'est passée comment cette radio pour toi, cette rentrée pour toi ?
2: Eh ben, écoute, très bien. Moi, j'ai des grands enfants, donc j'ai la chance de pas avoir de stress. Et puis, je pense que quand on montre pas son stress, eh ben, tout se passe mieux.
1: Oui, c'est vrai, t'as raison. Encore faut-il pouvoir le contrôler. Ceci dit, parfois, la musique aide à ça. Est-ce que toi, tu l'utilises aussi pour ça, la musique, parfois, pour te recentrer, descendre un peu de quelques degrés?
2: Tout à fait. Et d'ailleurs, ce que j'ai fait pour préparer la rentrée, c'est que j'ai emmené mon petit dernier voir The Cure à Rock en Seine.
1: Oh, waouh ! Quel âge il a, ton petit dernier ?
2: Il va avoir 10 ans. Il l'avait jamais vraiment entendu et il a adoré. Et là, je me dis que c'est là que la transmission se fait parce que c'est génial.
1: Non, mais là, c'est là le cœur de ton boulot. C'est Séverine, mère de l'année. Emmener un petit mec de 10 ans voir Robert Smith sur scène et transmettre, oui, ces chansons des Cure qui non seulement sont des merveilles, mais en plus sont intemporelles. Intemporelles.
2: Ah, c'est génial. Il y avait plein de jeunes autour de
1: mais
2: nous
1: oui.
2: Qui ne connaissaient pas forcément et qui étaient vraiment emportés. C'était incroyable.
1: C'est trop bien.
2: On a vraiment vibré.
1: C'est vrai, mais c'est génial que tu aies fait ça. Vraiment, bravo. Mais, maman de l'année. Maman de l'année. C'est trop cool. Alors là, tiens, les enfants, écoutez-nous, puisque la mère de l'année est avec nous au téléphone. Elle va vous transmettre autre chose. Il y a les Cure, mais il y a aussi Étienne. Étienne, c'est très important.
2: Ben, c'est un peu le parrain de la pop musique et ça fait un peu plus de 40 ans qu'on l'aime.
1: Je sais. Et alors, nous, on a vieilli, mais lui, pas du tout. Il est tout le temps là avec son petit perfecto, beau gosse, là. Il n'a pas bougé. Il est incroyable, cet homme.
2: Et une voix qui ne bouge pas non plus, toujours aussi juvénile. Je ne connais pas son secret, mais bon, je pense que c'est pour ça aussi qu'on l'admire.
1: Ouais, et parce que là, sa dernière tournée, une énorme tournée qui s'était quand même terminée à Bercy, je vous rappelle, avec un duo mythique avec Vanessa Paradis, c'était splendide. Et effectivement, il a énormément chanté, et il chantait divinement. Alors écoute, je ne sais pas, peut-être qu'il fait gaffe, qu'il ne fume pas, qu'il ne se couche pas trop tard, ou alors c'est juste, je ne sais pas, la génétique qui l'a gâté, et il a des cordes vocales en titane, je ne sais pas.
2: En tout cas, c'est incroyable parce que voilà, on a l'impression qu'il traverse les décennies un peu comme ses chansons et que voilà, il les réarrange au fur et à mesure. Il en sort de nouvelles, mais voilà, c'est lui, on le reconnaît au bout des premières secondes. Enfin, c'est toujours aussi magique et incroyable.
1: Alors là, tu vas nous ramener 40 ans en arrière. On est en 1986 sur l'album Pop Satori d'Étienne Daho et c'est une chanson qui va marchoter. Elle sera un peu au top 50, mais ce n'est vraiment pas le plus grand tube d'Étienne Daho au moment de sa sortie, mais c'est devenu une chanson incontournable. C'est Épaule Tatou. Tu te souviens d'avoir découvert toi à cette époque-là ou tu l'as découverte un peu après ?
2: Alors, je l'ai découverte à cette époque-là en écoutant la radio, parce que j'avais 12 ans.
1: Oh.
2: Et mais par contre, j'ai des souvenirs de discothèque, aussi de bar à Rennes qui s'appelle l'Aventure, un bar de nuit où systématiquement, à la fin de la nuit, il passait quelques chansons de quelques artistes et il y avait Épaule Tatou. systématiquement qui passait et c'est devenu une petite Madeleine de Proust quoi. C'est une chanson réconfort et puis dès que je l'entends j'ai envie de me dandiner, de danser, enfin c'est assez magique.
1: Dandinons-nous en ce dimanche soir comme si on était dans un bar de nuit, comme s'il était beaucoup plus tard grâce au choix de Séverine tellement généreuse de venir partager avec nous Épaule Tatou d'Étienne Daho. Merci beaucoup, Séverine, je t'embrasse.
2: Merci à toi, Lily. Très bonne soirée, au revoir.
1: Merci, bye bye.

incroyable chanson d'Étienne Dao. Bon, on était pas mal, dites donc. Merci à Séverine. Si vous voulez faire comme elle, participer à l'émission, celle de la semaine prochaine par exemple, envoyez-nous dès maintenant un email, l'adresse de l'émission. Décibel, avec un S à la fin, @radiofrance.com. Décibel au pluriel, @radiofrance.com. Dans le mail, vous mettez la chanson que vous avez envie de partager avec nous et votre numéro de téléphone pour qu'on puisse vous rappeler. Allez, l'émission est presque terminée. Il est temps pour moi de vous parler du programme de la semaine prochaine dans Décibel. Bah oui, c'est du lundi au dimanche. Alors lundi, demain, nous serons avec Aloïse Sauvage. Puis mardi, avec Jen Ayash, la chanteuse de Superbus. Mercredi, avec Jean Felzin, que vous aviez découvert en rocker extraordinaire dans son groupe Mustang. Bah, il est tout aussi extraordinaire en solo sur son nouvel album. Jeudi, la délicieuse québécoise Cœur de Pirate sera avec nous. Vendredi, ce sera Zawi, échappée de Thérapie Taxi. Et puis samedi prochain, Bilal Hassani qui partagera avec vous ses chansons préférées. Alors pour bien réviser pour la semaine prochaine, bah oui, c'est ce qu'on fait le dimanche soir. Rappelons-nous de Superbus, tiens, et la chanson Lola à réviser pour mardi. C'est là que Jen Ayash sera notre invitée.

0: Superbus, Lola Chen Ayash, la chanteuse de Superbus, sera avec nous après demain. Allez, décibels, c'est terminé pour ce soir. Merci à l'équipe de l'émission. Il y avait Fred Vigneault à la technique, Yanis Kalem au standard, pour la délégation musique Thierry Boffa, Iris Guitoni à la réalisation et Mélodie Scheib à la programmation et au web.
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1: Bonjour, bon dimanche, sous vos applaudissements, c'est Willy vient déjeuner chez vous, numéro 1088.
2: Oh là là,
1: il lâche là, vraiment. Hein. Bonjour la tribu.
3: Bonjour.
1: Alors, qui est là aujourd'hui? Nicolas Malabeuf, notre enfant de la télé. Bonjour mon bon Nicolas.
4: Bonjour Willy, bonjour tout le monde.
1: Et Fabien Imo, notre geek. Bonjour mon Fabinu.
5: Bonjour Willy, bonjour à tous.
1: Et bienvenue à tous mes amis. Merci d'avoir choisi votre émission utile sur votre radio utile. Jusqu'à 13h30, les samedis et dimanches, on vous propose un talk show d'actu pas comme les autres, des infos avec nos invités, des sourires avec nos chroniques, de la musique, des cadeaux. Ici, on apprend et on se détend. C'est notre promesse. Et cette promesse, on la tient, tu vois, parce que nous, on ne se présente pas aux élections présidentielles.
5: Ah
1: donc, on peut faire des promesses et on les tient.
5: Ah oui.
1: Voilà la différence avec les autres. Alors, notez bien les deux dossiers du jour, mes amis. Dans un instant, près de 10 000 animaux, principalement des chats et des chiens, ont été recueillis dans les 64 refuges de la Société protectrice des animaux. Rien qu'au cours de cet été. C'est un record, un triste record. Eh bien, pourquoi un tel carnage? On en parle dans une minute. Et à 12h30, attention, événement.
5: Alors là,
1: on vous en parle depuis hier, parce qu'en fait, on a eu hier, à quelques minutes avant le début de l'émission, on a eu confirmation de sa venue au lendemain de son grand retour sur scène à la Plénitude Arena de Nanterre. Céline Dion sera avec nous en studio dans 20 minutes. Alors manquez pas ce moment, vous savez que depuis la rentrée, nous avons inauguré une nouvelle séquence, hein, 30 minutes en tête à tête, à tête à tête, parce qu'on est quatre.
5: Tête à tête.
1: Voilà, qu'on a donc appelé le gigot du dimanche, parce que le gigot, c'est un repas star du dimanche.
2: Et là, nous allons recevoir la star des stars.
1: C'est un beau gigot.
2: Magnifique.
1: On en profite de dire, je crois qu'elle n'est pas encore là. Donc,
5: non, voilà, ça va.
1: En face, je ne lui dirai jamais bonjour Céline, vous êtes le gigot.
5: Non. Là, c'est entre nous.
1: On ne pourra pas. Donc, on le fait avant. Mais vraiment, Céline Dion sera avec nous dans 20 minutes. Enfin, une Céline Dion sera avec nous dans 20 minutes. Et puis alors, autre nouveauté, mes amis. Dorénavant, entre 13h et 13h30, c'est vous qui avez les clés de cette émission. C'est 30 minutes, 100%, rien qu'avec vous. Vous avez l'antenne. Alors, venez nous raconter vos youpis, vos moments heureux de la semaine, la belle rencontre, la jolie histoire. Venez nous faire un petit coucou. Venez réagir sur les thèmes du jour, les animaux abandonnés. Et sur Céline Dion, elle sera
5: bien
1: là.
5: Sûr.
1: Si vous avez une question à lui poser, vous n'hésitez pas. Parce que le samedi, c'est youpi la vie, certes. Mais le dimanche, c'est youpi aussi. Alors, on vous attend. Notez bien le numéro 0810-055-056.
5: C'est le même numéro pour WhatsApp.
1: Vous pouvez
5: nous envoyer des messages, des vocaux, des photos. Tout s'affiche sur notre écran dans le studio 0810-055-056.
1: Voilà, n'hésitez pas, vous pouvez laisser des vocaux, tout ça, des photos, tout ce que vous voulez. 0810-055-056 et vous repartez.
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1: 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On a tout dit.
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1: Ok, ils nous ont rajouté une demi-heure de plus cette année, mais comment on fait des sommaires de 25 minutes? Il faut qu'on rajoute 4 heures, sinon on n'y arrivera jamais. Allez, ouvrons notre premier dossier. Bonjour Jacques Gauchy.
6: Bonjour.
1: Bienvenue ici, mon cher Jacques. Vous êtes le président de la SPA. Alors, vous nous confirmez cette info là que j'ai vue passer ce jeudi soir. Record d'abandon dans les SPA cet été. C'est vrai, Jacques?
6: Alors, je préfère parler de prise en charge, plutôt que d'abandon.
1: D'accord.
6: Mais ce sont essentiellement donc des chatons. Et c'est là que la stérilisation est un danger majeur de protection animale, parce que nous nous retrouvons avec des gens qui nous amènent dans des chatons, ou bien, pire encore, ils nous déposent des cartons devant les refuges dans lesquels il y a ces chatons, qui en plus ne sont pas sevrés, ce qui nous oblige à les prendre pour les proposer à nos familles relais, puisqu'il faut les biberonner, on ne peut pas les biberonner nous dans nos refuges. En plus, dans nos refuges, nous avons des animaux qui sont parfois fragiles, voire malades, notamment les chats qui ont le coryza, donc on ne peut pas les récupérer tout de suite, on les prend bien sûr après pour les mettre à adoption. Donc c'est essentiellement donc des chatons. Et puis c'est vrai que nous avons eu cette année un record sur ce qu'on appelle les réquisitions, à savoir donc des animaux qui sont en situation de maltraitance. ou qui sont pas assez nourris ou qui souffrent de la chaleur. Et nous avons un réseau donc de délégués enquêteurs qui sont donc au niveau national, oui, et qui donc nous font remonter ces informations. Nous avons un partenariat avec la gendarmerie et la police. Oui. Et nous avons donc, c'est dans le cadre de ce partenariat, nous faisons les réquisitions, le procureur donc le signe les documents et nous récupérons les animaux que nous mettons bien sûr dans nos refuges pour les mettre à l'adoption ensuite.
1: Bon, mais alors vous récupérez tous ces animaux, mon cher Jacques, vous avez l'argent qui va avec ?
6: Alors, l'argent effectivement est un des sujets donc importants pour nous. Vous savez que nous ne vivons que grâce à la générosité donc de la population nationale. Bien sûr que ça a un impact sur nos finances. Alors lorsqu'il y a un afflux comme ça d'animaux, ben écoutez, nos agents animaliers sont intelligents, ils bougent un peu les murs. Mmh. On met plus de chiens compatibles dans un chenil, on met plus de chiens dans une chatterie, donc on arrive effectivement à y parvenir. Nous avons aussi un réseau national important. Lorsque dans une région il y a une surcharge, on peut déplacer les animaux. Voilà, on arrive à trouver des solutions.
1: Des solutions. Vous nous disiez là que vous preniez, on va dire, la stérilisation, voilà, qui pourrait être une mesure concrète pour tarir les abandons à la source. L'encadrement des ventes d'animaux. Je lisais ça aussi, que c'était quelque chose d'important pour vous.
6: C'est très important. Vous savez qu'il y avait cette loi de janvier 2024.
1: Exactement.
6: Qui interdisait l'achat dans les animaleries.
1: Oui.
6: Les décrets d'application n'avaient pas été publiés et nous avons rencontré donc le Premier ministre cet été à Matignon,
1: oui,
6: qui nous a promis que ça allait être fait. Ouais. C'est fait effectivement. Grâce à ça, nous allons pouvoir déjà au moins tarir cette arrivée donc de petits animaux.
1: Mmh.
6: Mais malgré tout, les réseaux sociaux font beaucoup de mal. Il y a beaucoup de ventes qui se font. Simplement sur Facebook ou autre,
1: ouais,
6: où des gens vendent des animaux, placent des animaux, et donc là il y a effectivement une difficulté. L'autre sujet sur lequel donc nous voulons nous battre, c'est l'organisation par les villes de salons de chiots ou de chatons.
1: Ah, il y en a plein, ça. Et ça, vous n'aimez pas aussi, ça,
6: oui,
1: Jacques?
6: Mais non, parce qu'en fait, ça provoque ce qu'on appelle l'achat compulsif.
1: Oui, c'est ça.
5: On dit, il est mignon,
2: on achète,
5: voilà,
2: on craque.
1: Ouais. C'est ça.
6: Voilà. Et les gens ne se rendent pas compte qu'en fait, ça a un coût. On ne sait pas, mais un chien, ça coûte 1000 euros par an, uniquement des frais de nourriture. Je ne compte pas les frais vétérinaires.
2: Ouais.
6: Et un chat, c'est 780 euros par an également. Voilà. Donc, et puis la taille du chien, la compatibilité du chien avec d'autres chiens, des chats ou des enfants. Nous, quand les gens viennent dans nos refuges, nos agents animaliers connaissent parfaitement leurs animaux et préviennent. Ils disent, voilà, ce chien est compatible de chat, compatible de chien. Etc.
1: Mais on le fait peut-être moins dans les salons ou dans des ventes comme ça, hein, c'est ça, hein.
6: Ah ben, on ne le sait pas du tout.
1: Pas du tout,
6: les animaux étant tellement petits, comment voulez-vous que le propriétaire puisse connaître le comportement de
1: chien. Je connais le problème aussi à chaque fois, on me dit, il est mignon, Willy, mais je coûte cher. Donc, vous voyez, c'est pour ça que je dis aussi aux gens, ne m'adoptez pas, parce que j'ai l'air mimi comme ça, mais non. Message que vous vouliez faire passer ce midi, parce que moi, quand j'ai vu quand même ces chiffres-là qui sont sortis, quand même, plus 20% par rapport à 2025, donc
6: C'est ça. Alors, le côté positif, c'est que nous avons par contre plus 17% d'adoption, donc ça c'est bien. Ça veut dire que ça désengorge nos chenils, ça laisse de la place pour les nouveaux arrivants. Voilà, donc ça c'est bien.
1: Merci mon cher Jacques d'être passé nous voir. Jacques Gauchy, le président de la SPA, voilà, un été record au nombre. Alors il n'a pas aimé le mot abandon, mais
2: prise en charge
1: exactement par la SPA. Merci mon bon Nicolas, il a bien écouté ce qu'a dit Jacques, parce que
2: comme
1: je ne vais pas te mentir, je me souviens plus de ce qu'il avait dit. Donc je te remercie d'être. C'est mon cerveau. De toute façon, Nicolas, c'est moi. C'est vrai, je t'appelle comme ça, c'est mon cerveau.
2: Mon cerveau.
1: À chaque fois, je vous jure, parfois, j'appelle Nicolas, je fais Nicolas, tu te souviens de ce que j'ai dit? Nicolas, tu te souviens de ce que j'ai fait? Nicolas,
2: tu as ma liste de courses?
1: C'est ouf. Franchement, c'est ouf.
2: Tout ça bénévolement, en plus.
1: Bah, heureusement.
5: Tiens, on a un petit message sur WhatsApp de Christelle, un petit bonjour de la montagne en Haute-Savoie à Morillon. Honte à ceux qui abandonnent les animaux sans bonne raison.
1: Bravo, Christelle.
5: Bisous à l'équipe. Donc, merci beaucoup, Christelle. Sur WhatsApp, bien sûr, vous pouvez continuer à réagir, c'est gratuit. 0810 055 056.
1: Voilà, vous n'hésitez pas. Puis après, il y a le Youpi à partir de 13h, mes amis. On parle de quoi avec toi, mon Fabinou, dans un instant?
5: L'actu web. Des automobilistes ont trouvé une astuce pour remplacer carburant dans leur voiture. Cette info fait le tour des réseaux sociaux là depuis quelques jours. Je vous explique tout dans un instant.
1: Et là, très bien. Mais d'abord, on va écouter Julien Clerc avec Elle voulait qu'on l'appelle Venise. Bon. À Venise.
3: On l'appelle Venezia.
1: À tout de suite, mes amis. Merci d'être ici.

0: C'était bien sûr Julien Clerc avec Elle voulait qu'on l'appelle Venise. Tu aimerais qu'on t'appelle comment, Fabien?
1: Bah, Fabien.
0: Fabien, ah, c'est pas mal.
1: C'est pas mal.
0: Nicolas, tu voudrais qu'on t'appelle Fabien,
2: non,
0: Nicolas?
2: Clermont-Ferrand.
0: Tu voudrais qu'on t'appelle Clermont-Ferrand?
2: Venise, Clermont-Ferrand, c'est à côté.
0: C'est ton côté Giscard.
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1: Il manque l'accordéon, quoi.
0: Alors, notre geek, oui, on t'écoute. Il est 12h18, je le dis aux gens. Quelle heure il est? 12h18.
1: C'est dit. C'est parti pour toute l'actu web en moins de 2 minutes. Ce qui est beaucoup commenté depuis quelques jours sur les réseaux sociaux, le prix du carburant, le prix du diesel explose à l'heure actuelle. On est autour des 2,30€ le litre selon le site carbu.com. Résultat.
0: Mais toi, avec tes deux bagnoles, mais comment?
1: Je ne m'en sors plus. Résultat, certains automobilistes ont décidé de recourir à des solutions plus économiques et peu courantes. La tendance du moment, mettre de l'huile de colza dans son réservoir. Cette tendance a été mise en lumière par nos amis de France 3 cette semaine. Le reportage là est en train de faire le buzz. Écoutez, Luc est un automobiliste et bien qu'a passé le cap.
4: Je suis en train de mettre le plein de d'huile de colza. Ah, oui. 1,45€ actuellement. J'ai aucun problème, au contraire, elle ne fume pas, elle ne consomme pas plus.
0: Ça sent pas la
4: seule différence que je vois, c'est l'économie que je fais dans mes poches. Ah ben, je gagne déjà au moins 70 centimes par litre. Je trouve que le fait que ce soit ok de l'huile, ça graisse la mécanique, ça graisse bien.
1: Alors attention quand même les amis, l'utilisation d'huile de colza comme carburant est interdite. Ces produits ne figurent pas parmi les carburants autorisés par le code des douanes et vous risquez jusqu'à 135€ d'amende, faut le savoir. Mais malheureusement, Willy, beaucoup de Français prennent ce risque parce qu'ils n'ont pas toujours le choix. Le carburant coûte de plus en plus cher et plus largement, c'est le coût de la vie qui ne cesse d'augmenter. Résultat, beaucoup de Français serrent les dents et misent de plus en plus sur l'huile de coude pour y arriver. L'huile de coude qui est gratuite pour l'instant. Toujours dans l'actu web de la semaine, actu plus légère, tiens. Une coupe de cheveux est très tendance chez les ados et les jeunes hommes en ce moment. C'est la coupe brocoli. Vous connaissez vous l'avez forcément déjà vu. C'est cette coupe de cheveux avec les côtés assez courts et sur le dessus, une grosse masse de cheveux bien volumineuse et bouclée.
0: Un peu bouclée, voilà.
1: Qui donne un peu l'impression d'avoir un brocoli posé sur la tête. Bref, les ados se pressent chez les coiffeurs, car pour avoir cet effet, c'est du boulot. Pour obtenir de belles boucles, il faut poser, vous savez, les fameux bigoudis nos grands-mères. Écoutez cette coiffeuse.
5: Est-ce que c'est les mêmes bigoudis que nos grands-mères, nos mamies?
6: Exactement les mêmes. Ça n'a pas changé. C'est vrai en plus, c'est exactement les mêmes. Là, depuis 2-3 ans, c'est plutôt les jeunes hommes à qui on fait les permanentes et les jeunes filles, plus.
1: Plus du tout, les jeunes filles, plus du tout. Pour la coupe brocoli, donc il faut compter 1h30 quand même de travail chez le coiffeur, une cinquantaine d'euros, et les boucles peuvent tenir quand même pendant au moins 3 mois. Comme quoi, la mode tourne en boucle. On termine l'actu web avec une idée de sortie. Tiens, aujourd'hui, est organisé un lentathlon.
0: Alors
1: ça se passe à Saint-Jean-d'Angély, c'est en Charente-Maritime. Le principe du lentathlon, il faut arriver dernier pour gagner la course. Explication. Explication avec les organisateurs.
7: Le lentathlon, c'est une nouvelle compétition qui consiste à reproduire les gestes du coureur, mais au ralenti. Mais c'est aussi une épreuve artistique quelque part, parce qu'il faut bien refaire tous les gestes décomposés du coureur. On va créer une fédération internationale. On a comme objectif, je dirais très lointain, pourquoi pas les Jeux Olympiques.
1: Et les Jeux Olympiques,
0: pourquoi pas.
1: Qui sera le plus lent? Rendez-vous aujourd'hui en Charente-Maritime dans la commune de Saint-Jean-d'Angély pour le premier lentathlon.
0: Bravo.
1: Vous l'aurez compris, pour cette course, rien ne sert de courir, il faut arriver le dernier.
0: Bravo Fabien.
2: C'est rare qu'on l'applaudisse.
0: Aujourd'hui, hier on a pris soin de toi, mon Nicolas. Aujourd'hui, on prend soin de mon Fabien.
1: Ah bon?
0: Ça va, mon Fabinou?
1: Ça fait
0: combien de temps qu'on travaille ensemble?
1: Huit ans.
0: Huit ans, tu te rends compte?
1: Huit ans qu'on se voit. J'ai calculé en début de saison. Ce sont nos noces de coquelicot.
0: Oh mon bébé, vous êtes mes deux bébés, tous les deux. Franchement, vous êtes mes deux bébés. Alors hier, vous avez été très nombreux à appeler pour flatter Nicolas au 0810 055 056. Bah aujourd'hui, faites-le pour Fabien. Voilà, appelez. Dites tout ce que vous aimez chez Fabien.
1: Ce que vous n'aimez pas aussi, surtout.
0: Je dis bien à Dylan qui est au standard. Ah, il y a déjà des appels pour Fabien? Ah, il y a Dylan au standard qui dit il y a déjà des appels. Promets-moi, c'est que des insultes, Dylan.
1: Normalement, si tu fais bien.
0: Il dit oui, bien sûr. Continuez à appeler, flatter. Et puis, comme tout à l'heure, dans 8 minutes, événement. On reçoit Céline Dion. Tu sais ce qu'on va faire pour le Youpi la vie à partir de 13h? Tiens, voilà ce qu'on va faire. Appelez-nous pour flatter Fabien. Appelez-nous si vous appelez Céline.
8: Oui.
1: Ah oui,
0: c'est pas si mal. Vous appelez René. Jean-Jacques. Goldman. Jean-Jacques Goldman. Ouais. Voilà, c'est pas mal, non ?
1: On va pas faire des frères et sœurs.
0: Ziggy, s'il y a des Ziggy qui nous écoutent, eh ben appelez-nous.
1: 0810. C'est très rare le prénom Ziggy.
0: C'est très rare, mais on ne sait jamais. Alors appelez-nous 0810 055 056. Vous passerez en priorité à partir de 13h.
1: Non, mais n'empêche, elle doit être fatiguée, Céline Dion, parce que 2h30 de concert, quand même.
8: D'autant plus que c'est un honneur de la recevoir.
0: On lui posera toutes ces questions, ne soyez pas si impatients.
8: Bah oui,
0: dans 7 minutes, elle est là. Voilà, jingle, elle est où ?
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0: Allez, à 12h23, il est temps qu'on vous présente un invité pas banal, parce que vous savez qu'on aime vous présenter des invités pas banaux. Et cet invité pas banal du dimanche, c'est Rémi Guillonnet. Bonjour Rémi.
11: Bonjour à vous.
0: Bienvenue.
11: Merci de m'accueillir.
0: Mais de rien, mon Rémi, bienvenue ici. Alors, vous êtes né au Honduras, mais vous avez grandi à Cergy-Pontoise, dans le Val d'Oise. Enfant un petit peu timide, et puis dès l'âge de 2 ans, vous êtes passionné par le chant. Au point que le 25 octobre prochain, c'est le 25, c'est ça ou...
11: Ah, du 25 au 29.
0: Voilà, c'est, du 25
11: au 29. C'est 4 jours de compétition.
0: Et vous allez vous rendre à Las Vegas pour faire quoi, mon cher Rémi ?
11: Eh bien, on va, parce que je dis on, parce que je suis accompagné d'une équipe de 4 personnes, mais puisqu'on est plusieurs à représenter la France, pour les championnats du monde de karaoké.
0: Voilà. Voilà. Alors, Rémi, je précise que vous êtes déjà champion de France de karaoké, hein, déjà. Hein.
11: C'est ça. On est champion de France avec mon acolyte, ma vice-championne, Marine Gauthier, qui va aussi également représenter la France avec moi.
0: Très bien. Donc, alors, comment ça va se passer ? Il y a combien de concurrents et vous allez devoir faire quoi, alors ?
11: Alors, on est à peu près entre 30 et 50 pays.
0: Ah oui.
11: Voilà, donc c'est quand même pas mal, avec des nations quand même assez grosses comme l'Australie, le Japon, le Kazakhstan, j'en passe, c'est les meilleurs, le Brésil surtout, parce que le Brésil,
0: ils sont bons.
11: Ils vont à fond, parce que c'est surtout qu'en fait, il y a tout le pays qui est derrière. En fait,
0: si
11: vous voulez, il y a des différentes types d'organisations dans les comités nationaux. Nous, c'est malheureusement, c'est aussi pour ça qu'on veut faire connaître le concours en France.
0: C'est pour ça que vous passez ici, mon cher Rémi, ça que vous êtes là ce midi.
11: Depuis 2003, on a une dame qui s'appelle Alice Lemoine qui, en fait, se bat pour essayer de faire connaître ce concours. Et elle se bat vraiment pour essayer de faire que ce concours soit reconnu.
0: Et donc, Rémi, alors vous allez devoir quoi ? Vous allez devoir chanter quoi ? Comment ? Où ? Qui ?
11: Alors, on doit chanter 3 chansons. On a 3 passages.
0: D'accord.
11: Il y a 3 tours. Et à chaque tour est bien sûr éliminatoire. Et il y a notamment un premier tour où la chanson doit être up-tempo, donc avoir un tempo plus...
0: Ça doit bouger.
11: Plus rapide, plus bougeant.
0: Ouais.
11: Un deuxième qui s'appelle le Tour des Nations. Où on doit chanter dans la langue de son pays. Et le troisième tour, le tour de finale. Et donc voilà, donc là pour ma part, j'ai choisi 3 chansons.
0: Voilà Rémi, ce sont des chansons que vous avez choisies, parce que ce ne sont pas des chansons imposées. D'accord.
11: Non, c'est des chansons qu'on a choisies.
0: Okay.
11: Alors le concours évolue un petit peu, puisqu'en fait c'était bien sûr donc un championnat du monde de karaoké, mais maintenant il change un petit peu de nom en Global Music Contest, c'est-à-dire qu'on peut avoir les paroles, on peut ne pas les avoir également. La seule petite particularité, c'est que si on sort de la ligne de chant,
0: on perd.
11: On peut perdre des points.
0: Alors, donc, parce que le meilleur, alors, c'est celui qui chante.
8: Il faut bien chanter.
0: C'est celui qui lit le mieux.
11: Alors, là, c'est la grosse différence, c'est qu'en fait, ça devient un show à part entière, dans le sens où il faut vraiment avoir un côté scénique, un côté. C'est comme un concours de chant. Il faut faire le show. C'est-à-dire que, par exemple, les Américains, on sait qu'ils vont faire des shows très paillettes, très.
0: Allez faire quoi, vous?
11: Nous, on va essayer de se démarquer. Alors, avec Marine, on va un peu se démarquer, c'est-à-dire qu'on a choisi des chansons un petit peu particulières. Pour ma part, moi, j'ai choisi Feeling Good pour la première chanson de Michael Bublé. J'ai choisi une chanson de Brel, La Quête.
0: Mais
11: sous une version de Impossible Dream, qui, en fait, est tellement un standard aux États-Unis qui a été repris par
0: Rémi, il est malin, mon Rémi.
11: Pour Marine, c'est encore pire que ça, parce qu'elle va choisir une chanson d'un jeu vidéo qui a été primé maintes et maintes fois au monde, qui s'appelle Clair Obscur.
0: Bon.
11: Elle va chanter la chanson Lumière, donc ça a été un phénomène ces derniers temps par rapport au niveau de ce jeu vidéo, puisqu'il a été reconnu mondialement.
0: Très bien. Et Rémi, vous dites, chanter à ce niveau-là, c'est comme du sport. je m'entraîne dur, j'ai déjà perdu 22 kilos. Mais non, mais c'est ouf.
1: Je vais me mettre à chanter.
0: Vous êtes à fond, quoi.
1: Je vais me mettre à chanter, moi.
11: C'est ça. Non, non, mais parce qu'en
0: voilà,
11: fait,
0: c'est sérieux.
11: C'est vrai que ça paraît décevant. On dit, ouais, karaoké, etc.
0: Non, non, non, non. Bah...
11: Mais au final, c'est quand même une préparation. Parce que là, on va quand même sur un niveau mondial. Il faut être honnête, en face de nous, il y a vraiment des monstres.
0: Ouais.
11: Et je pense à l'Indonésie qui vraiment. Stratosphérique, mais vraiment stratosphérique.
0: Alors, Rémi.
11: Et en fait.
0: Mon Rémi, ouais. Je suis aussi là pour vous aider un petit peu parce que j'ai lu que la fédération vous paye le voyage, mais après, une fois sur place, tu dois te démerder, voilà. Mon cher Rémi. Donc, vous avez lancé une cagnotte pour que vous puissiez être hébergé,
11: c'est
0: tout ça. Alors, allez-y, comment on peut faire pour vous filer un petit coup de main?
11: Eh bien, il y a une cagnotte qui est sur mes réseaux. Pour moi, c'est Rémi Guillonnet, qu'on peut trouver sur Insta, etc., Facebook et autres. Et en fait, j'ai lancé une cagnotte Litchi pour essayer de récupérer un peu de fonds.
8: Et on va pouvoir demander à Céline Dion qui réside à Las Vegas.
0: Peut-être que vous pourrez aller dormir chez Céline Dion. Elle arrive dans une minute.
11: Ce que vous ne savez pas, c'est qu'en fait, on a été validé. Lundi dernier par Céline Dion.
0: On est parti
11: devant son hôtel. On a réussi à lui faire comprendre qu'on partait à Las Vegas.
0: Incroyable. On croise les doigts pour vous, en tout cas, mon cher Rémi. Merci beaucoup.
11: Si vous voulez lui en parler tout à l'heure avec grand plaisir.
0: Dans une minute, elle est là, on va le faire. Rémi, merci beaucoup. On vous dit merde. Alors, il ne faut pas dire merci ni rien. On vous dit merde. Rémi Guillonnet, donc, il va représenter la France au championnat du monde de karaoké à partir du 25 octobre à Las Vegas. Bonne chance, mon Rémi. Et puis vous nous rappelez, bien sûr, et on se tient au courant. Vous aimez la pub? Vous aimez aussi les infos pratiques près de chez vous? Tant mieux, parce qu'ils arrivent juste après là. Tchou tchou.

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4: Allez, partons gaiement vers la deuxième demi-heure de votre talk show du dimanche. Alors ici, c'est comme la messe du dimanche, mais non, pas pareil. Sinon, c'est la même chose. Dans un instant, mes amis, notre gigot du dimanche exceptionnel, Céline Dion, sera là dans deux minutes, dans ce studio, avec nous, avec vous et avec votre tribu qui est là. Notre enfant de la télé, Nicolas Malabeuf, qui n'en peut plus de joie et de stress.
5: Oui.
4: Et notre spécialiste. Web, Fabien Hémeau.
5: Je tremble.
4: J'aurais préféré recevoir Bourville.
5: Oui, mais ah, c'était compliqué.
4: C'est un peu plus compliqué de l'avoir. C'est plus compliqué d'avoir Bourville que Céline, franchement. Et bien sûr, vous faites partie de cette tribu, mes amis. Alors, il y a le groupe Facebook.
5: Mais oui, le groupe Facebook pour nous rejoindre. Vous tapez Youpi la vie avec Willy Revelli. Oui. Vous tombez sur nous. Ah. Et tiens, quelle est la chanson, votre chanson préférée de Céline Dion? Alors, nous avons déjà beaucoup de commentaires. Véronique, c'est quand j'étais enceinte de mes jumeaux, j'écoutais en boucle Pour que tu m'aimes encore.
4: Ah bah oui.
5: Donc continuez à réagir sur le groupe Facebook pour nous retrouver. Vous tapez Youpi la vie avec Willy Revelli et sur le groupe WhatsApp aussi, c'est gratuit, 0810 055 056.
4: Voilà, et c'est au même numéro, vous nous appelez, puisqu'à partir de 13h vous avez l'antenne pendant 30 minutes. Vos Youpi à vous. Alors voilà, venez appeler pour flatter Fabien Hémo, ça lui fera du bien. Si vous vous appelez Céline, René, Jean-Jacques,
5: Ziggy,
4: aujourd'hui c'est à vous, 0810 055 056, et vous repartirez avec
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4: C'est incroyable.
5: Très beau cadeau.
4: Mais d'abord, si vous n'avez pas suivi l'actu, pas de panique, l'actu vous suit. Il est temps pour moi de mettre les points sur les i.
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4: Et on commence avec Gabriel Attal, qui fait actuellement une grande tournée des bistrots. Voilà, il a annoncé qu'il en visait. Ça sera un peu son rendez-vous en terre inconnue, hein, puisqu'il va croiser une peuplade étonnante dont il ignorait l'existence, les Français. Ah, j'imagine le gars du bar à Gabriel Attal. Alors, qu'est-ce que je vous sers? Je vais prendre un chai latte. Quoi? Un château latte? Venez pas, ici c'est soit à Bordeaux, soit à Bourgogne. Gabriel Attal qui fait la tournée des bistrots, et pourquoi pas Jean Lassalle, hein, qui ferait la tournée des cures thermales, et Jean-Luc Mélenchon la tournée des synagogues. La semaine dernière, alors quand Gabriel Attal il servait des frites, là des bières, je sais pas s'il est mûr pour être président, mais pour ouvrir une buvette, par contre oui, ça c'est bon. Hier soir à la Plénitude Arena, Céline Dion a dit merci d'avoir répondu à mon invitation. Oh, à 200 balles en moyenne le ticket. C'est pas une invitation, Céline. Hein. En France, une invitation, c'est pas payant. Alors, Céline Dion, on lui dira. Céline Dion qui est arrivée sur scène en disant « Je vais bien ». C'est marrant, mais d'habitude, c'est l'artiste qui arrive en disant au public « Ça va ?» Là, c'est le public qui a demandé « Ça va ?» Original, très original. Michel Drucker est au concert de Céline Dion. Et c'est lui qui l'a fait débuter dans Champs-Élysées, hein, du temps où elle avait les dents de Jacouille la Fripouille. Bah, depuis, c'est pas du relooking qu'elle a fait. Hein. C'est du

0: tuning. Gabriel Attal était aussi au concert de Céline Dion. Pour un peu, il a failli monter sur scène pour lui proposer une bière entre deux chansons. Bah, il est décalé dans les discours, il est décalé, il sait plus. Le public, en tout cas, était conquis. Hein. C'était super, Céline avait toute sa voix. On avait dit la même chose à la sortie de Carla Bruni. C'était super, elle avait toute pas sa voix. Tout autre chose, le marionnettiste Yves Brunier, interprète de Casimir, est mort à l'âge de 83 ans. C'est Casimir. Casimir, le personnage le plus orange de l'histoire de la télé française, juste après Bernard Montiel. On a donc appris le nom de celui qu'il y avait dans Casimir. Hein, peut-être qu'un jour, on apprendra le nom de celui qu'il y a dans Gérard Larcher. Bernard Arnault, éjecté du top 10 des fortunes mondiales, il aurait perdu 56 milliards d'euros en 2025. Et ce putain, je suis à deux doigts de l'ouvrir une canotte litchi, dis donc. Emmanuel Macron. Je visitais le Fort Boyard, où il paraît qu'il va me remplacer la cuisine parce que sa politique aussi, elle est dure à avaler. Et oui, on l'appelle taxe partout. Et en mai prochain, on va lui dire sors, sors, sors. Déclaration de François Bayrou, je n'envisage pas de me présenter à l'élection présidentielle. Oh non, quel dommage. La résidence de Philippe Bouvard cambriolée le jour de son enterrement. Et oui, d'un côté, la grosse tête, de l'autre, le gros con. Enfin, la question du jour. Aujourd'hui, le groupe Superbus se produira à la fête de l'humanité. Est-ce que Superbus, c'était le groupe préféré d'Émile Louis?
1: Ouh!
0: Vous avez deux heures. Alors, heureusement, dans 109 jours, c'est fini 2026.
2: Bravo, bravo.
0: Bon, voilà, mes amis, c'est un récap rapide de ce qui s'était passé dernièrement dans l'actualité. Allez, mes amis, si vous avez un petit coup de mou, rassurez-vous, on a la solution pour ça. Lorsque je vais vous dire à vous, vous allez me dire pas là, pas là, pas là, et vous allez voir que ça va vous libérer vos toxines.
2: D'accord.
0: Mais quoi que vous fassiez,
2: je vous crois.
0: Pas là, pas là, pas là. Tiens, vas-y.
2: Là, t'es pas bien.
0: Là, t'es pas bien.
2: Le carburant.
0: Petit coup de mou, carburant. Pas bien, pas bien, pas bien.
3: Musique et
0: à vous. Pas là, pas là, pas là. Et voilà, ça va beaucoup mieux. C'est la magie de votre radio ici. Dans un instant, l'événement Céline Dion sera avec nous. Mais d'abord, voici Estelle avec Te rencontrer en.

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2: C'est beau ça, hein, magnifique. C'est très très beau. C'était Estelle avec Te rencontrer encore.
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2: Et voilà, place au gigot du dimanche. Les amis, je voulais annoncer, on a une nouvelle séquence qu'on appelle le gigot du dimanche, parce que le gigot, c'est un repas star du dimanche. Et là, nous avons la star.
5: Eh oui.
2: La star des stars. C'est une exclusivité pour votre radio. Voici Céline Dion. Ouais, oh là là.
5: Incroyable.
2: Oh là là là là. Bonjour Céline. Oh là là,
5: elle vient de rentrer dans le studio. Hein. On fait la bise à Céline Dion, c'est historique.
2: Tu te rends compte.
5: Elle me touche l'épaule.
2: Non, mais tu te rends compte. Installez-vous, Céline. Merci beaucoup. Ça va? Ben pardon, je vous demande si ça va, parce que comment ça va depuis hier soir?
6: Ça va mieux.
2: Ça va mieux?
6: Ah oui, ça va beaucoup mieux.
2: Vous avez moins le trac?
6: Ben, j'ai moins le trac, je me sens maintenant en pleine plénitude, je suis au plein pouvoir de tous mes moyens.
2: C'est vrai, ça a l'air. Hein.
6: Ouais,
2: je pensais que vous seriez plus fatiguée ce matin.
6: Ben,
2: plus
6: c'est-à-dire que je suis fatiguée intérieurement, mais extérieurement, je me concentre pour ne pas voir, pour ne pas faire voir au public. Attendre, puisqu'ils veulent vraiment que je sois au top favor.
2: Bon, alors je précise que vous êtes la Céline Dion. Alors on connaît la Céline Dion du Canada. Et vous, vous êtes un petit peu la Céline Dion
5: de Bretagne.
2: Alors, de Bretagne, on peut dire
6: c'est
2: ça comme ça.
6: Moi, je suis la Céline Dion bretonne.
2: Voilà.
6: Puisque je suis née à Saint-Malo.
2: Ouais.
6: J'évolue à Rennes et dans le monde entier, de l'ouest de la France. Et bah voilà, je suis la Céline Dion bretonne. Donc c'était un plaisir pour moi de venir à Paris, spécialement pour voir les auditeurs aussi aujourd'hui.
2: La Céline Dion bretonne, on peut donner son vrai nom? Vous appelle Céline Dion bretonne.
6: Son vrai nom caché à l'intérieur, eh bien c'est Sébastien Kostik.
2: Sébastien Kostik.
6: Voilà,
2: parce que vous êtes un chanteur, un imitateur.
6: Oui.
2: Mais là, franchement, c'est
5: bluffant.
2: Non, mais parce que Sébastien. Alors, il y a Sébastien qui est arrivé à 10h30.
6: Oui.
2: Et là, franchement, il vous a fallu 2 heures pour vous mettre dans la peau de Céline Dion.
5: Métamorphose.
6: Une métamorphose. Et même pour moi, c'est parfois stupéfiant. Je me dis, mais sors de ce corps, Céline, s'il te plaît, sors de ce corps. Mais je fais bien la transition, ça se passe bien. Mais c'est un bonheur de vous voir. C'est vraiment extraordinaire.
5: Vous êtes Céline depuis combien de temps, alors?
6: Depuis 30 ans, déjà.
2: 30 ans? Oui. Vous étiez Céline avant Céline?
6: J'étais Céline avant Céline.
2: J'étais Céline Dion avant Céline Dion.
6: Céline Dion,
2: elle est trop fort.
6: C'est moi qui l'ai lancée. Les gens savent pas. Mais c'est moi qui l'ai introduite dans le monde du show business. Mais
2: évidemment, Céline vous doit tout.
6: Je mets tout après.
2: Mais évidemment. Céline vous doit tout. Céline, c'est le moment de le dire. Voilà, Céline doit tout à Céline, à notre Céline.
5: À notre Céline.
2: Qu'est-ce que vous faisiez avant d'être Céline Dion,
6: Avant d'être Céline Dion, bah, écoutez, j'étais professeur des écoles.
2: T'imagines, professeur des écoles.
6: Je l'ai fait pendant 18 ans.
2: Ouais.
6: J'ai eu 13 ans des CMA, CM2. S'ils nous écoutent à la radio aujourd'hui, parce que j'ai beaucoup de familles qui me suivent sur les réseaux et partout à la radio, j'ai fait 13 ans du CMA, CM2.
2: Ouais.
6: Et puis j'ai fini en 2022 par 6 ans de moyenne section.
2: Ouais.
6: Avec de la maternelle, c'était extraordinaire. Puis en 2022, je me suis dit, tu peux pas arriver le matin à 6h du matin, te préparer pour être enseignant, puis faire le job, puis le soir, dire, je prépare le costume, la robe à diamant, les chaussures à talons pour Céline ce week-end, c'est chaud.
5: Donc maintenant, vous êtes Céline à plein temps.
6: Non, je suis Céline forever.
2: Forever.
5: Et pourquoi avoir choisi ce personnage? Pourquoi Céline Dion?
6: Alors, pourquoi Céline? Parce que je trouve qu'elle dégage...
2: Pourquoi pas la Rousseau? La Rousseau le dégage, alors, elle a dégagé. D'accord, mais sinon...
6: Parce que Céline, pour moi, elle incarne vraiment ce que représente un artiste accompli et exceptionnel. C'est-à-dire, quand j'étais enfant, je voulais être un artiste et je me disais, c'est quoi être artiste? Et quand j'ai vu Céline Dion la première fois à la télévision, je me suis dit, elle résume tout.
2: Ouais.
6: Le corps est présent, l'énergie, elle est très scolaire, elle est rigoureuse, elle apprend ses textes, elle, quand elle monte sur scène, elle a anticipé son travail, elle sait ce qu'elle va faire, elle va tout donner. Les cordes vocales sont chaudes, elles sont prêtes, elle est au détail près, les ongles, la coiffure, le styliste, la robe. Et pour moi, une performance, c'est ça. C'est qu'on ne laisse rien au hasard. Les gens viennent vous voir en spectacle, ils payent un certain prix, encore plus à l'aréna. Donc, on doit être vraiment au top.
2: Vous avez des billets, justement, pour aller la voir, vous irez la voir.
6: Alors, disons que c'est assez extraordinaire, c'est que moi je vais la voir la semaine prochaine, le 17
2: novembre. Ah, waouh!
6: Et j'aimerais ça lui faire écouter ma chanson Give Me Your Fire, ou lui dire quelque chose.
5: Alors, justement, vous avez sorti un titre cet été pour Céline, ça s'appelle Give Me Your Fire.
6: Ça s'appelle Give Me Your Fire.
5: On écoute.

0: Et on pourrait croire que c'est une chanson de Céline Dion.
1: Parce que je précise que vous chantez, c'est votre voix.
2: Tout est en live. Exactement, tout est en live. Et au printemps dernier, je me suis dit, ça fait 30 ans que j'incarne Céline Dion, et je voulais que dans mes spectacles, il y ait par moments des chansons qui sont à moi, pour que la Céline Dion bretonne ait aussi sa propre discographie. Alors je me dis, écris donc quelque chose avec tes équipes. Wow. Bon. Et Give Me Your Fire, parce que c'est pour donner la flamme à Céline, la flamme de l'amour, la flamme qui réveille quand on reprend un show.
1: Elle fume beaucoup aussi, donc il faut l'allumer pour ses clubs.
2: Il faut allumer le cigare au bon endroit, il faut l'allumer dans le bon sens.
1: Évidemment. Évidemment, c'est comme ça la voix. Elle prend soin de sa voix en fumant, Céline Dion. Tout le monde le sait. Restez avec nous, Céline Dion, parce que je vous présente quelqu'un que vous connaissez, je crois, qui était hier soir au concert de Céline Dion. C'est le spécialiste de la musique, Fabien Lecoeur. Ah. Ça va, Fabien ?
3: Bonsoir, Mouli.
1: Bonjour, mon cher.
2: Hello, merci.
3: C'est un plaisir. C'est un plaisir, je connais très bien cette Céline.
1: Notre Céline à nous.
3: Bretonne.
2: Exactement. Bonjour,
3: oui,
2: Fabien.
3: Évidemment, évidemment.
1: Voilà, parce que je crois que vous êtes occupé d'elle, hein, c'est
3: ça. Oui.
1: Voilà. Dites-moi, Fabien, vous étiez, vous, hier soir, alors, à la Plénitude Arena, comment ça s'est passé?
3: Oui, je faisais partie des 35 000 privilégiés qui ont possibilité de la voir sur scène. Bah, c'était magnifique.
1: Ah ouais.
3: Son arrivée sur scène, évidemment, très attendue, standing ovation. Ah. Bon, c'est du gigantisme, hein, quand même, attention. Donc, l'émotion n'est pas forcément la même que dans une salle pour 2000 personnes.
1: Bien sûr.
0: Et alors, Fabien, est-ce que la voix est intacte?
1: Est-ce que la voix est intacte?
0: On était très inquiets.
1: Oui.
3: Mais la voix est parfaite. J'entendais des critiques qui ne l'avaient pas forcément vue sur scène. Je peux vous dire, elle est parfaite.
1: Parfait.
3: Et ben vous savez, quand elle chantait le All By Myself, elle avait 27 ans en 1995.
0: Ouais, c'est vrai.
3: Et quand elle le rechante 31 ans plus tard, ben la voix est la même, mais elle a une autre technique pour accéder à ce fameux pas aigu qui dure 8 secondes, parce qu'on peut plus faire la même chanson à 58 ans et la même chanson qu'on enregistrait à 27 ans. Je crois que c'est de l'intelligence. C'est, voilà.
1: Bon, bah dis donc, très bien. Bah, Fabien est emballé. Donc, Nicolas, toi, tu y vas quand bientôt?
0: Moi, j'y vais le 23.
1: 23.
0: Dans 10 jours.
1: 23 dans 10 jours.
2: Alors, est-ce que Fabien, tu y vas toi le 18 septembre? Moi, j'y vais le 18. Je vais y aller en Céline.
1: Oui, si tu je te donne ton numéro, puis vous appelez.
3: Oui, 17 octobre.
2: J'aimerais bien qu'on
3: 17
2: puisse dîner avec Céline, si c'est possible.
1: Oui, bien sûr. Hein,
2: tu vas nous organiser ça.
4: Mais oui,
1: oui.
4: Il y a des contacts, Fabien.
2: Un bon petit dîner, ça va être super.
1: Eh, hey, Fabien, donnez-nous, je sais pas, allez, un truc sur Céline Dion qu'on sait pas trop. Je sais pas, j'aime bien, moi, les petites infos. Souvent, Fabien, il a des petits trucs.
0: Il sait tout,
1: Fabien. Sortez un petit truc. Ouais, allez-y.
0: Le 5.
3: À votre avis, c'est lequel?
0: Le 5, je crois.
1: Il paraît que c'est le 5. C'est ça?
3: C'est le 5.
1: Pourquoi?
3: Vous savez pourquoi?
1: Non, allez-y.
0: Non.
3: Parce que quand elle est allée faire un festival de la chanson francophone au Japon, c'était au printemps de l'année 1982.
1: Oui.
3: Elle a remporté le festival pour plusieurs raisons. D'abord, elle était dans les élus, enfin, pour celles qui devaient participer à la finale, elle était en 5e position. Quand elle a monté pour accéder sur scène, il y avait 5 marches à monter. Et enfin, quand elle est arrivée à la 4e marche des 5 marches à monter, il y avait un yen. Il y avait 5 yens qui étaient posés sur la marche.
0: Wow.
3: Elle a pris la pièce, comme elle avait une robe, elle n'avait pas de poche, elle l'a mis dans son soulier droit. Et elle a gagné ce premier concours de chansons, festival chansons francophones au Japon, avec cette fameuse pièce de 5e dans la chaussure droite. Et depuis, ce chiffre la suivra toute sa vie.
2: C'est extraordinaire.
1: Fabien, vous, c'est quoi? C'est 500, c'est les billets de 500 plutôt que vous préférez. C'est ça plutôt. Hein. Il est là, lui. Son truc magique à Fabien, c'est 500. Dès qu'il voit un billet de 500, il sent mieux, mon Fabien.
2: Il y en a de cash dans les souliers. Voilà, on va savoir.
1: Bon, merci beaucoup. Je précise que vous avez sorti un livre qui s'appelle La véritable histoire des chansons de Céline Dion chez Hugo Édition, et on apprend plein de trucs. Alors là, malheureusement,
3: en
1: accord avec Céline, j'ai appris là comme ça en travaillant sur votre cas, mon cher Fabien, que vous connaissiez bien René.
3: Alors, je connaissais bien René parce que je lui avais retrouvé des bandes. Lui, avant d'être le mari et le manager et producteur de Céline Dion, il avait commencé une carrière de chanteur.
1: René était chanteur.
2: Oui, c'est vrai.
3: Eh ben, il était chanteur, il faisait partie d'un groupe, évidemment, les Baronets, et il chantait les chansons des Beatles en français.
1: J'adore. Il chantait bien, Fabien,
3: ou je pense qu'il devait bien se débrouiller. Bon, ça n'a pas été une révélation non plus.
2: René a toujours un très bel organe,
3: toute son expérience.
2: Il était vraiment super.
1: Oui, notre Céline Dion à nous dit que René avait un bel organe et qu'elle l'a connu tôt.
2: Et il avait une tessiture très très haute.
1: Merci Céline. Fabien.
3: C'est surtout de la première nuit d'amour, ça vous intéresse pas, Willy?
1: Si, allez-y.
3: Le 30 avril 1988, elle remporte l'Eurovision.
1: Oui.
3: C'est la première fois qu'ils finiront Bah, ils finiront la soirée ensemble.
0: Vous voulez bien fêter ça,
1: eh, bah, dis donc, hein.
3: Tout simplement.
1: Je vous dis voilà, pas tous les chanteurs et tous les chanteurs et chanteuses françaises qui ne tac-tac plus depuis 40 ans vu qu'on gagne plus rien. Eh ben dis donc. Merci mon cher Fabien, merci. Je vous embrasse fort. Merci de, d'être venu nous faire un petit coucou.
2: Robert,
1: prenez bien soin de vous. Hein. Donc le livre s'appelle La véritable histoire des chansons. Céline Dion, chez Hugo Édition. Céline Dion est avec nous. La Céline Dion bretonne, pardon, mais je ne sais pas comment est la Céline Dion canadienne, mais la bretonne est géniale. Plein d'humour. Plein d'humour et très jolie.
2: Vous êtes vraiment adapté. Je suis bien reçue. Je suis contente d'être bien reçue parce que je suis une embrassée, c'est important. Je vous ai apporté un gros Queen Yaman que j'ai fait avant-hier.
1: Oh, non, c'est pour de vrai
2: C'est presque
1: bon. C'est un gros. Il a ramené un gros. Vous avez ramené un gros. Bah tiens, bah puisqu'on parlait de gros. Alors, Nicolas.
0: On parle de gros, c'est moi.
1: Nicolas Balambeuf, vous connaissez tout sur vous, c'est vrai.
2: Tout. Je vais voir si tout
1: c'est notre
2: vrai.
1: Enfant de la télé. Il est fan de télé et fan de Céline Dion, mais pour de vrai.
0: Si on m'avait dit que j'allais faire une chronique sur Céline Dion, devant Céline Dion, eh bien, hier, c'était l'événement. Le monde entier avait les yeux rivés sur la Plénitude Arena. Oui, Céline Dion a ouvert son show sur ce titre, On ne change pas. Elle est arrivée avec 48 minutes de retard quand même. La nôtre est à l'heure. Retour sur sa carrière en archive. À 19 ans, Céline était l'invitée de FR3 Rouen. Elle est passée
1: alors,
0: de Rouen. C'était dans Midi 3 Normandie et elle rêvait déjà de gloire.
4: J'essaie de voyager le plus possible parce que mon grand rêve, bien sûr, c'est de devenir une vedette internationale. J'aimerais beaucoup ça. J'aime tellement chanter. Je voudrais chanter en plein de langues. Je voudrais chanter tout le temps.
0: À 19 ans, eh bien, rêve réalisé, c'est une belle histoire. En 84, Céline fait la première partie de Patrick Sébastien, une tournée en province qui passe même par l'Olympia. Et 10 ans plus tard, c'était dans l'émission Super Nana, Céline et Patoche se retrouvent.
5: C'est bien, c'est beau. Quand je dis que t'as grandi, t'as drôlement grandi, tu sais. T'as pas tellement grandi en taille, t'étais un petit bébé de 14 ans à l'Olympia.
4: Je peux te dire que ça me fait vraiment un plaisir de te revoir parce que ça fait 10 ans qu'on s'était pas vu.
5: Ça fait 10 ans que c'était pas vu, hein. Voilà. Par contre, t'as pris plus d'accent que t'en avais avant, hein.
4: Ben non, c'est parce qu'avant, j'étais plus gênée. Puis je me disais, quand je vais aller à Paris, ils vont pas me comprendre avec mon accent québécois. Faut que je fasse attention. Alors, je parle un peu à la parisienne comme ça, alors. J'ai dit, les gens vont me comprendre, alors quand je vais parler
5: c'est
4: comme
5: pas
4: ça.
5: Pas mal, tu le fais bien, hein.
4: Non, mais alors, petit, c'est pas.
5: Chez moi, je suis vachement contente d'être là.
4: Alors, mais vraiment, je suis vachement contente d'être là.
0: Et alors en 88, sa carrière en Europe va exploser lorsqu'elle représente la Suisse au concours de l'Eurovision. Et oui, Céline remporte l'Eurovision à un point près, ça s'est joué à rien, elle pleure à chaud. Alors c'est un jour important pour elle puisqu'après sa prestation, elle est rentrée à son hôtel de Dublin et c'est cette nuit-là qu'elle a perdu sa virginité. René l'avait raccompagnée à son hôtel et Céline lui avait déclaré son amour. Elle lui confie qu'elle dort avec une photo de lui sous son oreiller et qu'elle veut qu'il soit son premier. Vous connaissez la suite, je ne vais pas
1: tout. Non, alors vas-y.
0: Et alors,
6: les détails.
0: Et alors, après la mort de son mari en 2016, Céline avait fait fabriquer une réplique de la main de René.
2: Oui, c'est
0: et
2: vrai.
0: Avant chaque début de concert, elle caressait René. Elle caressait la main de René, pourquoi pas.
6: Toujours, non
2: elle et faisait, alors, elle faisait toujours ce qu'on appelle tu sais, le toucher avec les doigts. Elle faisait le petit signe et puis elle touchait toujours la main de René.
0: Exactement.
2: Vraiment, juste avant de monter sur scène, c'était la dernière main qu'elle pouvait saluer. Donc, elle a fait cette réplique extrême.
0: Pour l'encourager, tout à fait. Et alors, en 2008, Céline est à l'Élysée. Elle reçoit les insignes de chevalier de la Légion d'honneur, remise des mains du président Sarkozy, tout content.
7: Recevoir la Légion d'honneur dans ce palais de l'Élysée et de vos mains, monsieur le président, est un honneur bien important.
8: Là, il y a une rencontre entre l'admirateur, le fan, votre fan, et le président de la République. Et vraiment, je pouvais dire qu'en 2008, moi j'ai décoré Céline Dion, quand même.
0: Tout content.
2: Moi j'attends qu'Emmanuel Macron puisse me remettre une Légion d'honneur pour la Céline bretonne, j'espère.
1: Il nous écoute.
0: Et alors, des petits potins sur Céline, elle fait son lit tous les matins. Elle
1: adore
0: ça.
1: Pas vrai.
0: Elle n'est pas tant star que ça. Et elle a un entrepôt à Las Vegas où sont stockées ses 11 000 paires de chaussures. Vous avez parlé, mais c'est un cagibi.
1: C'est un cagibi, mais j'ai quand même 11 000 paires.
2: Moi j'ai 11 paires de chaussures, c'est déjà énorme à ranger. Je sais pas quoi faire avec ça déjà. 11 000.
1: Si vous n'avez pas 11 pieds non, en même temps, ça ne sert à rien. Merci beaucoup, mon cher Nicolas. Céline Dion est avec nous. La Céline Dion bretonne. Vas-y.
2: Here we go. Bonjour, pardon, et oui, je t'aime encore.
0: C'est beau.
6: Franchement, la voix est nickel.
1: Franchement, la voix est nickel. Vous savez quoi, ma chère Céline ?
2: On fera d'autres extraits tout à l'heure.
1: Comme vous êtes la Céline Dion de Bretagne, dans un instant, on va partir en Bretagne en votre honneur.
2: Ah, vous êtes trop mignon.
1: Je t'en prie.
2: Ça me touche le cœur.
1: C'est vrai.
0: Ça, c'est un truc.
1: Le cœur pour le moment, c'est un bon début.
2: C'est un bon départ.
1: C'est un bon début. À tout de suite.

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2: De retour ici, c'est Willy vient déjeuner chez vous. On passe à table tous ensemble le samedi et le dimanche en direct entre midi et 13h30. C'est votre séquence, le gigot du dimanche, avec aujourd'hui Céline Dion. Ouais, bravo. Céline Dion de Bretagne, Sébastien Costic, chanteur, exactly, imitateur. Alors, puis chante pour de vrai.
3: De vas-y, talent,
2: vas-y,
3: on écoute.
2: Vas-y, allez-y.
4: 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Bonjour, pardon, mais mille merci à la...
2: Non mais tu te rends compte,
4: toutes les fois où elle m'a couverte d'or. Bonjour, pardon, merci. Il manque un vers à ce poème.
2: Magnifique.
4: La suite sera chantée chez nous.
2: Voilà, bravo. Si vous êtes en spectacle, vous connaissez votre prochaine date?
4: Ah oui, alors la prochaine date, ce sera le 19 septembre à Rennes. Une belle soirée.
2: Voilà.
4: Un concert à 22h30 jusqu'à minuit. Place de la ville principale à Rennes, on vous attend. Pour un concert spécial Céline dans la Reine.
2: Je ne sais pas qui chante là, mais c'est moins bien que vous.
3: Ah oui, je préfère votre version.
2: Marthe Rouge à l'air. Oh, mais c'est nul. Là. Ouais, mais ça, c'est un sosie mauvais de Céline Dion.
3: Et si jamais Céline a un problème de santé, on a sa remplaçante.
2: Oui, là, sa remplaçante.
4: Je pense que 5% du cachet annuel.
2: Céline Dion, puisque vous êtes de Bretagne, la vraie Céline Dion est de Bretagne, je voulais juste qu'on fasse un petit coucou à un petit jeune qui a 16 ans qui s'appelle Maël. Ça va, Maël? Maël Crène.
5: Très bien, et vous?
2: Très très bien, mon Maël. Je voulais juste t'embrasser, je suis désolée, on est très à la bourre, mais tu es à Lampol-Plouarzel, c'est ça?
5: Oui.
2: Et ça, il paraît que souvent tu te promènes dans les dunes, et on te voit faire quoi dans les dunes de Lampol-Plouarzel, mon cher Maël?
5: Alors, dans les dunes de Lampol-Plouarzel, je viens jouer mon instrument qui est la cornemuse écossaise.
3: De la cornemuse écossaise?
2: La cornemuse écossaise, c'est-à-dire qu'on te voit te promener avec la cornemuse.
5: Ouais, exactement.
2: Et pourquoi tu te promènes tout le temps avec ta cornemuse?
5: Alors, déjà, c'est pour m'entraîner, et puis même, c'est pour éviter de trop déranger les parents et les voisins.
4: Tu joues en plein air.
3: Ah oui, d'accord. Voilà.
2: Mais tu l'as à côté de toi, la cornemuse?
5: Non.
2: Ah, compliqué. Bon, d'accord.
5: C'est un peu trop de bruit.
4: J'aurais fait un duo avec Maëlle aisément, parce que s'échauffer l'organe en plein air, c'est toujours bon pour la santé.
2: Tu connais Céline Dion, Maëlle?
5: Un petit peu.
2: Elle est là sur le plateau.
4: C'est une petite jeune qui débute.
2: Tu voudrais pas faire un duo avec Céline Dion, un truc à la cornemuse?
3: Un featuring.
4: J'ai des origines irlandaises, celtiques, alors ça va chauffer.
2: Ça pourrait être pas mal. Mais tu es dans un groupe, Maëlle, alors comment ça se passe là? Comment s'appellent les groupes en Bretagne?
4: Les bagades.
2: Et voilà.
5: Je joue dans un bagade.
3: Ah, trop bien.
5: Bagade de la Kevren Saint-Marc à Brest.
3: Et pourquoi cette passion pour la cornemuse alors? D'où c'est venu?
4: C'est beau.
5: Alors, ça m'est venu un peu comme ça. Avant, mon père jouait, il y a ça, peut-être 20 ans. Et il a été invité à un mariage celtique d'un ami à lui. Et j'ai vu quelqu'un jouer de la cornemuse, un ami à moi actuellement. Et j'ai trouvé ça incroyable.
3: Ça t'a plu trop bien.
5: Et un peu du jour au lendemain, je me suis dit, je vais commencer à jouer de la cornemuse.
2: Moi je trouve ça très bien que les jeunes perpétuent
3: les traditions
2: comme ça. C'est les traditions.
4: Quand on voit parfois un artiste qui nous sidère, on se dit, j'ai trop envie de faire la même chose.
2: Exactement.
4: Moi, c'était la même chose en voyant Céline.
2: Donc,
4: je comprends ta passion, Maëlle. Continue.
2: Maëlle, merci beaucoup. On voulait juste te faire un petit coucou et donc rassurer tous les... Si vous vous promenez du côté de Lampol-Plouarzel et que vous voyez un petit jeune avec une cornemuse, il n'est pas fou. Hein, il est juste passionné par son instrument et il vous jouera des morceaux.
4: Saurais-tu chanter, Maëlle, la petite introduction de My Heart Will Go On Every Night in My Dreams?
2: Non, mais il a dit qu'il ne vous connaissait pas, Céline. Arrêtez de avoir le melon.
4: Est-ce que tu connais Lara Fabian? Non, j'espère.
2: Tu connais Joule, Maëlle? Tu connais qui? Tu connais quoi? Qui es-tu, Maëlle, à la fin? On t'embrasse, Maëlle. Merci beaucoup. Prends bien soin de toi.
5: Passez une agréable journée. Merci.
2: Il est poli, Maëlle. Il est poli. Merci beaucoup. Voilà, mes amis, c'était Céline. Oui,
4: On se dit à très bientôt pour la prochaine Arena. C'est mercredi et samedi. Moi, j'y vais le 18. Alors, si vous voyez une Céline bretonne accrochée au bout d'une galette aussi géante, gonflable, c'est que j'ai tout fait pour voir la Céline québécoise qui ne veut pas de moi en première partie. Mais si je vois venir, Céline, je vois venir quand même.
2: Voilà. Et je précise que vous avez été adoubé par la vraie Céline Dion, qu'elle vous connaît. Et même son entourage artistique vous connaît. Ils ont adoubé notre Céline Dion à
3: nous. Bravo.
2: Sébastien Costic. Merci infiniment. Prenez soin de vous. On vous aime.
3: Reposez-vous bien, Céline.
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2: Et oui, le dimanche, c'est Youpi aussi. C'est-à-dire que c'est vous qui avez l'antenne. C'est votre radio, vraiment, plus que jamais, jusqu'à 13h30. C'est vous qui prenez possession de tout, de ce studio, de nous. Vous nous appelez pour nous raconter ce que vous voulez. Si vous voulez réagir au thème du jour, il n'y a aucun souci. Vous pouvez évidemment le faire. On a parlé tout à l'heure de la SPA avec les abandons qui sont multipliés cet été. Céline Dion est avec nous.
6: Oui, Céline Dion, franchement.
3: Et elle va peut-être même revenir.
2: Mais non. Elle nous a tellement aimé.
6: Mais elle a une voix exceptionnelle.
2: Ah, mais oui. Peut-être que si vous avez des questions à poser à Céline Dion, de Bretagne. Mais quand même, elle sera avec nous dans un petit instant. 0810 055 056. Appelez-nous, c'est votre demi-heure. Il y a aussi le WhatsApp.
6: Le WhatsApp au même numéro, 0810 055 056. Vous pouvez nous envoyer des messages. Il y a le groupe Facebook. Le groupe Facebook, on a posté la photo de notre Céline Dion bretonne.
3: Allez la voir.
6: Vous tapez sur Facebook, Youpi la vie avec Willy Rovelli. Vous verrez la photo. Et bien sûr, vous pouvez laisser un petit commentaire. Quelle est, votre chanson préférée de Céline Dion? Pour Coco, c'est On ne change rien. Et Michael lui a posté
3: On ne change pas.
2: Elle a changé le titre.
6: Et Michael lui a posté J'aime beaucoup, j'irai ou tu iras. C'est bon titre?
3: Oui, ça c'est bon.
6: Pour nous retrouver sur Facebook, c'est gratuit, c'est le groupe Youpi la vie avec Willy Rovelli.
2: Voilà, et quand vous passez à l'antenne, appelez-nous, parce que c'est uniquement ceux qui passent à l'antenne qui repartiront avec leur cadeau. Sélection pour.
3: Dans 20 minutes, le séjour au Puy du Fou va tomber. Spectacle, hôtel, fidèle, ciné, la totale. Rien que pour vous.
2: Voilà, régale. Mes amis, 0810 055 056. Évidemment, il y a toute votre bande qui est là. J'ai oublié de vous la citer, votre tribu. Hein.
3: Oui.
2: Nicolas Malabeuf, notre enfant de la télé.
3: Bonjour tout le monde.
2: Et Fabien Emo, notre geek.
6: Oui, je suis là.
2: Et Laurent Voulzy, qui est là aussi.
6: Il est là aussi.
2: Mes amis.
3: En live, c'est un sosie.

0: C'était beau ça, c'était évidemment Laurent Voulzy sur votre radio ici.
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0: Incroyable, tu vois, les gens disaient ça va être très difficile d'avoir Céline Dion. Bah nous, ouais, on l'a eu, Céline Dion.
3: Elle doit dans le nez.
0: Et elle veut pas partir, on n'arrive plus à s'en débarrasser maintenant.
4: C'est-à-dire que je suis en résidence chez vous maintenant, puis revenir, sauf le mercredi ou samedi, accessoirement, je suis prise à l'aréna, mais...
0: On nous a dit c'est difficile de la voir. Non, c'est difficile de la faire partir. Plus en aller, Céline Dion. Merci, de rester avec nous.
4: C'est adorable.
0: Là, ma chère Céline, il faut que vous sachiez que jusqu'à 13h30, les 20 dernières minutes qui arrivent, c'est place aux auditeurs. On leur donne les clés de l'émission. On appelle cette séquence Youpi la vie, voilà, parce qu'ils vont nous appeler pour nous dire les trucs qui leur font plaisir. D'accord. Pour terminer sur une note positive. Ouais. On a marre des mauvaises infos.
4: C'est vrai, vous avez raison.
0: Voilà.
4: Je suis d'accord.
0: Donc là, il y a que ça. On va accueillir Jocelyne. Ça va, ma Jocelyne ?
5: Oui, bonjour l'équipe. Ah, bonjour, je suis contente de vous avoir.
0: Ah, bah
5: tous
0: nous.
5: Les trois, et puis Céline Dion aussi.
3: Bah oui, un honneur.
0: Et bah voilà, Céline est là.
4: Oui, je suis très heureuse de vous entendre, Jocelyne. Vraiment.
0: Ça va, tu nous as.
5: J'ai eu la chance de pouvoir venir vous voir samedi prochain.
0: Vous viendrez samedi prochain, c'est ça?
5: Oui.
0: Ah, très bien, bravo. Bah, tu vois, tu vas voir quelqu'un dans ta salle.
4: Alors, venez dans mes loges, et puis on pourra papoter un petit peu 5 minutes. Il n'y a pas de problème.
0: Tu nous appelles d'où, ma Jocelyne?
5: De l'Isère, de Grenoble.
0: De Grenoble. Très bien. Tu voulais réagir, je crois, à la fois sur deux stars, ouais. Deux vedettes interplanétaires. Je crois que tu voulais dire un mot sur Céline Dion et un mot sur Fabien Hémot.
5: Oui, bah, c'est vrai que moi j'ai toujours rêvé de vous rencontrer, Céline. Fabien Hémot, voilà, c'est un rêve qui va enfin se réaliser.
4: Ouais. Alors Jocelyne, quelle est votre chanson préférée de toute ma discographie internationale?
5: J'aime beaucoup Encore un soir.
0: Alors, encore un soir.
4: Une photo, une date. C'est à n'y pas croire, c'était pourtant hier, en tirer ma mémoire, et ces visages d'enfants. Jocelyne, t'es super. Moi, je suis un gros bec.
5: Bravo.
4: Merci. Alors, so much.
3: Gratuitement, hein. C'est moins cher.
5: C'est
4: prélevé, je le compte.
0: Pas mal. Et est-ce que tu veux que Fabien Hémot te chante quelque
3: Oula.
0: Chose, non?
3: Du Bourville.
5: Non, mais je voulais lui faire un petit compliment, parce que hier, on a complimenté Nicolas.
0: Ouais.
5: Et c'est vrai que moi, j'ai suivi tout l'été, parce qu'il avait une émission que j'écoutais le week-end.
0: Tout à fait. C'était oui, de quelle ça. Heure à quelle heure, mon Fabien?
3: 16h-19h.
5: 16h-19h, oui, c'est ça.
0: Et alors
5: j'ai écouté tout l'été, j'ai adoré. Adorable aussi.
3: C'est adorable, c'est gentil,
0: bah,
3: merci,
0: donc,
3: beaucoup.
0: Hein.
3: Merci beaucoup. C'est donc toi qui as écouté Fabien.
0: Bon, ma Jocelyne.
3: Non, merci Jocelyne.
0: Jocelyne, super. Bah, écoute, et donc en tout cas, donc, tu vas voir Céline Dion bientôt. Et oui. Bravo, t'as eu tes places aussi. Et tu vas quel jour, tu nous as dit?
4: Samedi, c'est ça?
0: Samedi prochain. Qui arrive. Ok, bon.
4: Je m'engage, moi, oui. Jocelyne, à venir chanter à Grenoble un soir. Oui. La Céline Dion bretonne, je m'engage à venir faire
0: voilà.
4: un show.
0: Voilà.
4: C'est un nouveau concept. C'est 24 heures avec Céline. Je quitte pas la scène pendant 24 heures.
0: Super. Ah, voilà. Alors, faut vraiment aimer Céline Dion. Mais...
4: les deux premières heures, il y a des évanouissements, des vomissements, et après, on s'est mis à 5-6 personnes.
0: Voilà. Jocelyne, bah, passe un bon concert. Merci d'être passé nous voir. C'est donc son youpi, c'est qu'elle va voir Céline Dion. Ma Jocelyne.
4: Merci, Jocelyne.
0: Peut-être qu'on te rappelle d'ici un petit quart d'heure
3: pour le séjour au Puy du Fou.
0: Et on compte, hein.
3: Adorable.
0: Ça serait pas mal. Jocelyne, on t'embrasse très très fort. Céline,
3: oui.
0: Je vais vous demander quelque chose qu'on vous a peut-être
4: Dites-moi.
0: Jamais demandé jusqu'à présent. Est-ce que vous pourriez, là normalement on est censé passer un jingle
4: d'accord.
0: ici,
4: oui.
0: d'accord, le jingle dit le dimanche, qu'est-ce qu'il dit aussi. Ce jingle, il dit quoi, vas-y, on va l'écouter, vas-y, mets ce jingle là déjà, attends, écoute.
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0: Est-ce que vous pouvez nous faire la même chose, Céline?
3: Céline,
0: allez, le dimanche c'est youpi la vie, allez.
4: Le dimanche, ici, c'est Youpi la vie. Et ça va être extraordinaire.
3: Oh, bravo.
4: All right.
0: Céline Dion. All right. Yes.
4: All right. You're looking good.
0: Yes. Do you know Ludivine? You don't know Ludivine?
4: Alors, je ne connais pas du tout Ludivine.
0: Parce qu'elle est là.
4: Sauf si elle habitait Las Vegas quelques années en même temps que moi, mais je pense pas.
0: À mon avis, je pense pas. Ludivine, tu nous appelles d'où? Coucou, ça va?
6: Coucou toute l'équipe, coucou,
0: oui,
6: je n'habite pas là, c'est la Touraine.
0: La Touraine,
3: c'est à côté.
4: On est presque voisines, parce que la Touraine et la Bretagne, on est presque cousines éloignées,
0: voilà,
4: on n'est pas loin.
0: Voilà. Tu fais quoi dans la vie, Ludivine?
6: Je
7: suis infirmière libérale.
0: Oh là là là là là là.
3: Un métier essentiel.
0: Métier essentiel. Pas facile, hein. Ludivine, pas alors, facile.
7: Si Céline a besoin d'une infirmière, elle peut m'appeler, il n'y a aucun souci. Hein.
4: Alors justement, on en parle. J'ai une sacrée liste à exposer.
0: En tout cas, là, elle a l'air d'avoir oui. d'être bien soignée.
4: En tout cas, hein. Disons qu'avant chaque concert, on a besoin de soins. C'est pour ça que je dis, on a besoin de se détendre, de bien respirer, de se détendre, de faire. De tout détendre pour que le muscle puisse bien chanter.
0: Oui.
4: Donc, on a toujours besoin d'un petit truc.
0: Ludivine, tu voulais réagir sur quoi, ma belle Ludivine? C'est quoi ton
7: you? Bien sûr, sur Céline. Je suis tellement ravie. J'ai la chance d'aller la voir pour le dernier show le 29 mai. Donc, j'espère que tout ira
4: alors,
7: bien.
4: Alors, non, je l'ai annulé hier. C'est dommage.
7: Non.
0: C'est vrai, Céline, vous avez intérêt de tenir le coup.
4: Hein. Je vais tenir parce que je suis bien entourée. Et puis, le chouchen est un remontant quand même définitif.
3: Ça chauffe les cordes vocales.
0: Dis donc, Ludivine, t'as mis combien de temps pour avoir tes places, par exemple? T'avais passé beaucoup de temps sur l'ordinateur, là? Comment ça s'est passé?
7: Oui, plusieurs heures. Et c'est grâce à un ami qui m'a trouvé des places.
4: Un ami ingénieur qui pirate les raisons et qui nous coule la billetterie, j'ai bien compris. Ah, c'est lui, donc j'ai compris. Alors enregistrez-le, s'il vous plaît.
0: Et Ludivine, sans indiscrétion, tu l'as payé combien la place pour aller voir Céline?
7: Là, j'ai payé 300 euros.
3: Alors,
4: vous savez, pour l'anecdote...
3: Vous vous embêtez pas, Céline, hein?
4: C'est les moins chers, ça, c'est les places Wish.
0: Mais d'accord, ok. Ah oui, en plus,
3: ça, c'est derrière un poteau.
0: Sera derrière la scène.
4: Avec la Céline Dion bretonne.
0: Ah oui, 300 euros, c'est pour voir la Céline Dion bretonne.
3: La galette de saucisse est offerte.
0: Ah là là.
4: Mais tu sais qu'hier, j'étais en spectacle à Rennes. Je salue les auditeurs qui étaient chez nous aussi, qui ont vu le show. Je voulais absolument jouer le 12 septembre comme la Céline Dion québécoise. J'ai réussi à trouver une belle salle. On a fait 580 personnes. J'ai fait 2 heures de show et j'ai offert hier soir, j'ai tiré au sort une personne du public, elle a gagné 2 places diamant pour le 18 septembre où je vais aller voir le concert de Céline. La personne sera avec moi.
0: Franchement,
4: donc je les ai vraiment enduits de beurre et de tout ce qu'on veut pour les gâter.
0: C'est pas l'autre Céline Dion qui offrirait des places pour vous.
4: Est-ce qu'elle n'aurait pas pu offrir un quart entier de 200 places offertes en carré or?
0: Elle aurait pu le faire.
4: Il n'est jamais trop tard pour le faire.
0: Ludivine, comment est-ce que tu te prépares alors pour ce concert qui doit être pour toi un événement?
7: Bah oui, bien sûr, mais j'écoute Céline tous les jours. Ça me donne la patate et...
0: La patate.
4: Là, tu as encore le temps de t'échauffer, parce que fin mai, donc tu as encore le temps de... C'est presque 9 mois, c'est une grossesse qui nous attend.
0: Ta chanson préférée, du coup, Maludivine, c'est quoi?
7: J'adore la chanson Parler à mon père.
4: Je voudrais oublier le temps, pour un soupir, pour un instant, une parenthèse après la course, et partir où mon cœur me pousse.
0: Eh ben dis donc, et un vrai juice box, hein, t'as vu, tu mets une pièce et ça démarre. Hein,
4: c'est pour la mettre au bon endroit, c'est qu'on chante en anglais.
0: Merci infiniment. Oui, on l'a fait.
7: Merci à tous. Bravo à Fabien pour ses chroniques.
0: Oh, dis donc.
3: Elle l'aime.
4: Il y en a que pour lui aujourd'hui.
0: Qu'est-ce que tu aimes chez Fabien?
7: Tout, je dirais pas quelque chose en particulier.
0: C'est l'ensemble, c'est le kit. Il est trop mignon, c'est tout à l'heure, il rougit. Dès que les gens lui font un compliment, il rougit.
4: Non, c'est parce que je viens de m'asseoir
3: avec lui. Avec
4: lui,
3: j'ai pas l'habitude, c'est pour ça.
0: Bon, bah, Ludivine, merci beaucoup.
3: Merci, Ludivine, je t'embrasse.
0: Très fort. Et peut-être qu'on te rappelle dans 10 minutes.
3: 10 minutes pour le séjour au Puy du Fou.
4: Ah, waouh.
0: C'est pas mal. Je me tourne vers Julien. Qu'est-ce qu'on fait? On a un auditeur? Non, on a un auditeur ou pas? Bon, bah alors, bon, on fait un petit disque. Alors, on écoute qui? Bernard Lavillier.
3: Noir
0: et blanc, c'est ça?
4: C'est beau.
0: Bernard Lavillier, noir et blanc. On écoute noir et blanc.
3: Et numéro pour nous appeler, Willy?
0: Oui,
3: 0810 055 056.
4: Voilà, j'attends vos appels avec impatience.
0: Voilà, on aura le temps, juste après Bernard, de prendre un dernier appel.
4: À poser quelques questions difficiles où je pourrais vraiment prendre le temps de réfléchir pour vous répondre.
0: Ouais, c'est vrai. 2 plus 2.
4: Des questions un petit peu.
0: C'est un truc complexe.
4: 3 x 8.
3: Voilà. 24, c'est

0: la musique est un cri qui vient de l'intérieur. C'était évidemment Bernard Lavilliers.
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0: Merci d'être avec nous, mes amis. Vous êtes sur votre radio ICI. Il est 13h22. C'est un talk show complètement déjanté aujourd'hui, puisque Céline Dion.
3: I'm alive.
0: Oui, elle est vivante. Oui, oh là là, hier soir, ça, vous l'avez chanté, ça.
3: Ça, je l'ai chanté. Et puis quand je l'ai chanté, je me suis dit, qu'est-ce qu'on est vivant à la plénitude.
0: Ouais.
3: J'ai senti ces 30 000 personnes, le cœur joyeux, les gens qui dansent.
4: Et la note est passée.
3: La note est passée.
0: Tout le monde espérait que vous alliez vous planter.
3: All by myself.
4: C'est un fa aigu de 8 secondes.
0: Tout, comment?
4: C'est un fa aigu de 8 secondes.
0: Fa, c'est le déodorant fa.
3: Ouais.
0: Un déodorant qui est aigu, qui est plus dans les notes.
3: Je l'ai bien senti.
0: Oui, on l'a senti. Vous connaissez Sandra? Non, moi non plus. Ça va, Sandra?
5: Ça va.
0: Tu nous appelles d'où, ma Sandra?
5: Pruyé-Clétif, à côté du Mans.
0: À côté de Le Mans, très bien. Tu voulais... Ça va, ma Sandra? Tu m'as l'air un peu molle.
5: Ça va.
0: Ah bon, tu fais la gueule?
5: Non,
0: tu m'as fait peur, ma Sandra.
5: Non, pas du tout.
0: Tant mieux. Tout va bien? Tu voulais nous parler de quoi, ma Sandra?
5: Je voulais dire déjà passer un grand bonjour à Céline Dion parce que j'adore tout ce qu'elle fait et c'est ma chanson préférée de Céline Dion, c'est Pour que tu m'aimes encore, parce qu'elle est vachement bon.
0: Alors vas-y.
5: À un moment de ma vie, j'étais un peu déprimée, j'ai écouté cette chanson-là et ça m'a aidé à remonter la pente. Je voulais partager avec ça avec Céline Dion.
3: Tu fais bien de le dire parce que le rôle d'un artiste pour moi, c'est vraiment d'offrir son cœur.
0: C'est vrai.
3: D'être présente au quotidien quand on en a besoin, quand on a envie de danser, on danse, mais quand on a envie d'être réconforté par une voix, par une présence qui nous accompagne, quand moins de gens nous accompagnent au quotidien, il faut le faire. Et moi, sur scène, je donne tout. J'ai envie d'emporter les gens avec moi.
0: C'est un vrai show. Le jour où vous irez voir notre Céline Dion à nous, vous serez incroyablement surpris.
5: J'ai qu'une hâte, c'est de la voir justement Céline Dion.
0: Et tu sais quoi?
3: Parce que Sandra, j'ai aussi un don de voyance. Je crois que vous habitez en Mayenne.
0: C'est ça?
5: Non, j'habite à Pruyé-Clétif,
4: Le Mans.
5: Mais là, je suis chez mon papa.
0: Mais c'est pas très loin de Mayenne.
3: C'est pas très loin de Mayenne. Vous êtes à 3/4 d'heure, 1 heure.
5: Oui.
3: Bon. Je vais vous offrir 2 places de spectacle.
0: Tu te rends compte?
3: Je vais jouer le 14 novembre dans une aréna qui s'appelle l'Aréna de Mayenne. C'est extraordinaire. C'est pas une blague, c'est vraiment vrai. Je vais jouer là-bas.
4: On t'invite.
3: On va prendre vos coordonnées et puis je vous invite pour ce concert extraordinaire.
0: Et vous chanterez Pour que tu m'aimes encore?
3: Oui. J'ai compris tous les mots. J'ai bien compris. Merci. Raisonnable et nouveau. C'est ainsi.
5: C'est que mon
4: Paris-ci.
3: Que les shows Paris-ci.
4: Ici. Ça se passe ici.
0: Écoute, voilà, ma Sandra.
4: Donc, deux places. Donc, tu iras
0: voir avec la personne de ton choix notre Céline Dion à nous.
3: Oui.
0: Ah, voilà. Tu es contente, Sandra?
5: Oui, trop contente.
3: Et je peux te dire qu'on va chanter ensemble.
0: Mais tu verras un vrai, vrai show. Avec des salles pleines de monde. Hein. C'est pas du tout une blague.
3: Plein de monde qui vont chanter comme toi pour que tu l'aimes encore.
5: Pour que tu me
3: Et ça va te donner une belle pêche, une belle énergie, parce que ici on donne du bonheur, puis on donne la vie, puis ça le plus important.
0: On t'embrasse, ma Sandra. Merci d'être passée nous voir, ma Sandra.
4: Vous êtes généreuse.
0: Tu prends bien soin de toi, ma Sandra. À très très vite.
4: Oui. Généreuse, Céline Dion.
3: Quand les personnes ont besoin, puis comme tu l'as dit, on a parfois besoin d'un remontant, ça s'entend parfois.
4: Et
3: puis si on peut le faire, ça coûte rien de le faire.
0: Exactement. Et on a de la chance quand on est artiste, même nous ici à la radio, parce que plein de fois, il y a des gens qui nous disent vous nous faites du bien. Et franchement, c'est vrai que ça nous touche beaucoup. À chaque fois, on se dit quand même, effectivement.
3: C'est très important de le faire.
0: C'est très important.
3: C'est vital.
0: Merci beaucoup. Céline, vous voulez bien lancer Jingle?
3: Jingle, ici comme jamais on a vu ailleurs.
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3: Je peux pas le dire en américain,
2: c'est
3: mais...
2: Youpi aussi.
0: Allez, il est 13h26, c'est l'heure du tirage. Il y a une personne parmi nous, entre ceux qui sont passés hier, aujourd'hui, qui va gagner le séjour au Puy du Fou.
4: Pour 4 personnes.
0: Et c'est encore Sandra, c'est pas la même Sandra.
4: Ah, c'est l'autre d'hier.
0: Tu es une Sandra d'hier? Allô?
6: Bonjour ICI.
0: Tu es bien la Sandra d'hier?
6: Je suis bien la Sandra d'hier. Ah, vous appelez du château de Bazoges.
4: Le pique-nique.
0: Comment s'est passée la visite?
6: Le pique-nique en amoureux. À la soirée, je vous raconterai pas.
4: Oh là là,
3: c'est chaud bouillant.
0: Bon, écoute-moi, ma Sandra. Là, tu es toute seule là?
6: Alors, je suis avec mes deux enfants à côté de moi.
0: Bon, alors, on va éviter de faire des choses graves. Alors, tu sais ce que je voudrais que vous fassiez tous les trois avec les enfants. Ils sont à côté de toi. Ils sont vraiment à côté de toi.
6: Ils sont à côté de moi. Okay. Oui, oui, oui.
0: Je veux que vous êtes où, dehors, dans la rue, vous êtes où là?
6: On est dehors, on est dans la rue, parce qu'en fait, on a un baptême, du coup, on s'est écarté.
0: Tant mieux. Donc, je veux que dans la rue, tous les trois, donc tu passes le message à tes enfants. Comment ils s'appellent, les deux bébés d'amour?
6: Diego et Célia.
0: Alors, tu dis à Diego et à Célia, je veux que tous les trois, à trois, un, deux, trois, vous criez très fort, ici! Mais le plus fort possible, hein, d'accord?
6: Les enfants, vous criez ici, d'accord? Le plus fort possible.
0: À trois ensemble, okay, on y va? Allez, un. Vas-y, je te laisse faire le décompte, ah oui. Sandra.
6: Un, deux, trois.
0: Ici!
4: C'est gagné.
0: Voilà.
4: Puis du fou et vous partez en famille en plus pour 4 personnes.
7: Bravo.
0: Voilà, génial. Vous partez en famille.
6: Incroyable.
0: Le Puy du Fou avec accès aux noces de feu, le grand spectacle nocturne. Et tu profiteras de l'expérience avec 2 nuits à l'hôtel Le Grand Siècle, avec les petits déj et un dîner au resto, la table des ambassadeurs. Et dis donc, hein, bravo et Sandra.
3: Elle verra mon nouveau numéro, parce que je joue au Puy du Fou. Je chante sur un Titanic qui coule vraiment, et on vient me chercher sous l'eau. Je repars à la nage, et je rejoins le site des Vikings pour repartir en sirène flamboyante.
0: C'est incroyable. Voilà, Sandra, bravo.
7: Félicitations.
0: On t'embrasse fort. Ils sont trop mignons. On embrasse très très fort. Voilà mes amis, c'est fini.
7: Merci beaucoup.
0: La barbichette, ça passe
7: pas
0: trop
7: possible.
0: Vite. Céline Dion était avec nous.
3: Merci beaucoup. Merci
0: voilà. Spectacle bientôt. Rappelle-nous comment on peut trouver tes dates, ma chère Céline.
3: Écoute, Sébastien Costique, donc sur www.causticevents.com.
0: Voilà.
3: En fouillant bien, on trouve toujours les moments où on veut trouver.
0: Et nous, on repart en tournée avec le One Man Show heureux, willy-rovelli.com pour les dates. À samedi prochain.
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2: Bonjour à tous et bienvenue au cœur de Ça tourne, votre émission cinéma chaque week-end sur ICI. Est-ce que vous connaissez, tiens, le métier d'agent pour le cinéma ? Peut-être un peu plus grâce à la série 10% qui a mis en lumière ce métier de l'ombre. Mais est-ce conforme à la réalité ? Et comment on devient agent d'acteur ? La réponse aujourd'hui avec un vrai agent. Dans quelques instants, nous recevons Ludovic Botalo qui vient nous révéler son quotidien en présence de la créatrice de 10% Fanny Herrero et du comédien Thibaut de Montalembert alias Mathias Barneville dans la série et dans le film 10% qui est disponible depuis ce jeudi sur Netflix. Mais avant, focus sur l'autre événement du moment, l'arrivée de Céline Dion en France, qui a commencé d'ailleurs sa tournée de concert hier soir à Paris. Et figurez-vous que Céline Dion et le cinéma, eh bien, c'est une histoire d'amour bien particulière.
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2: Céline Dion au cinéma, c'est un véritable cas d'école. Bien qu'elle soit chanteuse, Céline habite les films, même lorsqu'elle en est absente. L'un des exemples les plus évidents à ce sujet, c'est le film « J'irai où tu iras ». Oui, oui, titre directement piqué à Céline par Géraldine Nakache, qui revient quelques années après le succès de « Tout ce qui brille » à la fois devant et derrière la caméra, avec son acolyte Leïla Bekti. À elles deux, elles interprètent un duo de sœurs que tout oppose.

0: Valérie Lemercier interprète Aline Dieu, clairement l'avatar plus qu'assumé de Céline. Et le film, bien qu'un peu consensuel, vaut surtout pour sa prestation complètement dingue. La comédienne délivre une performance affolante en voyageant physiquement à tous les âges de la chanteuse. Elle réalise aussi le film qu'elle focalise sur l'histoire d'amour avec René, rebaptisé Guy Claude.
1: Faut que tu guérisses.
2: Pour madame, maman, je tombe en amour.
1: Je suis sûre que lui, c'est pareil.
3: Vous n'avez pas compris que pour ma petite princesse, c'est un prince qu'il lui faut, pas un vieux pruno bronzé qui a trois fois son poids, deux fois et demi son âge et qui est deux fois divorcé.
2: Il y a beau avoir le monde entier dans la salle, c'est pour lui que je chante, maman.
0: Aline, une comédie romantico-musicale pensée pour les fans de Céline, peut-être un peu moins pour les cinéphiles. Enfin, je suis peut-être un peu dure, parce que la presse, elle, a été dithyrambique.
4: Bonjour, c'est Céline Dion.
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0: 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Vous écoutez Ça tourne, l'émission qui met en lumière les métiers de l'ombre du cinéma. Et aujourd'hui, coup de projecteur sur un métier devenu indissociable de celui de comédien, popularisé par la série et le film 10%, celui d'Agence. Bonjour Ludovic Botalo.
8: Bonjour Ségolène.
0: Bienvenue dans Ça tourne aujourd'hui, aux côtés justement d'une partie de l'équipe de 10%, la créatrice de la série Fanny Herrero et Thibaut de Montalembert, alias Mathias
8: Barneville.
0: C'est bon, il a. J'ai voulu piéger Ludovic Botalo. Est-ce que vous vous connaissez tous parce que vous ne travaillez pas ensemble, hein, je précise.
8: Non, on ne travaille pas forcément. Et oui, on se connaît de nom et de réputation, mais pas forcément, humainement.
0: Alors, j'apporte une petite précision, Ludovic. Vous n'êtes pas agent de comédien, du moins pas uniquement. Votre activité principale, c'est d'être agent d'auteur, autrement dit scénariste. Donc, ça existe. Je pense qu'on est nombreux à ne pas savoir que ça existe.
8: Alors, ça existe. Alors, je suis pas agent que de scénariste. En général, on est agent de scénariste et de réalisateur. Donc souvent, ces deux métiers sont liés dans la représentation. Pour revenir sur mon cas particulier, les comédiens que je représente, c'est parce que c'est aussi des créateurs.
0: En fait,
8: moi, ma spécificité, c'est un peu de représenter des créateurs. Donc ça peut être des scénaristes et des réalisateurs, bien évidemment, mais aussi des comédiens qui écrivent. Ou des comédiens qui produisent.
0: Vous écrivez, vous produisez, Thibaut de Montalembert ?
9: Non, pas du tout. Je me contente de jouer avec beaucoup de mal, déjà.
0: Alors, pour en savoir... Avec beaucoup de mal ?
8: Non. Avec beaucoup de talent.
0: Avec beaucoup de talent, oui, c'est vrai. Avant de poursuivre cette conversation, je vous propose une description rapide de ce qu'est un agent, extrait de la série 10% saison 1, épisode 1, avec Camille Cotin.
10: Donc chaque agent, en moyenne 80 comédiens. On les aide à trouver des rôles, on négocie leurs contrats, on les accompagne dans la gestion de leur carrière. En échange, on prend 10% de la rémunération.
0: Est-ce que vous confirmez tout ça, Ludovic, ce qu'on
8: Exactement.
0: Vient d'entendre, c'est ça ?
8: Ouais.
0: C'est quoi, du coup, la différence majeure entre un agent d'acteur et un agent d'auteur ?
8: Alors, la différence majeure, c'est qu'on ne travaille pas avec nos talents au même moment. Quand on est agent d'acteur, on intervient souvent au moment où le film existe déjà. Elle ou nous, on fait la démarche de placer les comédiens sur les séries, sur les films, et on essaye après de négocier et tout ça. Mais le vrai travail liminaire, c'est vraiment de les positionner sur un projet qui existe déjà. Et quand on est agent de scénariste ou de réalisateur, bah nous, on commence, il y a une page. En fait, il y a pas d'histoire. Il y a une page, il y a une idée. On va faire une série sur des agents. On va faire voilà. Et à ce moment-là, il y a rien. Il y a pas de comédien, il y a rien. Et donc nous, notre travail, c'est vraiment de participer, d'essayer de faire en sorte de réunir les conditions pour que le projet qui n'est qu'une idée se transforme en une série ou un film.
0: Ça veut dire quoi, réunir les conditions?
9: Les personnes.
8: Les personnes,
9: les producteurs,
8: ça peut être beaucoup de choses. C'est exactement ça. C'est-à-dire que quand moi j'ai un auteur qui me parle d'un projet, alors nous, ce qui est intéressant, c'est qu'on ait le lien un peu entre la création et le marché. Donc quand on a un scénariste qui vient nous voir et qui nous dit j'ai une super idée, je vais faire une série sur ça, on lui dit bon ça, il y aura aucune chance.
0: Vous êtes décisionnaire.
8: On n'est pas du tout décisionnaire, mais on les conseille. On connaît vraiment le marché. Alors après, on se méfie aussi du marché parce que bien évidemment, 10%, personne n'en voulait.
0: Mais oui, voilà, typiquement.
8: Et en plus, encore aujourd'hui, on nous dit pas les trucs boutiques, c'est-à-dire la musique, la radio, tout. Ça marchera jamais. On leur dit 10%, ça a cartonné. Ah oui, c'est vrai, 10%, c'était pas mal. Et pendant des années, on nous a dit un projet avec des handicapés, c'était pas forcément à la mode. Il

0: un petit truc en plus
1: cartonne. Les projets qui sont arrivés derrière étaient avec, il y avait un handicapé, et donc d'un coup c'était devenu la nouvelle
2: recette.
1: C'est la nouvelle recette. Donc on se méfie du marché parce que il évolue aussi vite que, enfin la mode repart aussi vite qu'elle est arrivée. Mais on, en tout cas nous ce qu'on fait c'est vraiment qu'on discute avec nos talents et après on a une idée, on a un début de doc et après on essaye de leur trouver les bons producteurs avec qui faire le projet. Trouver un producteur c'est pas dur. Trouver un producteur qui aura la capacité d'aller au bout du projet et de réussir à transformer une idée en film, ça c'est plus dur.
3: Alors pour que les auditoristes comprennent bien, un producteur c'est celui qui injecte, enfin qui trouve de l'argent pour réaliser réaliser le projet. Quoi qu'il en soit, pour revenir sur un des aspects du métier d'agent, vous prenez 10%.
1: Ah bah oui, c'est la base.
3: Non mais voilà, pourquoi en fait ça sort ces 10%?
1: En vrai, je sais pas d'où ça sort. L'origine de ces 10%.
3: Et donc que ce soit acteur, créateur, scénariste, c'est toujours 10%.
1: C'est toujours 10%. Alors après ça, c'est intéressant ce 10% parce que parfois on peut se dire c'est beaucoup, pas beaucoup. Enfin voilà, je sais pas comment c'est perçu. Déjà, on essaye de faire en sorte que ces 10% soient en plus de la rémunération du talent.
3: On essaye
1: de ne pas prendre sur la rémunération du talent.
3: Négocier 10% au-dessus,
1: c'est l'usage. C'est-à-dire que voilà, si le talent gagne 100, le contrat est à 110 et l'agent gagne 10.
3: Depuis quand ça existe les agents, le métier d'agent? Qui c'est qui a inventé ce principe? Est-ce vraiment
4: les impresarios, ça va quand même avec une industrialisation du métier. Je dirais Hollywood, peut-être les années 20, ou un truc comme ça.
1: C'est sûr qu'Hollywood était avant nous.
3: Ludovic Botello, puisqu'on a l'interprète d'un des agents cultes de la série 10%, Thibaut de Montalembert, est-ce que vous vous reconnaissez en lui dans la série?
1: Ah bah carrément.
3: C'est vrai?
1: Ah bah c'est, je sais pas comment, enfin je sais que c'est un énorme travail mais c'est notre quotidien.
3: Enfin, tout ce qui se passe dans 10%, c'est extrêmement proche de la réalité.
1: C'est exact. Et la plupart des gens, d'ailleurs, ça m'a beaucoup aidé, merci. Ils me demandent c'est quoi votre métier? Je dis, vous avez vu 10%, je sais pas, les médecins, les ostéos. Ah oui, j'ai vu 10%. Bah, voilà.
3: J'allais vous demander, est-ce que la série 10% avait changé quelque chose dans votre vie? En fait, c'est le rapport, enfin, justement, la compréhension des autres,
1: le rapport au public.
3: Ouais.
1: Et effectivement, on a reçu beaucoup de lettres de candidature au début de 10%. Voilà. Et alors après, c'est marrant parce que ils sont très motivés et quand ils voient la quantité de travail que ça représente, ils se démotivent tout aussi vite.
3: Est-ce que c'est vraiment aussi comme dans la série que souvent le rapport aux comédiens, à vos talents, comme vous dites, peut dépasser le cadre professionnel, administratif, rentre dans l'intime, souvent.
1: Oui. Ouais. En fait, faut pas devenir des amis forcément. C'est pas non plus un truc. On reste dans un cadre. Faut essayer de rester dans un cadre professionnel, mais on peut pas représenter quelqu'un qu'on admire pas ou qu'on aime pas. Il faut qu'on trouve le travail. Faut qu'on aime le travail de nos talents. D'ailleurs, je me rends compte que toutes les fois où j'ai pris un talent pour les mauvaises raisons, ça peut être financier, ça peut être plein de raisons, ça n'a pas marché.
2: C'est un peu pareil pour nous. C'est-à-dire à partir du moment où on prend un rôle, si le personnage on ne l'aime pas quelque part, on ne peut pas le défendre. C'est un peu la même
1: chose. C'est marrant. C'est une vraie relation, en fait. C'est une vraie relation, c'est un vrai binôme. Si on n'aime pas son binôme, donc oui, ça dépasse les relations.
3: Quelle est la pire chose qui est arrivée dans ce sens-là, par exemple, où un de vos talents vous a demandé quelque chose en plein milieu de la nuit, enfin, je ne sais pas, quelque chose qui dépasse le cadre du travail?
1: Alors, non. Ça,
3: on ne va pas donner de nom.
1: Non, on ne donnera pas de nom.
3: Vous avez un petit sourire en coin.
4: Non mais c'est vrai, moi si je peux me permettre,
3: Fanny Herrero,
4: avec mon agent, enfin mes agents, il se trouve j'en ai deux. C'est vrai qu'au fur et à mesure des années, on a forcément une relation personnelle. Enfin moi, plein de fois, ils m'ont un peu ramassé à la petite cuillère, des moments de stress ou des moments où on sent qu'on va pas rendre à temps. Enfin ou des moments où on a l'impression que le truc va pas se faire. Il y a quand même des moments de creux ou des drames dans la vie personnelle en fait. Une séparation.
3: L'agent, houleuse. C'est un peu le psy aussi.
4: À un moment, on parle du boulot, puis d'un coup, ça va pas du tout. Et là, eux, ils épongent quand même. Mais ça va aller. Mais moi, plein de fois, mon agent m'a complètement tempéré, m'a dit, mais t'inquiète pas. Et puis, il soulage quand même le stress du travail. Si par exemple, dans la vie personnelle, on est en train de vivre un truc qui va pas du tout. Et la vie, c'est le plus important. Prends ce temps-là, t'inquiète pas. Ils remettent quand même de la raison. Parfois, là où on est un peu submergé par des peurs, des angoisses. Ça a été été très très très utile à plein de moments, en fait, ces discussions-là. Mais j'imagine, pour eux, ils doivent en prendre des torrents de larmes.
3: Thibaut de Montalembert, quelle est la pire chose que vous ayez demandé à votre agent, hors cadre professionnel?
2: Alors, très franchement, non.
3: Ah non, quand vous aviez un sourire en coin, je me suis dit que vous aviez des anecdotes à raconter.
2: Non, mais c'est parce que je repense à mon fils qui est devenu agent chez Adéquate, qui est devenu
3: incroyable.
2: Au moment où on a commencé
3: la série.
2: Oui,
3: c'est vrai.
2: Et,
1: il était un très bon agent.
2: Il était assistant de Grégory Veil et il me racontait plein de trucs. Et jusqu'au moment où Grégory et Laurent Grégoire lui ont dit « Tu arrêtes de parler à ton père
3: ». Ah, c'est très drôle. Ah, ouais. Ludovic Botalo, c'est l'heure de la séquence « Comment on fait ?». Je rappelle que vous êtes agent. Comment on fait aujourd'hui pour devenir agent dans le monde du cinéma?
1: Alors moi j'étais avocat. Pendant 7 ans, j'ai été avocat de producteur. Bon, petit à petit, je défendais beaucoup, de plus en plus de créateurs et c'est la bascule naturelle. Ça c'est un cas un peu particulier. Mais en tout cas, le droit est une vraie bonne formation pour devenir agent parce que ça devient de plus en plus technique. Ça devient très compliqué.
3: Faut maîtriser les dossiers, les contrats.
1: Faut maîtriser les contrats, faut maîtriser les négociations, faut maîtriser tout ça. Même si en vrai, c'est la partie que les talents ne voient pas. C'est la base. Ça devrait être le cas pour tout le monde.
3: Mais tous les agents n'ont pas été avocats avant.
1: Non,
3: donc,
1: malheureusement.
3: Est-ce qu'il y a un parcours, une formation, études pour devenir agent?
1: Alors, il n'y a pas de formation. Ah, voilà. Mais alors, le bon moyen de devenir agent, c'est vraiment de devenir assistant d'agent. Parce que, en fait, c'est un métier qui s'apprend
2: sur le tas
1: et au quotidien. Mmh. Et en fait, c'est aussi un réseau. C'est vraiment un réseau. Et c'est vrai qu'en étant assistant d'agent, on commence on va au théâtre, on voit des gens jouer, on se crée des habitudes, on se crée.
3: Et comment on devient assistant d'agent? Par exemple, parmi celles et ceux qui nous écoutent aujourd'hui, qui aimeraient faire ça, et quoi, on vous envoie un mail?
1: Il n'y a pas d'études.
3: Faut y aller au culot,
2: faut envoyer des CV aussi entre l'agent et la personne qui a tout d'un coup il a envie de travailler aussi avec cette personne.
1: Ouais. C'est ça.
3: Ludovic Botalo, en tant qu'agent de cinéma, on travaille de quelle heure à quelle heure?
1: Il n'y a pas d'heure.
3: Non-stop. C'est comme les urgentistes, quoi. C'est 24h/24.
1: Ce matin, je sors de ma douche, je réponds à un texto. Et hier soir, à 23h, j'envoyais je signais des contrats sur mon téléphone. Non, il n'y a pas de.
3: C'est exactement comme dans la série 10%. Ouais, ouais. Et le film.
1: Il y a une vraie pause. C'est la semaine de Noël où personne vous appelle et la semaine du 15 août. Il y a deux semaines par an où il se passe rien.
3: D'accord, ça fait pas beaucoup de vacances, quoi.
1: Non. Mais on l'a choisi.
3: Complétez cette phrase. Pour être agent d'acteur, il ne faut pas avoir peur de.
1: Faut pas avoir peur du conflit.
3: Ah, d'accord. Avec vos talents?
1: Ah non, pas avec les talents. Avec les producteurs, avec tout le monde. On est toujours dans des négociations. Alors parfois. La plupart du temps, ça se passe bien, mais parfois, ça se passe mal. Et là, faut pas avoir peur d'y aller.
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3: Ça tourne, la suite, toujours en compagnie de Fanny Herrero, la créatrice de la série 10%, du comédien Thibaut de Montalembert et de l'agent Ludovic Botalo. Tiens, Ludovic, à quel autre métier pourrait-on comparer celui d'agent?
1: Pour le coup, vraiment celui d'avocat. Et d'ailleurs, c'est assez marrant parce qu'il y a des similitudes. Bon, déjà, on défend nos clients. Et on les défendra même avec toute la mauvaise foi qui est possible d'y mettre. Donc on les défend, on les conseille, on les accompagne.
3: Vous en avez combien de talents? Il en faut combien pour travailler et gagner sa vie en tant qu'agent? Parce que c'est pas forcément évident non plus. Il y a plein de petits agents qui galèrent comme les comédiens.
1: Exactement. Alors en fait, on est autour de 100. Ouais. Autour de 100, c'est vraiment le bon chiffre. Parce que le problème, c'est qu'il faut pas en avoir trop peu. Parce que financièrement, c'est compliqué. Et ça, c'est un vrai problème, que ce soit compliqué financièrement, parce que nous, notre job, c'est de conseiller les talents. Il ne faut pas qu'on leur dise, fais ce boulot. Il ne faut pas qu'on les force à faire, qu'on les pousse à faire quelque chose qui serait contre ce que nous, on pense être bon pour leur carrière. Donc, il faut qu'on ait une espèce de sécurité, de confort, qui puisse nous permettre de dire, ah non, ça, tu ne le fais pas, c'est nul, ça, c'est génial. Et d'avoir cette liberté. Et trop, on n'a pas le temps de s'en occuper. Donc il faut être dans une moyenne.
3: Thibaut de Montalembert, quand vous avez discuté de la série 10% avec votre agent, justement, est-ce qu'il était partant ou il vous en a dissuadé au début?
2: Non, pas dissuadé du tout. Et puis alors surtout, moi, j'étais persuadé que ça allait j'allais cartonner, mais dès le départ.
3: Ah, c'est vrai.
2: Ah oui, j'étais sûr.
3: Vous aviez senti.
2: Non, mais parce que c'est vrai, on est comme des enfants, les spectateurs, et on a toujours envie de regarder ce qui se passe derrière les coulisses.
3: Ah, et ouais.
2: Et que ça, c'est un truc, ça marche. C'était évident que ça marcherait.
3: Alors, justement, Thibaut de Montalembert, puisque vous avez la parole, un petit quiz cinéma. Quel autre métier de l'ombre du cinéma vous fascine sur un plateau de tournage ou dans la prépa?
2: Le montage.
3: Le métier de monteur.
2: Oui, parce que c'est une réécriture en soi, avec un matériel qui n'est pas des mots, qui est des images, des sons, etc. On peut vraiment reconstruire un film. Enfin, ça c'est passionnant, je trouve.
3: Ouais.
2: Et puis parce qu'on travaille vraiment en proximité avec le réalisateur, avec son univers et tout ça. Et puis scénariste aussi dans le, ce rapport à l'écriture que j'aime énormément parce que je suis un grand lecteur, donc je lis beaucoup et cette chose qui est de raconter, de construire et de bâtir une histoire qu'on destine au plus grand nombre. Donc ça c'est merveilleux.
3: Alors en parlant de scénariste, Fanny Herrero, je me tourne vers vous. Si vous n'aviez pas été autrice, quel autre métier du cinéma auriez-vous voulu faire?
4: Du cinéma
3: Ah sinon, dans un autre domaine.
4: Dans la vie, ouais, parce que dans la vie, je crois que j'aurais voulu être ou journaliste ou psy.
3: Ah.
4: Mais finalement,
2: ah oui,
4: scénariste, c'est
2: psy, oui.
4: Scénariste, c'est un peu tout ça en vrai. C'est un peu journaliste, c'est un peu psy, c'est un peu sociologue.
2: Ouais.
3: Ludovic Botalo, combien de coups de téléphone passez-vous par jour?
1: Oh là. Alors, c'est surtout combien j'en reçois.
3: Ou combien vous en recevez, oui, voilà.
1: Bah, vraiment beaucoup. Combien je dois en passer? Peut-être 20, 30, 20.
3: Et le prochain, là, que vous allez passer en sortant de l'émission?
1: Le prochain, c'est pour une négociation pour un film de plateforme, long métrage. Enfin, un unitaire long métrage de plateforme.
3: Merci beaucoup d'avoir été avec nous, Ludovic Botalo, et d'être venu nous parler de votre métier d'agent de scénariste. Je rappelle que vous travaillez chez Time Art, grosse agence. Merci Fanny Herrero, merci Thibaut
2: beaucoup.
3: De Montalembert d'être venu dans sa tourne. Et bravo pour le retour de 10%. Un film sur Netflix depuis le 10 septembre, c'est une merveille absolue dans la droite lignée de la série. Un régal, et on aimerait d'ailleurs qu'il y en ait un autre. Est-ce qu'il y en aura un autre, Fanny Herrero?
4: Voyons déjà comment celui-là vit sa petite vie et voyons ce que ça suscite chez les gens. Mais moi, la vérité, c'est que j'arrive pas à me dire que tout ça est terminé. Enfin, j'arrive pas à dire à
3: Thibaut,
4: Thibaut cette maison et à ces gens.
3: Thibaut Montalembert, il veut que ça se termine.
4: Je dis ça, je dis rien.
2: Non, mais je trouve que on a réussi quand même à faire 4 saisons qui sont formidables, un film formidable. Faudrait pas ensuite que ça, ça soit moins bien.
3: Point trop non faux. Voilà. Ça tourne, ça revient la semaine prochaine. Samedi dès 13h30 et nous serons en compagnie de l'équipe d'Alban Ivanov pour le film Justin le Juste, avec comme métier de l'ombre un chef décorateur qui parfume ses décors pour mieux imprégner les acteurs dans l'univers du film. Tout un programme. Bon dimanche à tous et merci de l'écouter ici.

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5: 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Au MEDEF, il y a de l'écoute, de la transparence. 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
4: 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Il vous aide du début à la fin. 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
7: Ça passe du petit déjeuner aux visites d'entreprise avec des thématiques en particulier sur certains sujets.
2: Et vous avez énormément d'intrapreneurs ou de personnes à haute responsabilité des entreprises qui sont là. J'ai ma DRH qui participe à certains événements parce qu'elle considère que pour elle, pour sa culture générale, elle va apprendre énormément de choses.
5: Le réseau Femmes du MEDEF permet aussi de se sentir en confiance, se retrouver, de partager des problématiques qui se présentent à nous toutes. 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
10: Bonjour à tous, vous êtes déjà debout ce dimanche? Parce que vous êtes matinal, parce que vous travaillez peut-être, hein, ou tout simplement parce que vous devez aller promener le toutou. Peu importe la raison pour laquelle vous êtes debout, nous sommes là pour vous accueillir, pour vous faire passer un bon moment, et surtout nous sommes là pour vous informer, et ça c'est grâce à vous Valentin Bertrand, bonjour.
11: Bonjour Christopher, bonjour à tous.
10: Dans l'actu ce matin, nous parlerons beaucoup de ces mobilisations qui ont lieu aujourd'hui.
11: Partout en France contre le permis de tuer accordé aux policiers, surnom donné par les détracteurs d'une proposition de loi en cours d'examen au Parlement.
10: Premier journal à suivre dans un instant, juste le temps pour moi de vous remercier pour votre fidélité en vous souhaitant la bienvenue sur ICI.
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10: Un grand bonjour à vous, bienvenue, il est 6h. Écoutez ici le premier journal de ce dimanche 20 septembre. Non à un permis de tuer pour les policiers.
11: C'est le mot d'ordre des rassemblements annoncés dans toute la France. Aujourd'hui, mobilisation contre la création d'une présomption d'usage légitime des armes à feu par les forces de l'ordre. Une proposition de loi adoptée au début de l'été à l'Assemblée et qui doit prochainement être examinée au Sénat. Un texte dangereux pour la présidente d'Amnesty International France, Anne Salvinel-Barra.
12: C'est un véritable désastre pour tous. C'est un désastre aussi pour l'État, c'est un désastre pour la société, et puis c'est un désastre aussi pour la police elle-même, puisque avec ce permis de tuer, ce permis de tirer, eh bien, va mettre un grand nombre de policiers dans des situations extrêmement difficiles. On annonce aux forces de l'ordre que, de toute façon, si elles tirent, c'est légitime. Donc, par définition, c'est légitime. Donc oui, c'est une impunité qui est organisée, puisque on sait que cette loi est essentiellement faite pour les contrôles routiers qui aboutissent à des refus d'obtempérer de la part de jeunes chauffeurs. Donc des tirs en proximité, comme on l'a vu lorsque le jeune Naël a été tué. Bien sûr que ce projet de loi va accélérer, va augmenter le nombre de tirs et va forcément aussi augmenter le nombre de décès.
11: Anne Salvinel-Barra, la présidente d'Amnesty International France, des rassemblements prévus notamment à 14h, place de la République à Paris, mais aussi à Marseille, Lyon, Lille, Bordeaux, Nice ou encore Aix-en-Provence. Autre texte très commenté, le budget, le ministre du Logement le confirme. Le gouvernement envisage bien de geler les aides au logement, les APL, l'an prochain avec un objectif global de 54 milliards d'euros d'économies à atteindre, car les comptes sont plus que jamais dans le rouge. En 2027, la dette de la France doit atteindre 121% du PIB, du jamais vu depuis presque 50 ans. Lui appelle à sortir de la prison qu'est l'Union européenne. Nicolas Dupont-Aignan a lancé hier sa campagne présidentielle avec son parti Debout la France. C'est la quatrième fois qu'il se présente à l'Élysée.
10: Nicolas Dupont-Aignan qui veut faire du budget une priorité pour faire baisser le prix de l'essence.
11: Le plein qui pèse de plus en plus lourd dans les budgets, surtout à la campagne. Alors, une fois rentré du travail et des rendez-vous essentiels à Bussière-Dunoise, un village au nord de Guéret, de plus en plus d'habitants ne sortent plus, comme ils l'ont confié à votre micro ici Creuse, Marie-Jeanne Delepaule.
13: À deux pas de l'église se trouve une boucherie ouverte deux jours par semaine derrière le comptoir Corentin, 26 ans.
14: Mon plein à l'époque était à 80€ pour faire un plein, donc je pouvais me déplacer beaucoup plus souvent. Et maintenant, j'attends mes vacances pour pouvoir me déplacer, que ce soit sur Limoges ou des trucs comme ça, parce que à 120€ un plein, ça commence à faire un peu mal. Exemple tout con, j'ai un ami qui habite sur Limoges, je ne l'ai pas vu là depuis mes vacances de février.
13: Daniel aussi prend de moins en moins la voiture. Cette secrétaire comptable à la retraite touche 1600€ par mois.
15: Depuis le mois de septembre, je réfléchis à ce que je vais faire. Pour le médecin, je vais à la souterraine, donc c'est encore 30 km. Donc il faut faire des choix.
13: Elle a donc renoncé à son cours de danse et de dessin auquel elle allait en covoiturage avec son amie Geneviève.
16: C'était à 30 km, notre professeur était vraiment sympa, il y avait une très bonne entente et là pour moi c'est vraiment un crève-cœur d'arrêter. C'est un peu tabou, on n'ose pas dire que c'est par rapport aux frais d'essence et je pense qu'il y a beaucoup de personnes dans cette situation. Je ne peux pas me permettre de faire 2 pleins par mois, j'en fais qu'un.
13: Avec une retraite de 1100 euros, elle continue à prendre la voiture pour randonner en Creuse mais n'a plus les moyens d'aller voir ses enfants dans le sud de la France.
11: Un témoignage recueilli par Ici Creuse. Elle a rejoint son ancien compagnon Fred Chichin au cimetière Montmartre à Paris. Catherine Ringer, la voix d'Erita Mitsouko décédée en début de semaine à 68 ans d'un cancer, a été inhumée hier dans la plus stricte intimité et en présence notamment de Marc Lavoine, Mathieu Chédid, Alain Souchon, Vincent Delerme ou encore Nolwenn Leroy.
10: 6h04, un démarrage sur les chapeaux de roue aujourd'hui au championnat du monde de cyclisme sur route au Québec.
11: Avec les deux contre la montre, hommes et femmes, chez les Françaises Juliette Berthet et Cédrine Carbajal sont sur le départ. Chez les hommes, c'est l'entrée en lice du nouveau chouchou du public, Paul Sexas. À 19 ans, le Français croit en ses chances depuis le forfait sur blessure du Slovène Tadej Pogacar. Aujourd'hui, il aura quand même fort à faire, Fanny Lechevestrier, notamment face au Belge Remco Evenepoel.
17: Remco Evenepoel, le maître incontesté quand il s'agit de défier le chrono en solitaire, triple champion du monde en titre et qui peut devenir cet après-midi le premier coureur de l'histoire à remporter 4 maillots arc-en-ciel d'affilée sur cet exercice si particulier. C'est le Belge qui est donc le grand favori du jour, mais ce qui ne fait pas de doute aussi, c'est que Paul Sexas est là, en embuscade et en grande forme. Après sa 4e place sur le Tour de France cet été, où le jeune Français avait fini épuisé, on se demandait comment son corps allait réagir, comment il allait récupérer. On a eu la réponse la semaine dernière avec les 2 courses disputées au Québec. Course que Sexas n'a pas remportée, mais dont il a été à chaque fois l'un des principaux acteurs. Et ce n'est pas un secret, ces championnats du monde, le nouveau leader de l'équipe de France, y pense depuis le début de la saison. Il en a fait l'un de ses gros objectifs cette année. De là à monter sur le podium dès aujourd'hui, l'absence du chapeau Gatchard a été... l'appétit des souris.
11: Le début du contre-la-montre féminin à 15h, heure française. Chez les hommes, le top départ, c'est à 17h45.
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11: La météo, Christopher, est allée plutôt sympa en ce dimanche.
10: Oui, on peut le dire, hein, puisqu'à part la Bretagne et la Normandie qui seront sous la grisaille, les éclaircies seront bien présentes sur toutes les autres régions et le ciel sera même bien bleu hein, sur la moitié sud. Donc, journée plutôt agréable, avec des températures ce matin comprises entre 16 et 26 degrés, 18 à Quimper, 16 à Rennes, 19 à Lille, 20 degrés à Paris, 18 à Metz, 16 à La Rochelle ainsi qu'à Clermont-Ferrand, 18 à Bayonne, 22 à Aix-en-Provence et dans l'après-midi, une moyenne de 22 degrés sur la moitié nord et jusqu'à 30 degrés au sud et 30 degrés notamment pour les villes de Perpignan.
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10: Je le sens bien ce dimanche, pas vous Valentin ?
11: Si, si, si, il a l'air très bien.
10: Oui, parce qu'en ce 20 septembre, notre journée sera au...
18: aux couleurs.
11: C'était facile celle-là.
10: J'avoue, mais je me devais de faire ce petit clin d'œil à l'été indien de Joe Dassin, car à 3 jours à peine de l'automne, l'été joue bien les prolongations et on s'en lasse pas. Tout de suite, voici Jeanne Masse, toute première fois sur ICI en ce dimanche matin. Il est 6h07. Bonjour à tous.

0: Les années 80, l'honneur sur ici avec la voix de Jeanne Masse. Toute première fois, il est 6h10.
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0: Tiens, on vous a trouvé une sacrée innovation dans le département du Tarn, une innovation pour tous les amateurs de cuisine qui souhaitent faire des économies d'énergie, Valentin.
3: Oui, imaginez faire cuire votre poulet rôti du dimanche dans un four solaire. L'avantage, c'est que les rayons du soleil, c'est gratuit. Et ce n'est plus de la science-fiction, Christopher. C'est un inventeur originaire du Tarn qui a eu cette idée il y a quelques années. Et depuis, son idée, elle a fait du chemin.
0: Et un très très beau chemin, puisque il a même gagné le concours Lépine en 2020. Plusieurs modèles de son four solaires sont déjà sortis et ce week-end dans la commune de Lamilly-Larrier, c'est près d'Albi dans le Tarn, vous pourrez découvrir toutes les possibilités de la cuisine solaire à l'occasion du premier festival international de la cuisine solaire, un vrai bon plan en cette période où tout le monde bien sûr fait attention à sa consommation d'énergie.
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0: Si vous avez des petits soucis, des douleurs aux genoux, on a quelques exercices de sport à vous conseiller, parce que oui, même avec des douleurs aux genoux, on peut faire du sport avec notre coach Nordine Attab. 6h12, voici tout de suite Benabar, elle danse sur ICI.

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0: Et Nabar, elle danse, et avant la demi-heure, on s'écoutera un bon Céline Dion sur ici. Tous les week-ends, faites du sport sans effort avec notre coach sportif Nordine Atab qui vous aide à bouger, même si vous avez des douleurs. Si on prend par exemple les genoux, Nordine, même avec des douleurs, il est tout de même possible de faire de l'activité.
1: Oui, et c'est même souvent important de conserver des muscles suffisamment forts autour du genou. Mais attention, toutes les douleurs du genou ne se ressemblent pas. Alors, si votre douleur est importante, apparaît brutalement, s'accompagne d'un gonflement ou persiste, demandez l'avis d'un professionnel de santé. En revanche, lorsque vous pouvez bouger sans douleur importante, certains exercices simples permettent de renforcer les jambes en limitant les contraintes. On débute par des extensions de jambes tout en étant assis. Asseyez-vous sur une chaise, le dos droit et les pieds posés au sol. À partir de cette position, tendez légèrement une jambe devant vous jusqu'à l'amener presque à l'horizontale. Et ensuite, vous maintenez la position 1 à 2 secondes, puis vous redescendez tranquillement le pied vers le sol. Le mouvement doit rester lent et contrôlé. Et si tendre complètement la jambe provoque une douleur, réduisez simplement l'amplitude. Et grâce à cet exercice, vous allez renforcer les muscles des quadriceps situés à l'avant de la cuisse. Et vous pouvez effectuer 2 séries de 10 à 15 mouvements de chaque jambe.
2: Et faut-il absolument, Nordine, faire des flexions de jambes pour renforcer efficacement nos cuisses ?
1: Pas forcément. Lorsque les genoux sont sensibles, on peut commencer avec de petites amplitudes et choisir des exercices adaptés à ses sensations. Par exemple, avec des flexions de jambes en venant s'asseoir sur une chaise. Asseyez-vous au bord de la chaise, suffisamment haute, les pieds légèrement écartés. Et à partir de là, vous allez vous relever en contractant les fessiers et en revenant en position haute. Vous inspirez, vous redescendez et vous soufflez, vous vous relevez. Et si l'exercice est douloureux, vous pouvez soit choisir une assise plus haute ou placer des coussins, avoir une amplitude moins grande. Grâce à ça, vous allez renforcer notamment les quadriceps, les fessiers et les muscles du tronc. Retenez une chose, avoir mal au genou ne signifie pas forcément qu'il faut arrêter de bouger. Au contraire, allez, à vous de jouer.
0: C'est noté, merci Nordine. Il est 6h17, on garde le rythme ce matin sur ici avec une plongée dans les coulisses d'une série télé qui va à 200 à l'heure, Valentin.
2: Oui, c'est Apollo Asphalon. La saison 1 était explosive et la saison 2 est encore plus riche en action.
0: Avec beaucoup de cascades, c'est ce que nous décrira Patrice Gascoigne juste après Marvin Gaye tout de suite.

0: chanson de Marvin Gaye pour vous réveiller tranquillement ce dimanche matin. Merci pour votre fidélité. Et tiens, en parlant de votre fidélité, pour vous récompenser tout à l'heure, à 6h40, vous pourrez jouer avec nous pour tenter de gagner un magnifique poste radio, rappelons-le, Valentin, avec une lampe et la possibilité de le recharger en plus.
1: C'est un véritable couteau suisse. Bah il vous permet d'écouter la radio, d'écouter votre musique préférée, et même, vous le disiez, de vous éclairer.
0: Voilà, donc 6h40, notez bien, dans 20 minutes, on jouera ensemble ce récit.
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0: Allumons la télé maintenant, les coulisses télé avec vous, Patrice Gascoigne. Et aujourd'hui, vous nous conseillez une série bourrée d'action à voir actuellement sur Canal+.
3: Si vous aimez les histoires d'espionnage, de services secrets où une grande menace pèse au-dessus de nos têtes, ne manquez pas Apollo Has Fallen.
4: Dr. Moss, codename Apollo.
5: What do you want from me?
3: Alors bien sûr, sur Canal+, chaque lundi soir, vous verrez cette série d'action coup de poing en version française. Apollo Has Fallen repose sur un tandem très complice, Zara, qui est membre du MI6, les services secrets britanniques, et Vincent Taleb, joué par Toufik Jalab, qu'on avait quitté dans la saison 1 de Paris Has Fallen comme agent en charge de la protection rapprochée du ministre français de la Défense. Le duo est reconstitué en Libye, où il se trouve menacé par une attaque terroriste qui commence par le détournement d'un avion. Les deux agents doivent réagir vite, car un mercenaire russe menace l'Europe avec un virus mortel. J'ai rencontré Toufik Jalab, qui joue Vincent, l'agent français, et je lui ai demandé de nous parler d'une scène de baston que vous allez découvrir, avec une sorte de gel bleu rendant la bagarre glissante, une scène compliquée à tourner et qui va lui laisser des traces. Toufik Jalab.
6: En fait, c'est une grosse préparation en amont, mais on ne répète pas avec le gel. On attend le jour J parce que c'est beaucoup trop compliqué et c'est trop dangereux. Surtout, on n'a pas envie de se blesser avant de la tourner. Donc, on fait semblant de glisser, on fait semblant dans les prises au sol, etc. Et puis, le jour J arrive et on nous présente ce joli gel bleu. Et je perds le toucher pendant le reste du tournage. Mais ça, c'est pas de leur faute, c'était juste, on n'avait pas testé en fait le truc. Et puis, il me ramène un mec pour faire la bagarre, qui est un espèce de monstre, un colosse incroyable, qui vient du catch aussi. Et on a frappé très fort en fait, vraiment. Il est tellement fort le gars, qu'il y a un moment où je dois normalement le toucher, parce que quand on combat dans ces trucs-là, on est obligé à un moment quand même d'avoir de la touche pour comprendre que c'est à toi de faire l'autre mouvement. Et il m'a demandé de le taper plus fort, parce qu'il n'a pas les impacts. C'est vous dire là, c'est vous dire l'épaisseur du colosse.
3: Grâce aux explications de Toufik Jalab, vous regarderez différemment cette scène de Apollo Has Fallen chaque lundi soir sur Canal+.
0: Et ben voilà, une bonne action, une bonne série remplie d'action à découvrir. Merci beaucoup Patrice Gascoigne. Les coulisses télé à retrouver bien sûr en podcast sur l'application ICI. Voici Céline Dion qui était en concert encore hier soir à La Défense. J'ai bien envie de savoir qui s'occupe de sa petite chienne Madison. C'est son nouveau caniche quand elle est en concert. Faudrait que je vous trouve l'info. On l'écoute, on ne change pas tout de suite.

0: Hey, avec ici Céline Dion, de l'actu, de la musique, de la bonne humeur pour bien démarrer votre dimanche 20 septembre. L'actu, parlons-en, Valentin Bertrand, avec l'info du jour consacrée à des rassemblements qui ont lieu aujourd'hui.
1: Contre la création d'une présomption d'usage légitime des armes à feu par les forces de l'ordre, un permis de tuer selon les opposants de cette proposition de loi, nous les entendrons.
0: Des rassemblements qui auront lieu dans plusieurs villes, hein, des dizaines de villes de France. L'info du jour, c'est dans deux minutes. Tout de suite, l'horoscope de ce dimanche avec vous, Catherine Viguier. Apparemment, il y a de la frustration dans l'air pour plusieurs signes, Catherine.
2: Deux signes, le Capricorne et le Cancer, sont particulièrement concernés. Bélier, vous vous organisez au sujet de votre avenir et ça concerne votre job. Taureau, très beau dimanche avec une respiration due à un bel échange peut-être. Gémeaux, une journée psy afin de vous sentir plus en accord avec vous-même. Cancer, le sentiment que l'autre ne vous comprend pas, à moins que vous vous sentiez un peu seul. Lion, ne restez pas dans votre coin, allez trouver celui ou celle qui vous fait rêver. Vierge, que vous soyez célibataire ou accompagné, vous avez l'esprit en fête. Balance, eh bien vous vous retrouvez en famille ou vous prenez soin de votre maisonnée. Scorpion, vous mettez les voiles pour ailleurs et vous avez plaisir à discuter. Sagittaire, il est question de vos sous, vous faites une dépense ou vous faites vos comptes. Capricorne, en attente de la réponse d'une personne aimée, ne perdez pas espoir. Verseau, il sera bon de vous reposer comme hier et de prendre soin de votre forme. Poisson, les amis sont de la partie mais aussi un projet qui vous tient à cœur. Et pour nous tous, vers un automne heureux.
0: Et ben voilà, un automne heureux, c'était l'horoscope. Bien sûr, vous le retrouvez en podcast sur l'application. Et ici, vous vous souvenez de l'almanach dont on tournait les pages chaque jour. Et ben ici, lance son tout premier almanach numérique. Tous les matins, vous

0: milliards d'euros d'économies l'an prochain. Le ministre du Logement le confirme. Les APL seront gelées. Ces aides au logement d'un montant moyen de 219 euros ne seront pas revalorisées au niveau de l'inflation. Un homme de 35 ans tué hier matin lors de son arrestation à Beauvais dans l'Oise. Sorti quelques heures plus tôt d'un hôpital psychiatrique, il a tiré à plusieurs reprises au guidon de sa moto. Selon les témoignages relayés par le parquet, il a également tiré lorsque des policiers sont venus l'arrêter. Les policiers est légèrement blessé. Ils sont soupçonnés d'avoir transporté dans leur VTC plusieurs migrants. Sur le départ pour l'Angleterre, 6 chauffeurs sont placés sous contrôle judiciaire après une série d'allers-retours vers plusieurs plages du Nord. Ils seront jugés en novembre prochain. Une victoire écrasante hier face à Rennes, 4-0 infligé par les Lyonnais. L'OL qui se hisse provisoirement en deuxième place de la Ligue 1 de foot derrière Monaco. La grosse affiche du jour, c'est le Classico OM-PSG à 20h45, à nouveau sans supporters parisiens, privés de déplacement par la justice en raison de comportements violents lors de ces rencontres. La Coupe Davis, c'est fini pour la France, éliminée par le Canada aux portes des phases finales de cette Coupe du Monde annuelle du tennis. Les Bleus étaient condamnés à l'exploit hier après 2 défaites en simple.
1: Vous l'évoquiez, Valentin Bertrand, des manifestations partout en France contre la loi, surnommées permis de tuer des policiers.
0: Des premiers rassemblements ont eu lieu hier. 2000 opposants se sont regroupés à Rennes et à Valence. Ils étaient 200. Pauline Aubel d'ici Dromardèche y était.
2: Pour les manifestants comme Théo, cette proposition de loi est une nouvelle étape dans l'élargissement des pouvoirs accordés aux forces de l'ordre.
3: Il y a un bilan de morts et de violences policières plus qu'alarmant. Cette loi, c'est une étape au-dessus, quoi, sur l'autorisation des flics à tuer, à traquer et à être impunis.
2: Une opposition renforcée par une pétition qui a recueilli plus de 730 000 signatures cet été. Elle a finalement été classée par la commission des lois de l'Assemblée nationale. Pour Marie, ces signatures posent aussi une question démocratique.
4: Il n'y a eu aucun réexamen de la loi qui va passer telle quelle au Parlement. Il y a eu plus de 30 morts par blessure policière depuis 2017. C'est énorme dans une démocratie, il ne devrait y avoir aucun mort.
2: Dans le cortège, un prénom revient sur toutes les lèvres, celui de Naël, tué en 2023 à Nanterre. Pour Gaël Morvan, secrétaire général de l'Union départementale CGT de la Drôme, sa mort reste un symbole.
5: Malheureusement, Naël, oui, est une victime parmi beaucoup d'autres. Il faut vraiment qu'on réfléchisse à quelle police on veut. Est-ce qu'on veut une police qui fait peur ou est-ce qu'on veut une police gardienne de la paix? Je pense que le sujet est quand même là pour nos gouvernants.
2: Les manifestants demandent l'abandon du texte qui doit désormais poursuivre son parcours parlementaire au Sénat.
0: Et Pauline Aubel d'ici Dromardèche, le prochain examen de cette proposition de loi est donc prévu en octobre, juste après les élections sénatoriales. La météo, Christopher, et c'est le soleil qui va dominer aujourd'hui.
1: Oui, alors pas en Bretagne et en Normandie, ces régions seront sous la grisaille, mais ailleurs, des éclaircies présentes un peu partout durant toute la journée. Le ciel sera même très bleu sur la moitié sud. Donc journée plutôt agréable avec des températures ce matin comprises entre 16 et 26 degrés, 18 à Quimper, 16 à Rennes, 19 à Lille, 20 degrés à Paris, 18 à 16 à La Rochelle ou encore à Clermont-Ferrand, 18 à Bayonne, 22 degrés pour Aix-en-Provence. Dans l'après-midi, vous aurez une moyenne de 22 degrés sur la moitié nord et jusqu'à 30 degrés au sud, notamment à Perpignan.
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1: Merci d'avoir choisi ici pour démarrer votre dimanche et bon anniversaire à la grande Sophia Loren qui fête aujourd'hui ses 92 ans. Vous savez que j'ai un point commun avec Sophia Loren.
0: Alors, lequel?
1: Bah, en fait, comme moi, elle adore les pâtes.
0: D'accord. Ah bah c'est vous, alors, vous êtes nombreux dans l'amicale des amateurs de pâtes, vous êtes nombreux. Hein.
1: Oui, elle adore les pâtes. Vous aimez les pâtes,
0: oui,
1: vous aussi.
0: Tout à fait, bien sûr, j'en fais partie.
1: Spaghetti. Aussi. Vous aussi, peut-être, vous nous le dites, 0810 055 056. Appelez-nous, et puis on sera ravis, comme ça, d'échanger avec vous. Et pourquoi pas parler de pâtes aujourd'hui, en ce dimanche. Voici Supertramp, tout de suite pour la musique avec Breakfast in America, 6h34.

0: Supertramp, Breakfast in America. Soyez les bienvenus. Le matin, le week-end, c'est de l'actu, bien entendu, toutes les demi-heures, de la musique et puis des cadeaux. Encore une fois, un joli poste radio que nous vous offrons maintenant, Valentin.
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0: 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Appelez-nous maintenant. Il est 6h37. On vous attend. 0810 055 056. Vous nous appelez maintenant et nous vous accueillerons en direct dans 10 minutes, même pas sur ici.
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0: Et avec Valentine, le test pour vie numérique, vie privée, à 6h37 tous les matins, vous nous aidez à mieux nous protéger face aux nouvelles technologies, Valentine. Et aujourd'hui, zoom sur ces caméras de vidéosurveillance qui se sont beaucoup développées dans les boutiques que nous fréquentons tous.
4: Et selon son emplacement et ce qu'elle filme, attention, si vous êtes commerçant, vous n'avez pas les mêmes obligations. Dans un lieu interdit au public, comme une réserve, une zone de stockage ou le fournil d'une boulangerie, par exemple, pas besoin d'autorisation. En revanche, elle ne peut pas servir à surveiller les salariés. C'est une infraction au droit du travail. L'installation d'un système de vidéosurveillance doit uniquement poursuivre un objectif de sécurité de votre commerce. En clair, interdiction de filmer une salle de pause ou l'espace où vos salariés sortent fumer. Et pour les lieux ouverts au public de l'entrée à la caisse, ce n'est pas la même histoire. Vous devez obtenir l'autorisation du préfet de votre département. Le formulaire est disponible sur Internet. Les clients doivent être informé par un panneau visible qui comporte à minima le pictogramme d'une caméra et plusieurs informations obligatoires, notamment le contact du responsable du traitement des images, le chef de la sécurité du magasin par exemple, et bien sûr, respecter la vie privée des clients, pas de caméra aux toilettes ou sur les cabines d'essayage.
1: Et est-ce que l'on peut avoir accès à ces images, Valentine ?
4: Absolument, c'est votre droit d'accès, explique la CNIL, la Commission Nationale de l'Informatique et des Libertés. Et vous n'avez pas à vous justifier, que vous soyez client ou salarié, vous pouvez demander à visionner les images, mais uniquement celles qui vous concernent. On peut vous demander une photo pour vérifier qu'il s'agit bien de vous. Le responsable du traitement des images doit ensuite vous les fournir, sauf si le passage où vous êtes filmé est très embarrassant pour quelqu'un d'autre ou révélateur de sa vie privée. Mais il doit, lui, vous expliquer son refus.
0: C'est notre Valentine Letès, vie numérique, vie privée, la vidéosurveillance où vous explique aussi vos droits et vos obligations lorsque vous installez, pourquoi pas, une caméra chez vous. Parce qu'avec l'augmentation des cambriolages, je cherchais le mot, c'est vrai que ça peut être utile d'avoir une caméra à la maison. Rendez-vous sur ici.fr, page vie numérique, vie privée. Et dans 5 minutes, nous allons jardiner ensemble, comme chaque dimanche matin, avec un coup de projecteur aujourd'hui sur les divisions. Et vous allez voir qu'en divisant vos plants, vous allez pouvoir avoir du volume. Et ça, ça va favoriser les floraisons. C'est vraiment une très belle astuce que nous allons partager avec vous sur ici en ce dimanche. Mais d'abord, c'est Stéphane Bern qui arrive avec un nouveau voyage dans le temps avec notre monsieur patrimoine qui nous proposera un voyage dans le temps qui s'est déroulé en Hollande.
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0: 6h42, tous les jours ici, vous fait voyager dans le temps grâce à notre monsieur patrimoine, Stéphane Bern, qui partage avec vous le meilleur de ses histoires le week-end. Et ce matin, c'est un voyage dans le temps glacial que vous nous proposez, Stéphane.
16: Une armée à cheval qui s'empare d'une flotte de navires, on dirait les échecs mixés à la bataille navale. Pourtant, c'est bel et bien arrivé. En Hollande et en plein hiver. Le 23 janvier 1795, Helder, tout au nord de la Hollande. Il fait un froid à fendre les sabots. La mer est figée. Dans les glaces du Texel, 14 navires de guerre hollandais bloqués comme des glaçons dans leur bac. Canons pointés vers le ciel façon Mr. Freeze.
17: Le glaçon friandise.
16: Équipage au garde à vous et aucune issue à l'horizon. C'est chaud pour eux. Enfin, c'est froid. Enfin, les deux, c'est chaud, c'est froid. Quelques jours auparavant, l'armée française, menée par le général Pichegru, entre triomphante dans Amsterdam. Une rumeur court. Au nord, une escadre hollandaise est coincée par le gel. Ni une, ni deux, Pichegru envoie un détachement du 8e régiment de hussards, flanqué de tirailleurs, pour aller capturer les navires à cheval. Un climat bien givré, idée bien givrée. Et voilà nos cavaliers glissant sur la mer gelée, avec leurs fantassins en groupe, en route vers les navires figés. La glace ne cède pas, les sabots non plus. À l'approche des bateaux, ils encerclent en silence, une à une, les coques prises dans le gel. Au petit matin, les marins surpris croient à une armée immense. Ils n'opposent aucune résistance, pas un tir, pas une égratignure. Une cavalerie vient de capturer une flotte, sans combat, à froid. Comme quoi, parfois, le froid glacial peut réchauffer bien des audaces.
0: Un nouveau voyage dans le temps à retrouver, bien sûr, en podcast sur ici.fr. Et toutes les histoires de la semaine prochaine sont déjà disponibles également sur notre

0: On attend la date de sortie du nouvel album de Marine. Le second album est prêt, ça y est. Et donc, on n'attend plus que la date de sortie du nouvel album de Marine. On l'écoutait à l'instant sur Ici avec Escro.
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0: Des savoir-faire et des conseils pour jardiner mieux, c'est la promesse du magazine Rustica qui vous propose cette semaine un dossier consacré aux divisions des plantes à floraison printanière et estivale. Bonjour Alain Delavie.
2: Bonjour.
0: Vous êtes le directeur des rédactions de Rustica. Les divisions, Alain, c'est le moment ou jamais de les réaliser si on souhaite densifier son jardin sans trop d'efforts.
2: Oui, en fait, c'est pour avoir plus de plantes sans rien dépenser. Donc quand on a des belles plantes vivaces bien installées dans son jardin, eh bien on peut effectivement les multiplier. Et le mode de multiplication le plus approprié à cette période de l'année, c'est la division. Alors, ça intéresse bien sûr les plantes qui ont fleuri au printemps et qui après sont rentrées plus ou moins en repos, et celles qui ont fleuri aussi au cours de l'été. Bien sûr, en ce moment, on ne va pas diviser celles qui sont en pleine floraison, comme certains asters, comme les anémones du Japon. On va plutôt s'intéresser à des plantes au repos. Donc, il y a les fameux géraniums vivaces, qui sont des plantes qui fleurissent beaucoup tout au long du printemps et de l'été, les hémérocales ou lys d'un jour, parce que la fleur dure qu'une journée, mais elle s'est renouvelée pendant toute la belle saison, les hostas, ces plantes qui font un très beau feuillage dans les zones plus ombragées, vous avez aussi pas mal de couvre-sol, des plantes aromatiques aussi, on oublie, mais dans le jardin, dans le potager, la menthe, la mélisse, l'origan, et pourquoi pas la ciboulette et la ciboule, et puis vous avez bien sûr les iris qui ont fleuri au printemps, les euchères, ces plantes à feuillage très décoratifs. Voilà, vous avez plein de plantes qui sont aujourd'hui en repos ou qui vont rentrer en repos, que vous pouvez multiplier.
3: Et c'est ce qui permettra à Alain d'avoir au prochain printemps un beau jardin avec de belles fleurs ?
2: Effectivement. Donc à partir d'une grosse touffe, on va faire plein de plantes. Après, sur des plantes qui sont beaucoup développées et qui commençaient à fleurir un peu moins, eh bien cette division va leur redonner de la vigueur et de la jeunesse, on va dire, puisque vous prélevez les éclats sur la périphérie, donc des plantes qui sont plus jeunes, et ça va les booster, et vraiment les années suivantes vous allez retrouver des floraisons très spectaculaires. Et le dernier point, et c'est pas le plus négligeable, c'est que quelquefois dans une grosse touffe on peut avoir des parties qui ont pourri, qui sont malades. Et en fait, en prélevant les jeunes pousses à l'extérieur, qui sont saines, on retrouve une plante qui est parfaitement saine, en bonne santé, et donc bien sûr plus vigoureuse.
0: Et ça, forcément, on adore le dossier consacré aux divisions est à lire dans le nouveau numéro Rustica, qui est sorti vendredi et qui est bien sûr disponible chez nos marchands de journaux. Merci Alain Delavie, directeur des rédactions de Rustica. Je vous souhaite une très belle journée.
2: Bon dimanche.
0: À 6h50, voici tout de suite un bon Pascal Obispo. Et puis on vous attend au standard 0810 055 056 parce que nous avons un joli poste radio ici à vous offrir en ce dimanche matin.

0: personne et à 7 ans moins 5, Valentin, nous partons du côté d'Agen avec William qui est avec nous. Bonjour William.
1: Bonjour William.
2: Salut William, Christopher et Valentin.
0: On est ravis de vous recevoir William en ce dimanche matin et il y a une petite odeur de croissant là qui est en train de prendre.
2: Ouais, on m'a dit qu'il y avait des gourmands là-bas.
0: C'est à cause de vous hein, tout ça William. Parce que vous êtes boulanger, pâtissier, et donc, la journée commence à quelle heure, William, pour vous ?
2: 4h30.
0: Ah d'accord, très bien, 4h30. La boutique ouvrira à quelle heure ?
2: Je vais ouvrir vers 7h.
0: 7h. Et donc, devant vous, dites-moi, il y a quoi ?
2: Eh ben, j'ai croissant choco qui sont cuits, là, je viens de sortir le pain.
0: Et là, vous nous donnez ça.
2: Garnir les éclairs,
0: Ah là là, c'est terrible.
2: Choux, voilà,
0: et alors, naturellement, j'imagine, William, que vous n'êtes pas seul. Il y a une équipe autour de vous. Allez-y pour les présentations. Là, on a envie de savoir avec qui vous travaillez.
2: Vous allez être déçus parce que j'ai juste ma compagne qui va venir tout à l'heure. C'est tout. Je suis tout seul. Moi.
0: Ah ben c'est déjà pas mal. Ben bravo, bravo.
2: Je suis tout seul.
0: Et l'organisation
2: moi-même.
0: Pour faire les baguettes, les croissants, les pots au chocolat, comment vous répartissez tout ça?
2: Eh ben voilà, comme vous dites, c'est une organisation et puis c'est beaucoup de temps passé quoi.
0: Et là, c'est tout calme derrière vous, William. Et là, quand vous n'êtes pas à la radio, il y a quoi? Il y a de la musique, il y a la radio, il y a quoi?
2: Du matin au soir, ouais, à fond.
0: Qu'est-ce que vous écoutez? Qu'est-ce qui vous met de bon pied le dimanche matin?
2: Moi, j'écoute.
0: Ici, Occitanie, très bien.
2: Ouais, voilà, ouais.
0: Du côté d'Agen, bien sûr. Ah là là là là. On serait ravis.
2: Comme je suis fan de Toulouse, alors j'écoute ici Occitanie. Je pourrais écouter ici Gironde, je crois, mais je préfère ici Occitanie.
0: Oui, parce que
2: je parle de Toulouse.
0: Parce que vous devez capter les deux, hein, je pense, hein, du
2: voilà,
0: côté d'Agen.
2: Ouais.
0: Bon,
2: ouais, ouais.
0: Bah écoutez, en tout cas, on va vous changer votre poste radio, William, avec un tout nouveau poste qu'on va vous envoyer à Agen. Poste ici avec la fonction torche en cas si vous avez une coupure d'électricité, ça peut servir. Et
2: ouais.
0: Puis on peut recharger ce poste radio via USB, donc ça c'est pas pratique. Et il permet aussi d'être rechargé par panneau solaire. Voilà, comme ça vous pouvez parer à toute situation.
2: C'est formidable, je vous remercie beaucoup.
0: Bon, on vous souhaite un très bon dimanche, bon courage.
2: Et merci à vous, parce que c'est vrai que toute la journée, là, c'est comme si j'avais quelqu'un avec moi, c'est sympa.
0: Et bon, on est là pour ça. Belle journée à vous, au revoir.
2: Merci, bonne journée, au revoir.
0: C'est l'heure de la revue de presse décalée de Willy Rovelli à 6h57 sur ICI.
3: Bonjour tout le monde. Et on commence avec un point Patrick Bruel.
4: Alors regarde ma bite.
3: Oh, cette semaine, la justice a confirmé l'allègement du contrôle judiciaire du chanteur qui peut se rendre à l'étranger. Ses avocats estimant qu'à 67 ans, il n'y a pas de risque de fuite. Oh, à 67 ans, si, ça peut arriver. À Strasbourg, la barre des 2,99€ le litre de carburant s'affiche dans des stations-service. L'or noir, avant, c'était le caviar. Maintenant, c'est le pétrole. À ce rythme-là, pour pouvoir faire son plein d'essence, il va falloir gagner à l'euro sans plomb organisé par la Française des pneus. L'ex-compagne de Loana aura envisagé de voler ses cendres et de les remplacer par des restes de barbecue. Bon, d'un autre côté, c'est logique, hein, Loana avait un regard de braise. La présence d'un allume-feu et d'herbes de Provence dans l'urne funéraire avait mis les enquêteurs sur la voie. Tant physiquement, Loana, on peut pas dire que c'était une plancha. Présidentielle, Anne Hidalgo apporte son soutien à Raphaël Glucksmann. Oh putain, le pauvre. C'est foutu pour vous. Présidentielle toujours à droite, Gabriel Attal veut bien participer à une primaire. Bon, ça le dérange pas, hein, vu qu'il y était encore l'an dernier. Après le groupe Oasis, une autre reformation très attendue, les Gilets jaunes. C'est un petit peu pareil, hein, dans les deux cas, ça tourne à la bière et ça finit par s'engueuler. Le chanteur Robbie Williams annonce souffrir du syndrome de Tourette. Robbie Williams, donc. Robbie Williams. À Nancy, un homme ivre fait un chabit, un gendarme et deux militaires. Et oui, un chabit au cirage, donc. La chanteuse Catherine Ringer n'est plus. Et c'est la mort qui l'a assassinée. Catherine Ringer est morte. C'est comme ça. La la la la la. La. Après le groupe Oasis, les Rita Mitsouko pourront donc aussi se reformer, mais là-haut. Enfin, la question du jour. Éric Zemmour veut des robots à la place des immigrés dans certains métiers. Est-ce que c'est parce qu'il est plus Wally que Walid? Wally, le film Wally. Ah, vous avez compris? Très bien, bah vous avez deux. Allez, passez un bon dimanche et à tout à l'heure midi.
0: Merci Willy Rovelli. Rendez-vous à partir de midi bien sûr pour ce grand déjeuner avec l'actu revisité par Willy Rovelli. tout à l'heure, le 90 secondes avec vous, Valentin Bertrand.
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0: À 7h30, vous poursuivez la matinée avec les équipes d'ici matin dans votre région sur ICI.
4: On est ici, on est là. Salut Christopher et la team. Bonjour, bonjour la Provence. Toute l'équipe du matin en forme, ou presque.
5: Oui, ça va.
4: Bon, on est pas mal. Prête à vous réveiller donc ce dimanche. Le café est chaud. On s'accorde quelques milliardises, des petits croissants, des petits pains au chocolat. Autre délice, le jus d'orange pour les vitamines et tout va bien. La journée s'annonce belle un petit peu partout en Provence. C'est ICI Provence. Soyez les bienvenus.
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4: Il est 7h.
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7: Fabien Fontaine.
4: Toute l'info à Marseille et en Provence, Laurent Grollet est en classique au goût amer.
8: OM-PSG ce soir au Stade Vélodrome, une affiche entre les deux principaux rivaux du championnat qui nous fait tous habituellement rêver. Sauf que cette année, l'OM est tellement mal embarqué dans sa saison qu'on a du mal à s'enflammer. Tenez une preuve du petit désamour entre l'OM et ses supporters. Il reste 5000 places en vente au Vélodrome pour un match qui se joue habituellement à guichet fermé à double tour avec 4 défaites, dont 3 en championnat. Les Marseillais vont tenter de rivaliser face au double champion d'Europe en titre, mais ça va être bien compliqué pour ses supporters.
9: C'est impossible. Ils vont avoir l'envie, ils vont bien jouer, mais comme chaque année, ça va être la même histoire. Défaite. L'écart, il est trop grand. Ils ont des joueurs de classe mondiale. On a des joueurs du milieu de tableau, voire de fin de tableau.
10: On n'a pas l'équipe, on n'a pas le niveau. On a le coach, c'est vrai, mais on va peut-être prendre 4 à 5 buts, on va se faire malmener tout le match.
9: J'espère qu'il n'y a pas 3-0 à la mi-temps. Paris, bon, ils ronronnent, mais quand ils jouent contre nous, c'est très bien que ça ronronne plus.
10: Quand ils vont arriver contre l'OM, ça va être finale de Ligue des Champions, ils vont jouer à fond, comme jamais. Il faut vraiment avoir la grinta pour gagner.
11: Ça va être très compliqué, mais j'y crois parce que l'ambiance au Vélodrome, on va les soutenir jusqu'à la fin. Il y a Genesio, il a bien marché avec les autres équipes, donc j'y crois. Même un nul, ça serait beau.
8: Ouais, des supporters pas vraiment rassurés au micro ICI Provence de Bruno Blanza. Bruno, qui vous fera vivre en intégralité cet OM-PSG. Coup d'envoi à 20h45 ce soir, prise d'antenne dès 20h. Et puis dans une demi-heure, on revient en longueur sur ce choc qui devrait l'être surtout pour l'OM. Dans l'actu sport, à 7h30, hier, Lyon a recollé à la deuxième place du classement de Ligue 1 après avoir mis sur orbite le Stade Rennais 4-0. Une rencontre qui a été interrompue pendant un petit quart d'heure en raison de banderoles dans les tribunes insultant le voisin stéphanois. Victoire aussi hier du Mans, d'Angers, de Toulouse et du Paris Football Club.
4: Et puis ça ne va pas mieux du côté du RCT.
8: Et non, pour nos voisins rugbymen, ça ne va pas mieux. La saison est très mal embarquée, là encore, avec cette défaite. Nouvelle défaite, la troisième depuis le début de ce top 14 à Castres, 29 à 27. Toulon, ce matin, est avant-dernier du top 14. Lyon a battu Pau hier, 50 à 25. Victoire de Toulouse à Vannes, 29 à 23.
4: Que s'est-il passé hier après-midi autour du stade Maurice David à Aix-en-Provence? Ouais,
8: difficile, Fabien, ce matin de le dire. Ce que l'on sait, c'est qu'un bus de la RTM a pris feu tout près du stade où se déroulait un match de rugby féminin entre la France et l'Australie. Dans l'enceinte, des spectateurs parlent d'explosion, d'une épaisse fumée noire. Incendie qui a endommagé en tout cas 3 véhicules et qui a été maîtrisé rapidement par les pompiers. Le match a pu reprendre avec un peu de retard en seconde mi-temps.
4: Un très gros rassemblement contre la THT.
8: Cette ligne à très haute tension, dont de très nombreux riverains, agriculteurs, politiques de la gauche jusqu'au RN ne veulent pas. Ils étaient donc 2500 hier soir rassemblés dans le théâtre antique d'Arles. Une opposition farouche face à ces 145 pylônes qui doivent être implantés pour acheminer toujours plus d'électricité entre le Gard et la Camargue. Des opposants qui réclament que la ligne eh bien, soit partiellement enterrée. Et hier, c'était peut-être le dernier jour d'opposition pacifique, ce sont des agriculteurs camarguais qui l'ont dit à Marilyn Huntman.
12: On a fait preuve de patience. Ce soir, ça en charge derrière. Je pense que ça va être la guerre. Nous, on n'a pas besoin d'acheter des chars. On a déjà ce qu'il faut à la maison pour s'opposer à ce chantier-là, quoi. Ça va être la guerre, voilà.
13: L'État force et il veut forcer le passage. Et je pense qu'il faut trouver d'autres solutions qui, d'ailleurs, ont été trouvées
5: certes peut-être plus longue, peut-être un peu plus coûteuse. Je pense qu'il faut qu'on soit entendu et aujourd'hui on a... c'est pas le cas.
7: On ne sait pas si on va pouvoir travailler, on ne sait pas si on va pouvoir continuer à faire du riz. Est-ce qu'avec les pylônes, avec le béton qu'ils vont mettre autour, on va pouvoir continuer à faire du riz? On perd tout. Donc aujourd'hui on ira jusqu'au bout parce qu'on est prêt jusqu'au bout. Et si les gens ils veulent faire des ZAD, eh bien malheureusement on fera des ZAD. S'ils ne veulent pas écouter, qu'ils veulent le passage en force, ils recevront la force.
8: Voilà pour les opposants très très remontés. Vous l'entendez, les partisans du projet RTE en tête rappellent que cette ligne à très haute tension doit permettre de décarboner la zone industrielle de Fos-sur-Mer.
4: Les gilets jaunes mobilisés hier à Marseille.
8: Quelques anciens de 2018 et des jeunes touchés par la précarité qui se sont rassemblés sur le Vieux-Port à Marseille avant de se rendre dans le calme à la préfecture. Le surcoût de la vie sur les banderoles, mais on était loin de la marée humaine d'il y a 8 ans. Et Franck, un ancien gilet jaune, déplore évidemment le peu de mobilisation.
14: Les gilets jaunes 2018, j'en fais partie. Le problème, c'est que les gens peut-être ont peur de manifester pour se faire frapper, pour se faire gazer, prendre des amendes. Les gens ne veulent pas ça. Parce que déjà, que tous les mois et mois, c'est difficile. Alors si les personnes m'entendent, là, descendez même 2 heures dans la rue, vous descendez pas pour nous, vous descendez pour vous, pour votre pouvoir d'achat. Le problème, c'est que c'est vachement dur. Vous savez que depuis quelques jours, vous nous suivez, on est 4 personnes. Ça vient de 4 personnes. On veut tout le monde avec nous, parce que tous les gens en ont marre, que ce soit les entrepreneurs, que ce soit le peuple, que ce soit les infirmières. On a besoin de tout le monde et il faut qu'on tous soit dans la rue mercredi.
8: Un gilet jaune au micro, ici Provence, de Paul Marcil.
4: Une manifestation à midi sur le Vieux-Port.
8: Des associations opposées au projet de loi sur la présomption de légitime défense que ces associations préfèrent appeler le permis de tuer pour les policiers. Un projet adopté à l'Assemblée qui prévoit qu'un policier ayant fait usage de son arme est présumé avoir agi dans le cadre légal. Les opposants dénoncent un projet qui contraint désormais la victime à prouver le contraire. Manifestation prévue à Toulon à 10h30, place Louis Blanc, et sur le Vieux-Port de Marseille à midi, des rassemblements prévus aussi dans une centaine de villes.
4: Et puis, suite et fin des journées européennes du patrimoine.
8: Avec encore une journée où vous pouvez découvrir, Fabien, des lieux habituellement fermés ou limités au public. Il y a des lieux qui traditionnellement, eh bien évidemment, sont pris d'assaut lors de ces journées. Ce sont les casernes de pompiers. Les portes y sont ouvertes, notamment à Fuveau, où la caserne Paul Marcil fête ses 75 ans.
15: À seulement 6 ans, Mathis porte déjà le casque de pompier et tient la lance dans ses mains.
16: Allez, vas-y, ouvre à fond. Allez, à fond. Voilà.
17: J'essaye de viser la maison pour éteindre le feu. En fait, il faut prendre le tuyau à deux et j'aimerais bien faire pompier avec mon petit frère quand je serai grand.
15: Mathis et Valentin visitent la caserne avec leur papa Sébastien.
18: Il y a plein d'activités pour les enfants. Les pompiers sont super sympas. Et puis on est solidaires à fond aussi hein, avec eux. Moi, je respecte beaucoup.
15: Sur le parking de la gare routière de Fuveau, les pompiers ont enchaîné les manœuvres, ici en éteignant un feu de véhicule léger. Le caporal Jérôme est pompier volontaire.
19: C'est réel, d'ailleurs c'est tellement réel que à l'origine c'était la machine à fumer, la voiture a commencé à prendre. Honnêtement, c'était pas prévu du tout, mais bon, bah, au moins ils ont vu hein, et bon, on l'a éteint.
15: En tout, près de 4000 personnes sont venues pour ces portes ouvertes, un succès inattendu.
19: Ça fait du bien au moral de voir qu'on a autant de gens, autant de sourires. On est heureux que les gens viennent, parce que s'ils viennent, c'est qu'ils nous aiment, et nous, ça nous fait vraiment plaisir, quoi.
15: Et l'engouement est aussi dans le recrutement. Le caporal Jérôme assure que les demandes de volontariat sont très nombreuses.
8: Voilà, ça se passait à la caserne des pompiers de Fuveau hier. Reportage ici, Provence, à Riance. L'eau est à nouveau potable. Depuis mardi, les habitants devaient uniquement consommer de l'eau en bouteille. 30 000 bouteilles ont été distribuées à Riance depuis mardi. Donc, tout va bien du côté des dernières analyses.
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8: Je vous connais, mon cher Fabien. Vous allez encore nous dire qu'il va faire beau, qu'il va faire chaud, qu'il y aura du soleil.
4: Exactement.
8: Voilà.
4: Bah voilà, c'est ça. Et je vais même aller au-delà. Je vais vous dire qu'aujourd'hui, les températures, elles continuent à monter. C'est bizarre, le 20 septembre. Tout fout le camp, ma petite dame, je vous le dis. Franchement, allez, il va faire beau, effectivement, Laurent. Ce matin, très largement dégagé sur les Bouches-du-Rhône jusqu'au Var et dans les Alpes de Haute-Provence. Un petit peu de fraîcheur. Bah alors, fraîcheur vraiment avec des guillemets, hein, sur le le littoral. Dans la vallée du 04 également, tiens, ce matin, j'ai cherché les températures un petit peu basses. Sisteron, on était autour de 11 degrés aux alentours de 7 heures. Soleil pratiquement sans partage et la chaleur donc qui monte rapidement. Jusqu'à 32 degrés cet après-midi à Draguignan. Manosque approchera les 29-30 degrés. Sur le littoral, vous allez pouvoir flâner, mettre les lunettes de soleil. Les tongs, c'est jouable. Le short, c'est jouable. Jusqu'à 28 degrés annoncés en bord de mer. Les températures, donc cet après-midi, on prend 28 degrés à Toulon, 29 à Marseille, 29 à Manosque, 30 à Aix-en-Provence, 30 à Mouriès, dont les Alpilles, pour la fête des olives vertes, 31 degrés à Salon, 31 également à Brignoles, et jusqu'à 32 degrés à Draguignan. Qu'est-ce que c'est? 7h10, coup d'œil rapide sur vos conditions de circulation. Pour l'instant, ça roule évidemment, il est tôt. À vous signaler un piéton sur la chaussée. Piéton sur la chaussée, c'est sur l'A7, au niveau de Vitrolles, dans le sens Marseille-Lyon. Donc soyez prudents, voilà, si vous croisez ce piéton sur la chaussée. D'ailleurs, j'ai pas grand-chose à vous signaler, ça roule évidemment fortement bien. On va être attentif par rapport aux routes autour du Castellet. Castellet, Bossé, Signes. On va regarder tout ça tout au long de la matinée parce qu'il y a le bol d'or là-bas et vous allez forcément croiser des motards, donc soyez prudents. Bon, sur le coup des 7h pour l'instant ça va, mais on va suivre tout ça de près, et si jamais vous voyez quelque chose que nous n'avons pas vu, vous nous mettez un petit vocal WhatsApp au 04 42 38 08 08.
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4: Allez, il est 7h10 ici matin, dans le radio réveil, sur le poste ou sur l'enceinte connectée de la cuisine, dans la voiture, peut-être déjà avec vous, sur la route du boulot ou des loisirs. On va se lever ensemble ce dimanche matin en musique avec des tubes dans la radio, évidemment. Voici Marc Lavoine.

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2: Hello, Goudendak. Bonjour, bonjour. Comment ça va bien, everybody, ce matin? Dans vos bons plans sortis du week-end, est-ce que vous avez prévu de profiter des journées du patrimoine et des événements qui se déroulent partout en Provence? Est-ce que vous aimez les traditions de chez nous? Si c'est le cas, je vous fais découvrir dans quelques minutes la fête des prémices du riz qui se déroule en Arles ce week-end. Coup de fil aux organisateurs après les infos de 7h30. Dans ma hotte ce matin, à part en gros rhume, j'ai des cadeaux à vous offrir. Le rhume, je vais le garder pour moi. Restez avec nous ce matin parce que on va vous offrir vos places pour aller voir le film de votre choix au pâté Plan de campagne. Et puis, comme tous les week-ends, voyage dans notre passé avec Jean-Pierre Casselli et l'histoire de Provence qui va nous amener ce dimanche 100 ans en arrière avec un article du journal Le Petit Marseillais rédigé en 1926. Et puis dans un court instant, c'est Jérôme Prodhomme qui va s'asseoir à côté de moi. Savez-vous pourquoi est-ce qu'on dit équinoxe? Savez pas? Bonne question. Jérôme nous dit tout dans moins de 3 minutes.
3: Ce sont des guépiers d'Europe. Et lors de ma rando sur Sainte-Victoire, j'en ai vu plein au-dessus de moi.
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2: Ici Provence 7h15, avec Jérôme Prodhomme, on décortique les expressions que l'on utilise souvent sans savoir la plupart du temps d'où elles viennent. Aujourd'hui, le mot équinoxe, Jérôme.
4: Je vous l'avais bien dit de pas vous approcher trop près de la mer.
5: Ouais, je sais, mais je voulais voir ça de plus près.
4: Quoi. Ouais, bah maintenant vous êtes trempé.
5: Ah ouais, puis je vais encore friser, quoi. Eh mais oui. Bon, mais je voulais voir les grandes marées d'équinoxe, en fait.
6: Ah bah c'est réussi au-delà de toute espérance.
5: Bah oui, bah. Elle envoie du bois, la mer, n'empêche, hein.
4: Ah bah tiens, vous savez quoi, on va faire pourquoi on dit l'équinoxe? Deux fois par an, autour du 20 mars et autour du 21 septembre, au printemps et à l'automne, se produit ce qui s'appelle l'équinoxe. Le mot a beaucoup évolué d'ailleurs. Au XVIIe siècle, vous seriez allé voir les grandes marées d'équinoction ou d'équinocte.
5: Ah, ça aurait rien changé, j'aurais été trompé pareil.
4: Ah bah ça c'est sûr, oui. Alors en fait, le mot vient du latin acus, qui veut dire égal, et nox, qui veut dire nuit. Et c'est logique, puisque ce jour-là, partout sur la planète, la nuit dure exactement la même durée que le jour.
7: Wow.
4: Moitié, moitié, quoi. C'est dû au fait qu'à ce moment de l'année, le soleil est pile devant l'équateur, ce qui fait que le nord et le sud sont éclairés de la même manière. Ensuite, ils se déplacent et commencent l'hiver ou l'été selon l'hémisphère. L'équinoxe a longtemps été un moment de réjouissance pour l'humanité. Chez les Celtes, on célébrait les récoltes à l'automne, tandis que chez les Persans, l'équinoxe de printemps marquait le début de l'année. Voilà pourquoi on dit équinoxe, alors qu'on ne sait plus vraiment pourquoi. Encore que vous maintenant, vous savez.
2: Oui, et à demain. Salut Jérôme, à demain. Alors, parlons d'équinoxe. Tout va bien en ce mois de septembre, le 20 septembre. Déjà, si vous avez prévu de passer votre dimanche dehors, vous avez choisi le bon jour. Le soleil qui prend rapidement les commandes ce matin, quelques voiles très fins des entrées maritimes du côté de Marseille. Mais surtout cet après-midi, ça va grimper encore, c'est quand même incroyable. Dès qu'on quitte le bord de mer, franchement, les températures seront plutôt élevées. 25 degrés côté littoral à Cassis, 27 degrés à Hyères, plage de l'Almanar, 28 degrés à Toulon et Marseille, 29 dans les terres à Fort-Calquier, 30 à Aix, autour de 30 degrés également à Saint-Rémy-de-Provence. Il fera par exemple 31 degrés à Arles pour les journées du patrimoine. Notez que le musée départemental Arlantique ouvre les coulisses de son atelier de restauration des mosaïques, par exemple, à partir de 10h30 ce matin. Belle journée en perspective, de belles températures. Profitez.
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2: Bon, ça vous dirait de vous faire une toile? Vous êtes quoi, vous? Grand spectacle, frisson, comédie? Peu importe, parce qu'on vous amène au cinéma et deux places à gagner pour le film de votre choix, au pâté Plan de campagne. Alors à l'affiche en ce moment, il y a Resident Evil pour se faire peur, il y a Spider-Man, Brand New Day avec Tom Holland. J'ai une envie de tisser d'un coup, moi. classique. L'Odyssée de Christopher Nolan ou encore la comédie L'Invitation. Le plus difficile finalement, ça va être de choisir le film que vous allez voir. Pour les tickets, ça c'est pour nous. Une question, parce que c'est difficile et que la vie, vous savez, des fois c'est pas facile. Pour gagner vos places, je reviens sur l'Odyssée de Christopher Nolan, tiré de l'œuvre d'Homère, Homer Simpson, rien à voir, et du périple d'Ulysse, qui a fait un beau voyage. Parmi ces personnages, lequel ne fait pas partie de l'œuvre d'Homère ? Qu'est-ce que c'est ? Ulysse ? Pénélope ? Télémaque ? Ou la réponse D ? A. Ulysse. B. Pénélope. C. Télémaque. D. La réponse D. Vous nous appelez maintenant. 04 42 38 08 08. Vous gagnez vos places de ciné. Le temps de chanter avec Dracula sur Ici Provence. Voici Tame Impala. Bon réveil.

0: Ampala sur Ici Provence, Dracula. Aurélie, bonjour.
1: Bonjour, Aurélia.
0: Aurélia, ah oui, pardon. Bah oui, mais j'ai pas nettoyé mes lunettes ce matin. Ah. Voilà, donc j'ai pas vu le A, pardon. Excusez-moi, Aurélia, vous êtes à Aiguière.
1: Oui.
0: Qu'est-ce qu'on fait de beau ce matin, Aurélia?
1: On va au vide de poussette à Grance.
0: Le principe du vide poussette, c'est on prend la poussette, son enfant, on amène l'enfant et on essaie de voir s'il y a des gens qui vont l'emporter, c'est ça?
1: On va que la poussette, attention.
0: Ah ok, d'accord. Vide poussette à Grance, il est sorti, il va faire beau en plus à Grance ce matin.
1: Oui, très beau, et c'est très joli la fontaine Marie-Rose.
0: Carrément, mais carrément. Je vous posais une question tout à l'heure pour gagner vos invitations au pâté plan de campagne de place de ciné. Je vous parlais du film Domer, n'importe quoi, du film de Christopher Nolan sur le thème d'Homère et d'Ulysse. Des intrus, Ulysse à... Pénélope, B, C, Télémaque ou D, la réponse D, c'était difficile.
1: C'est la réponse D.
0: Comment vous avez fait pour trouver?
1: Oh, je connais un petit peu l'histoire.
0: Bravo, bravo Aurélia, vous repartez avec vos deux places de ciné. Vous avez un film que vous avez envie d'aller voir là déjà ou pas? Vous savez ou pas?
1: Eh bien celui-ci justement.
0: Ah bah oui, moi je ne l'ai pas vu non plus encore.
1: Pas encore, pas encore. Ah bah... J'espérais bien aller le voir.
0: Ah bah,
1: écoutez, avec ma petite fille.
0: Exactement, elle s'appelle comment?
1: Rose.
0: Aurélia et Rose, je vous fais des poutous, je vous dis à très vite. Et puis, bon vide poussette à Grance. À très vite, Aurélia.
1: Merci beaucoup. Bonne journée à tous.
0: Bonne journée, au revoir. 7h24. Bonjour, Jean-Pierre Casselli.
2: Bonjour Fabien, bonjour à tous.
0: On va feuilleter la presse d'il y a 100 ans avec vous dans cette chronique hier ici, une nouvelle fois ce matin. Jean-Pierre, aujourd'hui, vous avez choisi un article du Petit Marseillais qui pourrait presque avoir été écrit pour cet été. À Marseille, en septembre 1926, on se plaint déjà de la canicule.
2: Et pas qu'un peu. Écoutez le journaliste Louis Sabarin. De quoi parler dans l'actualité sinon de la chaleur? La ville devient une grande rôtissoire, la canicule est impitoyable. Et il ajoute quelque chose qui, 100 ans plus tard, nous est assez familier. N'allez surtout pas en parler aux scientifiques, ils vous démontreront en chiffres à l'appui que cette saison estivale n'est après tout pas si anormale que ça et qu'on a eu des étés pires.
0: Déjà, alors que font les Marseillais pour échapper à cette rôtissoire?
2: À ceux qui ne peuvent pas partir, cherchent un peu de fraîcheur en ville, et notamment place Saint-Féréol, qui change complètement d'allure l'été, avec ses tables dressées sous les frais ombrages des platanes. On appelle cela les 5 o'clock de la place Saint-Féréol. On s'assoit, on bavarde, on regarde passer les élégantes, les crieurs de journaux du soir qui crient, les enfants qui jouent, et les trams qui partent vers les banlieues marseillaises.
0: Bref, on se croit en vacances sans quitter Marseille.
2: En effet, on pourrait même envoyer depuis la poste voisine une carte postale portant place Saint-Féréol, joli décor de vacances, temps splendide, amitié à tous. Et puis, il y a la petite voiture du marchand de glace qui rappelle aux journalistes une tradition qu'il croit déjà disparue en 1926, le bada. Eh bien, perdu, pas du tout. Moi, le bada, je l'ai connu. C'était le petit supplément de glace que le marchand ajoutait gratuitement au sommet du cornet. Et gare au glacier qui oubliait de donner le bada. Pour les gamins marseillais, c'était un véritable scandale.
0: Un classique. Finalement, malgré la canicule, Marseille va rester vivable.
2: Oui, c'est exactement la conclusion du journaliste Louis Sabarin. Les habitués de Saint-Féréol savourent un peu de fraîcheur, entretiennent une illusion de paysage de vacances et se convainquent qu'après tout, Marseille est habitable et charmante même en été. 100 ans plus tard, la place Saint-Féréol, devenue depuis place Félix Barré, a bien changé, les 5 o'clock ont disparu. Mais quand Marseille devient une rôtissoire, ça, c'est toujours d'actualité.
0: Toujours, merci Jean-Pierre. On va vous retrouver cette semaine, notamment demain, à 10h pour Aix Insolite, avec une belle visite historico-people incontournable pour les estrangers du doigt aux deux ans. À demain.
2: À demain.
0: Salut Jean-Pierre, à très vite. 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
0: Retour de l'info juste après Guillaume Grand.

0: Bon réveil, belle matinée avec ici Provence, Guillaume Grand, toi et moi.
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0: Il est 7h30, Laurent Grollet, l'actualité dans le monde, dans un instant avec Valentin Bertrand. Et chez nous, les grands titres,
6: pour 8h. Ce sont ces opposants à la ligne à très haute tension, la THT, qui se sont rassemblés en nombre hier à Arles. 2500 personnes, des riverains, des agriculteurs, des politiques de tous bords venus dire

0: permis de tuer des policiers. Le surnom et le mot d'ordre des rassemblements organisés partout en France aujourd'hui contre la création d'une présomption d'usage légitime des armes à feu. Le texte adopté au début de l'été à l'Assemblée doit passer le mois prochain au Sénat. Les manifestants prévoient de défiler à Paris, Marseille, Lyon, Lille, Bordeaux, Nice ou encore Angoulême. Face au budget serré en préparation, le monde du sport appelle à ne pas couper dans son enveloppe. Message porté dans la tribune dimanche par des présidents de clubs et des politiques. Il rappelle qu'un euro investi dans le sport, c'est 13 euros d'économie en soins notamment. Pour limiter l'augmentation des tarifs de mutuelles et de complémentaires santé l'année prochaine, le président de la mutualité française appelle le gouvernement à baisser les taxes sur ses contrats de 13 à 5%. Les sommes remboursées par les mutuelles doivent, elles, augmenter d'un milliard d'euros en 2027. Ouverture de la chasse aujourd'hui dans une grande partie nord du pays. 37 départements concernés, des Hauts-de-France au centre Val-de-Loire. C'est le cas aussi en Loire-Atlantique et dans plusieurs départements normands. Elle repose désormais au cimetière Montmartre à Paris. Catherine Ringer, la voix des Rita Mitsouko, décédée en début de semaine à 68 ans d'un cancer, a été inhumée hier en présence de Marc Lavoine, d'Alain Souchon, de Vincent Delerme ou encore de Nolwenn Leroy. Sans le favori Tadej Pogacar forfait sur blessure, la bataille s'annonce féroce au championnat du monde de cyclisme sur route au Québec. Le jeune Paul Sexas s'élance aujourd'hui sur le contre-la-montre homme. Chez les femmes, Juliette Berthet et Cédrine Kerbaol sont sur le départ.
1: Voilà un classique, pas si classique, au MPSG ce soir au Stade Vélodrome, et des doutes, d'énormes doutes sur la capacité de l'Olympique de Marseille à résister à l'armada parisienne. L'OM sans recrue qui regarde plutôt vers le bas que le haut du championnat. Et attention, attention à la correction face au double champion d'Europe en titre. Bonjour mon cher Bruno Blanza.
2: Bonjour, bonjour à tous.
1: Des supporters en colère, Bruno, mais qui continuent de soutenir leurs joueurs, leurs entraîneurs, mais le cœur n'y est pas. Hein. La preuve, le Vélodrome, Bruno, ne sera pas plein ce soir.
2: Très avisé sur le sujet, Julien dresse un constat qui dit tout du désamour des supporters envers l'OM.
3: Début d'année, la hype, on veut tous aller au stade, on se régale, on veut voir les matchs et tout. Et là, franchement, il n'y a personne qui va au stade. Vous faites cadeau des places à des gens, personne ne veut aller. Parce que c'est très bien que pour aller voir une victoire de Paris au stade, ça sert à rien. Ben avant, c'était 150 euros la place, l'année dernière, les années auparavant. Là, 50 euros, personne n'en veut. Donc les gens sont dégoûtés, c'est tout.
2: L'entraîneur Bruno Genesio comprend cette déception du peuple bleu et blanc.
4: Surtout dans le contexte actuel, global, de notre pays, c'est encore plus important d'avoir l'équipe qu'on supporte qui gagne des matchs et non pas qui en perd 4 de suite. On est aussi les premiers touchés par ce qui arrive. Et je trouve même que jusqu'à maintenant, ils ont fait preuve d'une grande patience, d'une grande indulgence et d'un grand soutien. Donc j'ai même envie de leur rendre hommage parce que ça pourrait être bien pire que de ne pas remplir le Vélodrome pour le classique.
2: Côté club, on explique cette absence de guichet fermé sans se cacher. En raison de la politique globale de l'OM et cette cure d'austérité en gros. Par les résultats également, pas fameux jusque-là. Sans oublier le pouvoir d'achat en cette rentrée qui joue quand on veut acheter par exemple pour ce soir une place à 65 euros minimum. Même si le club adapte ses tarifs suivant les matchs, les résultats et la dynamique du moment.
1: Bon, la rencontre n'est pas à guichet fermé, on l'a dit, mais il y aura quand même 62 000 supporters hein, pour pousser l'OM à l'exploit. Et à entendre l'entraîneur marseillais Bruno Genesio, il y a toujours des motifs, oui, des motifs d'espoir.
4: C'est le charme du football. Parfois, il y a des matchs où on peut se dire que le résultat, on le connaît à l'avance. Mais c'est un classique, on est chez nous. J'ai une équipe qui a de l'orgueil, qui a de la fierté aussi. Et qui, sur un match comme celui-ci, avec l'appui de notre public, peut justement gommer un petit peu les insuffisances qu'on a pu avoir sur les 30 dernières minutes de nos deux derniers matchs. Et je me dis que si on est capable de le faire, on est aussi capable d'inquiéter ce PSG à domicile, même si on est conscient que ça sera difficile. On se dit aussi que c'est un match particulier et qu'on peut hisser notre niveau sur 90 minutes. On a des motifs d'y croire.
1: OM-PSG, cinquième journée de Ligue 1, vous l'avez entendu avec Bruno Genesio, à vivre ce soir dès 20h45 sur Ici Provence, prise d'antenne à 20h pour ce match. L'Olympique de Marseille sera privé en plus de ses milieux de terrain Kondogbia et Nadi, tous les deux blessés. Les supporters parisiens, on le rappelle, sont interdits de déplacement ce soir au Stade Vélodrome.
5: Allez l'OM. 7h35.
1: On va le refaire.
5: Oui, parce qu'on était très enthousiastes. 1, 2, 3. Allez, l'OM. Ouais,
1: même pas. Hein.
5: Pas y arriver. Pas. Franchement. Bon, allez, l'OM, quoi qu'il arrive. Quoi qu'il arrive, on est supporters jusqu'au bout. Il fait beau, il va faire beau. Franchement, il va faire super beau. Mais tiens, pour le match ce soir, franchement, ça va être des conditions absolument idéales. On sortira à l'heure du match de très belles températures dans l'après-midi. Avec des températures qui continuent de grimper jusqu'à 30, 31 degrés. Et donc, un grand soleil qui domine sur les Bouches-du-Rhône, le Var et les Alpes d'Haute-Provence.

0: À Marseille, il y a quelques voiles là ce matin, mais bon, sans conséquence. 28 degrés au meilleur de la journée sur la cité phocéenne. Ça va nous donner au meilleur de la journée 27 degrés, les pieds dans l'eau à La Ciotat, 28 degrés sur les plages du Mourillon à Toulon, 28 degrés donc à Marseille, 29 à Digne-les-Bains, 29 à Saint-Maximin, 30 degrés à Sisteron et 31 degrés pour aller flâner sur le cours Mirabeau à Aix-en-Provence. Donc la chaleur est partout. N'hésitez pas à vous arrêter du côté d'hier aussi, parce qu'il y a un événement sur la route du sel avec le tombolo de Gien réservé aux vélos et aux mobilités douces ce dimanche, avec balade et animation, donc plutôt sympa sur le bord de mer. On jette un petit coup d'œil sur vos conditions de circulation.
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0: Deux, trois petites choses à vous signaler. Donc ce matin, tout d'abord, un accident corporel avec un véhicule sur l'A8 dans le sens Nice-Aix-en-Provence au niveau des adrets de l'Estérel. Et moralité, il y a un animal errant sur la route. Donc soyez prudents si vous arrivez aux abords de ce secteur. A50, accident également dans le sens Toulon-Marseille au niveau de Cérest. C'est un véhicule accidenté. Là aussi, vous levez le pied. Et puis les difficultés, c'est également un obstacle sur l'A7 dans le sens Marseille-Lyon, juste avant le péage de l'ensemble de Provence sur la voie du milieu. Vous êtes prudent, je jette un petit coup d'œil rapidement aux cartes et je ne vois rien de particulier à vous signaler, mais bon, il est tôt, hein, 7h37. Normalement, ça devrait rouler aujourd'hui, il n'y a pas de souci. 04 42 38 08 08, on partage vos infos circuit, vous nous appelez en direct, vous nous mettez un vocal WhatsApp ou un petit SMS avec votre passager au même numéro.
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0: Très bon réveil sous le soleil de Provence, une voix libre, extravagante, immédiatement reconnaissable. C'est Éteinte cette semaine, Catherine Ringer, moitié du duo Lerita Mitsuko, avec Fred Chichin. Elle est morte à 68 ans, portée par un concert foudroyant dans la nuit du 14 septembre. Elle laisse évidemment derrière elle des tubes et certains qui ont marqué votre génération. Comme celui-ci, c'est comme ça, Lerita Mitsuko.

0: Les Rita Mitsouko sur Ici Provence, c'est comme ça.
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0: Et vous avez choisi la première radio de soleil de Provence pour débuter votre journée. Vous avez raison, hein, on est là pour ça, pour vous aider à vous réveiller. Ce week-end, ce sont donc les Journées internationales du patrimoine. Ça tombe bien pour dénicher des pépites. Louis Raspail a trouvé une application gratuite qui permet de voir tout ce qu'il y a à découvrir autour de chez vous. On regarde tout ça avant 8h.
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0: Ce week-end, Arles célèbre le riz de Camargue. Depuis vendredi jusqu'à dimanche soir, l'association Le Renouveau des Prémices du Riz remet à l'honneur cette culture emblématique de notre territoire. Avec la fête des Prémices du Riz, ça se passe entre Trinquetail et le centre-ville d'Arles, avec un rendez-vous particulièrement spectaculaire, le 42e Grand Corso. C'était samedi soir, mais ça sera également ce dimanche. Avec nous pour en parler, Monique Achouette, bonjour.
3: Bonjour.
0: Présidente des Prémices du Riz. Alors, je serais tenté de vous dire, d'abord, ça veut dire quoi les Prémices du Riz, qu'on ne connaît pas cette fête? Qu'est-ce qu'on célèbre exactement? Le riz nouveau, la récolte, toute la Camargue qui vit autour de la culture, c'est ça?
3: Tout à fait. C'est la récolte du riz qui a été semée au mois d'avril, mai, ça dépend des années. Et donc là, c'est la récolte. Et justement, le vendredi soir a eu lieu l'arrivée d'ambassadrice avec la gerbe nouvelle de riz.
0: Avec évidemment le riz, les costumes traditionnels qui sont à l'honneur. Et puis le point d'orgue, c'est le corso. C'est le 42e déjà cette année. 42e. Donc il y a eu une première version hier soir, c'est ça?
3: Oui.
0: Et pour les retardataires, il y en a une nouvelle. Ce matin.
3: Voilà. Alors, je ne vais pas trop vous dire, c'est la surprise. mais bon, il y a tout un panel de traditions camarguaises, provençales, et on a fait déjà le tour avec le jury. Et ben, comme je dis chaque année, le niveau est très haut. Donc, je ne sais pas où ça va s'arrêter, mais il y a de très beaux chars. Et surtout, beaucoup de constructions. Il y a un travail phénoménal.
0: C'est un corso, alors, à voir pour le public. Mais vous le disiez, hein, vous le soulignez un instant, c'est aussi un concours pour bien respecter la tradition. Donc, c'est quoi qui fait un bon char? Faut être beau, faut être bien dans les traditions provençales. C'est quoi l'idée?
3: Oui, ce qu'on recherche, c'est que ça touche. Parce que le riz, au départ, c'était sur le riz, mais bon, 42 ans après, on a fait un peu le tour. Donc, on leur demande de rester dans le patrimoine, les traditions, tout ce qui a rapport avec la Camargue et la Provence. Donc, ils adaptent après leur thème à toutes nos traditions, à toute notre vie arlésienne et camarguaise.
0: Cette année, donc, il y a une nouvelle ambassadrice du riz, c'est Maëlys, oui. C'est ça? C'est quoi le rôle de l'ambassadrice, en fait, Maëlys Carlotti, cette année?
3: Ben, c'est représenter la culture du riz. En fait, ce sont des jeunes filles qui ont une lignée de riziculteurs, parents ou grands-parents, c'est déjà ça le point clé. Après, il faut qu'elles sachent monter à cheval et puis qu'elles connaissent les traditions et le patrimoine camarguais arlésien, ce qui fait un peu écho avec les chars.
0: Et ce qui est génial, c'est que ce sont des jeunes qui prennent le relais, par exemple, cette année, elle a 23 ans, famille originaire de Fourques, c'est ça, elle est bien du pays.
3: Hein. Oui, tout à fait.
0: De génération en génération, il y a finalement les traditions qui se transmettent. Là, il est quoi? Il est 8h moins 20 ce matin, on se donne rendez-vous quoi? On va dire à partir de 10h pour le corso ce matin?
3: Oui, ce matin il part à 10h, donc il fait, oui, le pont de Trinquetail, l'hélice, ils font demi-tour, et à la fin, au retour, le char gagnant arrive en dernier, s'arrête devant le jury, et on va leur remettre à chacun, au char gagnant et à monsieur le maire, une gerbe de riz nouveau.
0: Merci beaucoup Monique Ascouette, belle journée.
3: Merci à vous et bonne journée.
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0: Jarnier, Patrick Fiori sur Ici Provence, le champ est libre. Il va faire beau partout en Provence, journée très ensoleillée pour ce dimanche 20 septembre. Des températures très belles, 30-31 degrés pour les maximales à l'intérieur des terres, autour de 27 degrés sur le littoral, Marseille, Toulon et les Calanques. Attention, fin de journée, des nuages devraient faire le retour des Alpilles au Salonnais dans le Val-de-Durance, ainsi qu'à Marseille et à la Ciotat. Mais pour l'instant, franchement, tout va bien. Ce week-end, ce sont les journées européennes du patrimoine partout en France, avec des milliers de lieux à découvrir. Et dans Ici Pratique, Louis Raspail, vous avez trouvé une application gratuite qui permet de voir tout ce qu'il y a à découvrir autour de chez nous, et pas uniquement le week-end.
1: Oui, et vous connaissez certainement son nom, carte IGN. Oubliez la bonne vieille carte papier qu'on dépliait sur le capot de la voiture.
0: Oui.
1: L'application est beaucoup plus moderne que je ne l'imaginais. Vous ouvrez la carte, vous lui indiquez ce que vous recherchez, un restaurant, un musée, un lieu remarquable, un commerce, même un professionnel de santé. Et là, tout apparaît autour de votre position. Avec en prime de belles recommandations, château, église, jardin, point de vue. Il suffit ensuite de cliquer dessus pour retrouver les infos pratiques, les horaires, une description, les événements en cours. Et vous savez même si l'accès est gratuit ou payant. Ensuite, l'application vous explique comment vous y rendre. À pied, en voiture, en transport, elle calcule directement votre itinéraire. Et petit bonus, pour une balade le week-end, il y a des milliers d'itinéraires de randonnée. Vous pouvez même tracer votre propre parcours ou simplement lancer l'enregistrement quand vous partez marcher. L'application garde alors la trace GPS de votre trajet avec la distance parcourue et le dénivelé. C'est pratique si vous voulez ensuite retrouver votre balade ou tout simplement éviter ce fameux « Attends, mais je crois qu'on est déjà passé par là ». Si vous partez même dans un coin où il n'y a pas de réseau, vous pouvez télécharger une partie de la carte avant de partir et la consulter hors connexion.
0: Ça va être utile à Cédric Frémy, ça, pour Cédric Rondon. Est-ce que vous l'avez testé, vous, Louis, cette appli ?
1: Oui, et ce qui m'a plu, c'est qu'on n'est justement pas sur une application pour aller simplement d'un point A à un point B. J'ai testé la fonction « Où suis-je ?». Vous la lancez et l'application vous raconte vraiment l'endroit où vous vous trouvez. La commune, les bois autour de vous, les cours d'eau, les principaux monuments. Et elle peut même vous suggérer quelques endroits à découvrir à proximité de vous. Et j'ai découvert une autre fonction assez rigolote. Comparer. Sur la carte, vous faites glisser une barre sur l'écran. D'un côté, le territoire aujourd'hui. De l'autre, une ancienne carte ou photographie aérienne prise il y a plusieurs années. Vous pouvez découvrir ce qu'il y avait avant, autour de chez vous, voir comment une ville s'est agrandie ou comment un paysage a changé. Ça fait partie des petits plus qui donnent envie de fouiller dans l'appli. Vous pouvez ensuite enregistrer vos lieux préférés, vos itinéraires, vos découvertes pour les retrouver plus tard. Et bonne nouvelle, carte IGN est entièrement gratuite, disponible sur iPhone et Android. Vous n'avez même pas besoin de créer un compte pour l'utiliser. Alors, pour préparer une balade ou simplement découvrir ce qui se cache à quelques kilomètres de chez vous, retenez bien son nom, carte IGN.
0: C'est bien noté. Merci beaucoup, Louis Raspail. D'autres belles idées avec vous à suivre dès demain. Des idées pratiques en Provence, de l'info, de la bonne humeur, du sourire. C'est le programme du jour avec des tubes dans la radio. Voici les Bee Gees pour faire chauffer le deuxième café du matin, Night Fever.

0: des petits moulinets avec des bras pour faire du sport ce matin. Les Bee Gees sur ici Provence, Night Fever. Allez, à suivre, le retour de l'info à Marseille en Provence avec Laurent Grollet, de l'humour en tube également pour sourire dès le réveil avec Fred Ballard, et de l'amour en tube aussi ce matin, puisqu'on va parler des preuves d'amour et des diverses manières de déclarer sa flamme avec les humoristes Farry et Marine Léonardi. C'est à suivre.
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0: C'est l'humour, on le sait tous, pour qu'un couple dure dans le temps, les petites attentions quotidiennes sont indispensables. Alors pour celles et ceux qui manqueraient d'imagination, Fred Ballard a interrogé ses experts du LOL amoureux dans l'humour en tube.
5: Moi, ma façon de montrer que j'aime, c'est être là. Je suis en mode, ah, j'aurais pu être ailleurs. Bon.
6: Oui, alors c'est vrai qu'on peut considérer la présence de l'être aimé comme une preuve d'amour, mais les petites attentions sont plus efficaces quand elles sont surprenantes, hein, et qu'elles sortent un petit peu de l'ordinaire, comme l'exprime si bien la dulcinée de Farry.
5: C'est que j'aime les fruits, c'est pas un truc de fou. Bon, bah tu rentres à la maison, tu me ramènes un ananas. Je suis heureuse. Un ananas? C'était ça ma solution depuis le début? Moi qui pensais que c'était genre la fidélité.
6: Oui, bah, un ananas et la fidélité, ça va, c'est pas trop demandé non plus, hein, les garçons. Bon, ceci dit, si toutes les femmes n'ont pas besoin des mêmes preuves d'amour, Marine Léonardi, elle savoure celle que son mari lui dépose tous les matins, la petite vénarde.
7: C'est trop mignon parce que tous les jours, avant de partir au boulot, il me laisse des petits souvenirs de lui comme ça dans la maison pour que je pense à lui. Petits caleçons et petits t-shirts là en boule près du lavabo. Comme ça, il se dit, bah voilà, dès que je pars, ma petite femme, elle va penser à moi, elle va le voir, elle va le prendre, elle va le mettre dans le bac à linge. Franchement, c'est trop mignon.
6: Voilà, donc bah, vous avez l'embarras du choix hein, en matière de petites intentions qui pimentent la vie de couple. Hein, l'ananas, les caleçons sales dans la salle de bain ou la fidélité. Le choix est cornélien, je sais, mais sinon, plutôt que les preuves d'amour, les preuves d'humour, ça marche aussi très bien.
0: Belle journée, Fred Ballard sur ICI Provence.
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0: Il est 8h.
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0: Toute l'info à Marseille en Provence, Laurent Grollet, et une ligne à très haute tension est très contestée.
8: Oui, on peut dire que la très haute tension s'est invitée hier au Théâtre Antique d'Arles, où les opposants à la THT se sont donné rendez-vous en fin de journée. De très nombreux riverains, des agriculteurs, des politiques de tous bords, rassemblés donc pour dire non à cette ligne qui doit alimenter en électricité la zone industrielle de Fos-sur-Mer. Une décarbonation qui a un coût, avec ses 145 pylônes qui vont, pour ses opposants, défigurer la Camargue, opposant déterminé mais qui font une proposition. Reportage de Marilyn Ottman.
9: Enterrer la ligne zéro pylône, une immense banderole flotte face au gradin en pierre.
10: Avec l'ensemble des élus présents,
9: des discours, ceux d'élus de couleur politique souvent opposés sur d'autres dossiers, mais pas cette fois. Tous portent du rose, celui de la Camargue.
11: Cette ligne est condamnée à mettre des années à sortir de terre.
9: Le maire d'Arles, Patrick de Carolis.
12: C'est la mobilisation d'un territoire. Et on est force de propositions et on ne nous entend pas, on ne nous écoute pas. On dit oui à ce projet, mais pas comme ça.
13: On veut parler à l'État.
9: Jean-Luc Moya est le porte-parole du collectif THT 1330.
13: On veut que la solution soit correctement analysée. On monte à Paris quand ils veulent.
9: Et il espère toujours convaincre l'État d'enterrer cette ligne électrique, discuter pacifiquement. Mais si l'État n'entend pas...
14: Là, on a essayé de faire les choses en grand et ça a marché. Il y a beaucoup d'élus, beaucoup de public. Si après ça, ils n'écoutent pas, ce sera plus compliqué.
9: Carole est agricultrice. Le tracé passe devant chez elle.
14: On va résister parce qu'on ne se laissera jamais faire. Jamais.
9: Et demain, elle sera jugée au tribunal de Marseille avec d'autres agriculteurs pour avoir refusé l'accès à la RTE sur ses terres.
8: La très forte opposition, vous l'avez entendu, face à cette THT, Marilyn Ottmann pour Ici Provence à Arles.
0: Une manifestation à midi contre la présomption de légitime défense.
8: Oui, des associations qui se retrouvent à Marseille pour dire leur opposition, là encore, à ce projet de loi en partie adopté, projet qui prévoit qu'un policier ayant fait usage de son arme est présumé avoir agi dans le cadre légal. Mais les opposants dénoncent un projet qui contraint désormais la victime à prouver le contraire. Jean-Christophe Couvy est secrétaire national du syndicat de police Unité. Il défend ce texte pour des raisons d'efficacité de la police.
15: Le constat, c'est qu'il y a trop de policiers qui sont brisés en attendant les décisions judiciaires. On a une mise en examen quasi automatique, la carrière souvent est gelée, on a une exposition médiatique et des procédures interminables. Pendant ce laps de temps, du coup, le policier, lui, d'ailleurs, il n'est plus utile du tout pour la société. Nous, ce qu'on demande, en fait, à travers cette loi, c'est le respect réel de la présomption d'innocence, instruire des procédures dans des délais raisonnables. En fait, on demande juste, et cette loi va le cadrer, des mesures judiciaires proportionnées, et notamment, par exemple, dans les interdictions d'exercer. Les manifestations en disant qu'on a un permis de tuer, c'est la malhonnêteté.
8: Jean-Christophe Couvy pour la police. Les opposants, eux, se retrouvent donc à Toulon à 10h30, place Louis-Blanc. Et sur le Vieux-Port à Marseille, à midi, des rassemblements aussi dans une centaine de villes.
0: La petite mobilisation des Gilets jaunes hier à Marseille.
8: 200 personnes rassemblées sur le Vieux-Port et un cortège qui s'est rendu dans le calme jusqu'à la préfecture. Des slogans. Dans le cortège clairsemé des anciens gilets jaunes de 2018 et des jeunes touchés par la précarité, le surcoût de la vie sur les banderoles. Mais on était loin de la marée humaine. Déception de Julie, assistante de direction, qui avait ressorti pour l'occasion son gilet jaune.
16: J'étais un peu déçue au départ. Je pensais qu'il y aurait un peu plus de monde, étant donné que ça touche quand même tout le monde. C'est encore qu'un début. Je pense que les gens, ils réalisent pas encore tout à fait. Après, je pense qu'il refroidit les gens aussi. C'est la façon dont s'est terminé le mouvement. Quand j'ai commencé, c'était vraiment pacifique. On était tous en mode sur les ronds-points. Il y avait les policiers avec nous, je me rappelle. Enfin, on a des moments très positifs et le mouvement a dégénéré par la suite et pas forcément lié aux personnes qui étaient du mouvement. Après, peut-être à nous aussi d'en parler peut-être davantage, de bien accentuer sur le fait qu'on veut un mouvement pacifique.
8: Une gilet jaune au micro ici, Provence, de Paul Marcil. Une explosion près du stade Maurice David hier, un bus qui a pris feu tout près du stade où se déroulait un match de rugby féminin entre la France et l'Australie. Incendie qui a endommagé 3 véhicules et qui a été rapidement maîtrisé par les pompiers. Le match a pu reprendre avec un peu de retard en seconde mi-temps.
0: OM-PSG ce soir dans un stade Vélodrome qui n'est pas plein.
8: Oui, preuve du début de désamour entre les supporters et un OM qui a démarré la saison de la pire des manières. 4 défaites d'affilée, dont 3 en championnat et l'ogre parisien qui s'invite donc ce soir. Il restait hier encore 5000 places à la vente. OM-PSG que vous suivrez bien évidemment en intégralité sur Ici Provence avec les commentaires de l'ami Bruno Blanza et prise d'antenne 20h pour un coup d'envoi 20h45. Hier, Lyon a recollé à la deuxième place de la Ligue 1 après avoir surclassé le Stade Rennais 4-0. Victoire du Mans, d'Angers, de Toulouse et du Paris Football Club.
0: Et puis ça ne va pas mieux du côté du RCT.
8: Oui, comme leurs voisins de l'OM, les rugbymen toulonnais entament leur saison par une 3e défaite. C'était hier à Castres, 29-27, qui permet aux Toulonnais de ramener certes le point du bonus défensif, mais au classement, voilà, les Toulonnais se retrouvent avant-dernier de top 14. Lyon, le leader, a battu lui Pau 51-25, victoire de Toulouse à Vannes 29-23.
0: Vous ne savez peut-être pas que le plus grand restaurant de Marseille vient d'ouvrir.
8: Et à ce niveau-là, Fabien, c'est plutôt un supermarché de la restauration qui a ouvert ses portes jeudi à Grand Littoral. C'est le 9e restaurant de l'enseigne Royal Buffet qui offre à ses clients, pour un peu plus de 20 euros, un menu à l'infini et au-delà. Philippe Bocara, vous l'avez constaté sur place.
17: Et j'ai mesuré la longueur des buffets, on n'est pas loin des 140 mètres de long si on les met bout à bout. Cela va des sushis aux frites en passant par des viandes et des poissons grillés. Et selon Alex...
18: Pour le choix qu'il y a, je trouve qu'il y a quand même de la qualité. De nos jours, avec 20 euros, tu manges juste à ta faim. Là, tu viens, tu peux faire entrée plat dessert, recommencer entrée plat dessert et recommencer encore entrée plat dessert.
19: En période de crise, c'est intéressant.
18: Quitte à se permettre une sortie dans le mois, il vaut mieux faire celle-ci.
17: Une première pour Nathalie aussi, qui se prive de produits trop chers à la maison.
20: Moi, j'étais venue pour prendre de la viande majoritairement.
17: Nathalie trouve en revanche que le tarif du soir est élevé, 29,90 en semaine, 32,90 le samedi. Selon Bernard Marty, président de l'Union des métiers de l'hôtellerie et de la restauration Région Sud, il y a de la place pour tout le monde.
21: C'est le plus grand restaurant en surface. On n'a pas à craindre de cette concurrence-là. Il répond à une attente, à un type de consommation. Donc, on n'est pas du tout gêné par ce genre d'établissement. C'est un peu les prix conformes à un plat du jour dans un restaurant classique.
17: Pour les enfants de 3 à 7 ans, vous paierez 13,90 le midi et le soir, 2 euros de plus jusqu'à 10 ans.
0: Voilà, Philippe Bocara qui a mangé un peu de tout et il a apprécié. Je ne devais pas le dire, mais Fabien Fontaine a dit « ça n'est pas bon pour sa ligne voilà, ». C'est fait. Je balance.
22: Vers l'infini et
0: merci Philippe
22: Bocara.
0: Bon appétit. Salut Laurent. On va jeter un petit coup d'œil à vos conditions météo, juste avant d'aller au grand buffet. Là. Je pensais à Louis de Funès, tout d'un coup, je sais pas pourquoi.
23: Exactement, la grande bouffe.
0: On va jeter un petit coup d'œil donc, à vos conditions météo. Disais-je, on a ouvert les volets ce matin avec du soleil, du ciel bleu un petit peu partout en Provence. Un ciel très lumineux et du soleil qui va faire grimper très rapidement l'ensemble des températures sur les Bouches-du-Rhône, les Alpes de Provence et le Var. On est autour de 20 degrés ce matin pour viser aux alentours des 28-30 degrés cet après-midi. C'est pas mal comme progression. 28 degrés hier, route du sel fermée d'ailleurs ce matin entre 6h30 et 17h30. Place au vélo et aux piétons. Les températures 28 degrés à Toulon, 28 degrés à Marseille, autour de 29 degrés à Digne, 30 degrés au meilleur de la journée à Pertuis, 31 degrés pour les maximales, Aix-en-Provence et Draguignan. Il est fort probable que si vous avez pris un petit pull pour aller au boulot, vous balader ce matin, à midi, il sera largement au fond de votre sac. Parfait, belle journée et on en profite.
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0: Vos conditions de circulation, un accident survenu il y a à peine 5 minutes sur l'A7 dans le sens Lyon-Marseille au niveau de Septèmes-les-Vallons. C'est bouché sur la voie de droite et sur la bande d'arrêt d'urgence. Nous sommes au niveau de Septèmes-les-Vallons, A7 descendant dans le sens Lyon-Marseille, deux véhicules impliqués. Et donc je suppose qu'il y aura des bouchons, je suis en train de regarder sur les cartes, ça vient juste d'arriver. Pour l'instant sur la carte j'ai rien de particulier, mais si vous roulez sur l'A7, soyez très très prudent, je pense qu'il y aura des bouchons dans les minutes à venir. Et puis on va surveiller aujourd'hui les routes de Provence avec le Bol d'Or qui va s'achever cet après-midi au Castellet. La course va se terminer à 15h. Et donc à partir du milieu d'après-midi, je pense qu'il va y avoir pas mal de monde sur les routes autour du Castellet qui entoure le circuit Paul Ricard, la DN8, vers le Bossé, Écuges-des-Pins. Ça va être compliqué à mon avis sur le secteur de Signes. Difficile certainement également sur l'A50, Toulon, Bandol, La Ciotat, Aubagne, Marseille. Et on va surveiller de près également l'A52 entre Aubagne et l'A8. Il y aura près de 65 000 motards qui vont être libérés sur la route. Donc soyez prudents, évidemment, et soyez courtois les uns avec les autres si vous êtes amenés à circuler sur ces secteurs. Cet après-midi, V avec les doigts.
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0: Allez, il est 8h10, bon pied, bon œil. Il y aura tout ça dans la radio ce matin et encore plus. Et d'ailleurs, surtout pour vous partager tout ça ce dimanche, ensemble, sans modération. Il y aura même Zazie, non pas dans le métro, mais dans la radio. Voici l'Arsène. Bonne matinée.

0: 8h15, Zazie et Larsen sur Ici Provence.
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0: Oui. À suivre dans un instant, des contes et légendes de Provence avec Delphine Ruscard, une histoire patrie catholique à Varages dans le Var, et on va parler également numérique et vie privée avec Valentine Letès. 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
3: Allez, il est 8h15, à la boulangerie, la pharmacie, au supermarché ou chez le coiffeur, nous sommes de plus en plus souvent filmés dans Vie numérique, vie privée, je vais y arriver. Ce matin avec Valentine Lottès, on fait le point sur la vidéosurveillance dans les commerces.
4: Et selon son emplacement et ce qu'elle filme, attention, si vous êtes commerçant, vous n'avez pas les mêmes obligations. Dans un lieu interdit au public, comme une réserve, une zone de stockage ou le fournil d'une boulangerie par exemple, pas besoin d'autorisation. En revanche, elle ne peut pas servir à surveiller les salariés. C'est une infraction au droit du travail. L'installation d'un système de vidéosurveillance doit uniquement poursuivre un objectif de sécurité de votre commerce. En clair, interdiction de filmer une salle de pause ou l'espace où vos salariés sortent fumer. Et pour les lieux ouverts au public de l'entrée à la caisse, ce n'est pas la même histoire. Vous devez obtenir l'autorisation du préfet de votre département. Le formulaire est disponible sur Internet. Les clients doivent être informés par un panneau visible qui comporte à minima le pictogramme d'une caméra et plusieurs informations obligatoires, notamment le contact du responsable du traitement des images, le chef de la sécurité du magasin par exemple. Et bien sûr, respecter la vie privée des clients. Pas de caméra aux toilettes ou sur les cabines d'essayage.
3: On peut avoir accès aux images, Valentine ?
4: Absolument, c'est votre droit d'accès, explique la CNIL, la Commission Nationale de l'Informatique et des Libertés. Et vous n'avez pas à vous justifier, que vous soyez client ou salarié, vous pouvez demander à visionner les images, mais uniquement celles qui vous concernent. On peut vous demander une photo pour vérifier qu'il s'agit bien de vous. Le responsable du traitement des images doit ensuite vous les fournir, sauf si le passage où vous êtes filmé est très embarrassant pour quelqu'un d'autre ou révélateur de sa vie privée. Mais il doit, lui, vous expliquer son refus.
3: Valentine Lottès. Pour savoir comment exercer vos droits à l'image et les comprendre, on vous explique tout sur ici.fr, page vie numérique, vie privée. 8h20, on joue ensemble dans un instant. Le temps de regarder nos conditions météo qui sont fort belles aujourd'hui. Il est toujours curieux de dire que les températures remontent, mais les températures remontent en ce 20 septembre. Si vous allez vous balader du côté des journées du patrimoine près de chez vous, vous allez avoir de très très belles températures. Vous comptez sur des moyennes entre 26 et 28 degrés sur le littoral et des maximales entre 30 et 31 degrés dans les terres. Ça sera le cas par exemple à Aix-en-Provence. Non, on va même au-delà. 32 degrés à Cavalaire et Draguignan cet après-midi. Pas mal, hein ? Il fait beau, il fait chaud, tout va bien. Belle fin d'été indien avec Ici Provence.
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3: C'est vrai qu'on aime vous gâter. C'est vrai qu'on aime vous faire plaisir. C'est vrai qu'on aime vous donner bonheur. Bonheur. 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Il y a un passager qui n'a rien à faire là. 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Est-ce qu'on laisse monter Lenny Kravitz ? Est-ce qu'on laisse monter Mathieu Chédid ? Est-ce qu'on laisse monter Patrick Sébastien ? Gainsbourg, Kravitz, Chédid, Sébastien, il y a un intrus parmi les quatre qui n'est pas lié à l'univers de Vanessa Paradis. 04 42 38 08 08. À vous de jouer. La voici, Vanessa. Bouquet final.

0: Le dernier Vanessa Paradis sur Ici Provence, le bouquet final. Edith, bonjour.
1: Et bonjour Fabien.
0: Bonjour, bonjour, vous nous appelez de hier, Edith.
1: Oui.
0: Bon, vous êtes fan de Vanessa?
1: Ma fille, surtout, à qui je vais offrir de l'accompagner. Ma fille l'adore et elle a le même âge, donc...
0: Génial. Elle s'appelle comment, votre fille?
1: Céline,
0: c'est l'air du temps. Céline, ben voilà, Céline. Voilà. Bon, ma chère Edith, alors je vous ai posé une question facile, comme d'habitude, sur l'univers de Vanessa Paradis, avec quatre personnages, là, que j'ai fait monter dans Joe le taxi avec nous, Serge Gainsbourg, Lenny Kravitz, Mathieu Chélid et Patrick Sébastien. Il y a un intrus parmi les quatre.
1: Ah, mais Patrick Sébastien, t'es pas trop sur sa place dans le taxi. Hein.
0: Oh. Ouais, je vous donne du sens pour ça. Gainsbourg, il a écrit l'album Variation sur le même thème, sorti en 1990. Lenny Kravitz, il a écrit l'album Vanessa Paradis, sorti en 1992, avec notamment son premier titre anglais, Be My Baby. Et puis Mathieu Chalid, M, il a écrit Bliss, il a écrit Devinez Deal, La Seine, etc., etc. Il y a écrit et composé beaucoup de chansons. Bravo Edith, bravo, bravo.
1: Merci infiniment. Donc là, je suis très contente.
0: Donc là, Céline, on est bien d'accord, elle ne nous écoute pas ou c'est vous qui allez l'appeler?
1: Ah non.
0: Bon, ok.
1: Non, elle aura la surprise tout à l'heure.
0: Génial.
1: Elle est à Nice, alors.
0: Ok. Bon, ben vous l'embrassez bien fort de ma part.
1: C'est très gentil, merci.
0: Et je vous souhaite une très belle journée. Restez fidèles à Ici Provence. Salut Edith.
1: Oui. Merci.
0: À très
1: vite. Merci beaucoup.
0: Au revoir.
1: Au revoir.
0: Les contes et légendes de Provence, à présent, une histoire réservée aux adultes ce matin. Où est-ce qu'on va, Delphine Ruscard?
2: Je vous emmène ce matin à Varages, dans le Var, pour vous parler d'une chapelle et d'une relique très, très spéciale. Cette relique, elle est en bois et recouverte de cuir. Elle représente le sexe masculin, celui de Saint Foutin. Vous savez que chaque saint a une spécialité. Eh bien lui, il était invoqué pour la fertilité des femmes, la vigueur des hommes et contre les maladies sexuellement transmissibles. Les couples infertiles procédaient à des rituels bien précis. Les femmes versaient du vin sur la relique, puis recueillaient le liquide dans un petit vase. Mais l'histoire ne dit pas quel usage elles en faisaient.
0: Que faisait-on pour remercier Saint Foutin, Delphine?
2: Eh bien Fabien, les couples qui avaient eu un enfant après ces rituels lui offraient des ex-voto en cire. Et ces ex-voto représentaient les parties intimes d'un homme et d'une femme. Alors imaginez, visuellement cela devait être surprenant puisque ces ex-voto anatomiques étaient accrochés à la voûte de la chapelle à l'intérieur. Imaginez ces objets de cire, de formes et de couleurs différentes qui sont suspendus et qui se balancent au gré des courants d'air et vous chatouillent le haut du crâne si vous êtes grand. Des messes avaient lieu et l'on imagine que le curé devait avoir bien du mal à se concentrer avec la vision de tous ces objets. Au XVIIe siècle, quand les protestants s'emparent de la ville, ils sont véritablement au bord du malaise en entrant dans cette chapelle qui a, disons-le, des airs de boutique pour adultes. Alors, ces protestants scandalisés vont décider de décrocher ces sex-voto et de les jeter dans un grand feu purificateur.
0: Merci Delphine.
2: Et bon dimanche à tous.
0: Bye bye. Cette histoire et bien d'autres à retrouver sur ici.fr/Provence. Bonne nouvelle ce soir, c'est soirée camping. Saucisse pour tout le monde et Patrick à la sono.

0: Opus et Life is Life sur Ici Provence. Hervé Godard se prépare à vous parler de l'agenda juste après les infos de 8h30.
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0: Il est 8h30, l'actualité dans le monde dans un instant. Et chez nous, les grands titres, Laurent Gourdet.
5: Un classique qui ne fait pas rêver cette année au MPSG. Ce soir au stade Vélodrome, l'an dernier, les Marseillais l'avaient emporté 1-0. Mais cette saison devrait bien être différente avec un OM qui enchaîne les défaites, déjà 4 d'affilée. La rencontre est à vivre sur Ici Provence à 20h45. Les opposants à la ligne à très haute tension, la THT, se sont rassemblés nombreux hier à Arles. Ils étaient 2500, des riverains, des agriculteurs, des politiques de tous bords venus dire non à cette ligne qui va traverser la Camargue. Vous l'entendrez dans le journal de 9h, des manifestants et des manifestations à Toulon, Marseille contre la présomption de légitime défense également aujourd'hui.
0: La météo, du beau et du chaud en Provence. 90 secondes.

0: Nicolas Dupont-Aignan. Le président du parti Debout la France se lance dans la campagne présidentielle, sa quatrième tentative. Des tirs de mortier, une vingtaine de voitures brûlées la nuit dernière à Saint-Pierre-des-Corps et Tours en Indre-et-Loire après la collision entre une voiture. C'est une moto, le motard gravement blessé à la jambe sans pronostic vital engagé. Le policier au volant est en garde à vue. 5 suspects interpellés. Ils sont soupçonnés d'avoir transporté dans leur VTC plusieurs migrants sur le départ pour l'Angleterre. 6 chauffeurs sont placés sous contrôle judiciaire après une série d'allers-retours vers des plages du Nord. Ils seront jugés en novembre prochain. Lors de leur arrestation, 27 000 euros ont été saisis. Une victoire écrasante hier soir face à Rennes. 4-0 infligé par les Lyonnais. L'OL se provisoirement à la deuxième place de la Ligue 1 de foot derrière Monaco. 3 affiches aujourd'hui et notamment le Classico OM-PSG à 20h45 à nouveau sans supporters parisiens privés de déplacement.
1: Et à Marseille, ici c'est mon quartier, la colère et l'inquiétude des habitants de la Montée Pichou dans le 16e arrondissement riverain remontée contre un nouveau projet qui doit s'implanter dans leur quartier sur les hauteurs de l'Estac. Une antenne relais doit y être implantée, antenne qui mesure près de 14 mètres de haut et qui doit s'élever à quelques mètres seulement des dernières habitations. Les travaux aurait même dû commencer depuis plusieurs mois. Bonjour Fabien Ledu.
2: Bonjour.
1: Les habitants qui vivent tout en haut de ce quartier de l'Estac ne veulent pas de ce nouveau projet, une antenne relais qui s'ajoute à bien d'autres nuisances.
2: Oui, c'est en lisant le panneau affiché sur un grillage que Christiane a pris connaissance du permis de construire.
3: Alors là, ça n'a fait qu'un tour. C'est encore une pollution qui s'ajoute aux carrières avec les poussières, aux pylônes 300 000 volts qui veulent passer à 400 000. On a les avions incessamment sur la tête. Et maintenant, on va nous mettre ces 12 mètres d'un pylône dont personne ne nous a parlé.
2: Une antenne relais de l'opérateur Bouygues Télécom à quelques dizaines de mètres au-dessus de sa maison. C'est son gendre Bernard qui nous conduit sur les lieux.
4: Alors, 5 mètres ici, 13 mètres là. Nous sommes sur le pylône.
2: La future antenne est située en effet au pied d'un immense pylône électrique rouge et blanc.
4: On a les plans, hein. Et avec le paratonnerre, ça fait pardon une hauteur de 14,50 m. Ça va dépasser.
2: Et ce qui agace ces riverains.
4: Si vous regardez vous, regardez la place qu'il y a.
2: C'est que nous sommes à l'entrée d'une colline.
4: Sur le même terrain, sur la même parcelle, il y a de la place, une esplanade et une portée très importante. C'est un petit peu dommage de la mettre si près des quelques maisons, surtout qu'elle va être visible et au-delà de ça, le rayonnement, ça moi je ne connais pas et ça n'a pas été mesuré.
2: Une antenne relais au pied des maisons, alors que l'espace est immense, ça ne passe pas pour Christiane.
3: C'est exactement au-dessus de nos maisons. On est vraiment sous le parapluie des ondes. On n'a aucune idée des risques qu'on peut encourir. Peut-être qu'il n'y en a pas, mais peut-être qu'il y en a. Et donc, moi, je demande simplement que ce projet soit retardé et surtout éloigné. Quand je regarde les alentours de mes collines, là, il y en a d'autres antennes. On ne voit pas une maison à côté. Ça n'existe pas. Alors, nous, on est devenus les abandonnés de Marseille.
2: Dans le quartier, les habitants semblent divisés. Il faut bien améliorer le réseau et vivre avec son temps, selon Suzanne.
5: Mes enfants ont l'ordinateur, le portable, l'internet et tout le bazar qu'il faut maintenant. Hein. Mais qu'on veuille ou qu'on veuille pas, on est obligé. Alors bon, si ça se voit pas trop puis si ça gêne pas, moi ça m'est égal. Hein.
4: Du réseau pour tout le monde et ça fait partie de nos vies du quotidien. On parle de data center, donc on va avoir une antenne, c'est rien à côté de nos data center. Mais je le rappelle volontiers, on n'est pas des Gaulois réfractaires, sauf qu'il y a un plan B et que le plan B n'a pas été utilisé. C'est ça qui est un peu dommage. Quoi.
2: Le comité d'intérêt de quartier des Hauts de l'Estac a été saisi de ce dossier. De son côté, la mairie estime que la marge de manœuvre sur ce projet est très limitée, notamment sur l'emplacement de cette antenne.
1: Ici, c'est mon quartier tous les week-ends sur Ici Provence, le quartier donc de l'Estac. Reportage de Fabien Ledu.
6: Ce matin, il y a évidemment du soleil, mon cher Laurent. Sur le coup des 8h35, la météo est très belle.
7: Ça se reflète sur votre visage.
6: Ah, merci.
7: C'est beau.
6: C'est vrai que nous sommes bien éclairés dans les studios à la radio. Franchement, contraste assez impressionnant.
7: Heureusement qu'il y a le soleil.
6: Heureusement qu'il y a le soleil, exactement. 10 degrés du côté de Trigance quand vous êtes réveillé il y a à peu près une heure. Ça, c'était pour la température la plus froide. Ça va aller beaucoup plus haut. On dépassera les 30 degrés dans certains coins du Var aujourd'hui. Le soleil, lui, ne nous lâche pas quasiment de toute la journée sur le 13, le 04 et le 83. Cet après-midi, comptez 27 degrés donc vers Trigance, 28 degrés à Saint-Tropez, 28 également à Toulon, 29 sur les plages du Prado à Marseille, 29 également à Rayanne où vous pouvez faire le grand marché du dimanche jusqu'à 13h aujourd'hui, 30 degrés à Aix-en-Provence et jusqu'à 33 degrés à Martigues.
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1: Il y a eu un accident il y a quelques minutes sur l'A7 en redescendant vers Marseille, dans le sens Lyon-Marseille, au niveau de Septèmes-les-Vallons. Et là, les voies sont réduites. Les voies sont réduites, voie de droite. Donc on est sur deux voies au lieu de trois voies. Et bien sûr, il commence à y avoir un petit bouchon sur ce secteur. Nous sommes sur la descente vers Marseille, sur l'A7, au niveau de Septèmes-les-Vallons, au niveau de l'échangeur. Voie réduite, soyez très très prudents si vous arrivez aux abords de ce secteur. Ailleurs, ça a l'air de circuler a priori. A8, l'accident, hop, il est clos au niveau de l'Estérel. Donc ça, c'est plutôt une bonne nouvelle. Vous n'hésitez pas à nous mettre des petits SMS, WhatsApp ou des vocaux pour vos conditions de circulation. 04 42 38 08 08.
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1: Bon, on va profiter du dimanche, relax and chill. Bonjour du matin aux motards qui viennent chez nous et qui prennent la route peut-être de venant de toute la France pour le Bol d'Or en Castellet de week-end. De la musique, V avec les doigts pour les motards et la musique dans la radio. Voici Alain Souchon, foule et sentimentale. Belle matinée.

0: La Souche, Alain Souchon sur Ici Provence, foulée sentimentale.
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0: Allez, avant 9h, je vous en donne encore plus. Toujours plus d'idées sorties pour sortir le dimanche matin. Plus de café pour bien se réveiller. Plus de sport également avec notre coach sportif d'Ordinatab qui sera de retour. Et plus de bonnes nouvelles pour votre signe du zodiaque et l'horoscope de Catherine Viguier qui arrive.
3: Vos sorties avec l'exposition Paul McCartney, photographe 1963-64, Eyes of the Storm, au musée Granet d'Aix-en-Provence.
0: 8h moins le quart dans notre agenda ce matin. Hervé Godin, on se fit une toile.
4: Bonjour Fabien. Eh bien, je vous propose d'aller découvrir ce dimanche les sorties cinéma de la semaine dans les salles de notre région.
0: Allez.
4: Et on commence par la Marseillaise Asia Erzi. Dans Histoire de la nuit, elle interprète une femme qui vit en famille dans un hameau isolé. Un soir, un homme inquiétant, joué par Benoît Magimel, surgit pour révéler sa véritable identité. Il faut savoir que ce thriller rural est la libre adaptation d'un roman à succès de Laurent Mauvignier, prix Goncourt 2025.
5: Si vous faites ce qu'on dit, il arrivera rien à personne.
6: Qu'est-ce que vous voulez ?
7: Bonsoir. Allez. Thomas, c'est ça ?
6: Vous êtes qui ?
7: Toi qui dois être Ida, non ? Joyeux anniversaire, Leïla.
8: C'est quoi cette histoire ? Y'a pas de Leïla !
7: Vous êtes rencontrés comment ?
6: Hein ? C'est ça, pas de foutre.
8: On dirait que t'as vu un fantôme.
7: Monsieur, tu veux bien m'aider ? Ramasse tous les couteaux sur la table et tu le mets dans le sac là-bas. T'es en colère, hein ? Moi aussi, je suis en colère à ta place.
6: Elle vous dit que c'est pas elle ?
7: Moi, je veux juste la vérité, Leïla.
9: Vous vous trompez, elle vous a dit. Elle s'appelle pas Leïla.
4: Histoire de la nuit de Léa Missius avec Asia Erzi, Benoît Magimel, Bastien Bouillon et Monica Bellucci. Et puis place au thriller d'aventure Les Contrebandiers. L'action se passe en 1933 en Oregon, dans un camp de travail forcé. Pour retrouver sa fille, un prisonnier accepte l'offre d'un surveillant sans scrupules, transporter des lingots d'or à travers la montagne.
10: J'ai une fille. Dans un mois, elle sera pupille de l'État et candidate à l'adoption. Même avec les remises de peine, je suis encore là 6 mois.
11: J'ai un ami qui a besoin d'un petit coup de main. J'ai aucune confiance en ces charlots, mais toi, je te fais confiance. T'acceptes ce travail et t'es un homme libre.
12: Sérieusement ?
13: Les gens se transforment devant l'or. Ils mentent, ils trichent, ils tuent pour lui.
11: Ça m'inquiète pas.
13: Ouais, ben ça devrait. Je sais pas dans quelle équipe vous jouez tous les trois, mais c'est pas dans la mienne.
4: Les Contrebandiers de Patrick McKinley avec Ethan Hawke, Russell Crowe et Julia Jones. On termine par la comédie grinçante et sulfureuse L'Invitation. Tout commence quand une femme invite pour la première fois ses nouveaux voisins sans avertir son mari. Rapidement, la conversation bascule vers des propositions ambiguës.
14: Est-ce qu'on attend des invités ? On pourrait pas mettre des rideaux ? J'aime pas ça qu'ils voient dans notre appartement.
15: Moi, c'est pas de gluten, non, pas de lactose, pas de viande, pas de sucre.
14: Oh non ! Il y a quelque chose dont je voulais vous parler. Oh.
15: Nous aussi, on a quelque chose dont on voulait vous parler. On ressent une connexion très intense avec vous deux.
16: Ça, c'est très gentil. Merci beaucoup.
14: Ouais, juste pour être certain. Toi, toi, elle et moi.
15: Oui.
14: Moi aussi.
15: Oui, toi aussi.
4: L'invitation d'Olivia Wilde avec Penelope Cruz, Seth Rogen, Edward Norton et Olivia Wilde. Bon film et bon dimanche à tous.
0: Salut Hervé, j'adore comme vous dites Penelope Cruz. Salut Hervé, à demain, votre conseil du matin pour bouger avec notre coach Nordinatab à suivre sur Ici Provence. Une question ce matin, comment renforcer ses jambes quand on a mal aux genoux ? Réponse avant 9h.
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0: France Gall sur Ici Provence, la chanson d'Azima. Ici Provence, la radio qui vous met en forme. Lorsque l'on a mal au genou, on peut être tenté de moins bouger et surtout d'éviter les exercices qui sollicitent les jambes. Alors, peut-on continuer à les renforcer sans forcément augmenter les douleurs d'ordinateur?
1: Oui, et c'est même souvent important de conserver des muscles suffisamment forts autour du genou. Mais attention, toutes les douleurs du genou ne se ressemblent pas. Alors, si votre douleur est importante, apparaît brutalement, s'accompagne d'un gonflement ou persiste, demandez l'avis d'un professionnel de santé. En revanche, lorsque vous pouvez bouger sans douleur importante, certains exercices simples permettent de renforcer les jambes en limitant les contraintes. On débute par des extensions de jambes tout en étant assis. Asseyez-vous sur une chaise, le dos droit et les pieds posés au sol. À partir de cette position, tendez légèrement une jambe devant vous jusqu'à l'amener presque à l'horizontale. Et ensuite, vous maintenez la position 1 à 2 secondes, puis vous redescendez tranquillement le pied vers le sol. Le mouvement doit rester lent et contrôlé. Et si tendre complètement la jambe provoque une douleur, réduisez simplement l'amplitude. Et grâce à cet exercice, vous allez renforcer les muscles des quadriceps situés à l'avant de la cuisse. Et vous pouvez effectuer deux séries de 10 à 15 mouvements de chaque jambe.
0: Alors, est-ce qu'il faut faire uniquement et absolument des flexions de jambes pour renforcer efficacement les cuisses?
1: Pas forcément. Lorsque les genoux sont sensibles, on peut commencer avec de petites amplitudes et choisir des exercices adaptés à ces sensations. Par exemple, avec des flexions de jambes en venant s'asseoir sur une chaise. Asseyez-vous au bord de la chaise, suffisamment haute, les pieds légèrement écartés. Et à partir de là, vous allez vous relever en contractant les fessiers et en revenant en position haute. Vous inspirez, vous redescendez et vous soufflez, vous vous relevez. Et si l'exercice est douloureux, vous pouvez soit choisir une assise plus haute ou placer des coussins, avoir une amplitude moins grande. Grâce à ça, vous allez renforcer notamment les quadriceps, les fessiers et les muscles du tronc.
0: Génial.
1: Retenez une chose, avoir mal au genou ne signifie pas forcément qu'il faut arrêter de bouger. Au contraire, allez, à vous de jouer.
0: Salut Nordine, à demain. Dans un instant, de nouvelles idées sorties pour votre week-end.

0: écoutez Ici Provence, Damiano David, Next Summer.
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0: Enfin, si vous voulez, hein. Il y a deux, trois trucs à faire ce week-end en Provence. Il y a les journées internationales du patrimoine, évidemment. Partout près de chez vous, n'hésitez pas à aller pousser la porte des musées et des monuments historiques que vous n'avez jamais visités dans votre région. Vous pouvez aussi aller faire un petit tour du côté du Castellet, c'est qu'une fois par an, avec le bol d'or circuit Paul Ricard du Castellet. La course se terminera cet après-midi à 15h. Et au-delà de la course, il y a évidemment pas mal d'animations, des stands. C'est très vivant, c'est très chouette et l'ambiance motarde est absolument superbe. Ça vaut le déplacement, évidemment, là aussi pour l'ambiance. Direction Fréjus également, les pieds dans l'eau pour profiter du Festival International de l'Air à la base Nature François Léotard. C'est jusqu'à ce soir avec des cerfs-volants, des balais aériens, des compétitions acrobatiques et des ateliers de pilotage pour les minots. C'est une belle sortie familiale. Et puis dans la série des petites animations à faire et à voir également, vous pouvez aller faire aujourd'hui de la barquette marseillaise. C'est la fête de la barquette. Rendez-vous sur le quai du port, sur le vieux port de Marseille, c'est côté mairie, avec le quai du MACT pour découvrir ces bateaux en bois typiquement marseillais. C'est gratuit, sans réservation, et vous pouvez y aller tout au long de la journée. À suivre, dans un instant, votre horoscope du dimanche matin et le retour de l'info à Marseille en Provence avec Laurent Grollet.
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0: Il est quasiment 9h, l'horoscope du jour, Catherine Viguier, et il y a de la frustration dans l'air.
11: Deux signes, le Capricorne et le Cancer, sont particulièrement concernés.
12: Bélier, vous vous organisez au sujet de votre avenir et ça concerne votre job.
13: Taureau, très beau dimanche avec une respiration due à un bel échange peut-être.
14: Gémeaux, une journée psy afin de vous sentir plus en accord avec vous-même.
15: Cancer, le sentiment que l'autre ne vous comprend pas, à moins que vous vous sentiez un peu seul.
16: Lion, ne restez pas dans votre coin, allez trouver celui ou celle qui vous fait rêver.
17: Vierge, que vous soyez célibataire ou accompagné, vous avez l'esprit en fête.
18: Balance, eh bien vous vous retrouvez en famille ou vous prenez soin de votre maisonnée.
19: Scorpion, vous mettez les voiles pour ailleurs et vous avez plaisir à discuter.
7: Sagittaire, il est question de vos sous, vous faites une dépense ou faites vos comptes.
2: Capricorne, en attente de la réponse d'une personne aimée, ne perdez pas espoir.
11: Verseau, il sera bon de vous reposer comme hier et de prendre soin de votre forme.
0: Poisson, les amis sont de la partie mais aussi un projet qui vous tient à cœur.
17: Et pour nous tous, vers un automne heureux.
0: heureux et pour l'instant absolument pas pluvieux. Votre point sur les conditions météo à suivre dans un instant. Moi je suis ascendant chenille, voire parfois cochenille. Si on mettait dans la terre, là les mains dans la terre ce matin. Votre pelouse a pris un sérieux coup de chaud cet été. Vous vous demandez s'il faut la ressemer maintenant. Votre laurier commence à jaunir alors que celui du voisin, lui, est magnifique. Vos tomates donnent encore et vous hésitez. Est-ce qu'on les garde ou est-ce qu'on les arrache maintenant? Et puis peut-être que chez vous c'est le grand dilemme. Vous avez envie de tailler cette haie qui déborde, mais est-ce que c'est vraiment là aussi le bon moment de s'y attaquer?
20: Beaucoup de questions.
0: Ça fait beaucoup de questions, je sais. Oui, je sais, c'est pas évident. Vous savez, Laurent, des fois la vie.
20: Il y a deux heures d'émission,
0: c'est oui, ça. Oui, mais des fois la vie n'est pas facile. 04 42 38 08 08, on parle jardin avec notre expert Johan Gis. Juste après les infos de 9h, vous nous appelez et notre expert vous donne évidemment toutes les bonnes réponses.
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0: Bonne matinée, 9h. Les infos à Marseille, en Provence, Laurent Grollet et un classique au goût amer.
22: OM-PSG ce soir au stade Vélodrome, une affiche entre les deux principaux rivaux du championnat de France qui nous fait tous habituellement rêver, sauf que cette année l'OM est tellement mal embarqué dans sa saison qu'on a du mal à s'enflammer. Tenez une preuve du petit désamour entre l'OM et ses supporters, il reste 5000 places en vente au Vélodrome pour un match qui se joue habituellement très largement à guichet fermé. Avec 4 défaites, dont 3 en championnat, les Marseillais vont quand même tenter de rivaliser face au double champion d'Europe en titre, mais ça va être très compliqué pour ses supporters.
23: C'est impossible. Ils vont avoir l'envie, ils vont bien jouer, mais comme chaque année, ça va être la même histoire. Défaite. L'écart, il est trop grand. Ils ont des joueurs de classe mondiale. On a des joueurs du milieu de tableau, voire de fin de tableau.
24: On n'a pas l'équipe, on n'a pas le niveau. On a le coach, c'est vrai, mais on va peut-être prendre 4 à 5 buts. On va se faire malmener tout le match.
23: J'espère qu'il n'y a pas 3-0 à la mi-temps. Paris, bon, ils ronronnent, mais quand ils jouent contre nous, on sait très bien que ça ronronne plus.
24: Quand ils vont arriver contre l'OM, ça va être finale de Ligue des Champions. Ils vont jouer à fond, comme jamais. Il faut vraiment avoir la grinta pour gagner.
25: Ça va être très compliqué, mais j'y crois parce que l'ambiance. Vélodrome, on va les soutenir jusqu'à la fin. Il y a Genesio, il a bien marché avec les autres équipes, donc j'y crois. Même un nul, ça serait beau.
22: Même un nul, ce serait beau, effectivement. Des supporters pas vraiment rassurés au micro ici Provence de Bruno Blanza qui vous fera vivre en intégralité cet OM Paris Saint-Germain. Coup d'envoi 20h45, la prise d'antenne sur ici dès 20h. Hier, Lyon a recollé à la deuxième place de la Ligue 1 après avoir mis sur orbite le Stade Rennais 4-0. La rencontre a été interrompue pendant un petit quart d'heure en raison d'une banderole brandie dans les tribunes. Victoire du Mans, d'Angers, de Toulouse et du Paris Football Club. Ça ne va pas mieux pour le RCT. Les rugbymen toulonnais entament leur saison par une troisième défaite. C'était hier après-midi à Castres, 29-27. Les Toulonnais sont avant-derniers de top 14. Lyon, le leader, a battu Pau, 51-25. Victoire de Toulouse à Vannes, 29-23. Une explosion près du stade Maurice David hier en fin de journée. Un bus qui a pris feu tout près du stade où se déroulait un match de rugby international féminin entre la France et l'Australie. Incendie qui a endommagé 3 véhicules et qui a été rapidement maîtrisé par les pompiers. Le match a pu reprendre avec un peu de retard en seconde période.
0: Un très gros rassemblement contre la THT.
22: Cette ligne à très haute tension, dont de très nombreux riverains, agriculteurs, politiques de gauche jusqu'au RN ne veulent pas. Ils étaient donc 2500 hier soir rassemblés dans le théâtre antique d'Arles. Une opposition farouche face à ces 145 pylônes qui doivent être implantés pour acheminer toujours plus d'électricité entre le Gard et la Camargue. Des opposants qui réclament que la ligne soit partiellement enterrée. Et hier, c'était peut-être le dernier jour d'opposition pacifique. Carole Guintoli est agricultrice à Arles et la ligne passe sur son exploitation. Elle est au micro ici Provence de Marie-Line Ottmann.
26: Ça veut dire que c'est la dernière chance pacifique d'être entendue. Enfin, il y a beaucoup d'élus, beaucoup de public. Si après ça, ils n'écoutent pas, ce sera plus compliqué. Si je veux dire quelque chose de factuel, c'est que mon mari et moi, on est suivis par la cellule psychologique de la MSA, que nous ne dormons plus, que... Et c'est très difficile, voilà. On ne sait pas si on va pouvoir continuer à faire du riz. On ne sait pas comment on va faire demain. Donc, qui sait qui peut vivre comme ça, quoi. Quand on a des animaux, des terres, du vivant, comment on fait pour vivre comme ça?
22: Carole, rizicultrice, qui est convoquée demain devant le tribunal de Marseille pour avoir refusé l'accès de son terrain à des techniciens de RTE.
0: Une manifestation à midi sur le Vieux-Port.
22: Des associations opposées au projet de loi sur la présomption de légitime défense que ces associations préfèrent appeler le permis de tuer pour les policiers. Un projet adopté à l'Assemblée nationale qui prévoit qu'un policier ayant fait usage de son arme est présumé avoir agi dans le cadre légal. Les opposants dénoncent un projet qui contraint désormais la victime à prouver le contraire. Manifestation prévue à Toulon ce matin à 10h30, place Louis Blanc, et sur le Vieux-Port à Marseille à midi. Des rassemblements prévus comme cela dans une centaine de villes.
0: Allez, suite et fin des journées européennes du patrimoine.
22: Encore une journée où vous pouvez découvrir des lieux habituellement fermés ou limités au public. Et il y a des lieux qui traditionnellement sont pris d'assaut lors de ces journées. Ce sont les casernes de pompiers. Les portes y sont ouvertes, notamment à Fuveau. Où la caserne Paul Marcil fête ses 75 ans.
3: À seulement 6 ans, Mathis porte déjà le casque de pompier et tient la lance dans ses mains.
4: Allez, vas-y, ouvre à fond. Allez, à fond. Voilà.
5: J'essaye de vider la maison pour éteindre le feu. En fait, il faut prendre le tuyau à deux et j'aimerais bien faire pompier avec mon petit frère quand je serai grand.
3: Mathis et Valentin visitent la caserne avec leur papa Sébastien.
6: Il y a plein d'activités pour les enfants. Les pompiers sont super sympas. Et puis on est solidaires à fond aussi hein, avec eux. Moi, je respecte beaucoup.
3: Sur le parking de la gare routière de Fuveau, les pompiers ont enchaîné les manœuvres, ici en éteignant un feu de véhicule léger. Le caporal Jérôme est pompier volontaire.
8: C'est réel, d'ailleurs c'est tellement réel que à l'origine c'était la machine à fumer, la voiture a commencé à prendre. Honnêtement, c'était pas prévu du tout, mais bon, bah, au moins ils ont vu hein, et bon, on l'a éteint.
3: En tout, près de 4000 personnes sont venues pour ces portes ouvertes, un succès inattendu.
8: Ça fait du bien au moral de voir qu'on a autant de gens, autant de sourires. On est heureux que les gens viennent, parce que s'ils viennent, c'est qu'ils nous aiment, et nous, ça nous fait vraiment plaisir. Quoi.
3: Et l'engouement est aussi dans le recrutement. Le caporal Jérôme assure que les demandes de volontariat sont très nombreuses.
22: Le reportage rafraîchissant de Paul Marcil pour Ici Provence.
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22: Bon, on n'a pas besoin de lancer incendie pour nous rafraîchir.
0: Non, c'est je confirme.
22: Voilà, quand même.
0: Non, je confirme. Vous vous souvenez de l'objet noir, long, qu'on mettait au-dessus de la tête quand il pleuvait? Je sais plus comment ça s'appelle, ce truc.
22: Un para quelque chose.
0: Para quelque chose, ouais. Je crois que ça sert plus à rien. A priori, on en a plus besoin. Donc, vous pouvez essayer de le vendre en vide-grenier ce matin. Pas de pluie à l'horizon. Que du soleil qui va prendre de plus en plus de place d'ailleurs au fil de la matinée sur notre belle région Provence. Ce qui mérite votre attention, c'est la chaleur, mesdames, messieurs, qui continue à grimper pour un 20 septembre. Près de la mer, ça reste encore raisonnable, mais quelques kilomètres à l'intérieur des terres, on a des températures qui vont grimper bien au-delà des 30 degrés. Vous notez cet après-midi 27 degrés à Carry-le-Rouet, 27 degrés à la Seyne-sur-Mer, autour de 28 à Toulon, 29 à Sainte-Maxime, où les journées du patrimoine mettent aujourd'hui à l'honneur la langue provençale et la transmission de la langue. Puis autour de 29 degrés à Marseille, 30 degrés à Aix-en-Provence, 31 degrés dans l'intérieur des Bouches-du-Rhône. La chaleur va être encore plus sensible à partir de ce midi. Vous allez vraiment déjeuner au soleil. Prévoyez le capéo, les lunettes de soleil et voilà, et c'est déjà bien. Le vent ne devrait pas non plus vous embêter aujourd'hui, sauf localement vers l'ouest de notre département des Bouches-du-Rhône avec des rafales jusqu'à 15 km/h en fin d'après-midi. Très bon créneau pour marcher, chiner, visiter. Vous profitez, c'est le week-end et c'est ici Provence. Vos conditions de circulation, il y avait un accident survenu il y a à peu près 20 minutes sur l'A7 entre deux véhicules au niveau de Septèmes-les-Vallons. C'est clôturé pour l'instant, terminé, c'est une bonne nouvelle et donc ça roule mieux. Et les trois voies de circulation vous sont à nouveau ouvertes pour vous déplacer. Soyez prudents quoi qu'il arrive sur ces secteurs et ailleurs. Je regarde l'A50 entre Marseille et Toulon en direction des plages, a priori il n'y a pas de souci. Je regarde le golfe de Saint-Tropez, a priori ça roule bien aussi. Autour de Toulon, rien à vous signaler. Bon, écoutez, c'est plutôt pas mal. Soyez prudent quoi qu'il arrive. On va surveiller évidemment les routes autour du circuit du Castellet-Signe, le Bossé, la remontée de Sanary, les départementales et les routes nationales. La course se termine tout à l'heure à 15h. Il devrait y avoir pas mal de monde puisqu'il y a 65 000 motards sur le secteur. Soyez très très prudents. Vous nous envoyez un petit WhatsApp 04 42 38 08 08 pour toute info concernant vos conditions de circulation.
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0: On est là, on est là, on est prêt à vous accueillir. Est-ce que vous avez des questions à nous poser ce matin? Est-ce que vous avez envie, besoin de changer des choses dans votre jardin, refaire un petit bout de terrasse, replanter des fleurs en cette saison? Il y a une fleur qui a peut-être une plante qui a peut-être perdu ses feuilles en ce début septembre. Qu'est-ce qu'il faut faire? Est-ce qu'il faut ajouter quelque chose? Vous avez peut-être des petites bébêtes qui viennent vous embêter à la maison, qui rampent comme ça sur le sol. Ben voilà, il y a peut-être des solutions et c'est notre expert Johan Gis qui va vous les donner. Et on vous appelle et vous nous appelez au 04 42 38 08 08. Je vais d'abord saluer Johan. Il est là, Johan?
1: Bonjour. Hello, tout le monde.
0: Hello, hello. Ravi de vous accueillir, Johan. Permaculteur. On dit comme ça, permaculteur, ça marche. Hein.
1: Tout à fait, oui, permaculteur.
0: Avec son site internet lapermaacademy.com et une stratégie apprendre à produire une nourriture saine en respectant les humains et la terre. C'est exactement ce que vous conseille Johan, semaine après semaine. Nous sommes avec Linda. Salut Linda. Linda.
10: Comment allez-vous?
0: On est pas mal.
10: Allô?
0: Oui. Ça va, vous?
10: Vous allez bien?
0: On est très bien. Vous êtes dans le, vous êtes dans le 12e à Marseille. Allez, on écoute votre.
10: Non, dans le 13e.
0: Dans le 13e. Décidément.
10: En Château-Gombert.
0: Il faut vraiment que je nettoie mes lunettes, hein, c'est terrible.
10: Non, mais c'est le virus, ça.
0: Oui, ça doit être ça. Allez, Linda, on vous écoute. Quelle est la question? Quelle est la question?
10: Alors, ça n'a rien à voir avec la permaculture, désolé, mais ça fait plusieurs fois que j'essaye d'appeler. Ça a à voir avec un gros cerisier qui avait au moins 30 ans. Que j'ai dû couper et déraciner parce qu'il avait été attaqué par des mouches. Donc je l'ai déraciné. Ça fait maintenant presque plus de 8 mois qu'il a été enlevé. Ce que je voudrais savoir, c'est qu'est-ce que je peux replanter. On m'a déconseillé de replanter soit un cerisier, soit un fruitier, qu'importe. Et je voulais savoir si c'est vrai ou pas, ou si je peux replanter un fruitier, ou éventuellement un grenadier, ou éventuellement un avocatier.
0: Ah ben dis donc, on fait des options. Johan, à votre avis?
1: Alors, bonjour, oui, en effet, au niveau des fruitiers, il y a quand même des possibilités, hein, où on peut replanter un fruitier à peine cerisier qui a été, ou qui a fait la gomose, qui est tombé malade, ou qui a eu beaucoup, beaucoup d'attaques de mouches de la cerise. Typiquement, oui. Par rapport à l'exposition préférée du cerisier, là où on le met en général, j'imagine qu'il doit être dans une situation ensoleillée, qui plus est à Marseille. Donc du coup, au niveau des fruitiers que vous pouvez mettre à sa place, en effet, vous avez le grenadier, c'est un excellent choix. Encore plus aujourd'hui en situation choix des sèches, vraiment c'est un des top 3, top 4 fruitiers pour aujourd'hui et pour les 20-30 années à venir apparemment. On s'accorde tous à dire ça entre nous les arboriculteurs. Et sinon, au-delà du grenadier, vous avez le jujubier qui est très intéressant également, qui va vraiment normalement trouver sa place bien comme il faut au soleil. Éventuellement, vous avez la possibilité de mettre un poirier ou un pommier si vous partez sur une variété plutôt rustique, avec un porte-greffe qui tolère les sols plutôt calcaires et secs. Et sinon, si vous avez vraiment une belle ressource en eau, ou dans le sol, ou par arrosage, un figuier. Voilà. Mais comme vous aviez l'air de partir sur un grenadier, vous pouvez complètement y aller les yeux fermés, il n'y a aucun problème.
0: Bon.
10: Et quelle est la période auquel je peux le planter pour être sûr qu'il résiste, quoi?
1: Dans l'idéal, il faudrait le planter quelque part entre fin novembre et fin janvier. On va vraiment essayer de chercher le centre de l'hiver, entre guillemets, dans le sens où après, en février aujourd'hui, il y a quand même des régions où ça se réchauffe vite. Avant novembre, il fait encore assez chaud aussi, surtout chez nous. Donc du coup, vraiment, entre décembre et janvier, ce serait vraiment idéal pour le planter quand le sol est frais, que toute la sève est dans les racines de l'arbre, et comme ça, va avoir une belle reprise racinaire pour lutter déjà contre le printemps qui suit, parce que si vous attendez le printemps prochain, ça va être compliqué pour lui.
0: Bon, voilà ce
10: d'accord,
0: qu'on pouvait vous dire.
10: Il ne faut pas une terre spéciale.
1: Non, le grenadier, ça se contente des sols pauvres, caillouteux, etc. Donc, c'est ça qui est super.
0: Au boulot, Linda, il n'y a plus qu'à. Et vous avez la bonne période. Merci beaucoup, on vous souhaite une belle journée. Johan, on reste bien entendu ensemble ce matin pendant 45 minutes avec les appels de ceux qui ont des questions jardin à nous poser. Petit contrôle technique du jardin. Une plante qui jaunit, est-ce qu'on la nourrit? Est-ce qu'on arrête de l'arroser? Une branche qui dépasse chez vous, est-ce qu'on la coupe maintenant ou est-ce qu'on attend encore un petit peu? Une pelouse qui ressemble davantage à de la paille qu'il y a du gazon à la fin de l'été. Est-ce qu'on peut encore la récupérer ou est-ce qu'il faut attendre? Bref, 12 000 questions et autant de réponses de notre spécialiste expert jardinier, Johan Gis, qui est avec nous ce matin. 04 42 38 08 deux fois.
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0: Le grand sommeil d'Étienne Dao sur Ici Provence. 9h17, on repart au jardin.
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0: Notre expert du matin, Johan Gis, permacultureaujardin.com, pour connaître son travail et voir tout ce qu'il fait au quotidien. En tout cas, tous les dimanches matin, il fait beaucoup de choses pour vous, en l'occurrence pour vous, Ginette, qui est avec nous ce matin. Bonjour, Ginette.
3: Bonjour, bonjour.
0: Au Pen Mirabeau, que se passe-t-il, Ginette?
3: Bon, ben, j'ai une pivoine qui est en terre depuis quelques années et qui a toujours fleuri. Et là, l'année précédente, elle m'a fleuri de quelques boutons qui se comptent. Et cette année, elle m'a absolument rien fait.
0: Ah! Johan, qu'est-ce qui se passe?
3: Aucun bouton.
4: Alors du coup, par rapport à votre pivoine, il faut savoir déjà qu'une année sans fleurs sur la pivoine, c'est pas grave en soi, c'est pas forcément inquiétant. La première chose à vérifier, c'est si elle reçoit suffisamment de soleil direct, parce que c'est vraiment une plante qui aime être plantée en plein soleil, même chez nous, hein, là où il fait très très chaud, où on a un gros contact UV, c'est ok. Et surtout, si elle n'a pas été enterrée progressivement, par des apports de terre de jardin, de compost, de terreau, d'amendements, d'engrais, etc. Simplement parce qu'en fait, la pivoine, pour les pivoines herbacées, il faut que les bourgeons du collet, donc les bourgeons qui sont vraiment à la surface, se soient très très proches du ras du sol. En général, ça va être à 3 à 5 cm sous terre maximum. Et des fois, ça va s'enterrer un petit peu. Et du coup, ça va faire que le bourgeon va avoir du mal à sortir et du coup, derrière, à faire de la belle tige et à fleurir. Donc, dans l'idée, faut pas hésiter à partir de l'automne, à partir du mois d'octobre, avec une bêche, à venir mettre un petit coup de vent derrière et à la rehausser un petit peu, littéralement en fait à la relever pour vraiment que les bourgeons soient au ras du sol en quelque sorte, hein, de manière à ce que l'année prochaine les fleurs repartent mieux. Ça, je peux vous en parler parce que mon papa produit des pivoines depuis plus de 10 ans. Et donc ça, c'est un sujet de famille. Et l'idée, c'est d'essayer de lui apporter du coup toujours un petit peu de compost en surface, mais sans chercher à lui ramener de la terre ou du terreau de manière un peu continuelle, parce que sinon, ben voilà, elle va se réenterrer et c'est pas trop quelque chose qu'elle aime, quoi. Et lui également, on va éviter tout ce qui est engrais azoté. Donc surtout, ne lui mettez pas d'azote. N'achetez pas d'engrais azoté en jardinerie, ne mettez pas du fumier frais, parce que littéralement, ça va favoriser chez la pivoine la création l'année prochaine de beaucoup de feuilles, beaucoup de feuillage, très chlorophyllien, et de très très peu de fleurs en fait. Donc du coup, on va limiter ça.
3: Ah d'accord.
0: Intéressant. D'accord. vous avez tout noté, tout capté, Ginette?
3: Oui, à peu près. Je peux poser une autre question, s'il vous plaît?
0: Alors, parce que c'est vous, mais super vite fait, alors.
3: Oui, vite fait. J'ai une cordyline qui est très belle et haute de 2,50 m environ, qui ne m'a posé aucun problème. Mais là, il y a deux ou trois jours, elle a les branches qui s'affaissent.
0: Comme ça, du jour au lendemain?
3: Comme ça. Alors, je pensais que peut-être elle avait besoin d'eau.
0: Johan,
4: La cordyline, ça nous vient tantôt d'Afrique du Sud, tantôt d'Australie. C'est des plantes très résistantes à la sécheresse. Et je pense que on les prive un peu trop d'eau durant l'été parce qu'elles sont faites pour résister. Et à la fin de l'été, elles tiennent. Et comme beaucoup de plantes, à partir de septembre, elles se mettent à pénéquer. Les feuilles, les tiges commencent un petit peu à se ramollir. Donc en effet, si elle n'a pas eu beaucoup d'eau ces derniers mois, il ne faut pas hésiter à lui en mettre.
0: Voilà Ginette, hop, un petit rajout d'eau, à la sortie de l'été, ça fera pas de mal. Merci en tout cas d'être passé nous voir ce matin, Ginette. Dans un instant, Johan, on continue à accueillir tous ceux et toutes celles qui ont des questions jardin à nous poser. On parlera tout à l'heure également aussi du paillage à la laine de mouton, parce que vous avez essayé. Et vous allez nous dire justement ben voilà, si ça marche ou si ça marche pas. Puis on va parler aussi de votre bouquin, Le Potager, réinventer le potager, le grand guide pour inventer le potager. Moi, j'aimerais bien que vous nous fassiez un petit éclairage tout à l'heure, parce que ça va forcément nous donner tout plein d'idées et d'inspirations pour ce mois de septembre. À suivre vos appels, 04 42 38 08 08, juste après Tilly Swims.

0: Le dernier Teddy Swims sur Ici Provence. Mister No It All. Dans un instant, c'est Paula que l'on accueille au 04 42 38 08 08. Vos questions jardin à notre expert Yoann J ce matin.
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0: Paola est avec nous au 04 42 38 08 08. Bonjour.
6: Oui, bonjour à vous.
0: Vous appelez de Lambesque, Paola.
6: Oui, c'est ça.
0: Allez, on vous écoute.
6: Bonjour à Yoann et aux auditeurs aussi. Alors, j'ai une remarque concernant le jujubier. Le jujubier, par expérience, c'est un arbre qui repousse par la racine. Et c'est un petit peu pénible à gérer parce qu'il a des racines qui deviennent assez costauds. Et elles peuvent traverser, en fait, mettons, si on a quelque chose d'enterré ou quoi. Donc, il faut un peu gérer le système racinaire du jujubier. Et sinon, moi, ma question, c'était concernant les mauvaises herbes. Quand on essaie de nettoyer son jardin et qu'on est sur notre secteur, dans notre région, enfin, pour ma part, sur les sols, j'ai des herbes qui deviennent, qui sont de magnifiques petites fleurs jaunes, toutes douces quand elles fleurissent, et en séchant, en avançant dans la saison estivale, elles deviennent de véritables armes. Ce sont des clous qui nous transpercent les chaussures. Donc, je voulais savoir comment on peut un peu limiter ce genre de plantes, éviter que ça se ressème d'année en année, et comment on peut faire un bon paillage avec ce que l'on a dans le jardin. C'est pas évident et j'ai pas trouvé de solution entre les aiguilles de pin qui sont par monceau, quoi, voilà. Donc ma question, c'est un petit peu comment arriver à protéger le sol et à ne pas forcément garder des plantes qui sont vraiment pas sympas.
0: Johan?
7: Eh bien, pour vous répondre du coup à la triple question dans l'idée, pour le jujubier, c'est très juste. Alors, je vais le dire pour tous les auditeurs et les auditrices, quand on veut planter d'ailleurs un jujubier, vu que c'est une plante qui fait des drageons, comme les mimosas par exemple, ou le robinier, ça veut dire que ça fait une racine à la base de l'arbre qui va repartir plus loin, donner à notre arbre, qui fera une racine plus loin, qui donne à notre arbre, etc., etc. Et ça peut créer des forêts comme ça. Le problème, c'est que le jujubier est plein d'épines. Donc, ce qu'on fait quand on plante un jujubier, on achète également un filet anti-drageon qu'on va placer au fond du trou de plantation et planter par-dessus de manière à empêcher le jujubier de drageonner et de vous faire une forêt d'épines tout autour, en fait.
0: Okay.
7: C'est ça la technique. Et du coup, pour revenir sur la fameuse plante qui troue les chaussures, alors je la connais bien parce que nous, celle-ci, elle nous donne bien des maux de tête parce qu'elle nous perce les chaussures et elle fait mal aux pattes des chiens sur la ferme. On appelle ça la croix de Malte. C'est Tribulus terrestris.
6: Ah, d'accord.
7: Et en fait, c'est une plante invasive, qui est pas de chez nous à la base. Ça fait quelques années qu'elle est arrivée. Elle peut même crever les roues des vélos.
0: Ah oui.
7: C'est impressionnant. Typiquement, naturellement, ce qu'on fait nous, c'est qu'on l'élimine manuellement parce que par chance, c'est une plante qui a pas un très fort caractère invasif. Donc, du coup, dès qu'on commence à en voir au printemps et du printemps à l'automne, à la base, avec le sécateur, avec un couteau, on la coupe au ras parce que c'est difficile à arracher du sol parce que c'est une très forte emprise au sol et puis il y a des petits pics de partout. Mais vraiment, pas hésiter manuellement, c'est un travail un peu fastidieux à faire, mais nous, en 2 ans, on a réussi quasiment à anéantir 90% de la population de cette plante sur une ferme de 3 hectares.
0: Ah oui.
7: Donc manuellement, ça s'enlève bien au couteau. Oui, oui, faut pas hésiter à le faire parce que c'est assez lent à la reproduction, donc vraiment, ça suffit en soi. Et du coup, le dernier point, c'est le paillage. Et bien justement, le paillage... On peut mettre toute matière carbonée au niveau du sol, de la paille, du foin. Alors bien entendu, s'il n'y a pas eu de graines à l'intérieur, parce qu'on vous vend des fois de la paille et du foin avec des graines, et derrière c'est la cata, toutes les herbes sauvages reprennent, donc il faut faire attention à ça quand vous l'achetez ou quand on vous le donne. Également, le broyat de bois, toutes essences confondues, on fera attention au broyat de bois d'eucalyptus et de noyer dans lequel il y a de la juglone, un antigerminatif naturel qui va empêcher les graines par exemple de vos carottes ou autres de prendre si vous semez des légumes au potager. Donc si on a du noyer ou de l'eucalyptus, on le mélangera à autre chose. N'importe quel non-conifère, n'importe quelle feuille, c'est ok. C'est pas parce que vous mettez des aiguilles de pin à coups de tonnes même sur un potager paillé que vous allez changer le pH. Ça, c'est une chimère. Il faudra avoir plusieurs pins pendant des années pour que ça crée ce qu'on appelle un paraclimax et qu'on fasse descendre le pH. C'est pas en mettant du broyat de pin que ça va changer quelque chose. Et par contre, ce qui est très efficace, c'est les paillages sous forme de rouleaux naturels, comme moi je l'ai fait là depuis ces derniers temps avec de la laine de mouton, mais d'autres le font avec du chanvre, d'autres le font avec du lin. On évitera bien sûr le plastique qui est bon marché, mais qui libère des millions de perturbateurs endocriniens qui polluent le sol et vos légumes. Mais sinon, en coopérative, en jardinerie, vous avez de super marques de paillage naturel. Moi, par exemple, en ce moment, j'utilise de la paille fertilène. Ça vient d'Aveyron. C'est des déchets de tonte, entre guillemets, des moutons. Et typiquement, ça fait un feutre blanc au jardin qui est super parce que ça retient l'eau.

0: Ça se passe sur Toulon, c'est ça ?
1: Ça se passe sur la Farlède, juste après Toulon, à 7 minutes de Toulon. Et c'est là qu'on a la ferme, avec du coup le centre de formation directement sur la ferme. Et le samedi, on est en journée théorique sur la ferme, où on passe à travers un tas de notions, avec beaucoup d'exemples concrets à la fois en salle et sur terrain. Et le dimanche, on est sur terrain. Et du coup, c'est là qu'on va travailler autour des fruitiers, des plantes médicinales, des légumes, des buts en permaculture, de l'arrosage, etc., etc.
2: Et vous avez toutes les infos sur permaculturejardin.com. Les infos sur les stages, les infos sur le dernier livre et évidemment tout ce que fait Johan d'une manière générale. Merci Paola, on vous souhaite une belle journée à Lambesque. À très vite.
0: Merci.
2: À très vite, au revoir. 9h33, vos questions, on continue à parler jardin évidemment. Vos arbustes, vos arbres, vos plantes, vivaces ou non. Et tout ce qui concerne la préparation et l'arrivée de l'automne. Alors je dis l'arrivée théorique parce que tout à l'heure, Johan, j'annonçais 30 degrés et jusqu'à 32 degrés, je crois, encore en Réunion. L'automne n'est pas prêt d'arriver a priori. On va sur la route.
1: On a des 40, nous.
2: Bah oui, je vois ça. Ouais, non, mais c'est quand même un petit peu fou. Allez, on fait une petite pause circuit. On se retrouve dans un instant. Le temps de jeter un petit coup d'œil à nos cartes, ça a l'air de plutôt circuler. L'accident sur l'A7 que je vous signalais il y a à peu près 50 minutes est clos à présent et vous circulez à nouveau convenablement dans le sens Lyon-Marseille pour descendre sur Marseille. La sortie de Marseille, a priori, ça roule, pas de difficulté à vous signaler. Il y a une réduction du nombre de voies sur entre l'échangeur de l'A507 et de l'A7. C'est l'autoroute du soleil vers l'A50. Au niveau de Marseille, il y a eu un accident entre deux véhicules. Et donc, voie rétrécie, ça devrait se résorber normalement. Ailleurs, c'est l'heure de circuler, pas de problème particulier. À part ma voix, 04 42 38. Pour ma voix, il n'y a pas grand-chose à faire, a priori. 04 42 38 08 08. Vous nous appelez à tout instant pour partager les bonnes infos circulation. Le retour du jardin dans un instant. Il va suivre une question de Marie-Josée.
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2: En musique, avec de la bonne musique s'il vous plaît. Alan Parsons Projects, Don't Answer Me, sur Ici Provence. Belle matinée.

0: Alan Parsons Project sur Ici Provence. Don't answer me.
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0: Notre expert jardin, Johan Gis, avec nous ce matin. Johan qui a sorti un nouveau bouquin, Le Grand Guide pour réinventer le potager. C'est un enjeu, ça, de réinventer le potager, de faire durer la saison plus longtemps?
3: Alors, ben, c'était un enjeu, on va dire, hier. Et aujourd'hui, c'est une nécessité, parce que si on ne le fait pas, ben, on ne mangera plus rien. C'est ça la triste réalité d'aujourd'hui.
0: 105 fiches dans le bouquin. 105 fiches dans le bouquin, voilà, pour revoir. Voilà, pour... Le but du jeu, évidemment, c'est de consommer moins d'eau, c'est de produire plus longtemps, d'optimiser la saison d'une manière générale. Il y a plein de choses. Moi, je regardais tout à l'heure, là, franchement, c'est hyper intéressant. C'est très pratique, très technique. Enfin, technique dans le bon sens du terme. On apprend, évidemment, comment tout ça. Mais ça reste. C'est marrant parce que quand on vous lit, quand on regarde ce qui est écrit, en fait, ça reste évident et facile et on se dit, mais bon sang, mais c'est bien sûr.
3: C'est tout le but, hein, c'est tout l'intérêt que ce soit accessible aux gens qui savent déjà un petit peu faire du potager et à ceux qui débutent, parce que dans tous les cas de figure, on est tous au même niveau aujourd'hui, en 2026, on a eu 5 canicules cet été, on va avoir un réchauffement climatique, des conditions de plus en plus complexes, mais pas impossibles, il faut juste réussir à les apprivoiser région après région en fonction de son contexte pour produire de manière plutôt cohérente.
0: 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Marie-Josée est avec nous à Vitrolles. Bonjour, Marie-Josée.
4: Bonjour.
0: Bonjour, bonjour. Comment peut-on vous aider ce matin?
4: Comment
0: peut-on vous aider ce matin, Marie-Josée?
4: Vous allez pouvoir m'aider en me disant que dois-je faire avec mes oliviers. Je vous explique, j'ai acheté deux oliviers, un qui est dans un pot de 60 cm et qui a un tronc de 10 à 13 cm, et j'en ai acheté un autre plus petit, dans un plus petit pot. J'aurais aimé savoir quand je devais les planter, et aussi savoir si je dois couper les branches du premier olivier qui a souffert avec la chaleur, puisqu'il est toujours dans son pot.
0: Johan.
3: Alors, bonjour. Alors, en effet, les oliviers, au niveau de Vitrolles, ben, dans l'idéal, hein, pour pouvoir les planter, l'automne, comme pour la plupart des arbres et des fruitiers, ce sera vraiment la très bonne période pour les planter en pleine terre. Mais pour le coup, les fruitiers, vous savez, on attend plutôt d'être au cœur de l'hiver, d'avoir vraiment le sol qui soit refroidi. Pour les oliviers, ce sera bien de pas attendre aussi tardivement, dans le sens où c'est vraiment un fruitier de chaleur et de Méditerranée. Donc, dès la fin du mois de septembre, dès maintenant, en fait, hein, jusqu'au mois de novembre, ce serait vraiment le bon moment pour planter ces deux arbres. Et bien entendu, qu'ils aient souffert au niveau d'une branche ou non, qui est un problème, une cassure, il faudra les tailler. Pourquoi? Parce qu'on taille toujours un arbre quand on le replante, dans le sens où les racines ne peuvent pas supporter de construire et de pourvoir en sève, etc., sur l'ensemble des branches de l'arbre, parce que ça fait trop. Et le but du jeu, c'est pas d'épuiser l'arbre, c'est pas d'avoir maintenant des branches et des feuilles, c'est d'avoir des racines qui reprennent une bonne reprise racinaire. Et puis l'olivier, on voudra qu'il nous fasse des feuilles dans plusieurs mois, des feuilles dans plusieurs mois. Donc en effet, vous pouvez le tailler sans problème. N'hésitez pas à demander autour de vous, parce que l'olivier, pour moi, c'est le fruitier le plus compliqué à tailler au monde, je dirais. Parce que c'est très très spécifique, on peut faire tout et n'importe quoi sur un olivier. Donc si vous avez quelqu'un autour de vous qui s'y connaît, n'hésitez pas à lui demander conseil, parce que voilà, c'est pas une mince affaire. Et dès le départ, sur les jeunes oliviers, si on veut créer une belle charpente, selon la forme qu'on veut lui donner, si on veut une basse tige, une moyenne tige, une haute tige, voilà, chaque geste compte. Donc n'hésitez pas à bien prendre le temps, bien réfléchir à la forme que vous voulez lui donner, et à demander à un copain, quelqu'un dans votre entourage, ou même à un pépiniériste, de vous aiguiller sur ça, parce que les premières tailles sont très importantes.
0: Voilà ce qu'on pouvait vous dire.
4: Aussi, quelle serait la profondeur du trou à faire, hein?
3: Bah, en général, peu importe un olivier, un autre fruitier en pot, vous prenez un pot par exemple de 60 cm, et bien vous de profondeur, j'entends, et bien vous allez creuser un tiers de plus que la profondeur du trou. C'est-à-dire que sur un pot de 60 cm de profondeur, vous allez creuser sur 80 cm de profondeur, et pareillement sur la largeur. S'il fait par exemple 40 cm de large, ben vous allez creuser un tiers de plus que 40 cm en largeur. Voilà, ça suffit.
0: Au boulot, Marie-Josée, au boulot, et évidemment, on se fait aider, on appelle les copains, les voisins. Pour faire les trous déjà pour l'olivier, ouais, il faut de l'espace. Marie-Josée, on vous souhaite une belle journée à Vitrolles. À très vite, à bientôt, au revoir.
4: Merci.
0: Bye bye. 04 42 38 08 08. Allez, il nous reste encore un petit quart d'heure. On prend vos appels ce matin. Dominique est en train d'arriver à la Verdière. On écoute sa question dans moins de 3 minutes.

0: pas mal d'écouter un petit Gérard Lenormand comme ça.
1: Un soir, il était une fois.
0: Et d'éviter de lui couper la parole surtout. Quelque chose et moi sur ici Provence.
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0: 04 42 38 08 08, vos questions, c'est Dominique qui est avec nous. Bonjour Dominique.
11: Bonjour tout le monde.
0: Vous nous appelez de la Verdière, on vous écoute.
11: Je vous appelle parce que nous avons un palmier nain qu'on a constaté récemment qui a été attaqué par le papillon palmivore. Donc on voit sur deux feuilles, on voit des trous en arc de cercle. Et je voudrais savoir s'il est trop tard pour le traiter et si oui, avec quoi pourrait-on le remplacer ?
12: Bonjour Dominique. Alors déjà c'est bien que vous ayez identifié le papillon palmivore. C'est vraiment exactement celui-ci qui va attaquer les Camerops humilis, donc ce qu'on appelle les palmiers nains. Du coup, le problème c'est pas tellement les palmes, parce que les palmes elles peuvent cicatriser. Donc vous avez bien fait déjà de pas les tailler. C'est le cœur. En fait, il faut inspecter le cœur dans le sens où chercher s'il y a de la sciure ou des fibres mâchées, des galeries, des perforations, ou est-ce que les palmes centrales, vraiment les plus proches du cœur, sont vraiment déformées ou sèchent très vite. Ça c'est des signes, Dominique, que le palmier a été attaqué au niveau du cœur. Et si c'est le cas aujourd'hui. En tout cas, du point de vue naturel, on pourra pas réussir à le sauver. Et du point de vue chimique, ça vous coûterait vraiment cher pour essayer de sauver un arbre. Donc du coup, essayez de vérifier un petit peu ça. Et si en effet vos palmes ont été attaquées, mais que le cœur est encore clean, à ce moment-là, c'est pas très compliqué. Il vous suffit de vous rendre en jardinerie, n'importe laquelle. Et vous achetez des nématodes. Alors, le nom, il est un peu barbare, ça sert à rien de leur dire en détail, mais précisément, c'est des nématodes entomopathogènes.
11: Je connais parce qu'on a eu un autre palmier il y a quelques années qui a fait la même chose et on l'a traité pendant 3 ans, mais ça n'a pas fonctionné.
12: Ça n'a pas suffi. Mmh. Ah mince. Alors, typiquement, vous voyez ça, Dominique, c'est exactement ce qui arrive quand l'infestation est un petit peu trop présente. Donc, typiquement, quand un palmier est attaqué et qu'on en a d'autres autour plus jeunes ou qu'on a planté après, il ne faut pas hésiter chaque année à faire un traitement aux nématodes directement, parce qu'on sait très bien que ça va forcément migrer à un moment donné d'un palmier vers un autre. Et typiquement, si on fait rien et qu'on attend de voir que les signes sont visibles chez les autres palmiers, il sera peut-être trop tard et les chenilles pourront peut-être passer au cœur. Donc en fait, malheureusement, celui-ci, vous ne l'avez pas sauvé, mais ça ne veut pas dire que celui-là, vous ne pourrez pas le sauver ou vous ne pourrez pas en sauver d'autres si vous en avez d'autres.
0: Oui, donc ce qui a marché sur un, ce n'est pas forcément sur l'autre, il faut persévérer.
11: Est-ce qu'on peut laisser une repousse qui a l'air saine ? Tout à côté, il y a une repousse très jeune, il n'a presque pas de tronc encore, mais il a 4 ou 5 feuilles qui semblent encore en bon état. Est-ce qu'il y a une chance de le laisser ? D'accord.
12: Tout à fait. D'ailleurs, c'est ça qui est intéressant chez les camérops, c'est que des fois, vous avez un tronc qui est infesté, mais du coup, les rejets qui repartent, et ça fait de très beaux palmiers, ça fait des très belles touffes au bout de quelques années, peuvent être saines. Et à ce moment-là, on va supprimer carrément la partie qui est infestée si le cœur est touché, encore une fois, sinon on peut la soigner avec les nématodes. Et le reste, on va le laisser, ça prendra le renouveau en quelque sorte, et ça nous permet d'avoir un palmier qui se régénère.
0: Bon, au boulot, voilà les conseils de Johan, Dominique. On vous souhaite bien du courage, il faut faire le boulot maintenant. Et comme d'hab, vous nous tenez au courant, c'est vrai qu'on le dit, hein, mais d'une saison sur l'autre, on se rappelle. Et puis voilà, vous nous dites si ça a fonctionné, les bons conseils de Johan Gies. Pour conclure, Johan, j'aimerais qu'on parle rapidement de ces montres religieuses là, dont vous me parliez hors antenne. Qu'est-ce qui se passe avec les montres religieuses Johan?
12: Alors, à la fin de l'été, les mantes, elles s'accouplent, donc les femelles et les mâles. Puis les femelles vont dévorer le mâle, ça on le sait, c'est comme ça.
0: Classique.
12: Et en fait, le problème, c'est que la mante religieuse, elle trouve pas suffisamment de protéines en dévorant le mâle pour avoir ce qu'il lui faut pour créer en fait ses œufs-tech. Donc en fait, les œufs, ces espèces de grosses mini-ruches marron qu'on voit coller sous les tuiles des maisons, etc. Et du coup, en fait, elle va avoir besoin de beaucoup de protéines. Donc, ce qu'elle fait, c'est qu'elle vient au niveau des ruches. Et puis, elle peut manger malheureusement quelques abeilles. Mais s'il y a des frelons asiatiques, et c'est souvent le cas aujourd'hui, qui viennent attaquer les abeilles, il se trouve que dans le thorax des frelons asiatiques, il y a beaucoup plus de protéines que chez les abeilles. Donc, littéralement, moi, j'ai filmé ça alors, il y a quelques jours sur la ferme. Et puis, je l'ai mis sur nos réseaux. Elle attrape littéralement le frelon quand il se jette sur les abeilles. Elle sauve les abeilles en quelque sorte à ce moment-là. Hein. Et elle va découper le frelon en morceaux pour manger son thorax en fait. Et puis elle revient pour en manger un autre encore et encore. Donc voilà, c'est assez intriguant comme
0: cette situation. C'est intriguant. Et comme quoi, des fois, c'est bien fait aussi la nature. Parce que pour le coup. Le frelon asiatique, ouais, c'est plutôt une bonne option. Bon, merci en tout cas de toutes ces infos, de tous ces conseils auprès des auditeurs ici Provence. 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Le grand guide pour réinventer le potager. permacultureaujardin.com, tout plein de bons conseils. 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Ça peut aussi vous intéresser, vous qui êtes des jardiniers amateurs, vous allez apprendre plein de choses. Merci beaucoup Johan, j'étais ravi de vous accueillir ce matin.
12: Merci beaucoup.
0: Et on se retrouve la semaine pro. Salut, à bientôt.
12: Salut ma pote, à dimanche prochain.
0: Bye bye, à très vite, au revoir.

0: Laura Pozzini, un petit air d'Italie à la radio, la solitudine, Laurent Gaulet, what else, franchement.
1: Ouais, c'est pas de l'italien ça.
0: Si, what else, c'est italien. Ah non, c'est Jean-Jacques Coudet, pardon. Le lac de Cône, tout ça, enfin bref, je m'égare.
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0: 10h. Les infos à Marseille en Provence, Laurent Grollet et la très forte opposition à la ligne à très haute tension.
3: Ils étaient 2500, des riverains, des agriculteurs, des politiques de tous bords rassemblés hier au théâtre antique d'Arles, des opposants à la THT venus contre cette ligne électrique XXL qui va traverser la Camargue en implantant 145 pylônes dont certains culminent à plus de 60 mètres de haut. Les opposants réclament que la ligne soit partiellement enterrée. Certains Camarguais menacent de manifester désormais moins pacifiquement. Des manifestations à Toulon, à Marseille aujourd'hui contre la présomption de légitime défense. Un permis de tuer accordé aux policiers dénoncent les manifestants qui se retrouvent sur le Vieux-Port à midi et un peu plus tôt ce matin à Toulon. Un braquage à main armée hier soir dans le 12e arrondissement de Marseille. Il est 20h quand la gérante d'une boutique de fleurs est menacée par un homme portant capuche et masque pour dissimuler son visage. L'homme brandit alors un couteau, enferme la fleuriste dans la chambre froide de la boutique et dérobe un peu plus de 100 euros dans le tiroir caisse avant de prendre la fuite. La gérante réussit finalement à prévenir la police. La septuagénaire est évidemment très choquée.
0: C'est habituellement le choc du championnat.
3: Mais ce soir, cette OM Paris Saint-Germain au Vélodrome risque d'être un choc, surtout pour l'OM, déjà alourdi par 3 défaites en Ligue 1 et une débâcle en Ligue Europa. Les plus optimistes se souviendront que l'OM l'avait emporté en septembre dernier sur le Paris Saint-Germain 1-0. Les plus pessimistes constateront que si l'OM perd ce soir et que Auxerre et Nice l'emportent dans la journée, eh bien l'OM sera tout simplement avant-dernier de Ligue 1 dans la soirée. La rencontre est à vivre sur ICI Provence à partir de 20h, 20h45 pour le coup d'envoi. Et puis ça va mal aussi à Toulon où le RCT n'arrive plus à gagner. Défaite hier, la 3e de la saison à Castres, 29-27. Toulon est avant-dernier du top 14 dominé par le Loup. Les Lyonnais qui ont battu Pau, 51-25. Ici c'est mon quartier. Ce matin on vous emmène sur les hauteurs de l'Estac où c'est l'installation d'une antenne relais qui ne passe pas. Nous sommes montés pichou dans le 16e arrondissement. Et les riverains viennent d'apprendre que cette antenne de 14 mètres de haut doit être implantée tout près des maisons et forcément, ça coince. Bonjour Fabien Ledu.
4: Bonjour.
3: Les habitants qui vivent tout en haut de ce quartier de l'Estac ne veulent pas que de ce nouveau projet, une antenne relais donc, qui s'ajoute à bien d'autres nuisances.
4: Oui, c'est en lisant le panneau affiché sur un grillage que Christiane a pris connaissance du permis de construire.
5: Alors là, ça n'a fait qu'un tour. C'est encore une pollution qui s'ajoute aux carrières avec les poussières, aux pylônes 300 000 volts qui veulent passer à 400 000. On a les avions incessamment sur la tête. Et maintenant, on va nous mettre ces 12 mètres d'un pylône dont personne ne nous a parlé.
4: Une antenne relais de l'opérateur Bouygues Télécom à quelques dizaines de mètres au-dessus de sa maison. C'est son gendre Bernard qui nous conduit sur les lieux.
6: Alors, 5 mètres ici, 13 mètres là. Nous sommes sur le pylône.
4: La future antenne est située en effet au pied d'un immense pylône électrique rouge et blanc.
6: On a les plans et avec le paratonnerre, ça fait pardon une hauteur de 14,50 m. Ça va dépasser.
4: Et ce qui agace ces riverains,
6: si vous regardez vous, regardez la place qu'il y a,
4: c'est que nous sommes à l'entrée d'une colline.
6: Pour le même terrain, sur la même parcelle, il y a de la place, une esplanade et une portée très importante. C'est un petit peu dommage de la mettre si près des quelques maisons, surtout qu'elle va être visible et au-delà de ça, le rayonnement, ça moi je ne connais pas et ça n'a pas été mesuré.
4: Une antenne relais au pied des maisons, alors que l'espace est immense, ça ne passe pas pour Christiane.
5: C'est exactement au-dessus de nos maisons. On est vraiment sous le parapluie des ondes. On n'a aucune idée des risques qu'on peut encourir. Peut-être qu'il n'y en a pas, mais peut-être qu'il y en a. Et donc, moi, je demande simplement que ce projet soit retardé et surtout éloigné. Quand je regarde les alentours de mes collines, là, il y en a d'autres antennes. On ne voit pas une maison à côté. Ça n'existe pas. Alors, nous, on est devenus les abandonnés de Marseille.
4: Dans le quartier quartier, les habitants semblent divisés. Il faut bien améliorer le réseau et vivre avec son temps, selon Suzanne.
7: Mes enfants ont l'ordinateur, le portable, l'internet et tout le bazar qu'il faut maintenant. Hein. Mais qu'on veuille ou qu'on veuille pas, on est obligé. Alors bon, si ça se voit pas trop, puis si ça gêne pas, moi ça m'est égal. Hein.
6: Il faut du réseau pour tout le monde et ça fait partie de nos vies du quotidien. On parle de data center, donc on va avoir une antenne. C'est rien à côté de notre data center. Mais je le rappelle volontiers, on n'est pas des Gaulois réfractaires, sauf qu'il y a un plan B et que le plan B n'a pas été utilisé. C'est ça qui est un peu dommage, quoi.
4: Le comité d'intérêt de quartier des Hauts de l'Estac a été saisi de ce dossier. De son côté, la mairie estime que la marge de manœuvre sur ce projet est très limitée, notamment sur l'emplacement de cette antenne.
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0: Bah c'est du beau, qu'est-ce qu'on peut dire de plus ?
8: Oui, bah c'est du très chaud. Du beau, du chaud, des températures absolument magnifiques pour cette journée de dimanche avec le soleil qui s'imposait partout. Alors là, c'est le patron, le soleil, aujourd'hui. C'est le taulier. Sur l'ensemble des trois départements, c'est lui qui règne en maître. Ce dimanche va devenir même très chaud, qu'on va s'éloigner de la Méditerranée avec des températures qui vont aller flirter avec des 32 degrés pour les maximales. Il fait par exemple ce matin 25 degrés à Cassis, 27 degrés à Carry, le Rouet, autour de 28 degrés à Toulon. Le musée national de la Marine est gratuit aujourd'hui et ouvert de 10h à 18h pour les journées du patrimoine. 29 degrés à Sainte-Maxime, 29 degrés également sur les plages du Prado à Marseille, 30 à Aix-en-Provence, 30 degrés à Gardanne. Voilà, donc 10h parfait. Vous pouvez déjà commencer à passer un petit coup de fil et réserver votre terrasse et votre déjeuner en terrasse.
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2: Je vous emmène randonner sur la montagne Sainte-Victoire. Cette fois, c'est la face sud que je vais explorer entre la Torque et Saint-Cerf. La Torque, c'est cette étonnante masse de calcaire en forme de virgule qui se détache du flanc de Sainte-Victoire. Et c'est par là que débute mon ascension. Point de départ, le parking de la Torque, le long de la route Cézanne entre Saint-Antonin-sur-Bayon et Puy-Loubier. Direction le refuge Bodineau, 360 mètres plus haut, par le balisage rouge. Je suis littéralement au pied de la montagne Sainte-Victoire et vu d'en bas, son allure paraît fort tourmentée. Petit à petit, je me rapproche de la Torque et de ses milliers de cailloux soudés les uns aux autres. La montée, très agréable sous les pins et quelques chênes, toute douce au début, devient un peu plus sportive, mais rien de méchant. Au cairn, à gauche, le sommet de la Torque m'appelle. L'arête est assez étroite et la vue sur la montagne Sainte-Victoire qui file vers l'est est à couper le souffle. À droite, le chemin continue sur une terre riche en oxyde de fer et c'est après avoir franchi de gros blocs rocheux que j'atteins le refuge Barthélemy Bodineau. La porte n'est pas verrouillée. Je découvre un poêle et une poêle et quelques marches menant à un plancher sous le toit. Changement de couleur pour le balisage, je passe du rouge au marron, direction Saint-Cerf, et c'est la partie la plus technique du parcours. Je dois escalader un nouvel amas de roches en m'aidant des mains. Bon, pour le coup, mes grandes jambes me sont très utiles. En revanche, mon 1m88 m'handicape dès qu'il s'agit de passer dans une sorte de tunnel créé justement par cet empilement de blocs rocheux. Le sac frotte contre la paroi. Je dois me baisser sans trop me cogner. Et au fait, vous les entendez là depuis tout à l'heure? Des guépiers d'Europe! Ces oiseaux multicolores aux chants singuliers m'ont accompagné durant toute ma rando que j'ai faite mi-août au moment de leur migration vers l'Afrique. C'est une véritable attraction dans les airs et elle pourrait presque me faire oublier le panorama. La vue porte sur le Sangle, le vignoble de Puy-Loubier, au loin le Gros Bessillon, la Loube, les monts Aurélien et Olympe, la Sainte-Baume, le Mont-Julien, l'Étoile et Gardanne. Pour rejoindre Saint-Cerf, le sentier est maintenant accroché à la face sud et c'est une succession de pierriers qu'il va d'abord falloir emprunter, puis simplement traverser. Mais comme ça descend, il vaut mieux avoir des semelles pas trop usées, sinon gare à la glissade. Ah, ce secteur de Sainte-Victoire réserve bien des surprises. Des failles verticales, d'autres horizontales formant comme des bandes d'amphithéâtre, des pics triangulaires façon Mont Viso, des arches façon décapsuleur et surtout des lames très nombreuses et elles aussi très verticales. D'ailleurs, j'évolue entre ces épines calcaires pour rejoindre l'ermitage de Saint-Cerf. J'emprunte quelques marches qui passent sous une voûte et évidemment, comme tout le monde, je fais sonner la cloche. La chapelle sert visiblement de refuge aux chèvres. Oh, il y a des crottes de partout, ça change des bonnes odeurs de thym et de romarin. Il est temps de redescendre par le sentier balisé en rouge, à travers des lames en formation, quelques pierres polies, et même une curieuse roche ocre avec un dernier regard sur notre Sainte-Victoire qui semble onduler avant de rejoindre le relais de Saint-Cerf, la route Cézanne et le parking de la Torque. Au final, une randonnée exigeante mais exaltante, 7 petits kilomètres, 500 mètres de dénivelé, effectué pour ma part en 3 heures. Attention au risque estival d'incendie, si Sainte-Victoire est en rouge sur la carte de la préfecture des Bouches-du-Rhône, randonnée interdite.
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2: Une rencontre associative avec les Minots de l'Hosto, sa présidente Émilie est à mes côtés.
3: Bonjour, je suis Émilie Griot et je suis enseignante sur le service oncologie-hématologie pédiatrique de la Timone.
2: Et vous arrivez à encore et toujours à trouver du temps à donner aux autres pour présider cette belle association, les Minots de l'Hosto. Vous pouvez nous expliquer le cœur et l'action que vous faites?
3: C'est une association qu'on a créée il y a 3 ans, en fait, qui a pour but de financer des projets sur les services, les différents services de la Timone et plus particulièrement celui d'oncologie et hématologie. Donc en fait, on finance des projets toute l'année, on fait venir des intervenants et on achète du matériel pédagogique et éducatif qui est très souvent spécialisé pour les chambres stériles où on travaille énormément. Et les chambres, ce qu'on appelle les chambres bulles du service de greffe, où il est très compliqué d'intervenir. Donc là, principalement, c'est acheter du matériel désinfectable, faire venir des intervenants qui puissent tout simplement faire des ateliers avec eux.
2: Et tous les dons reversés pour des enfants et des adolescents hospitalisés, ce sont des financements incontournables et importants encore aujourd'hui pour la Timone.
3: Oui, c'est très important parce qu'on travaille dans des conditions assez spécifiques et qui demandent en fait des financements un peu plus importants que quelque part dans une école ou une classe lambda. Donc du coup, ça nous permet vraiment de correspondre aux attentes des hospitalisations.
2: Et ça, c'est pour des projets éducatifs?
3: Oui, principalement éducatifs.
2: Et un petit mot cette fois-ci sur votre parcours de vie. Comment vous en êtes arrivé à travailler dans ce secteur médical?
3: C'est un petit peu par hasard parce qu'en fait, en tant qu'enseignante, moi j'ai fait beaucoup d'étrangers. Et donc je suis revenue en France il y a 7 ans et j'ai obtenu un poste à la Timone. Et depuis 7 ans, je me régale. J'ai la chance de travailler avec des collègues qui sont fantastiques et avec aussi des métiers qui sont pluridisciplinaires, comme des médecins, des psychologues. Donc c'est en fait très très enrichissant. Et ce qui est super dans ce poste, en fait, c'est qu'on est dans l'individuel et on crée vraiment des relations avec les enfants et les familles.
2: Et vous êtes native d'où ?
3: Je suis née à Marseille.
2: Qu'est-ce que vous espérez au plus profond de vous, là, pour les prochains mois à venir, vos prochains défis, quels seront-ils ?
3: C'est tout simplement de trouver des super projets. On va commencer à y réfléchir avec les dons qu'on va recevoir. Et puis, beaucoup de gens nous demandent, est-ce qu'on va refaire ça l'année prochaine ? Alors là, je fais un appel à tous les sponsors qu'on n'a pas eu cette année, il faut savoir, parce qu'on s'y est pris trop tard, et à d'autres artistes, d'autres humoristes. Si on le refait, ça sera avec plaisir qu'on les accueille.
2: Merci Émilie.
3: Merci à vous.
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6: Et maintenant, mesdames et vous aussi, messieurs, vous allez voir apparaître sur l'écran l'auteur dramatique le plus célèbre, le plus éblouissant, le plus glorieux de notre époque, Edmond Rostand.
1: Edmond Rostand est né à Marseille le 1er avril 1868 dans une famille de la haute bourgeoisie. L'un de ses ancêtres fut même maire de la ville. Ils ont agi et ils ont chanté. Telle est la devise de la famille Rostand, une famille lettrée. Eugène, son père, président de la caisse d'épargne des Bouches-du-Rhône, aime taquiner la muse, tandis que le petit Edmond passe son temps dans les livres et s'invente des histoires.
6: Ceux qui ont approché Edmond Rostand en conservent un souvenir extrêmement ému, car je crois bien que nul homme illustre n'a été plus charmant que lui.
1: Adolescent, il écrit ses premiers poèmes, admire Victor Hugo, est un brillant élève du lycée Thiers à Marseille. Son père souhaite en faire un diplomate, mais ses études de droit ne le conduiront pas au Quai d'Orsay, mais pas très loin, à l'Académie française. Installé à Paris, il fréquente les milieux littéraires, croise Verlaine et Mallarmé, et publie un premier recueil de poèmes. Il rencontre aussi Rosemont Gérard, jeune aristocrate qui aime aussi versifier, et qui devient sa muse et sa première lectrice.
7: Quelquefois, il sortait le soir, au crépuscule, il allait un peu se promener dans son jardin, manipulait sa moustache. On voyait qu'il était encore inquiet, il pensait au vers qu'il avait écrit dans la journée. De temps en temps, notre mère voulait nous dire « Votre père est satisfait, il a bien travaillé », et pour nous, immédiatement, l'atmosphère s'éclairait.
1: Mais la poésie ne suffit pas à nourrir une famille. Il se tourne alors vers le théâtre, avec quelques premiers succès d'estime. Mais c'est en 1897 que sa vie va changer.
8: Alors, votre pièce comédie.

0: Jeune homme, on pouvait dire, oh Dieu, bien des choses, nous en sommes, en variant le ton. Par exemple, tenez, agressif. Moi, monsieur, si j'avais atteint le nez, il faudrait sur le champ que je me l'amputasse. Amical, mais il doit tremper dans votre tasse. Pour boire, faites-vous fabriquer un anap descriptif. C'est un roc, c'est un pic, c'est un cap, que dis-je, c'est un cap, c'est une péninsule.
1: 20 minutes d'applaudissements déchaînés suivent la tombée du rideau. Dans les coulisses, un ministre s'approche de Rostand, décroche sa Légion d'honneur pour la lui agrafer en lui disant « Permettez-moi de prendre un peu d'avance ».
0: Je vous préviens, cher Myrmidon, qu'à la fin de l'envoi, je touche.
1: Le succès est immédiat et phénoménal. Du jour au lendemain, Edmond Rostand est consacré poète national. Avec son personnage, qui exprime si bien le tempérament français, tel qu'il se rêve. L'esprit, la bravoure, le panache. Et si Edmond ne revient pas très souvent à Marseille, c'est au cimetière Saint-Pierre qu'il repose. Et dans les théâtres du monde entier, que soir après soir, se perpétue le génie de Cyrano.
2: Figée, Hercule Savinien, de Cyrano, de Bergerac. Qui ne fut rien.

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2: À l'entrée de la rade de Toulon, elle veille sur la Méditerranée depuis plus de 5 siècles. Poussons les portes de la Tour Royale pour nous la faire découvrir. Rémi Cartaignan, directeur des affaires culturelles de Toulon, bonjour à vous.
3: Bonjour.
2: Pourquoi a-t-on construit la Tour Royale à cet endroit précis, là, à l'entrée de la rade de Toulon ?
3: Alors, la Tour Royale est une volonté, comme son adjectif l'indique, du roi de France Louis XII, en 1513, avec une première pierre en 1514, dans le contexte des guerres d'Italie, de la fin du XVe et tout début du XVIe siècle, pour protéger Toulon. Et donc, le roi Louis XII a financé sur les cassettes royales cette imposante forteresse à l'époque. Il s'est adressé d'ailleurs à un des meilleurs ingénieurs italiens, Gian Antonio Della Porta, qui est d'origine génoise, et qui fait construire ce monument. Le chantier dure 10 ans, puisqu'elle est inaugurée en 1524 sous François Ier, le successeur de Louis XII.
2: La Tour Royale protégeait surtout la rade de Toulon, mais cela n'a pas été sa seule fonction.
3: Alors la Tour Royale a eu beaucoup de vicissitudes dans son histoire. Elle a été un lieu de refuge, par exemple. Elle a servi à abriter toutes les pièces d'artillerie et de défense de la ville de Toulon quand François Ier a permis à Barberousse et aux armées du sultan de rester d'hiverner à Toulon. Elle a été un lieu diplomatique pendant les épisodes des guerres de religion entre le gouverneur de Provence et la ville de Marseille. Elle a ensuite, au XVIIIe siècle, était une prison à partir de la fin du XVIIIe siècle, la période révolutionnaire, et ce jusqu'à la guerre de 14-18, puisqu'il y avait encore des prisonniers allemands. Elle a aussi, pendant la guerre de 1870, abrité les lingots de la Banque de France et les réserves d'or de la Banque de France. Donc voilà, elle a eu plusieurs missions dans sa longue, longue carrière.
2: Ouais. Est-ce qu'il y a un épisode qui raconte particulièrement bien son histoire ?
3: C'est délicat parce qu'il y en a tellement. Entre le grand XVIe siècle où elle remplit sa fonction militaire de défense et après donc le XVIIIe siècle où elle devient un lieu d'enfermement, ce sont deux étapes cruciale de son histoire, surtout l'époque de l'enfermement et donc de prison. Il faut imaginer des conditions assez terribles puisqu'on est au niveau de l'eau, voire en dessous de l'eau, avec des conditions d'enfermement assez redoutables. Donc c'est un épisode qui est très important dans son histoire. Après, il y a des choses aussi beaucoup plus élégante. On pense à la citoyenne Bonaparte, Joséphine, venant saluer le départ des 200 navires pour la campagne d'Égypte du haut des plateaux de la Tour Royale et voir s'éloigner Bonaparte vers la campagne d'Égypte en 1798. Voilà, il y a plein de petites choses comme ça autour de cette tour.
2: La Tour Royale à Toulon. Est-ce qu'il y a un détail encore visible aujourd'hui qui permet de comprendre toute la puissance de ce monument ?
3: Alors le détail, c'est la tour en elle-même. On est sur un édifice défensif de 60 mètres de diamètre, des murs de 7 à 8 mètres d'épaisseur, 20 mètres de hauteur, un noyau central de 3 étages. Et pendant les journées du patrimoine, en tout petit groupe, on peut accéder aux casemates qui sont absolument incroyables, en forme d'abside en cul-de-four, typique de la Renaissance italienne, pour le coup, puisque c'est Gian Antonio Della Porta qui crée ce monument absolument incroyable. Donc je vous invite à venir la visiter pendant les journées du patrimoine, c'est assez étonnant.
2: Ouais, et c'est une ouverture exceptionnelle. Merci beaucoup Rémi Cartaignan de nous avoir raconté l'histoire de la Tour Royale.
3: Je vous en prie, merci à vous.
2: Vous êtes le directeur des affaires culturelles à la ville de Toulon et donc nous profitons bien des journées européennes du patrimoine de ce week-end pour découvrir ce monument emblématique de la rade de Toulon, la Tour Royale, la photo de la tour et d'autres trésors d'ici sur ici.fr/Provence.
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2: Je suis en train de prendre un petit café avec une professionnelle du café. Où ça ? À Châteauneuf-les-Martigues.
3: Bonjour, je m'appelle Sarah Leuzana, la fondatrice de Sarah Le Café.
2: À Marseille, historique, bien sûr, le café, mais on l'aime particulièrement en Provence quand il vient d'Éthiopie. Et là, on a une professionnelle. Le café a toujours fait partie de votre vie ?
3: Oui, c'est le berceau des cafés, d'ailleurs, comme le berceau d'humanité. Le café, c'est un rituel chez nous. Moi, je suis grandie dans une maison qu'on torréfie tous les jours. Ce n'est pas pour vendre, c'est juste pour déguster. Plus on pratique à travers des cérémonies de café. Le café là-bas en Éthiopie, on ne boit pas avec le gobelet. C'est interdit. Donc, je suis venue dans un pays comme ça et arrivée ici, quand je vois on a pu machiner et le café s'assoit, ça c'est pour moi, c'est hors de question. J'ai attendu un peu quand même pour bien parler français et en pensant qu'un jour j'ai lancé ma boîte pour qu'il propose un bon café. Ça fait 10 ans que j'ai commencé mon projet et j'ai torréfié mon café à Châteauneuf-les-Martigues. J'ai fait venir le café d'Éthiopie. J'ai plusieurs gammes de café. J'accueille public chaque dimanche matin au Vieux-Port. Je travaille beaucoup avec la ville de Marseille. Marseille m'a bien accueilli. Pour moi, je ne suis pas loin de chez moi.
2: Vous êtes toujours souriante. C'est quoi ce secret ?
3: C'est naturel. Et ça aussi, quand je suis arrivée ici, avec l'anglais, j'ai travaillé dans l'hôtellerie. Donc, j'ai commencé réceptionniste. Je suis arrivée jusqu'à directrice. Et la dernière poste que j'ai occupée, c'était directrice. Donc, il m'a fallu beaucoup de courage. Quitter dans les zones de confort que j'avais, commencer à travailler au marché. Vous imaginez quand même.
2: Qu'est-ce qui vous a le plus surpris ici à travers ces différences culturelles ?
3: Juste imaginez le café, la place comme vous avez le vin ici. Même l'économie est basée sur le café. On était 5e qui produit et qui exporte le café dans le monde. C'est le berceau d'Arabica, le bon café qui a bien le goût.
2: Vous l'aimez cette région ? Apparemment, pour rien au monde, vous allez la quitter à présent.
3: Depuis que je suis là, je me sens française plus éthiopienne. Surtout depuis que j'ai ma fille, je crois qu'elle m'a laissé quelque chose intérieur en moi et je suis devenue française. Vraiment, j'adore, c'est un bon pays.
2: Et Marseille ?
3: Marseille, c'est ma vie ! Marseille bébé ! Ben oui.
2: Bon, on se le boit ce café ?
3: Dans le food truck ou le coffee truck, ça sera les cafés.
2: Si délicieux d'ailleurs.
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0: beaucoup d'émotions, ça met la chair de poule. Je vois les poils sur le bras de Laurent Grollet qui sont dressés après cette chanson de Céline Dion. L'hymne d'un amour sur Récit Provence.
1: Laissez mes poils tranquilles.
0: Merci à Kevin Colloc qui vous a tenu compagnie. On revient pour vivre ensemble une belle émission. Vive la Provence jusqu'à midi.
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0: Il est 11h. Les infos à Marseille en Provence, Laurent Grollet au MPSG ce soir pour un choc qui n'en est plus vraiment un.
1: Il va falloir en brûler des cierges à Notre-Dame-de-la-Garde pour rêver d'un succès marseillais ce soir face à l'ogre parisien au Vélodrome, opposition entre deux mondes du football, les doubles champions d'Europe en titre face à un OM en cure sévère d'amaigrissement et qui collectionne les défaites depuis le début de la saison, 4 d'affilée dont une en Europe. L'OM qui glisse tout doucement vers le fond du classement en cas de défaite ce soir, et si Auxerre et Nice s'imposent chez eux, eh bien l'Olympique de Marseille sera tout simplement relégable. Allez, au Lakers, au MPSG, une rencontre à vivre sur Ici Provence à partir de 20h pour l'antenne et 20h45 pour le coup d'envoi. Une fleuriste menacée séquestrée hier soir dans le 12e arrondissement de Marseille. Un homme portant un masque et une capuche pour dissimuler son visage a menacé la septuagénaire avec un couteau avant de l'enfermer dans la chambre froide de la boutique. L'individu a ensuite fait main basse sur la centaine d'euros qui se trouvait dans la caisse avant de prendre la fuite. Information Ici Provence confirmée ce matin par la préfecture de police. Des manifestations à Toulon et à Marseille contre la présomption de légitime défense. Permis de tuer accordé aux policiers, dénoncent les manifestants qui se retrouvent donc sur le Vieux-Port à midi et un peu plus tôt à Toulon. Les syndicats de policiers mettent en avant des procédures qui entravent le travail des fonctionnaires, le temps des enquêtes qui sont souvent assez longues. Les opposants à la ligne à très haute tension Osloton, ils étaient 2500 des riverains, des agriculteurs, des politiques de tous bords venus hier soir dire non à cette ligne qui va traverser la Camargue en implantant 145 pylônes. Les opposants réclament de leur côté que la ligne soit partiellement enterrée. À la sortie du rassemblement, des agriculteurs ont clairement parlé de lutte qui ne serait plus pacifique contre ce projet et de ZAD. Météo France place en orange 6 départements dont les Bouches-du-Rhône pour risque élevé de feux de forêt. Il va faire 30 degrés encore dans l'après-midi.
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1: Et c'est à ce moment-là, mon cher Fabien, que je vous demande de confirmer ces températures.
0: Écoutez, je vous le confirme fermement et définitivement, il va faire très chaud pour cette journée de dimanche 20 septembre, en tout cas très chaud pour un 20 septembre, avec de belles températures et qui continuent de grimper d'ailleurs cet après-midi. Il fait déjà 27 degrés autour du Lavandou, 28 degrés à Toulon sur le Morillon, 29 degrés à Cogolin, 29 degrés dans les calanques marseillaises, et ça monte encore, 30 degrés dans le 04 à Oraison, 30 degrés à Sisteron, 31 degrés à Aix-en-Provence, jusqu'à 32 degrés à Cavalaire. Une vraie chaleur d'été, plein été quasiment pour ce 20 septembre. Alors si vous déjeunez dehors ce dimanche, pas de problème, mais à partir de 14h-15h il faudra commencer à chercher l'ombre. C'est bien, hein ? Enfin c'est bien, je sais pas si c'est bien en fait. Profitons en tout cas. Le soleil va rester une grosse partie de la journée, il y a quelques voiles nuageux qui vont arriver par l'ouest sur Aix-en-Provence et le bord de mer en fin d'après-midi d'après les indications de Météo France. Coup d'œil sur vos conditions de circulation, deux petites choses à vous signaler, à commencer par un ralentissement sur la 7 dans le sens Marseille-Lyon. Les voies sont retrécies sur la voie de gauche et sur la voie du milieu, et il y a pas mal de monde juste avant d'arriver au péage de L'Anson-de-Provence. Alors, rien à voir avec le bazar que nous avons eu hier. Là, c'est seulement 4 minutes de temps de trajet supplémentaire par rapport à votre temps habituel pour arriver jusqu'au péage. Ailleurs, ça roule plutôt pas mal. Il y a, comme tous les week-ends, tant qu'il fait beau, un petit peu de monde sur le golfe de Saint-Tropez. La D559 est plutôt saturée entre les marines de Cogolin et Sainte-Maxime. Partout ailleurs, ça circule convenablement. N'hésitez pas à partager vos infos trafic 04 42 38 08 08.
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0: Et c'est dimanche, mesdames, messieurs, bonjour.
4: Bonjour.
0: Bonjour la bande. Qui a été faire son petit marché ce matin?
4: Oui, moi je suis allée au marché ce matin.
0: Vous avez fait le petit marché?
4: Et je vous rapporte plein de bonnes choses.
0: Carole?
5: Moi aussi, place Richelme. Un dimanche sur deux, je bois mon petit café.
0: Oh, j'adore.
5: Je fais mon marché paysan.
4: Vous avez bien raison, Carole.
6: Je me réveille trop tard. Vous allez pour dormir un peu.
0: Mais oui. Est-ce que ça serait possible d'avoir pour Clément Charbonneau des marchés qui durent jusqu'à 17h?
6: Merci beaucoup.
4: Ça existe.
0: C'est vrai?
4: Ben oui, en été.
0: Ah oui, les marchés, oui,
5: non,
0: oui.
5: Mais sinon, jusqu'à 13h, 13h30, ouais. quelquefois.
6: Oui, hein. on est là.
0: C'est le milieu de la nuit pour lui. Hein. Nous sommes ravis de vous accueillir. Vous avez entendu la voix de Carole Cuisine. Bonjour, bonjour.
5: Oui, bonjour à tous.
0: La recette du jour aujourd'hui.
5: Aujourd'hui, j'ai sorti mon drapeau arménien pour vous présenter des aubergines confites à l'arménienne.
4: Ça sent bon déjà.
0: Déjà, ça sent bon dans le studio. Véronique Dardoise, bonjour.
7: Bonjour. Alors,
0: on va où aujourd'hui?
7: Alors, je vous amène à Gardanne. Mmh. Puisque c'est les journées européennes du patrimoine, ouais. Je vous amène visiter un centre de métiers d'art et d'artisans.
0: Très bien.
7: Voilà. Et ensuite, vous me posez la question du produit, c'est ça?
0: Oui, je vous pose la question. Quel est le produit? Tout ça n'est pas truqué, mesdames, messieurs.
7: On est en direct.
0: Hein. Quel est le produit du jour?
7: Eh bien, c'est la saison des poires. Oui. Donc, je vais vous parler de la poire Sarteau, qui est une variété ancienne et qui est la spécialité d'un petit village dans les Alpes de Haute-Provence.
0: Parfait, parfait. Clément Charbonneau, le maître du jeu, il a travaillé toute la nuit pour nous prévoir un jeu de folie.
6: Ah bah là, moi je vais voir si vous avez suivi l'actualité de la semaine.
0: Oh pétard.
4: Oh là là.
0: Moi, ouais. J'avais piscine cette semaine.
6: Ouais.
0: Bon,
6: on va voir.
0: Vive la Provence avec notre bande tous les samedis matins, tous les dimanches matins, 11h, c'est parti. On passe une heure ensemble ce matin sur Ici Provence.
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0: C'est le cocktail du jour et c'est le soleil également un petit peu partout dans la Provence et ce sont des souvenirs dans la radio en musique. Voici les Dépêche Mode, Just Can't Get Enough.

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1: Et on a décidé de mettre en valeur évidemment notre belle Provence, ses atouts, notre territoire, sa cuisine, ses bonnes adresses, tout ce qui fait la richesse finalement de notre terroir et de notre culture, avec aujourd'hui une balade. On va se promener, si vous êtes d'accord, le guide c'est Véronique d'Ardoise avec le petit Futé, et vous nous amenez ce matin, Véro, dans le pays d'Aix-en-Provence, à oui. Cardanne, où se trouve la Tuilerie Bossy, un lieu chargé d'histoire qui regroupe une vingtaine d'artistes qui ouvrent leurs ateliers tous les dimanches à l'occasion...
2: Tout le week-end.
1: Ce dimanche. À l'occasion des journées du patrimoine, l'artisanat, ça fait partie du patrimoine, Véro.
2: Et oui, et en l'occurrence ici, puisque c'est une tuilerie, ce fut une tuilerie au 15e siècle, puis une faïencerie au 18e siècle, donc les métiers d'art, d'artisanat, évidemment, et au 19e siècle, à nouveau une tuilerie, jusque dans les années 1970, okay. elle a fonctionné jusque-là, et le petit-fils et héritier, qui s'appelle Daniel Bossy, il a transformé le lieu il y a une vingtaine d'années, et il est présent aujourd'hui, si vous y allez, pour vous parler de ce lieu historique qui abrite aujourd'hui un collectif d'artistes. Donc ils sont une vingtaine d'ateliers de métiers d'art et d'artisanat, donc il y a des céramistes, des tapissiers d'ameublement, un ferronnier, des peintres décorateurs, même une sellière harnacheuse si vous montez à cheval, une lainière qui tisse la laine, et un horloger, enfin...
1: Ah oui, donc il y a vraiment quasi tous les corps de métiers artisanaux qui sont représentés.
2: Ah oui, oui, et l'intérêt c'est qu'ils travaillent ici en direct, et la porte de leur atelier vous est ouverte toute l'année, que ce soit pour une visite, un achat ou une commande particulière, mais donc c'est plutôt sur rendez-vous dans l'année. Donc aujourd'hui, c'est porte ouverte, donc ils sont tous là.
1: Génial.
2: Alors, par exemple, moi je vous conseille de alors j'ai fait une petite sélection, j'ai poussé la porte de Sophie Agathe Rémy, elle est designer textile, elle crée des motifs qui sont imprimés sur du velours, du coton, du lin, donc des tissus pour faire des coussins, des rideaux, des nappes, et elle réalise aussi des abat-jour, tout ça c'est vraiment très très beau, tout est fait dans son atelier.
1: Classe.
2: Ça s'appelle Zephyr & Co, sa marque, moi je craque à chaque fois, il y a plein d'idées pour relooker sa maison. Et puis je vous recommande de passer à l'atelier de Doris Appel. Alors c'est une céramiste plasticienne qui réalise de très très belles pièces à partir de l'argile, puisque la tuilerie c'est l'argile,
1: d'accord,
2: c'est la terre qui avec laquelle on fait les tuiles à l'époque. Des sculptures, donc elle fait des sculptures monumentales, mais aussi des petites pièces délicates en porcelaine blanche avec des motifs un peu japonisants. Alors il y a de la vaisselle, des services à thé, des bols, et il y a même des nichoirs pour les oiseaux que vous pouvez acheter sur place.
1: Mignon.
2: Voilà, c'est très mignon. Et puis vous poussez aussi la porte de Zoé Lejeune, je l'adore, c'est une petite jeune femme, ancienne orfèvre de la place Vendôme, elle fabrique des bijoux, vous pouvez lui apporter votre or.
1: Classe.
2: Ah, si vous en avez beaucoup. ou vos bijoux anciens, ou des pierres précieuses qui traînent, parce que voilà, ou des bijoux désuets qu'on porte plus parce qu'ils sont plus à la mode, et ben elle va les transformer, et les tarifs sont vraiment accessibles. Et puis il va y avoir un food truck, une buvette, puis des tables et des chaises, et de l'espace si vous venez avec vos enfants.
1: Pas mal, donc nous sommes à Cardanne avec la tuilerie Bossy. C'est quoi l'adresse exactement?
2: Alors c'est 1285 chemin du Moulin du Fort, à Cardanne, c'est tout près de l'école d'agriculture de Valabre. C'est ouvert toute la journée jusqu'à 18h, puis il y aura un concert de jazz ce soir à 16h. C'est gratuit.
1: Belle adresse, merci Véro. Dans un instant, gardez le micro.
2: Oui,
1: je
2: garde la main, je suis là.
1: Ne lâchez pas. Dans un instant, on va parler
2: j'arrive
1: de
2: poires. J'arrive avec mes poires.
1: Ouais, c'est quoi ces poires?
2: Un petit panier de poires.
1: C'est vrai?
2: C'est une variété ancienne, la poire de Sarthe.
1: Et vous n'avez pas pris de Scooby-Doo? Non, bon. Humour pour les vieux. À tout à l'heure, on se retrouve dans un instant avec Véro, Clément Charbonneau toujours avec nous, Carole Cuisine aussi. Vive la Provence jusqu'à midi ce matin.
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1: Je suis très déçu ce matin, je tenais à vous le dire. Je vais me permettre de vous tirer les oreilles à la radio.
2: Ah. Oh là là,
1: excusez-moi. Bah, y a rien sur la table, y a rien à manger ce matin. On n'a rien amené.
2: Bah, hier, je vous avais amené les fromages de chèvre, mais les poires.
1: Hier, on s'est pété le ventre.
2: Bah, je suis pas montée. Je suis pas montée jusque dans les Alpes de Haute-Provence parce que ça faisait un peu loin pour venir jusqu'ici. Par contre, je vais y aller cet après-midi.
1: Ah génial. Et vous
2: donc,
1: vous
2: je vous les apporte la semaine prochaine.
1: Dans la série, nous avons des bonnes nouvelles dans Vive la Provence. On vous fait découvrir des bons produits, des bons producteurs de chez nous. Nous sommes donc ce matin avec Véronique Dardoise dans les Alpes de Haute-Provence pour découvrir donc la poire Sarto. C'est une variété très ancienne de poire, très
2: savoureuse,
1: on va dire. La famille Pélestor,
2: oui,
1: c'est ça.
2: Oui.
1: Qui transformait tout ça dans les années 40 en fruits confits.
2: Oui.
1: Il y a un savoir-faire familial qui dure depuis plusieurs générations.
2: Oui.
1: Expliquez-nous tout ça, plantez-nous le décor, Véronique Dardoise.
2: Ah, alors je vous plante le décor, comme on dit. Donc c'est une belle histoire de famille qui a commencé entre les deux guerres quand Henri Pélestor, qui était natif de Drex, près de Digne-les-Bains, s'est pris de passion pour cette poire Sarto, dont il a développé la culture dans son exploitation à la Rouine.
1: Okay.
2: Avec Marie-Augustine, c'est joli ce prénom,
1: j'adore.
2: C'était son épouse, ils vont transformer et commercialiser ce fruit en poire de table, en poire au sirop, ou cuite au four, en confiture. Et puis, les plus belles poires, les petites bien belles, là, elles partaient chez un confiseur à Nice, qui s'appelait Joseph Mella, qui en faisait des fruits confits. Et cette collaboration, eh bien, elle a duré 75 ans, jusqu'en 2018, date à laquelle la confiserie niçoise elle a cessé son activité.
1: Ah, flûte.
2: Oui. Et Claude, donc le fils d'Henri, qui ne voulait pas voir disparaître ce savoir-faire et qui faisait la réputation de leur poire, il a racheté le matériel de la confiserie niçoise et il l'a installé sur leur exploitation dans les Alpes de Provence. Donc, il a un verger de l'époque. Qui est en bio, où poussent ces fameuses poires. Ils ont environ 200 arbres de plein vent. Et donc, leur poire Sarto, c'est le premier fruit confit entier certifié biologique en France. Ah oui, c'est incroyable.
1: Classe, mesdames, messieurs. Le fruit, il est confit comment? D'une façon artisanale, je suppose, avec un process particulier?
2: Ah ben oui, carrément, parce que là, c'est un confiseur, il doit suivre le process. Hein. Alors, pour confire une poire, il faut 3 mois au minimum. Il est cuit à cœur avec du sucre. C'est une méthode qui permet de garder la saveur au fruit et de le conserver ensuite plus longtemps. On peut même le conserver deux ans, cette poire. D'ailleurs, je vais vous en apporter.
1: Ah.
2: Les fruits confits. Alors, ces fruits confits sont vendus sous l'étiquette Le Trésor de Marie-Augustine. Ça en hommage à sa maman, parce que c'est donc la maman de Claude. Et les recettes de Marie-Augustine, elles ont fait le succès de la maison. Donc, aujourd'hui, Claude et son fils Rémi, c'est la quatrième génération, ils ont développé d'autres produits. Ils ont fait des calissons à la poire Sarto.
1: Oh pétard.
2: Aix n'a qu'à bien se tenir. Il y a un vinaigre à la poire Sarto et aussi des jus de fruits qui sont chez Ducasse à Moustier, Sainte-Marie.
1: S'il vous plaît, mesdames, messieurs, comment on fait pour se procurer tout ça? Moi, si j'ai envie d'aller acheter, comment je fais? Dites-moi, je suis impatient.
2: Tout de suite. Alors, vous allez sur la boutique en ligne poiresarto.fr ou bien en direct à la ferme Le Gaec, l'Étoile du Berger. C'est le nom de l'exploitation. Donc, c'est à la Rouine Drex. Sinon, les poires Sarto sont vendues au magasin de producteurs Couleurs Paysannes à Venelle et à Manosque. Mais nous aurons l'occasion d'en reparler le dimanche 18 octobre à l'occasion de la fête de la poire Sarto blanche qui se déroulera à Drex, justement. Et là, vous pourrez remplir votre panier de bons produits du terroir. Et je vous apporterai de la poire, justement.
1: Ça, moi, je dis, c'est quand même terrible.
3: Magnifique.
1: Je vois que Carole, elle est super inspirée.
2: Elle
3: salive. Parce que les poires, là aussi, j'ai une astuce pour déguster la poire en salade salée, Véronique.
2: Oh là là là.
3: Les poires comme ça, toujours pareil. Un tour de moulin à poivre qui exhauste le sucre du fruit.
2: Oh, du poivre de Sichuan, par exemple.
3: Une huile d'olive magnifique, on émiette un peu de feta. Et si vous avez un peu de jambon cru, vous mettez quelques morceaux de jambon cru. C'est 4 ingrédients, mais ça fonctionne.
1: Simple, efficace.
3: Voilà, le sucre de la poire est relevé par les autres ingrédients.
1: Et ça y est, à cause de vous, j'ai la dalle. Qu'est-ce qui se passe? Tenez, gardez le micro vous aussi dans un instant. Quelle est la recette du jour?
3: C'est une recette de ma grand-mère arménienne. Et surtout, je suis contente de vous donner cette recette ancestrale, mais en même temps, j'ai une astuce pour la moderniser. Parce que les aubergines adorent l'huile, j'ai une astuce pour mettre moins d'huile et avoir le même résultat.
1: Aubergine à l'arménienne, à suivre la recette du jour avec Carole Cuisine. Donc, vive la Provence!
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1: À suivre, un nouveau point sur vos conditions de circulation en Provence. Est-ce que vous vous souvenez de la pub dans les années 80 qui disait « Tout à coup, un inconnu vous offre des fleurs ». Il y a des fleurs dans la radio ce matin. Voici Laurent Voulzy. Belle matinée.

0: Laurent vous le dit, sur Voici Provence, le pouvoir des fleurs.
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0: La team du matin dans la radio, Clément Charbonneau.
3: On est présent.
0: Il est toujours là.
3: Oh oui,
0: vous avez fini. Ça fait 2 heures qu'il écrit son jeu, Clément Charbonneau. Avec ce niveau de préparation, ça va être un jeu de folie. J'en suis persuadé.
3: Vous allez voir.
0: Véronique Dardoise, on a déjà entendu une bonne adresse, oui. Des bons produits. Vous restez quand même, Véronique.
4: Oui, je vais rester parce que j'ai hâte d'entendre l'astuce de. Je pense que je fais la même chose, mais bon, je voudrais aller avoir la confirmation.
0: Carole Cuisine qui nous prépare donc des aubergines à l'arménienne. Il y a le drapeau arménien.
5: Oui, j'adore ce studio ce matin. Beaucoup de fierté. C'est mon drapeau arménien, chaque fois que je vous propose une recette arménienne. Et donc, c'est cette recette d'aubergines confites à l'arménienne qu'on appelait à l'époque les aubergines à l'ail et à l'huile. Okay. On imagine, il y a beaucoup d'huile. Imaginez cette recette, c'est des aubergines entières que l'on va farcir avec une compotée d'ail, d'oignons, de tomates et beaucoup d'huile d'olive, beaucoup d'ail. Et bon, j'ai fait cette recette depuis toujours, elle est excellente, mais à force de la faire, eh bien, j'ai trouvé une astuce pour mettre moins d'huile et que ce soit aussi confit. Aussi fondant, aussi délicieux.
0: Bien joué.
5: Donc, je vais vous donner les ingrédients en même temps que les étapes de la préparation.
0: Okay.
5: D'accord ? Donc, on va prendre une belle aubergine par personne. Alors, on est 4 aujourd'hui. Mm-hmm. Donc, 4 aubergines dans une sauteuse.
0: Ok.
5: Les aubergines, et c'est là l'astuce, notez bien, avant de les faire revenir, de les cuire dans l'huile, l'aubergine, il faut la cuire avant, à l'étouffer ou à la vapeur. Véronique me disait dans un micro-ondes, pourquoi pas,
4: couverte,
5: pour qu'elle
4: évidemment.
5: Le cuise dans son eau, elle va lâcher son eau, et à ce moment-là, quand vous allez mettre l'huile, eh bien, elle ne va plus absorber l'huile,
4: et oui.
5: Elle va être aromatisée, enrobée d'huile, mais ne va plus boire l'huile.
0: D'accord, donc c'est en deux étapes en fait.
5: C'est deux étapes.
0: D'abord, on va dire qu'on prépare un petit peu notre aubergine.
5: Alors l'aubergine, je la mets dans ma sauteuse, j'enlève le pédoncule, moi je l'épelle un peu partiellement parce que la peau de l'aubergine est un petit peu épaisse, la cuisson est plus rapide. Je vais strier avec mon couteau, je vais faire un petit quadrillage sur le dos de mes aubergines parce que c'est là que je vais creuser pour les farcir une fois qu'elles sont cuites. Donc je mets un peu d'eau, un petit peu quand même d'huile d'olive, du sel, je couvre et je laisse cuire à feu moyen. À couvert, une bonne demi-heure. Pendant ce temps, c'est bien, je vais préparer ma farce.
0: Avec Clément.
5: Alors Clément,
0: il est dispo.
5: J'ai une astuce Clément.
0: Faites-le bosser.
5: On prend une poêle. Donc il faut émincer 2 oignons blancs.
3: Deux oignons blancs.
5: En fine lamelle.
0: Vous voyez ce que c'est des oignons
5: blancs? Aujourd'hui,
3: on en a parlé hier.
5: Voilà, aujourd'hui on va se faciliter la vie. Plutôt que de prendre 1 kilo de tomates bien mûres, on en parlait la semaine dernière, des romains qu'on va mixer, on peut prendre une boîte de chair ou pulpe de tomates.
4: Oui.
5: Et on verse tout avec tout le jus de la boîte. Là aussi mon astuce, c'est que je vais pré-cuire les oignons avec les tomates dans le jus.
4: Les faire fondre.
5: Comme j'ai dit la semaine, on fait, c'est-à-dire que l'eau va à feu très vif, l'eau des tomates va s'évaporer, les oignons vont absorber
4: ça
5: cette eau.
4: Ça va faire un coulis.
5: Et ça fait comme un concentré, comme une pâte, voilà.
4: Oui.
5: Et c'est
4: une purée épaisse,
5: 10 minutes à peu près, et après je rajoute mon huile, mon piment, mon ail, mon sel, je couvre et je laisse mijoter, compoter, le temps que mes aubergines sont cuites. Et après.
0: C'est ça que j'aime bien, moi, c'est les astuces en fait.
5: Mais oui.
0: C'est le côté.
5: Voilà. Et après.
0: On a un autre objectif, mais on trouve les petites nuances qui permettent d'être plus efficace.
5: Et j'ai pas utilisé mon four parce qu'il a fait tellement chaud cette année. Donc j'ai ma sauteuse avec les aubergines, j'ai ma poêle avec la compotée qui est prête. Donc les aubergines, je vais écraser à la fourchette, je vais les ouvrir. Avant de mettre ma compotée de légumes, petite astuce, parce que les aubergines c'est très fade quand ça cuit à la vapeur ou à l'étouffée. Donc je mets quand même encore un peu de sel, un peu d'huile. Pourquoi pas une gousse d'ail pressée si vous aimez. Et puis après, je remplis bien avec ma compotée d'oignons, tomates. Je recouvre ma sauteuse et je laisse encore mijoter, compoter, peut-être une demi-heure, et ça se déguste froid, ça tiède. Ma grand-mère nous le servait le lendemain, parce qu'un petit passage au réfrigérateur, ça finit de confire tout ça. Puis alors, vous mettez le couteau ou la fourchette, tout est fondant, rien qui résiste, on ne sait même plus s'il y a des oignons, des tomates, de l'ail. C'est un mélange de saveurs,
4: c'est incroyable. C'est une variante bien arménienne du caviar d'aubergine.
5: Mais c'est une. Vous
4: parce
5: avez.
4: Parce que c'est cuit.
5: Non,
4: là.
5: Mais le caviar, c'est une. C'est une pommade.
4: Ça, en fait, oui, c'est dire. Un tartinable. Ouais, mais là, on peut le tartiner aussi, votre.
5: Et non, c'est une aubergine entière.
0: Oui, entière
5: elle est entière. On la coupe avec un couteau,
4: oui,
5: et une fourchette.
4: Mais on peut la mettre sur un
5: gros morceau de pain.
4: Une bruschetta.
0: Allez, on est bon pour cette belle recette. Alors évidemment, Carole Cuisine, vous retrouvez ces recettes sur les réseaux. C'est déjà.
5: Oui, on peut la retrouver sur YouTube depuis 3 semaines. Je l'avais postée.
4: Étape par étape.
0: Carole voilà. Cuisine, vous allez sur YouTube, Carole Cuisine.
5: Voilà, aubergine
0: vous allez
5: à l'arménienne trouver, et on trouve la recette.
0: Et vous allez tout trouver, exactement. Merci beaucoup,
5: avec
0: Carole.
5: Avec plaisir, avec grand plaisir.
0: Dans un instant, c'est à moi de jouer, et moi je vais vous inviter à aller découvrir un événement Made in Provence. Tout le monde connaît les barquettes marseillaises.
5: Oui.
0: Bon, elles se fêtent ce week-end, les barquettes marseillaises, à l'occasion des Journées du Patrimoine. Coup de fil aux organisateurs dans un instant.
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0: Et juste avant d'aller faire du bateau, on va regarder ce qui se passe pour vous dans la voiture. Vos conditions de circulation en temps réel. Ça roule plutôt pas mal ce matin en Provence. Un événement à vous signaler sur l'A7 dans le sens Marseille-Avignon. Juste avant le péage de Lançon de Provence, il y a un ralentissement sur 1,5 km. Mais ça passe assez vite. Vous mettez 3 minutes de temps supplémentaire par rapport à ce qui serait normalement le temps nécessaire pour effectuer ce petit bout de trajet. Soyez prudents. Voilà, ça passe à 2 km de ralentissement. À part ça, ça roule. Ailleurs, la descente sur Marseille se fait très convenablement. Vous venez d'Aix-en-Provence par la 51 en direction de Marseille. Ça roule nickel. Vous sortez de Marseille via l'A7 en direction de Vitrolles ou Aix-en-Provence. Ça roule nickel. Entre Marseille et Toulon, ça roule très bien. Vous pouvez aller à la plage. Pas de soucis de circuit sur le coup des 11h32. Par contre, tout à l'heure, après 15h, quand vous... à la fin du bol d'or, à la fin de la course, il va y avoir pas mal de motards qui vont être libérés sur les routes. Et donc, soyez très très prudents. Il y a 60

0: Avec la team, on a partagé les bonnes recettes, on a découvert des bons produits, des adresses plutôt sympas. Dans un instant, nous allons jouer avec Clément Charbonneau.
1: Oui, j'espère que vous êtes prêts.
0: Hein. On est toujours prêts. Et moi, ce que je vous propose de faire à présent, c'est de découvrir un événement qui se déroule ce week-end en Provence. On va parler de barquette marseillaise. Journée européenne du patrimoine, c'est ce week-end et c'est durant ces journées que vous allez pouvoir monter à bord d'une traditionnelle barquette marseillaise. Bonjour Olivier Belgaudère.
2: Oui, bonjour Philippe.
0: Fabien, vous faites partie de l'association MACT, Marseille Accueil Culture et Tradition. Avant de partir en virée dans le Vieux-Port, rappelez-nous tout simplement ce qu'est une barquette.
2: Alors une barquette, c'est un bateau traditionnel en bois, pointu devant, pointu derrière, c'est pour ça que certains les appellent des pointus.
0: Eh oui.
2: Mais à Marseille, on ne veut pas entendre parler de cette terminologie, en sachant que dans les livres d'histoire, pointu, ça n'existe pas. On parle de barques, de barquettes, et elles sont particulières par leur excroissance sur l'avant, qui s'appelle le capian surmonté de joues colorées, qui sont la signature du charpentier qui a construit la barquette.
0: Et bien entendu, cette barquette marseillaise est à préserver.
2: Absolument, c'est d'ailleurs le thème des journées du patrimoine de cette année. Les barquettes marseillaises sont en danger, et ce que je ne voudrais pas, c'est qu'un jour on dise à Marseille que les barquettes marseillaises n'existent plus, qu'on n'en trouve plus que dans les ports autres que Marseille. En sachant qu'en 2000, en 20 ans, entre 2005 et 2025, la moitié des barquettes ont disparu du Vieux-Port et les trois quarts des barquettes ont disparu de l'Estac.
0: Alors, est-ce qu'on va pouvoir monter à bord ce week-end?
2: Oui, bien sûr. Alors, donc, c'est mon club, ma société nautique, le Marseille Accueil Culture et Tradition, le MACT, qui l'organise. Donc, le lieu de rendez-vous sera au MACT. Et donc, là, au départ du petit train, en fait, c'est facile à localiser comme ça. Et donc, effectivement, les après-midi, on embarquera gracieusement le public pour faire une balade dans le port et l'avant-port.
0: Merci beaucoup, Olivier Belgaudère. Rendez-vous donc encore ce dimanche après-midi sur le Vieux-Port de Marseille. C'est côté mairie, au niveau du MACT, au départ du fameux petit train, effectivement, pour embarquer gratuitement sur une des barquettes marseillaises. Barquettes qui font partie de notre patrimoine, d'autres événements pour ces journées européennes du patrimoine. On vous a listé tout ça pour vos visites et pour votre organisation sur ici.fr.
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0: Voilà pour la balade du jour, 1h30, parce qu'évidemment il se passe plein de choses dans la région. On va jouer ensemble, Clément Charbonneau.
1: Oui.
0: Qu'est-ce que vous nous avez préparé encore?
1: On va voir si vous avez suivi un peu l'actu de la semaine.
0: Pas du tout.
1: Ça va être encore plus drôle alors.
0: Pas du tout. Ok, on joue ensemble pour du beurre dans quelques minutes en écoutant la radio. Vive la Provence, le jeu de Clément, c'est à suivre dans un instant.
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0: Et ici Provence, le patron, le taulier Johnny Hallyday, chanson écrite évidemment pour sa fille Laura Smet.
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0: Dernière ligne droite, quasiment avant midi, pour partager tout plein de belles choses autour de notre Provence. Et puis aussi pour jouer ensemble, Clément Charbonneau est le maître du jeu chaque week-end.
3: Et oui, moi je vais voir si vous avez suivi un petit peu l'actualité sur ici.fr, les auditeurs, vous. En fait, j'ai trois articles. Je suis sur ici.fr, j'ai trois articles sous les yeux, sauf qu'il y en a un qui sort de mon imagination.
0: Oh pétard. Ah.
3: Donc vous allez pouvoir poser des questions si vous voulez.
0: Ok.
3: Je vais vous donner un peu les titres.
0: Ok, allez-y.
3: À vous de deviner du coup, quel est l'intrus.
0: Quel est le fake.
3: Voilà, il y a deux infos vraies et puis il y en a un qui est complètement faux.
0: Avec tout ce qui se passe, ma petite
4: dame. Cherchez l'intrus. Tout est possible.
3: Alors, le premier article, un enfant de 9 ans surpris au volant à Marseille. Dans le deuxième titre, ça va être un élan de solidarité après l'opération du petit Hélio.
0: D'accord.
3: Et le troisième titre, c'est un petit garçon de 8 ans qui commande 200 glaces avec le téléphone de sa mère à Toulon.
0: Alors, la solidarité dans la région, ça nous connaît, donc le 2, il n'y a clairement pas de doute.
4: Oui.
3: Alors, le 2, je peux vous donner un peu plus de détails.
4: Oui,
3: allez-y. 51 000 nouveaux inscrits grâce à Hélio, un petit garçon greffé après un cancer du sang rare. C'était un Niçois qui s'est fait opérer de la moelle osseuse à Marseille, atteint d'une leucémie. Il va beaucoup mieux et grâce à l'élan et les appels à la solidarité, 51 000 nouveaux inscrits pour les grèves de moelle osseuse. Donc voilà, un bel élan.
4: Ça, c'est vrai.
0: Ça, c'est une info positive, et c'est ce que je veux dire. C'est vrai, et tant mieux.
4: Et tant mieux.
3: Je vais pas vous donner encore la réponse.
0: Okay.
3: Est-ce que vous avez des questions sur les autres?
4: J'ai du mal à croire.
3: La première, un petit garçon de 9 ans, c'est la brigade à Marseille. On a vu un véhicule.
0: C'est-à-dire que le minot, il conduisait tout seul dans Marseille.
3: Ça zigzaguait sur les rues du Prado. Et quand les policiers sont arrivés, ils ont vu un petit garçon de 9 ans et le papa à côté avec un autre garçon sur les genoux qui jouait au moniteur d'auto-école avec son fils.
0: Alors attention. C'est Marseille bébé. Ouais. Tout est possible.
4: Mais tout est possible. 12 ans, okay. Oui, mais 9
5: moi
4: ans,
5: je pense que
0: ça c'est trop.
4: La taille à 9 ans, on est trop petit, non?
0: Ah oui, pour toucher les pédales.
4: Ça dépend ce que c'est comme voiture. Bon, je sais pas, moi je dirais non. Allez, pour la troisième.
3: Lucas, un garçon de 8 ans passionné de glace, profite d'un moment d'inattention de sa mère pour jouer avec son téléphone. Et en ouvrant l'application, il a commandé sur un glacier, il a commandé plusieurs glaces. Près de 200 glaces avec un montant total de 643 euros.
5: Et il a été livré?
3: Non, parce que heureusement le glacier a trouvé que la commande était suspecte et a décidé d'appeler la cliente avant de la préparer. Et même Jean-Marc, le glacier, a proposé d'offrir une glace à Lucas pour.
5: Moi je pense que c'est vrai.
3: Vous pensez que c'est vrai?
4: Moi aussi, je pense que c'est vrai.
0: Moi je pense que c'est jouable.
5: Jean-Marc, le glacier, il parle.
0: Il appuie sur le bouton, enfin oui, ça peut marcher. Donc qu'est-ce qu'on dit autour de la table? Alors, la fake, ça serait laquelle, Caro?
4: Ça serait numéro 1.
0: Dans la voiture.
5: Véro. Oui, moi aussi, là c'est. Ça pourrait être possible, mais c'est trop gros.
0: Ok. Alors, comme je sais. Alors, moi, je crois toutes les infos, évidemment, que j'écoute à la radio, grâce à l'équipe de la rédaction d'ici Provence.
3: Exactement.
0: Mais je me suis dit, comme il est tordu, le gars, avec la moustache, là, à côté de moi, là.
5: Avec la moustache à la Dali.
0: Comme il est tordu, si ça se trouve, c'est la deuxième qu'il nous a faké en donnant des détails qui sont pas vrais. Si ça se trouve, c'est ça. C'est-à-dire que le minot, c'est vrai. La glace, c'est vrai. Et le truc du petit Hélio, même si c'est évidemment nécessaire, un bel acte de solidarité, mais en fait, il nous a dit bêtise. Donc moi, je dirais Hélio.
3: Donc il y en a tout cas. Ah non, vous êtes.
4: Non, toutes les deux, on est d'accord. Toutes les deux, on est sur la première info.
3: Heureusement, c'est vrai. Ah. 51 000 nouveaux inscrits grâce à Hélio.
0: Ça aurait pu être 200 000.
5: Non. Vous n'écoutez pas la radio, Fabien.
0: Si. En fait, je l'ai la bonne réponse.
3: C'est ici, Provence. Entre le petit garçon de 9 ans qui conduit à Marseille et le petit garçon de 8 ans à Toulon qui commande des glaces, la vraie info, et c'est publié par ici, Provence, c'était publié jeudi. À 9 ans, il conduit une voiture sur l'avenue du Prado à Marseille. Son père le guide sur le siège passager.
6: Ouais. Oh, désolé.
3: C'est fou, hein.
0: Ouais. Il y a même la photo
5: sur... Et c'est vrai que ça paraissait quand même... Enfin, c'est possible. Enfin, c'est sûr, ce qu'on c'est a dit. Hein, voilà, on a dit à Marseille, tout est possible.
0: Il y a la photo dans l'article sur ici.fr. Ah, bah, et on voit effectivement le monsieur avec un minot sur les genoux et l'autre gamin qui est en train de conduire. Bon, voilà, chacun son truc. Mais
3: on aurait aimé que les glaces, ça soit vrai aussi.
5: Parce que c'est mignon, ça.
3: C'est mignon.
0: Ben oui, mon téléphone portable.
3: C'est trop tard, c'est commandé.
0: Oh zut, c'est commandé. Merci Clément.
3: Mais avec grand plaisir.
0: Salut. Dans un instant, juste pour la dernière, on va se retrouver avec quelques idées vite faites de nos camarades, des bons plans, des idées de dernière minute. Bref, à noter dans votre agenda, c'est à suivre dans Vive la Provence.
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0: Dernière ligne droite pour profiter de nos bonnes idées, de notre bonne humeur du matin. Vive la Provence avec Clément Charbonneau, avec Harold Cuisine et Véronique d'Ardoise. Ce que je vous propose de faire avant de se quitter, mesdames, c'est de nous donner vos bons plans, vos idées, vos inspirations, vite fait en 30 secondes, comme ça, vos coups de cœur à noter dans l'agenda cette semaine. Qui commence, Véro, Caro?
3: Pour aujourd'hui. Allez, moi, Véro. J'en ai une pour aujourd'hui.
0: C'est quoi?
3: Excuse-moi, Caro.
4: Vas-y.
3: C'était toi la première. Alors moi, pour aujourd'hui, puisque si jamais vous venez faire, vous visitez des monuments à l'occasion de la journée européenne, des journées européennes du patrimoine, eh bien, moi j'ai trouvé une boutique qui est ouverte le dimanche à Aix-en-Provence, ça s'appelle Fanfreluche Concept.
4: Fanfreluche, j'adore.
3: Je suis fan. Moi aussi, d'ailleurs, je porte une petite jupe de chez Fanfreluche aujourd'hui. Okay. C'est 9 rue Chabrier, donc en plein centre-ville, piétonnier. C'est Éléonore et Damien qui ont ouvert cette boutique il y a 3 ans, et c'est un concept qui est dédié à la mode et à l'art de vivre, parce que en Provence, même, parce qu'il y a pas seulement des vêtements, des marques très sympas. des créateurs, mais il y a aussi de la vaisselle, du petit mobilier, puis surtout des bijoux, des luminaires, des sacs, enfin voilà.
4: C'est un concept store. Ouvert le dimanche 14h.
3: Oui, et c'est ouvert le dimanche, c'est pour ça que je vous en parle. Si vous baladez, c'est ouvert jusqu'à 14h30,
4: voilà, on a le temps, là,
3: voire même 15h, parce qu'on ne compte pas l'heure.
0: On va visiter un petit monument, on va boire un petit café sur le Cours Mirabeau et on s'arrête chez Jean Fanfreluche. Il y a des bois, parce que moi j'ai plus de bois pour chez moi.
3: Les bottes, c'est là. Allez-y, vous verrez.
0: Ça marche.
4: Caron. Alors, mon coup de cœur, il est littéraire.
0: Ok.
4: Voilà, cet été, donc pour mon anniversaire, mes amis, ma famille. Toujours un livre de cuisine qui vient de sortir, que j'adore, ils savent, ça me fait plaisir. C'est Ezekiel Zera, qui est un journaliste culinaire qui est connu, et qui a écrit, qui est amoureux de Marseille, qui a écrit un livre objet, je vous l'ai amené ici.
3: Il est magnifique.
0: Il est très beau.
4: Marseille, un jour sans fin, F-A-I-M, et c'est 24 heures d'exploration culinaire pour croquer toute la ville.
0: Ça, c'est une foutue couverture.
4: Et là, ça veut dire qu'à partir de 4 heures du matin, ils vous donnent des adresses pour aller manger. Alors à 4h du matin, 5h du matin, 6h du matin, pendant 24h, il commence avec les mines, c'est aux Arnavaux, c'est le marché, d'intérêt national, et il y a des brasseries, et on peut manger un steak frites à 4h jusqu'à 7h du matin, et puis il continue comme ça.
0: La couverture, elle est magnifique.
4: C'est un magnifique
3: livre. Ça donne envie d'y aller.
4: Je le feuillette, je le laisse sur la table basse du salon, à feuilleter, il y a des anecdotes, c'est formidable.
0: Redonnez le nom.
4: Marseille, un jour sans fin, F-A-I-M.
0: Et c'est chez qui?
4: Alors, c'est Hachette Cuisine. Hachette Cuisine.
3: Il fait combien de pages, là? C'est un pavé. Au moins 400 pages.
4: Voilà,
0: c'est superbe idée cadeau.
4: Belle idée cadeau.
0: On le ressortira à Noël. Tiens, mais gardez-le au chaud. Oui. À Noël, ce qu'on fera dans l'émission, on vous donnera des idées cadeaux inspirées de Provence. Gardons ça. C'est génial.
3: C'est magnifique.
0: Merci beaucoup, Carole. Merci, Véro, pour vos coups de cœur.
3: Merci, Fabien.
0: Merci, Clément, pour ce jeu tordu.
5: Merci.
4: Il nous a bien eu.
0: On se retrouve bien entendu la semaine prochaine, même heure, même équipe, même radio. Vive la Provence sur ICI Provence. Salut.
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0: La suite dans un instant, le journal de Christophe Van Zen et toutes les infos à Marseille en Provence. Et Willy Rovelli qui se prépare juste après les infos. En musique, Joe Dassin.

0: Ça se fredonne, ça se chante en écoutant la radio. Joe Dassin invite une fois nous deux, vous et nous, ensemble dans les bouchons du jour. Pas grand chose à vous signaler, ça roule un petit peu partout en Provence. Il y a un ralentissement de 1 km sur la 7 dans le sens Marseille-Lyon, juste avant le péage de Lançon de Provence. Partout ailleurs, ça roule parfaitement bien. Mais n'hésitez pas à nous mettre, quoi qu'il arrive, des petits vocaux WhatsApp ou des petits SMS au 04 42 38 08 08. Belle journée avec Ici Provence.
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0: Bon appétit, il est midi. Les infos à Marseille en Provence, Christophe Van Den et un fleuriste menacé séquestré hier soir à Marseille.
2: C'est une info ici Provence confirmée par la préfecture de police, braquage à main armée dans le 12e arrondissement. Il était 20h, un homme portant un masque et une capuche a menacé une fleuriste avec un couteau avant de l'enfermer dans la chambre froide de la boutique. Le délinquant est parti avec un peu plus de 100 euros dans le tiroir caisse. La fleuriste, âgée d'une 70 ans, est très choqué.
0: Tous ensemble contre la ligne aérienne à très haute tension, 2500 opposants ont fait hier soir à Arles une démonstration de force démocratique et politique.
2: Le théâtre antique rempli de colère face au projet d'implanter 145 pylônes sur 65 km. Les habitants de la Camargue ont présenté ce moment comme la dernière chance pacifique. Dans l'hypothèse où le projet de RTE serait reconnu d'utilité publique, la riposte est claire. Écoutez ces agriculteurs au micro ici Provence de Marlene Notman.
3: On a fait preuve de patience. Derrière, je pense que ça va être la guerre. Nous, on n'a pas besoin d'acheter des chars. On a déjà ce qu'il faut à la maison pour s'opposer à ce chantier-là, quoi.
4: L'État force et il veut forcer le passage. Et je pense qu'il faut trouver d'autres solutions qui, d'ailleurs, ont été trouvées, certes, peut-être plus longues, peut-être un peu plus coûteuses. Je pense qu'il faut qu'on soit entendu et aujourd'hui, c'est pas le cas.
5: On ne sait pas si on va pouvoir travailler. On ne sait pas si on va pouvoir continuer à faire du riz. Est-ce qu'avec les pylônes, avec le béton qu'ils vont mettre autour, on va pouvoir continuer à faire du riz? On perd tout. Donc aujourd'hui, on ira jusqu'au bout parce qu'on est prêt jusqu'au bout. Et si les gens ils veulent faire des ZAD, eh bien, malheureusement, ils feront des ZAD. S'ils ne veulent pas écouter, qu'ils veulent le passage en force, ils recevront la force.
2: Et il y aura encore un petit peu de tension demain en fin de matinée devant le tribunal administratif de Marseille. 7 agriculteurs, 5 des Bouches-du-Rhône et 2 du Gard, sont jugés pour ne pas avoir laissé passer RTE sur leur terre pour faire des repérages pour cette future ligne. La grande opposition du pays d'Arles est à retrouver en vidéo sur les réseaux sociaux d'ici Provence. Contre la présomption d'usage légitime des armes à feu par les forces de l'ordre, des manifestations à Toulon ce matin, à Marseille cet après-midi à 14h au Vieux-Port. Les opposants estiment que ce projet de loi est un permis de tuer accordé aux policiers. Les syndicats de policiers, eux, mettent en avant des procédures compliquées qui entravent le travail des fonctionnaires.
0: L'OM va-t-il reconquérir son public ce soir avec le classique contre le PSG?
2: On se souvient encore de l'euphorie l'an dernier après la victoire 1-0, l'un des rares moments d'euphorie d'ailleurs. On signerait évidemment pour le même résultat ce soir. Il faudrait au moins ça d'ailleurs. La preuve du désamour en ce moment, le Vel ne sera pas plein. On n'avait pas eu ça depuis une dizaine d'années, Bruno Blanza.
6: Très avisé sur le sujet, Julien dresse un constat qui dit tout du désamour des supporters envers l'OM.
7: Début d'année, la hype, on veut tous aller au stade, on se régale, on veut voir les matchs et tout. Et là, franchement, il n'y a personne qui va aller au stade. Vous faites cadeau des places à des gens, personne ne veut aller. Parce que c'est très bien que pour aller voir une victoire de Paris au stade, ça ne sert à rien. Ben avant, c'était 150 euros la place, l'année dernière, les années auparavant. Là, 50 euros, personne n'en veut. Donc les gens sont dégoûtés, c'est tout.
6: L'entraîneur Bruno Genesio comprend cette déception du peuple bleu et blanc.
8: Surtout dans le contexte actuel, global, de notre pays, c'est encore plus important d'avoir l'équipe qu'on supporte qui gagne des matchs et non pas qui en perd 4 de suite. On est aussi les premiers touchés par ce qui arrive. Et je trouve même que jusqu'à maintenant, ils ont fait preuve d'une grande patience, d'une grande indulgence et d'un grand soutien. Donc j'ai même envie de leur rendre hommage parce que ça pourrait être bien pire que de ne pas remplir le vélodrome pour le classique.
6: Côté club, on explique cette absence de guichet fermé sans se cacher. En raison de la politique globale de l'OM et cette cure d'austérité en gros. Par les résultats également, pas fameux jusque-là. Sans oublier le pouvoir d'achat en cette rentrée qui joue quand on veut acheter par exemple pour ce soir une place à 65 euros minimum. Même si le club adapte ses tarifs suivant les matchs, les résultats et la dynamique du moment.
2: Un retour de flamme, on l'espère, ce soir en direct sur Ici Provence, soirée spéciale dès 20h avec Bruno et Fabien Laurenti. Des flammes, il y en a eu hier près du stade Maurice David à Aix-en-Provence à la mi-temps du match France-Australie rugby féminin. Un bus de la RTM a pris feu. Grâce aux pompiers, seulement 3 véhicules ont été touchés. Le match a pu reprendre avec un petit peu de retard. Ça n'a pas perturbé nos Bleus qui se sont imposés 29 à 26. Beaucoup moins inspiré, le RCT, troisième défaite en trois matchs, début poussif de top 14. Vraiment dommage car à chaque fois les Rouges et Noirs échouent de peu. Une défaite 29 à 27 à Castres.
0: Un dernier petit coup d'œil sur vos conditions météo.
2: Avec plaisir.
0: Vous avez des lunettes de soleil, Christophe, ou pas?
2: Je les ai perdues.
0: Ah bah vous en aurez besoin aujourd'hui, hein. Parce qu'il va faire très chaud. C'est l'été qui se prolonge. C'est même plus un été indien. C'est des chaleurs qui remontent avec des températures dans les terres jusqu'à 31 degrés du côté de Cavalaire-Draguignan pour les maximales aujourd'hui. 32 degrés. Il fait beau entre 27 et 28 degrés sur notre littoral et aux alentours de 29-30 degrés dans les terres. Il fera par exemple aujourd'hui 29 à Marseille et 30 degrés à Toulon. Profitez bien de votre dimanche, des journées européennes du patrimoine, entre autres, le bol d'or chez nous. Et puis on va profiter de cette pause déjeuner pour passer du temps et déjeuner avec Willy Rovelli. Salut, salut.
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10: Bonjour, bon dimanche. Sous vos applaudissements, c'est Willy vient déjeuner chez vous, numéro 1090.
2: Oh là là,
10: là ça filoche. Hein. Bonjour la tribu.
2: Bonjour.
10: Alors, qui est là aujourd'hui? Nicolas Balabeuf, notre enfant de la télé. Bonjour mon bon Nicolas.
11: Bonjour Willy, bonjour tout le monde.
10: Et Fabien Imo, notre geek. Bonjour mon Fabien.
12: Bonjour Willy, bonjour à
10: et
12: tous.
10: Et bienvenue à tous. Voilà, oh, merci infiniment de votre fidélité. Merci de votre gentillesse. Merci d'avoir choisi votre radio utile sur votre radio utile, votre émission utile sur votre radio utile. Voilà ce que je voulais vous dire. Jusqu'à 13h30, les samedis et dimanches, on vous propose un talk show d'actu pas comme les autres. Des infos avec nos invités, des sourires avec... de la musique, des cadeaux, ici on apprend et on se détend. Alors vite, notez bien les dossiers du jour. Dans un instant, faut-il avoir peur de l'intelligence artificielle? Je sais pas si vous l'avez entendu, mais cette semaine, il y a des patrons de la tech, soutenus par Elon Musk, hein, c'est donc pas n'importe qui, ils ont commencé à dire que l'IA, l'intelligence artificielle, pourrait devenir incontrôlable.
2: Oh là là, carrément.
10: Mais genre que dans un an, non mais t'imagines, alors l'IA va-t-elle contrôler le monde? On en parle dans une minute. Et à midi trans, la tendance du moment, c'est Charles de Gaulle. Alors pas le rond-point, pas l'avenue, pas l'aéroport, bien sûr. Notre bon vieux Charles, devant le succès des films relatant l'histoire de Charles de Gaulle au cinéma, les Français ont-ils redécouvert le général? Eh bien Charles de Gaulle est-il l'autre Céline Dion? La réponse dans 20 minutes. Et puis vous commencez à le savoir maintenant, c'est la nouveauté de cette saison, dorénavant entre 13h et 13h30. C'est vous qui avez les clés de cette émission. Alors venez nous raconter vos youpis, vos moments de la semaine, la belle rencontre, la jolie histoire. Venez nous faire un petit coucou. Venez réagir donc sur les thèmes du jour, l'intelligence artificielle ou Charles de Gaulle. Tiens, si vous êtes allé voir le film, les films, le samedi c'est Youpi la vie, certes. Et bien dorénavant,
2: le dimanche c'est Youpi aussi.
10: 08 110 055 056. Réagissez, voilà. Et puis vous repartirez avec quoi?
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0: Oui, tout de suite.
10: Demain, dès demain lundi. Est-ce qu'on a tout dit? Ça va, mon Fabien? Je t'ai pas entendu, toi. Tu vas bien?
0: Ça va.
10: Oui.
0: Bah oui, ça va.
10: Bon, bah dis-le, ça va.
0: Ça va.
10: Bon, bah lance le jingle et allons-y.
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10: Ouvrons notre premier dossier. Bonjour Laure Baumann.
13: Bonjour Willy.
10: Bienvenue ici ma chère Laure. Alors vous êtes directrice des produits emploi chez Hello Work. Alors ma chère Laure, cette semaine, vous qui êtes une grande spécialiste de l'intelligence artificielle, vous l'avez entendu, donc ces grands boss de l'IA qui commencent à dire stop. Attention, si on ne fait rien, les intelligences artificielles vont devenir incontrôlables. Donc c'est fou.
0: C'est-à-dire
10: que ce sont eux qui l'ont créé, qui commencent à l'avoir peur. C'est un peu le Frankenstein de la tech, là, cette histoire. Est-ce que vous y croyez, Laure? Tiens, à votre avis, vous en avez parlé un petit peu, je suppose, cette semaine à votre boulot de tout ça.
13: Oui, bah bien sûr, bah c'est un sujet qui est là au quotidien. Faut aussi rappeler ce que c'est contre l'intelligence artificielle.
10: Très bien. Oui,
13: déjà. Hein, c'est un outil informatique qui est capable de faire des choses que jusqu'à maintenant un cerveau humain était capable de faire. Hein, résumer un texte, reconnaître une image. Tout le monde
10: ça
13: connaît ChatGPT. Hein, c'est l'exemple effectivement. Que
10: sauf qu'ils le font en quelques secondes, quoi. Voilà. Hein, ce que nous on peut mettre plusieurs jours à faire, ça peut être réglé en une minute, quoi.
13: Tout à fait. Mmh. Il y a une chose importante à savoir, c'est que l'IA surtout, elle pense pas comme nous, parce qu'elle a pas de conscience, elle a pas de sentiments. Donc ça, c'est, on lui a fait ingérer beaucoup de données, hein, et puis surtout, elle va calculer une réponse la plus probable. Moi, je prends toujours cet exemple, c'est un peu le copain, la copine qui a tout lu, qui a un avis sur tout, mais qui finalement n'a jamais rien vécu. Donc,
10: ah oui.
13: C'est important aussi. Donc c'est probable, mais ça veut pas dire que c'est la vérité. Donc elle peut se tromper.
10: D'accord.
13: Et surtout avec pas mal d'aplomb. Donc ça, c'est important aussi à savoir.
10: Ouais.
13: Donc il faut garder un œil critique sur ce que raconte l'IA, et c'est avant tout, je pense, la clé aussi pour bien l'utiliser.
10: Voilà. Donc ce que vous nous dites, donc, c'est que l'IA, telle qu'on la connaît, j'allais dire là, peut-être que le grand public la connaît, c'est effectivement donc une intelligence artificielle qui est perfectionnée donc grâce à l'homme. On est d'accord. Elle répond à des questions parce que nous, on lui a donné à manger, on va dire. Et or là, on nous dit attention parce que ça peut peut-être nous échapper. C'est ça, hein?
13: Alors, ça peut nous échapper parce que ça dépend entre les mains de qui on met. Et effectivement, si on regarde pas ce regard critique aussi, mais en tout cas, l'IA va pas se réveiller un matin en se disant je vais détruire le monde non plus. Il faut pas s'imaginer ça. Le vrai danger aussi, c'est les fausses infos, hein, les escroqueries, les cyberattaques, ce qu'on met aussi dans les mains de l'IA. On le voit dans les entreprises, hein, c'est important de faire attention aussi aux données que l'on donne. Et puis, il faut encadrer son usage. Hein. Il y a beaucoup de réglementations aussi qui arrivent dans ce sens-là. Ça, c'est important.
10: Laure, par exemple, le 12 septembre dernier, là, il y a quelques jours, d'accord, Dario Amodei, vous connaissez Dario Amodei, brillant physicien et neuroscientifique américain à la tête d'Anthropic, l'entreprise qui a créé Claude, le concurrent de ChatGPT. D'accord, bon. Eh bien, notre cher Dario, il a dit, au vu du rythme accéléré du développement des capacités de l'IA, je crains que d'ici 6 à 12 mois, donc c'est demain, un essaim, j'ai pas compris, ne soit capable de prendre le contrôle de l'intégrité d'Internet. Ça fait peur, ça, quand même, Laure, non? J'ai l'impression que Laure, elle s'en fiche, elle n'est pas inquiète. Laure, elle est tranquille.
13: Non, il faut bien l'utiliser, parce qu'il faut bien l'utiliser. Donc, globalement, je pense que c'est ça aussi la clé de l'usage de l'intelligence artificielle.
10: Ce que vous voulez dire, c'est que peut-être qu'ils le disent, ceux qui ont créé tout ça le disent, parce qu'ils se disent c'est peut-être le moment de mettre des règles.
13: Oui, ça c'est évident, hein, depuis le début. De toute façon, c'est quand même quelque chose qui est dit et qui va être encadré de plus en plus et encore plus. Enfin, nous on le sait à travers l'emploi, hein, puisqu'on on l'applique dans notre domaine d'activité à l'emploi. Et donc c'est quelque chose de surveiller aussi pour éviter des biais dans son usage. Donc bien sûr qu'il faut l'encadrer, ça paraît essentiel.
10: Et parce que vous parliez de l'emploi là justement là, l'IA va remplacer l'homme, on va perdre des emplois à cause de l'IA?
13: Alors, l'IA va surtout changer la façon de travailler. Elle ne va pas automatiquement supprimer des métiers. Elle va prendre des tâches effectivement répétitives, mais pour aussi libérer du temps et pour conseiller, décider. Il y a à peu près, on voit un tiers des emplois qui sont déjà aujourd'hui concernés ou qui seront concernés demain par l'intelligence artificielle.
10: Un tiers des emplois. D'accord.
13: Mais ça ne veut pas dire qu'un tiers des emplois va disparaître.
10: Oui.
13: C'est surtout des tâches qui vont être automatisées et des métiers qui vont évoluer. Nous, on le voit sur notre plateforme. Hein, en 3 ans à peu près, la mention d'IA dans une offre d'emploi a été multipliée par 2,5 fois. Donc, en fait, on voit bien que les métiers, en fait, ça va devenir une clé de savoir utiliser en fait l'IA et ça va devenir une compétence à part entière. Donc ça, c'est les un tiers qui sont concernés. Et puis, il y a aussi, finalement, les deux tiers qui, eux, ne sont pas des emplois de bureau. Donc ça, c'est aussi important à souligner. Les infirmiers, les artisans, les cuisiniers, d'ailleurs. Une IA pourra bien sûr vous écrire une recette en 3 secondes. Mais elle ne pourra jamais goûter la sauce.
10: Non.
13: Voilà.
10: Je serai toujours là.
13: Donc, il ne faut pas oublier que c'est vraiment les métiers de bureau aussi qui vont être le plus impactés sans être remplacés.
10: D'accord. Donc, les métiers
13: de bureau. Si je prends l'exemple du comptable, passer moins de temps sur les tableaux Excel, mais plus de temps à conseiller ses clients. Si on peut un peu.
10: D'accord. Bon, écoutez, Laure, apparemment,
12: elle est sereine.
10: Vous êtes sereine, Laure, c'est ça.
13: Oui. Et puis aujourd'hui, quand on regarde les études aussi, d'un côté, on a ceux qui indiquent que les emplois vont être menacés, les autres disent que ça va en créer. On voit bien que ces écarts aussi, il faut rester prudent dans ce qui est dit.
14: Mais ce qu'on n'a pas dit, c'est que l'or est une IA.
10: Ah oui, Laure n'est pas vraie. Hein. Laure est une intelligence artificielle. Laure n'existe pas. C'est ça, tu n'existes pas, Laure.
13: J'en suis.
10: Merci beaucoup, Laure Baumann. Donc, on ne s'inquiète pas, d'accord ? Alors, normalement, dans 6 mois, 1 an, l'espèce humaine ne sera pas détruite à cause de l'IA. On vous rappelle dans un an, ma chère Laure. Merci beaucoup.
13: Très bien. Hein.
10: Merci infiniment.
13: Au revoir.
10: Laure Baumann, donc directrice des produits emploi chez Hello Work. Merci beaucoup. Passez un bon dimanche. Allez, si vous voulez réagir là-dessus, 0810 055 056. Il y a la libre antenne qui est à vous à partir de 13h. On parle de quoi avec toi dans un instant, mon Fabinho ?
2: L'actu web. Et je risque de vous couper l'appétit. On va revenir sur l'un des buzz de la semaine.
10: C'est très
2: sympa. Sportive qui a eu une diarrhée foudroyante. Les images ont fait le tour du monde. Je vais vous expliquer ce qui s'est passé.
10: Merci beaucoup.
2: Non, mais c'est dramatique.
10: Si vous êtes à table, vraiment. Mais alors, on a le chic pour couper l'envie aux gens. T'as vu, l'IA va nous tuer. Là, on va parler de diarrhée.
2: Ça, c'est la vie.
10: Dans un instant, les furoncles, là, tout de suite, après Jennifer.

0: soleil. C'est vrai qu'il n'y en a pas eu beaucoup hein, cette année en 2026 du soleil avec Jennifer. Ouais, ça a manqué. Hein.
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0: Et oui, mes amis, on déjeune ensemble jusqu'à 13h30. Dans un instant, on va vous présenter un invité pas banal parce qu'on aime vous présenter des invités pas banaux. Mais d'abord, il est l'heure de retrouver Fabien Emo. Notre geek, alors mon Fabinho.
2: C'est parti pour toute l'actu web en moins de 2 minutes. Oui. On démarre avec une vidéo qui a fait le tour du web cette semaine. Une vidéo où l'on voit une Australienne gagner une compétition d'Aerox tout en souffrant d'une diarrhée foudroyante. À vos souhaits, madame. Non, bah, on est obligé. L'Aerox, vous connaissez l'Aerox, oui. On en a parlé il y a quelques semaines. C'est un nouveau sport à la mode qui mélange course à pied et exercice de fitness. C'est très physique, non mais rigolez pas, c'est très physique. Et cette Australienne voilà, a tout lâché pour y arriver. Elle a fini avec les jambes maculées excréments, non mais c'est très sérieux, les images voilà, on fait le tour des réseaux sociaux cette semaine, hein, et résultat, les organisateurs ont réagi sur Instagram. Ils ont dû en fait changer les règles en urgence. Désormais,
0: interdit de faire popo désormais.
2: Je cite, désormais la moindre fuite de fluide corporel entraîtra une disqualification immédiate.
3: Oh, la peau.
2: Oui, parce que ça salit le matériel.
0: Bah, je sais bien.
2: Donc voilà, vous
0: ça
2: voilà.
0: Ça salit le matériel.
2: Vous voilà prévenu. Si vous visez le podium, prévoyez de l'imodium. Toujours dans l'actu web, j'ai trouvé l'arnaque la plus culottée de la semaine. Ah. Vous connaissez Too Good To Go?
0: Oui.
2: C'est
0: Good
2: cette application anti-gaspillage qui permet d'acheter les invendus des commerçants à prix réduit. Eh bien, au Rincy, en région parisienne, un client a réservé donc un panier dans une boulangerie. Et avant de demander son remboursement...
0: Oui. Qu'est-ce qu'il y a? Tu veux qu'on te rembourse aussi toi, tu vas nous rembourser la paye à la fin du mois, tu vas la rembourser. T'es même pas fichu de faire une chronique, alors vas-y.
2: Un client a réservé un panier dans une boulangerie avant de demander un remboursement en prétendant que les tartelettes étaient totalement moisies, photo à l'appui. Problème, le boulanger a tiqué en voyant les clichés. En fait, l'escroc avait simplement utilisé une intelligence artificielle.
3: On en
2: parlait justement. Pour générer de fausses pâtisseries périmées avec du moisi dessus. Du coup, il s'est fait gauler et cette technique est totalement moisie comme ses photos. Donc, faites attention avec l'intelligence artificielle. Tiens les amis, ça fait longtemps qu'on n'a pas écouté cet artiste.
0: Ah oui, ça fait longtemps. C'est qui est-ce?
2: C'est Céline Dion.
0: Qu'est-ce qui se passe?
2: J'irai où tu iras.
0: Oui.
2: Eh bien, sachez que c'est la chanson la plus écoutée sur les plateformes de streaming en France en ce moment. Je crois que c'est lié à ses concerts. Je ne suis pas sûr. Ouais. Allez, on termine avec une autre chanteuse. Catherine Ringer nous a quittés cette semaine et j'ai trouvé sur les réseaux un hommage pas banal. Je vous présente Hugo l'épicier. Cet internaute fait le buzz sur les réseaux sociaux en détournant des chansons populaires en vidéo pour faire la promotion, vous savez, des produits de son épicerie de village en Mayenne. Écoutez, il a détourné une chanson donc de Catherine Ringer pour faire la promo de sa mayonnaise. Écoutez, c'est un hommage original.
4: 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Ma mayonnaise, elle est faite à l'huile de colza. Ma mayonnaise, elle est faite pour toi, ma mayonnaise.
2: Bel hommage. Voilà l'hommage d'Hugo l'épicier.
0: Ah oui.
2: Suite à cette publication, bien, la mayonnaise n'a pas pris.
0: Non, je te le confirme. Merci beaucoup quand même, mon bon Fabinho.
2: C'est ce qui s'est passé sur les réseaux.
0: C'est très bien. Tu as l'œil rivé sur les réseaux toute la semaine.
3: Il n'y a pas que du bon.
0: Et tu
3: n'as pas que du bon.
0: La substantifique moelle.
3: Oh là là.
0: Te faire une phrase.
2: Non mais en 8 ans, c'est la première fois que je vous entends parler comme
0: c'est
2: ça.
0: C'est vrai?
3: C'est de l'IA, là, c'est pas possible.
2: Oui, c'est de l'IA, c'est de l'IA.
0: Tiens, passons un jingle, parce que ça, j'aime bien faire ça.
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0: Et comme promis, place à la personne pas banale du dimanche. Bonjour Fiona Loriol.
5: Bonjour.
0: Bienvenue ici, ma chère Fiona. Alors, vous êtes à l'origine d'un compte sur les réseaux sociaux qui est devenu ensuite un livre traduit en plusieurs langues, puis bientôt un film au cinéma, et qui s'appelle 101 ans, mémé part en vadrouille. Aviez votre mémé, centenaire, dans un camping-car. Vous êtes partie avec elle, d'abord en France, puis en Europe, puis même, je crois, jusqu'au Maroc. Pourquoi cette aventure avec votre mémé, d'abord, pour qu'on comprenne bien?
5: Alors en fait, c'était en 2017. Les médecins m'annonçaient qu'elle en avait pour une semaine à vivre. Elle avait 100 ans. Je l'ai descendue en Vendée vu qu'elle était en région parisienne. J'ai mis 6 mois à la remettre sur pied. Et un jour, quand je suis rentrée dans sa chambre et que j'ai vu regarder le mur blanc d'un air complètement ailleurs, je me suis dit, c'est ça la vieillesse, attendre bêtement la mort. Et c'est là que je lui ai proposé de partir en camping-car, faire un tour du monde parce que j'avais pas peur des mots. Et on est parti. J'ai eu la chance que mes parents nous accompagnent avec leur fourgon aménagé. On a fait plus de 15 000 km. À travers le sud de la France, l'Espagne, le Portugal. Et elle a eu plein de premières fois à 101, 102, 103 ans. Et son visage s'est métamorphosé au fur et à mesure des voyages. En fait, elle rajeunissait. Les voyages forment la jeunesse.
0: Non, puis c'est surtout Fiona qui, effectivement, on vous disait, elle en a plus que pour un an à vivre. Quand vous l'avez récupérée, elle était dans un centre, c'est
5: une
0: ça
5: semaine,
0: donc,
5: oui.
0: Une semaine, pardon, voilà. Elle était dans un centre, hein, c'est ça. Donc elle se laissait, entre guillemets, un peu aller, on va dire. Et puis vous l'avez ramenée à la vie, quoi.
5: C'est ça, en fait, la réintégrer dans la société, la mettre au centre de notre vie, justement. Elle a eu plein de premières fois, comme je disais, son premier concert à 102 ans dans le désert des Bardenas. Elle a croisé un homme tout nu sur une plage en Espagne, et c'était la première fois qu'elle en voyait. On a fait le chemin de Saint-Jacques-de-Compostelle en la poussant avec son fauteuil roulant sur plus de 455 kilomètres. Donc, en fait, il y a eu plein de premières fois. Oui, ça a été incroyable.
0: Voilà. Et Mémé, donc elle est décédée, elle avait 103 ans, c'est ça?
5: C'est ça. 103 ans, 3 mois et 3 semaines. Voilà. Elle y tenait à ses 3 mois et 3 semaines.
0: Voilà. Donc 3 ans de plus, j'allais dire, que ce qu'on lui avait dit quasiment au départ. Alors, pourquoi est-ce que vous avez fait ça? Parce que, en étant là aujourd'hui, vous continuez, hein, votre tournée. C'est de temps en temps, on peut vous voir dans des villes, dans des villages. Vous venez parler de quoi ?
5: Oui, parce qu'en fait, ma grand-mère m'a montré ce que c'était la vieillesse. Quand j'ai récupéré, on n'avait pas du tout de lien affectif. Elle m'appelait la vieille moche, hein, parce que j'étais célibataire à 35 ans. Et en fait, on a appris à s'apprivoiser, à discuter ensemble. Le lien intergénérationnel est très important. Elle m'a expliqué son époque, je lui ai expliqué la mienne. Et en fait, j'ai vu que la vieillesse, c'est nous. Mais avec quelques années de plus, et on a encore envie de vivre pleinement, d'avoir des nouvelles expériences, de continuer à plaire, parce que ma grand-mère à 103 ans était encore coquette, elle voulait continuer. Exactement. Et donc en fait, avec mes parents, on a décidé de faire un tour de France pour mettre en lumière les millions de personnes âgées isolées en France. Oui. Il faut savoir qu'en 2010, il y avait entre guillemets que 50 000 personnes âgées en mort sociale. À l'heure actuelle, il y en a 1 million. On attend quoi pour réagir?
0: Voilà. Voilà. Donc c'est rappeler l'importance des liens entre les générations, lutter contre l'isolement des seniors, parce que ça, c'est quelque chose qui vous a marqué déjà avec votre mémé. Et puis là, vous venez de le dire, hein. Il va y avoir de plus en plus de seniors. Il y a de plus en plus de seniors en France. Voilà, il faut s'en occuper.
5: Exactement, et on sera tous à un moment donné seniors. Et ça coûte quoi d'aller voir son vieux voisin, de toquer à la porte et de lui dire juste « je suis là ». Si t'as besoin de quelque chose, je suis juste à côté de toi.
0: Exactement.
5: On est dans un monde où on est de plus en plus seul alors qu'on est 7 milliards d'êtres humains. Il n'y a pas un problème là. Et donc c'est pour ça qu'on parle de lien. C'est très important le lien.
0: Vous avez remis un rapport en ce sens au Sénat, c'est ça, il n'y a pas très longtemps ?
5: Au Sénat, à l'Assemblée nationale, au mois de juin 2026, justement, on a été reçus par tout le monde, même par la mairie de Paris, par le directeur du CNSA, etc., pour parler du sujet, pour donner des exemples, pour donner des solutions qui ne coûteraient rien. Et on a été reçus aussi par un ancien président de la République. Donc, on a essayé d'alerter au plus haut niveau. Voilà, et en même temps d'expliquer que c'est aussi à la société de se prendre en main, de se prendre en charge, parce que la famille, on va en avoir de moins en moins, puisque on fait de moins en moins d'enfants, et donc on peut tous être celui qui sauve son propre voisin. Et est-ce que on est dans un pays dit civilisé? Est-ce que c'est ça d'être civilisé que de retrouver un voisin mort chez lui depuis 8 ans? C'est le record en France, 8 ans.
0: La prochaine étape, c'est où on peut vous retrouver?
5: Alors là, on va être à Clapiers, au camping Sandaya. Ouais. Et après, on continue sur Ballaruc-les-Bains. Je vais y arriver.
0: C'est bien.
5: Et en fait, ils peuvent nous suivre sur la page Facebook. C'est 101 ans, mémé par en vadrouille.
0: Exactement.
5: Donc, c'est le
0: titre. Bravo, Fiona. Vous rendez compte, tout ça est parti parce qu'elle s'est dit non, mémé peut pas mourir comme ça. Donc, je vais la prendre avec moi. On va se balader. Et puis maintenant, c'est devenu vraiment votre combat, ma chère Fiona. Merci infiniment.
3: Bravo.
0: Voilà, ça, c'est ce qu'on aime, ça. Voilà, ça, c'est les Fiona qu'on aime.
2: J'en profite, Willy.
0: Oui.
2: Je suis là.
0: Tu es là.
2: Toquez à ma porte quand vous voulez.
0: Oui, d'accord. Je viendrai gratter à ta porte. Vous voyez comment ils sont, hein. Fiona, venez vous occuper de moi, s'il vous plaît. Fiona L'Oriole.
5: Je vais venir de suite.
0: Ah, 101 ans, mais mes parents vadrouillent. Le camping-car qui alerte sur les conditions de vie des seniors.
3: Bravo.
0: Bravo, Fiona. Bravo. Voilà. Allez, vous aimez être ici.
3: Ah oui.
0: Vous aimez la pub. Elle arrive. Et juste après, ce sont les infos pratiques près de chez vous avec le Zee Express.
3: Tchou tchou.
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0: Allez, partons gaiement vers la deuxième demi-heure de votre talk show du dimanche. Alors ici, c'est comme la messe du dimanche,
3: mais non, pas pareil.
0: Oh là non, sinon c'est la même chose. Dans un instant, De Gaulle, superstar. Ah, à côté, oui. Céline Dion, c'est rien. Et votre tribu star est là également, notre enfant de la télé, Nicolas Malabeuf. Et votre spécialiste web, Fabien Emmo. Et bien sûr, vous faites partie de cette tribu. Je vous le dis tout le temps, mais c'est vrai, vous êtes chez vous ici. Hein. Vous faites l'émission avec nous pour voyager à tout instant. D'abord sur le groupe Facebook.
2: On est plus de 8000.
0: Oui, on est, ça c'est
2: alors
0: bien.
2: Alors continuez à vous
0: alors
2: inscrire,
0: continuez.
2: C'est gratuit sur Facebook pour nous retrouver. Vous tapez Youpi la vie avec Willy Rovelli, vous tombez sur nous. On partage, voilà, que des choses qui nous rendent heureux.
0: Bah oui.
2: Et nous avons un message de Vanda. Elle a posté une photo de ses poussins. Elle en a eu 14 au total cette semaine. 14 poussins.
0: 14 poussins.
2: Et nous avons reçu aussi un message d'Alain Boudard.
0: Alain Boudard.
2: Un youpiste chanteur qui a posté une de ses compositions qui cumule plus de 16 000 vues quand même.
0: Ah, ça va monter, Alain.
2: Donc alors. pour aller voir Alain Boudard. Vous vous connectez sur notre groupe Facebook, vous tapez Youpi la vie avec Willy Rovelli.
0: Voilà, et appelez-nous aussi un 0810 055 056 ici. On vous écoute, la libre antenne du week-end, c'est dans même pas 30 minutes et vous repartez aujourd'hui.
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0: Merci beaucoup, mais d'abord, c'est pas si vous n'avez pas suivi l'actu, pas de panique, l'actu vous suit. Il est temps pour moi de mettre les points sur les i. Oui.
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0: Et on commence avec ces nouveaux records à la pompe. Le prix de l'essence, c'est le contraire d'une érection. Hein. Plus ça monte, plus on est pressé que ça redescende. Aujourd'hui, le covoiturage, hein, c'est plus du tout pour des raisons écologiques. Hein. C'est surtout qu'il faut être quatre pour payer le plein. Anne Hidalgo, l'ex-maire de Paris, auditionnée au Sénat. Elle a pu défendre son bilan. Elle a fait passer le périphérique à 50 km/h et le périscolaire à 150 plaintes. Selon Mediapart, le député LFI Sébastien Delogu ne réglerait pas la pension alimentaire de ses enfants de 13 ans. Oh bah ils doivent être de droite, hein, ces petits fachos. Deux anciens employés de la star Julio Iglesias ont déposé une nouvelle plainte contre le

0: ses deux enfants dans sa voiture. Il pensait sans doute se faire contrôler par la patrouille. De plus en plus de jeunes se marient en faisant leur demande de mariage sur les réseaux sociaux. Aujourd'hui, on se marie pour le follower et pour le pire. Le pape Léon XIV aurait renoncé à venir à Bondy à cause du trafic de drogue. Et oui, bientôt le film « Qu'est-ce qu'on a fait au Bondy ?» Depuis mercredi, Rachida Dati est jugée devant le tribunal correctionnel de Paris. Sauf qu'elle, elle chante pas devant son hôtel à faire chier tous les voisins. Vont y aller. Enfin, la question du jour. Ah. Est-ce que Julio Iglesias risque de passer de Latin lover à Latin loser? Hey, ben vous avez deux heures. Ben allez, heureusement, dans 104 jours, c'est fini 2026. Oh.
1: Le pape qui arrive dans 5 jours.
0: Le pape arrive dans 5 jours, tu vas le voir.
2: Et oui, je vais le voir le samedi sur la place de la Concorde.
0: Tu seras tout seul, apparemment. Il n'y a pas grand monde.
2: Oui, 500 000.
0: Il n'y a pas grand monde. Très jolie robe, comme Céline Dion, les mêmes robes, les mêmes. Allez, dans un instant, mes amis, on va écouter. Ah, on va écouter ma chanteuse préférée. Mais d'abord, il faut que je vous passe ce jingle-là.
2: Ah, j'ai envie de boire un drink. Wow.
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0: Et franchement, un jingle comme ça, mais t'as envie d'être...
2: On se devait de me mettre à poil.
0: C'est vrai?
2: Non.
0: Allez, faisons l'émission à poil.
2: Vaut mieux pas.
0: Si, bon, moi je suis beau tout nu. Vous prenez pas votre cap au Nicolas. Parce que toi,
2: voilà. C'est pas parce que t'es dégueulasse.
0: Tous les jours au sport de bonheur, tu permets. Voici Mylène Farmer et pas moi.

0: Mylène Farmer qui s'est donc très bien comptée déjà. Hein, c'est ah ça oui. que tu voulais dire, Nicolas bah, alors vas-y, fais-toi.
1: On a les mêmes vannes, ça me rassure un peu.
0: Alors,
1: du coup.
0: Pas moi. Alors, moi, ça m'inquiète. Allez, on commence à déteindre les uns sur les autres. C'est terrible, mes amis. Dans un instant, tiens, mon bon Nicolas, on va parler de quoi avec toi?
1: Eh bien, mon général Rovelli, je vous ai compris. Je vais tâcher de faire une bonne chronique.
0: Très bien. Mais d'abord, ouvrons notre nouveau dossier. Bonjour, Arnaud Tessier.
2: Bonjour.
0: Bienvenue ici, mon cher Arnaud. Vous êtes historien et essayiste et auteur du livre Charles de Gaulle, L'angoisse et la grandeur.

0: Alors, tout d'abord, les films au cinéma, là, sur De Gaulle, L'Âge de Fer et J'écris ton nom, qui cumulent presque 6 millions de spectateurs. Est-ce que vous les avez vus? Est-ce que vous avez aimé ces films, mon cher Arnaud?
1: Alors, je les ai vus tous les deux.
0: Ouais.
1: Je n'avais pas beaucoup aimé le premier.
0: Ah.
1: J'ai beaucoup aimé le second. Et donc, mon impression globale est très bonne quand même.
0: Bon, pourquoi? Alors, sans rentrer dans trop de détails, mais voilà, vous qui avez travaillé sur le dossier De Gaulle, qu'est-ce qui vous avait plu et moins plu?
1: Le premier, il y avait des ruptures de ton, d'un humour un peu, voilà. Et puis surtout, on comprenait pas très bien d'où arrivait De Gaulle. On avait l'impression qu'il arrivait un peu de la planète Mars.
0: C'est pas fou.
1: Mais par contre, le deuxième film, les personnages prenaient toute leur ampleur, ouais, leur profondeur. Il y a un vrai souffle épique et puis voilà, ça montre quelque chose de grand qui s'est fait en France avec des Français, voilà. Et
0: voilà.
1: Donc, mon opinion générale est très bonne.
0: Bon, moi je vais vous dire la vérité, mon cher Arnaud. Évidemment, j'ai appris De Gaulle à l'école, comme tout le monde. J'ai lu des petites choses de ci de là, mais c'est vrai que j'ai vraiment redécouvert le personnage cet été grâce à ces films. J'ai appris plein de choses. Est-ce que vous avez l'impression que, peut-être pas dans les 6 millions qu'ont vu les films, mais est-ce que, par exemple, Nicolas, je crois que tu y allais aussi, est-ce que toi,
2: on a appris des choses,
0: est-ce que vous avez l'impression qu'on a redécouvert De Gaulle?
1: Ben oui, je pense, parce que De Gaulle, l'image est finalement assez brouillée. Mmh. Il y a l'homme de la 5e République, il y a l'homme du 18 juin, et je crois que l'acteur est formidable.
0: Mmh.
1: L'acteur est formidable, il fait un travail formidable. Et je crois que oui, je crois que beaucoup de gens ont vu De Gaulle incarner, ce qui est très difficile, honnêtement. Je croyais pas que ce serait possible de l'incarner avec quand même une très grande justesse.
0: Ouais.
1: Et ça, je crois que c'est une très très belle réussite.
0: Il y a ce côté rebelle aussi. J'ai entendu, parce que moi quand j'y suis allé, j'étais très étonné. Il y avait plein de jeunes dans la salle, plein. Ils sont ressortis en mode on kiffe De Gaulle, quoi. Pourquoi, à votre avis?
1: Ben parce que on leur raconte toujours que pendant la guerre, les Français ont collaboré, qu'on s'est aplati devant tout le monde, etc. Et on a fini par oublier que non, d'abord tous les Français ne se sont pas aplatis.
0: Non.
1: Et puis c'était une grande aventure, la France libre, qui a fini par entraîner tout un pays. Mais je trouve que c'est intéressant. Ce qui serait intéressant maintenant, c'est d'essayer de comprendre comment le même homme, 15 ans plus tard, va créer la 5e République, parce que c'est le même bonhomme.
0: Ça sera peut-être la suite, mon cher Arnaud. Est-ce qu'on peut rappeler là de comment démarrent les films? Parce que je parlais des jeunes, là, peut-être qu'ils aimaient bien le côté un peu rebelle de De Gaulle, parce que là, on est en 1940. Il est officier,
1: oui.
0: Il vient d'être nommé général, c'est ça? Et puis il désobéit aux ordres de l'armée, c'est ça? Expliquez-nous un petit peu le début du film.
1: Non, il désobéit pas aux ordres de l'armée. En fait, c'est ce qui manque un peu dans le premier film.
0: Ouais.
1: On le voit partir à Londres juste après la bataille de Montcornet.
0: Voilà.
1: En fait, il entre au gouvernement, c'est pas seulement un militaire, il entre au gouvernement, appelé par le Paul Reynaud, il s'oppose à l'armistice,
0: voilà.
1: Et c'est comme ça qu'il rencontre Churchill, il est membre du gouvernement. Et en fait, il rompt avec le gouvernement à partir du moment où il est présidé par Pétain, et où le gouvernement s'engage vers l'armistice, c'est-à-dire vers une forme de capitulation, et De Gaulle refuse, parce qu'il considère que la guerre n'est pas terminée, et que la victoire est possible, et que, voilà, il faut continuer le combat.
0: Mais là, on le voit très seul dans le film, et c'était vraiment ça? C'était vraiment genre seul contre tous?
1: Alors, il était assez seul parce que le pays, c'était ce qu'il a appelé la panique de Bordeaux. Le gouvernement était à Bordeaux, tout le monde était complètement déboussolé. Il est seul un peu au début, mais il sera pas seul longtemps. Et puis, il était quand même connu avant la guerre. Ce qu'on ne voit pas, c'est que, par exemple, son livre, Vers l'armée de métier, où il parle de ses théories sur les blindés, il avait été traduit en allemand et Hitler l'avait lu avant la guerre. Hitler savait qu'était De Gaulle. Donc, c'est pas un inconnu. Mais, vous savez, quand tout le monde veut cesser de se battre et qu'il y en a quelques-uns qui veulent continuer, on est toujours un peu solitaire au début. Mais il n'est pas resté seul si longtemps.
0: Ouais.
1: Et il avait une grande capacité d'entraînement.
0: Ouais. Est-ce que sa gestuelle, ses mimiques, tout ça, est-ce que sa manière de parler, est-ce que ça...
1: Dans l'ensemble, le premier film, le début moins bien, mais ensuite mieux. Dans l'ensemble, oui, je trouve que Simon Imperion a fait un travail fabuleux. Il est arrivé à retrouver, pas toujours, mais il est arrivé quand même à retrouver des intonations et surtout ce côté très curieux, très habité, parce que c'est quelqu'un qui l'a jamais prise, De Gaulle. C'est quelqu'un qui ne se résigne pas et je crois que ça, il le montre. Vraiment, c'est un formidable travail d'acteur, vraiment.
0: Est-ce que vous pensez que dans la période actuelle, j'allais dire, c'est pas on manque de De Gaulle, mais est-ce qu'on manque un peu de héros? Est-ce qu'on manque de quelqu'un qu'on admire et qui nous porterait tous dans un projet commun?
1: Bon, il y a
0: sans faire de politique, mais je veux dire, voilà, est-ce qu'il nous manque un petit peu ça, là?
1: Oui, mais ouais. Même si on n'a pas De Gaulle, on peut s'inspirer de son exemple. Mmh. De Gaulle disait, quand il était professeur à Saint-Cyr, dans les années 20, il disait à ses élèves, ne vous résignez pas, ne baissez pas la tête, on vous dira de vous incliner, que c'est le sens de l'histoire, mais c'est un péché contre l'esprit, il ne faut jamais se résigner, il ne faut jamais se capituler, il ne faut jamais se rendre, et je trouve que ça, même si De Gaulle n'est plus là, je trouve que le message y porte, pour la jeunesse d'aujourd'hui notamment.
0: Alors, elle va retenir quoi, la jeunesse, je sais pas, dans 30 ou 40 ans, là, d'aujourd'hui, de notre période actuelle, à votre avis? Vous qui êtes historien, vous n'êtes pas Madame Irma, mais vous êtes historien, non. À votre avis, de cette période actuelle?
1: J'ai eu des étudiants. Je pense que les jeunes, aujourd'hui, on leur montre un avenir bouché, on leur parle de changement climatique, du fait qu'ils n'auront pas de retraite, etc. Ce que nous dit De Gaulle, les circonstances sont différentes, c'est pas 40, mais ce que nous dit De Gaulle, c'est qu'il ne faut jamais baisser les bras, il ne faut jamais lâcher prise, il faut lutter, il faut avoir du courage, ne pas se résigner. Et je crois que ce qui est très bien, c'est qu'il montre que la liberté, c'est pas nos petits droits individuels à chacun de nous. La liberté, c'est quelque chose qu'on construit ensemble, qu'un peuple construit ensemble pour assurer son avenir et pour assurer sa dignité aussi. Je crois que on a perdu un peu cette idée du collectif dans l'histoire d'un pays. C'est pas une addition d'individus, la France. C'est un peuple. Et De Gaulle nous le rappelle. Et ça, je trouve que c'est bien.
0: Bon, merci beaucoup de nous l'avoir rappelé aussi. Voilà, on ne baisse pas les bras. Nous sommes un peuple. On est ensemble. Merci infiniment, Arnaud. Tenons bon. Merci.
2: Et les films sont encore à l'affiche, donc vous pouvez encore continuer à
0: le
2: voir.
0: Allez le voir, les films. Hein. Arnaud Tessier, donc historien, essayiste et auteur du livre Charles de Gaulle, l'angoisse et la grandeur, aux éditions Perrin. Merci infiniment, mon cher Arnaud.
1: Merci. Au revoir.
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0: Allez, maintenant, le petit troufion Nicolas Malabeuf. Quand il y en a mal,
2: il y a Malabeuf.
0: Notre enfant de la télé. Alors, mon Nico.
2: Eh bien, aujourd'hui, du haut de son 1m93, le général de Gaulle est à l'honneur. Il chaussait du 47, quand même. Et alors, on va revenir sur le lien entre le général et le petit écran. Mais d'abord, de Gaulle était un habitué de la radio avec ses 67 interventions sur la BBC, ce qui lui valait le surnom de général micro. Et alors, pour s'entraîner à l'approche de sa première allocution télé, le général engage un conseiller, Marcel Blushtein-Blanchet, le fondateur de Publicis, qui lui conseille de se séparer de ses notes et de ses lunettes et de se les imprégner, ses notes, pour paraître le plus naturel possible. Il n'y avait pas de prompteur en plus à l'époque. Et donc, sa première allocution télé date de juin 58. Et donc, il avait appris par cœur ses 17 minutes de discours pour se libérer de ses lunettes et ainsi fixer la caméra, fixer les Français donc dans les yeux. Voici donc la toute première allocution télévisée.
5: Avant tout, Françaises, Français, je veux vous dire que j'accepte le mandat que vous m'avez confié.
2: C'était un peu lent, En 58, il n'y avait qu'un million de téléviseurs, donc elle avait été assez peu suivie. De Gaulle aura été le pionnier en matière de télé. C'est lui qui instaure la tradition des vœux au nouvel an, les conférences de presse à l'Élysée également, où il était friand de petites phrases, dont celle-ci.
6: La question est la suivante, comment vous portez-vous?
5: Je vais vous répondre tout de suite, je ne vais pas mal. Mais rassurez-vous, un jour, je ne manquerai pas de mourir.
2: Et oui, le 9 novembre 1970, il est 19h10, et alors qu'il s'apprête à jouer au bridge, De Gaulle déclare à sa femme Yvonne « J'ai mal dans le dos » avant de s'effondrer d'une rupture d'anévrisme. Le général est mort à 79 ans. Sa mort fut tenue secrète jusqu'au lendemain matin, et dans la matinée, c'est le président en place, Georges Pompidou, qui l'annonce aux Français.
7: Françaises, Français, le général De Gaulle est mort. La France est veuve.
2: La France est donc en deuil. Même dans les écoles, on lui rend hommage. Écoutez ce professeur.
8: Nous allons observer une minute de silence, un hommage à la mémoire du général de Gaulle, dont le nom est déjà inscrit dans vos livres d'histoire. Général de Gaulle, ancien président de la République. Un, deux.
9: Allons enfants de la patrie, jour de gloire.
2: Et oui, ce jour-là, 500 000 de Français remontent les Champs-Élysées sous la pluie pour déposer des fleurs place de l'Étoile. Les Français sont émus, certaines même l'apprennent dans la rue.
10: C'est vrai, mais c'est officiel.
11: Oui, il est mort ce matin.
10: Eh bien, moi, vous êtes la résistance, madame.
11: C'est un homme droit. C'était un homme intègre.
10: On n'en trouve pas plus comme cela.
11: Et puis, qui aimait la France.
12: J'ai presque les larmes, je suis un vieux monsieur de 51 ans. Eh bien, j'ai encore presque les larmes aux yeux en parlant de ce grand gaillard.
13: Gaulle, pour moi, c'est un symbole, c'est un grand homme. Et jusqu'à la fin de mes jours, on le vénérera. Mes enfants le vénéreront. Et dans l'histoire, il laissera sa place.
14: Il était si bon, si brave. Vous savez, qu'est-ce qu'il n'a pas fait pour nous tous? Les Français, on devrait avoir du cœur, vous savez.
2: Et voilà l'émotion des Français le jour
0: incroyable.
2: De sa mort. Vive le
0: général. Il y a un monsieur qui disait, je suis vieux à 51 ans.
2: Oui, un vieux monsieur de 51 ans. C'était pas les mêmes échelles.
0: Non.
2: En tout cas, vive le général, vive la République et vive la France.
0: Vive
2: le Québec libre.
0: Bien évidemment. Merci mon Nicolas. Tiens, tu voulais écouter Teddy Swims, tu m'as dit.
2: J'adore ça.
0: Si, tu me l'as dit. Alors, pendant ta chronique, tu as agité une petite pancarte.
2: La priorité.
0: Eh ben, il est là avec Louis.

0: Eh bah tant mieux. Est-ce que tu connais, même Fabien d'ailleurs, est-ce que vous connaissez, tu es là toujours Fabien, est-ce que vous connaissez l'expérience vocale?
1: Ah non.
0: Ah non, bah voilà, oh non. On en parle juste après ça.
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0: Allez, de retour ici, c'est Willy, vient déjeuner chez vous. On passe à table tous ensemble le samedi et le dimanche entre midi et 13h30. Mais vite, ce sont les 5 dernières minutes.
10: Bah,
0: si, si, ce sont les 5 dernières minutes avant le journal. Alors place à la bonne idée du jour. Bonjour Elena Hurstel.
11: Bonjour Willy, comment ça va?
0: Mais ça va très bien Elena, et vous de même alors?
11: Pas très très bon. Bien, je suis très heureuse d'être avec vous.
0: Et moi donc, ma chère Elena. Alors vous êtes coach vocal, suivi par plus d'un million de personnes sur les réseaux sociaux, basé à Miami, bah dis donc.
11: Mais au soleil,
0: c'est très bien. Alors avant de parler de cette soirée que vous allez faire le 26 septembre à Paris, on va parler de votre métier, tiens, de la voix. Parce que moi, ma voix, on m'en a souvent parlé, parfois en mal, surtout au tout début. Maintenant, je vais pas maintenant je vais pas vous mentir, c'est bon, et plus personne m'en parle. Mais c'est qu'au début, on m'a dit qu'est-ce que c'est que ce truc. Et vous les accompagnez, vous accompagnez des artistes et vous accompagnez des entrepreneurs par rapport à leur voix, parce que la voix, c'est plus qu'une voix, quoi. Allez-y, expliquez-nous.
11: Ah bah, bien sûr. Ouais. La voix, c'est le reflet de qui nous sommes.
0: Ouais.
11: C'est le reflet de tout ce qui nous accompagne, de notre histoire, de notre caractère, de notre culture. Donc forcément, c'est le reflet de notre personnalité. Là, rien qu'avec votre voix, oui, je peux déjà vous dire que vous êtes une personne pleine d'énergie.
0: Ah bon
11: qui a l'air d'être solaire.
0: Très solaire.
11: Et qui aime la vie.
0: Voilà. Et vous pensez que cette voix-là, si moi j'ai cette voix-là, c'est pas un hasard?
11: Ah bah non, c'est votre structure, c'est le reflet de qui vous êtes profondément. Et c'est pour ça qu'il ne faut pas la changer. Au contraire, il faut assumer qui on est.
0: Oh bah oui, de toute façon, c'est fait. La révolution du développement personnel commence par la voix, dites-vous.
11: Ben oui, j'aime beaucoup dire ça parce que je vois beaucoup de personnes travailler sur la confiance en soi, sur l'estime de soi, etc. Ouais. Et en fait, finalement, quand on travaille ça main dans la main avec la voix, avec le fait de travailler des techniques de voix pour se libérer et oser prendre la parole, oser libérer cette petite voix qu'on a chacun à l'intérieur de nous, on se rend compte qu'on gagne confiance, en fait, qu'on considère que ça fait du bien, que c'est un exutoire. Et donc, du coup, j'en ai fait un métier. J'ai relié ces deux choses-là, le travail de la voix avec des petits exercices et le travail du développement personnel. Et là, on fait des feux d'artifice et ça aide vraiment à libérer les gens.
0: La voix qui a un pouvoir sur nous et sur les autres.
11: Totalement.
0: Voilà.
11: Qui a un pouvoir sur nous de nous libérer, de nous faire du bien, c'est un exutoire. Et sur les autres, bah forcément, ça touche. On parle avec nos émotions, on parle avec qui nous sommes. Donc forcément, ça fait du bien aux autres aussi, quoi.
0: Alors, le 26 septembre prochain au Grand Rex à Paris, vous allez proposer donc avec des intervenants la deuxième édition de l'expérience vocale. Alors allez-y, expliquez-nous.
11: Exactement. Mais qu'est-ce que c'est que cette histoire?
0: Alors qu'est-ce que c'est que ça encore, Elena?
11: Voilà. Alors toute la journée du 26, je serai au Grand Rex accompagnée de Raphaël Ricci, Chimène Badi et d'autres super invités pour justement créer cette révolution du développement personnel par la voix. Moi, j'ai été inspirée par Tony Robbins, comme vous l'avez dit, j'habite à Miami. Donc, je suis inspirée, bien évidemment, par les grands, comment dire, les grands chefs du développement personnel américain, dont fait partie Tony Robbins. Et je me suis dit, mais j'ai envie d'importer ça en France, mais avec un petit twist, en ajoutant le travail de la voix. Donc, en fait, on va chanter. On va travailler des petits exercices de voix, on va travailler des petits exercices de confiance en soi, tout ça pour libérer la voix et libérer la voix VOX et VOIE de toutes les personnes qui seront là. J'ai des personnes qui rêvent de se lancer en tant que chanteur et qui ne savent pas comment faire. Eh ben, on va les motiver, on va les bousculer pour qu'ils aient envie à la fin de cette journée de reprendre le pouvoir et de se lancer.
0: Donc, mais c'est pas que si on veut être chanteur, hein. Ça peut être. Voilà, on est bien d'accord.
11: Ah, oui, c'est pour vous aussi, Willy. Moi, je vous attends avec grand plaisir.
0: Pour dépasser les blocages. Dépasser le blocage. Voilà.
11: Oui, exactement. Voilà.
0: Dis donc, c'est vachement bien. Hein. Et donc, c'est ouvert à qui, alors? C'est ouvert à qui?
11: Ouvert à tous. Ouvert aux débutants, aux chanteurs confirmés, tout le monde. Même si on chante pas. Parce que ça fait du bien de chanter. En plus de ça, il y aura des invités vraiment super inspirants qui vont nous parler de leur parcours, qui vont nous donner des super secrets et petites astuces. Donc ouais, ça va être une super super journée.
1: Donc si Willy vient vous voir, il repart avec la voix de Céline Dion?
11: Oh, j'adorerais.
0: J'ai déjà la voix de Céline Dion. Je voudrais la voix de Barry White.
8: C'est ça.
0: Céline Dion, c'est acté déjà. Mais
11: non, mais allez, c'est vendu.
0: Vraiment, en un mot comme ça, Elena, il y a plein de gens qui n'aiment pas leur voix.
8: Ouais, c'est vrai.
0: Qui le vivent mal parce qu'ils disent. Moi, j'en viens à plein chaque fois. Par exemple, je sais pas comment tu fais à faire de la radio. Moi, je pourrais pas m'écouter. Souvent on me dit ça.
11: Mais parce que ça nous renvoie. En fait, la voix nous renvoie à des choses très profondes et très intimes.
0: Ah, voilà.
11: C'est un petit peu comme si on se mettait à nu en fait quand on parle et quand on chante. Et donc forcément, exactement, quand on s'écoute, mais moi la première, moi j'aime pas m'écouter non plus, parce que forcément.
0: Ça... Ah bah nous on aime bien vous écouter. Là, en tout cas, on aime bien vous écouter.
8: Elle est solaire.
0: Ah Nicolas, il est charmé. Et Nicolas, il est charmé. Non, là, Nicolas Malabar.
1: Les voix solaires comme ça, ça prend.
11: Mais Nicolas, venez donc le grand rêve. Je vous invite tous les deux.
0: Fabien Imo peut venir aussi, Fabien?
8: Non, pas lui.
11: Absolument, Fabien.
8: Merci beaucoup.
11: Allez, vous êtes tous invités.
0: Bah écoute, c'est très bien. C'est donc le 26 septembre, d'accord, l'expérience vocale.
11: À 10h.
0: Voilà, à partir de 10h du matin, Elena Hurstel. Donc on vous suit sur les réseaux sociaux, on vous trouve sous votre nom de famille, c'est ça? Tout simplement.
11: Elena Hurstel, faites-moi un petit message.
0: Voilà.
11: Avec plaisir.
0: Elena Hurstel, H-U-R-S-T-E-L. Suivi par un million de personnes.
11: Exactement.
0: Coach vocal reconnu. voilà, donc rendez-vous donc le 26 septembre pour l'expérience vocale. Comment trouver sa voix et sa voix. Sa voix et sa voix. T'as compris ou pas?
8: J'ai compris, merci.
0: Tu vas te prendre sur un autre ton, toi, là. Tu vois, tu vas trouver la voix de la sortie du studio. Il est là-bas.
8: Non, mais vous me regardez, ma fille, mais c'est un débile mental.
0: Pas parce que j'ai la voix de Céline Dion que je ne peux pas être odieux. Attention, hein. Merci beaucoup, Elena. Passez un bon dimanche, je vous embrasse. Ah oui, pardon. Merci. Oui, allez, hop.
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0: Allez, dans un instant, le dimanche, c'est Youpi la vie. Vous prenez l'antenne 0810 055 056. En attendant, il est 13h. Voici le journal. À tout de suite.
10: Bonjour, le journal de 13h vous est présenté par Benjamin Mathieu. Le maire de Saint-Pierre-des-Corps appelle au calme ce matin. Olivier Comte évoque un accident d'une extrême gravité. Hier, lors d'un rodéo urbain dans un quartier populaire de cette commune d'Indre-et-Loire, un jeune motard de 19 ans a été percuté par un véhicule de police. Il est gravement blessé à la jambe. Des affrontements ont ensuite opposé une partie de la nuit policiers et jeunes du quartier. Dans le quartier de la Rabatterie ce matin, la population est sous le choc. Eva Kling de Ici Touraine.
12: Opération nettoyage quelques heures après la fin des émeutes. Au milieu des voitures brûlées et des débris, un jeune du quartier raconte la scène qui a tout déclenché.
13: J'ai vu une voiture arriver à fond. Ils sont passés comme ça, deux dos d'âne. Ça a fait tata, tata. J'ai vu un choc, j'ai entendu un bruit. Tout le monde s'est mis à courir dans la rue. On est venu et on a vu la jambe du jeune arrachée. Voilà, franchement, ça nous a choqués. C'était une blessure de guerre.
12: Les secours sont arrivés pour emmener le jeune à l'hôpital. Opéré dans la nuit, sa jambe est sauvée. Mais dans la soirée, la colère est montée dans le quartier.
13: Les gens, ils ont vu par le biais des réseaux sociaux qu'il y avait un attroupement ici, donc il y avait de plus en plus de gens qui venaient, 300 personnes minimum à la fin. Et voilà, les jeunes, ils étaient révoltés, ils voulaient en découdre avec la police. Après, c'était des poubelles qui étaient incendiées aux quatre coins des quartiers.
12: Loïc, c'est un prénom d'emprunt, connaît bien le jeune homme blessé, souvent sur sa moto.
13: C'était sa passion, il faisait de mal à personne. Il faisait beau hier, c'était une belle journée, le jeune il passait avec sa moto. Ça s'est fini comme ça. Moi, pour moi, ils ont voulu le tuer, il n'y a pas d'autre solution.
12: Quant aux conséquences judiciaires, ils en doutent tous. Cet homme de 41 ans qui souhaite rester anonyme était aussi sur place hier soir.
14: Bah, franchement, je vais vous dire la vérité, policier en garde à vue, j'y crois pas trop.
12: Même s'il déplore la casse, il le dit.
14: Moi, j'aurais été jeune, je vous dis la vérité. Hein. Bah, je fais la même chose que tous les jeunes. C'est comme ça, il n'y a que comme ça qu'on se fait entendre, malheureusement.
12: Sur place, beaucoup s'attendent à une nouvelle nuit de violence.
10: Et on apprend ce matin qu'un dispositif de sécurité est déployé aujourd'hui afin d'éviter de nouvelles violences. La Coupe Picard, rendez-vous international majeur du vol libre en Isère à Saint-Hilaire-du-Touvet. Endeuillé ce matin, un pilote de deltaplane et sa passagère sont morts et sont entrés en collision avec une falaise. La compétition est suspendue. Un nouveau record dont les automobilistes se seraient bien passés. Le diesel est désormais vendu 2,41 € le litre en moyenne aujourd'hui à la pompe. Le sans-plomb 95 est lui à 2,17 €. De nombreux rassemblements ce week-end contre la loi dite permis de tuer par ses opposants. Une proposition de loi portée par les Républicains, adoptée en juillet dernier à l'Assemblée et qui doit encore passer au Sénat. Elle vise à instaurer une présomption de légitime défense pour les forces de l'ordre. Ils étaient 2000 personnes à manifester contre ce projet à Rennes hier et 200 à Valence dans la Drôme. À l'initiative de Stop aux violences d'État, Malika Karalouaouar est porte-parole. Elle est au micro de Drôme, de ici Drôme Ardèche.
15: C'est une bascule grave parce qu'on donne le droit à un individu qui est policier de décider de la vie ou de mort d'une personne, qu'elle soit en fuite ou en refus d'obtempérer. Il n'y aura plus de questionnement sur la légitimité du tir ou pas et donc encore plus de difficultés pour les familles de se défendre et de rassembler les preuves. Ça devient une impunité pour les policiers et donc ça remet la peine de mort dans notre pays.
10: On passe au sport avec cette fin de saison pour les cyclistes, mais qui se termine en fanfare avec les championnats du monde sur route. Une semaine de compétition à Montréal, au Québec. Un démarrage sur les chapeaux de roue avec les deux contrôles à montre, hommes et femmes aujourd'hui. Et chez les garçons, Paul Sexas, qui aura 20 ans dans 4 jours, veut se mesurer au plus grand. Pourquoi pas monter sur la plus haute marche du podium. Mais face à lui, il y a le roi de la discipline, le Belge Remco Evenepoel. Fanny Le Chevestrier.
16: Remco Evenepoel, le maître incontesté quand il s'agit de défier le chrono en solitaire, triple champion du monde en titre et qui peut devenir cet après-midi le premier coureur de l'histoire à remporter 4 maillots arc-en-ciel d'affilée sur cet exercice si particulier. C'est le Belge qui est donc le grand favori du jour, mais ce qui ne fait pas de doute aussi, c'est que Paul Sexas est là, en embuscade et en grande forme. Après sa 4e place sur le Tour de France cet été, où le jeune Français avait fini épuisé, on se demandait comment son corps allait réagir, comment il allait récupérer. On a eu la réponse la semaine dernière avec les 2 courses disputées au Québec. Course que Sexas n'a pas remportée, mais dont il a été à chaque fois l'un des principaux acteurs. Et ce n'est pas un secret, ces championnats du monde, le nouveau leader de l'équipe de France, y pense depuis le début de la saison. Il en a fait l'un de ses gros objectifs cette année. De là à monter sur le podium dès aujourd'hui, l'absence du chapeau Gatchard à aiguiser l'appétit des souris.
10: La course à suivre en fin d'après-midi et puis le Classico qui ne fait plus recette. Il reste encore 5000 billets en vente ce soir pour OM-PSG au Vélodrome. Les supporters olympiens qui boudent leur équipe, seulement 15e de Ligue 1. Le PSG ne va guère mieux, seulement 10e en ce début de saison. Le match est à 20h45. 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
0: Merci d'être avec nous. Partons gaiement dans la troisième demi-heure de votre talk show du dimanche avec votre tribu, Nicolas Malabeuf.
1: Bonjour tout le monde.
0: Bonjour. Et Fabien Aymaud.
8: Toujours là.
0: Mais oui, toujours là.
8: De bonne humeur.
0: Mais oui. Et puis là, eux, ils sont là, mais vous, vous êtes là surtout, puisque le samedi, c'est Youpi la vie, certes, mais le dimanche,
1: c'est Youpi aussi.
0: Voilà, vous faites l'émission pendant 30 minutes. Vous avez les clés de ce programme. C'est la libre antenne du week-end, plus que jamais. Ici, c'est votre radio. Là, rappelez-nous, pour réagir sur les thèmes du jour. Tiens, l'intelligence artificielle, est-ce que ça vous inquiète? Est-ce que vous trouvez ça fabuleux? Avez-vous vu les films de De Gaulle? Qu'en pensez-vous? Moi, j'ai préféré quoi, le 1 ou le 2? Moi, j'ai préféré le 2 aussi. C'est comme l'aéroport Charles de Gaulle. Je préfère le terminal 2. Tout le temps. Le 1, j'aime pas, il est honteux. Le 2,
1: Et en plus, vous avez vu les deux films? D'affilée,
0: 6 heures au cinéma. Et à un moment donné, le téléphone a sonné, j'entendais les gens derrière. Et vous savez, c'est Michel Drucker qui m'a appelé. Et je te jure, quand Michel Drucker t'appelle, quand tu regardes De Gaulle, tu dis, mais c'est dingue.
1: Parce que en quelle année?
0: Ils ont dû se connaître, les deux. Forcément. Forcément, ils se sont croisés. Et puis vous nous appelez aussi pour vos youpi du moment, 0810 055 056. Un mot sur le groupe Facebook.
10: Il y a le groupe Facebook, plus de 8000 youpistes. On vous attend, vous tapez Youpi la vie avec Willy Revelli et bim, vous tombez sur nous. Dans ce groupe, on partage que des bonnes nouvelles. On a eu un message de Catherine d'Issibérie. Coucou.
0: Issibérie.
10: Coucou l'équipe, mon youpi à moi, c'est de partir en vacances avec toute ma famille dans quelques mois.
0: Ah, bah, donc très ça bien, fait très bien. Vacances.
10: Et on a un coucou de Jean-Paul. Je vous adore et je vous écoute tous les week-ends quand je bricole.
0: Ah, bah très bien. Voilà. Bon bricolage.
10: Bon bricolage. Et bien sûr, vous continuez à nous rejoindre sur Facebook. C'est gratuit. Vous tapez Youpi la vie avec Willy Revelli.
0: Tout à fait. Et on embrasse nos amis de Issibérie, de toutes les 44. Il y a 44 locales partout en France pour vous accompagner toute la journée. Et quand vous passez avec nous, vous repartez aujourd'hui avec.
1: Vous ne rêvez pas, mais l'un d'entre vous va repartir avec un séjour grâce à Bel Endroit.
0: Vous ne rêvez pas.
1: Et vous partez où vous voulez.
0: Ah oui, où vous voulez. Alors faites ce que vous voulez. Tiens, en attendant, on va écouter Zaz avec Le Long de la Route. Et ben justement, c'est le moment de partir. A tout de suite, mes amis. On vous attend. Premier appel juste après Zaz.

0: c'était Zaz avec Le Long de la Route. Jingle. Ah, écoute. Le dimanche, oui, c'est.
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0: Ah, j'adore. Voilà, ça, c'est le moment où on va être ensemble, là, pendant ces dernières minutes. On a un petit peu plus d'un quart d'heure. On va prendre le temps de parler et on va commencer avec Corinne. Ça va, ma Corinne?
2: Oui, bonjour, Olivier. Ça va?
0: Ça va et toi, ma Corinne? Tu nous appelles d'où?
2: De Issoire, dans le Puy de Dôme.
0: Ah, Issoire, dans le Puy de Dôme. Qu'est-ce que tu fais de beau à Issoire, dans le Puy de Dôme?
2: Ben, j'y habite et je travaille à Clermont-Ferrand.
0: Ah, hein? Clermont-Ferrand. Alors, pourquoi est-ce que cette. Oui, qu'est-ce que tu fais à Clermont-Ferrand? Demande Fabien Emo.
2: Secrétaire.
0: Secrétaire, ça a l'air de te passionner, oui. Hein, Corinne. On sent, désolé, on sent la joie.
2: Bon, c'est un travail comme un autre.
0: C'est, pas, là, c'est le patron. Le patron est con, tu peux le dire, Corinne. C'est ça, c'est le patron, c'est un con.
2: Bah, je l'avais déjà dit une fois, vous aviez rigolé.
0: Ah, voilà.
2: Plus.
0: Mais ouais, mais je sais très bien. Je reconnais aux gens quand ils ont un patron con. Et alors, je reconnais la voix.
3: T'as pas été virée?
0: Oui, elle a pas été virée, c'est bien.
4: Pas encore.
2: Non, il a pas dû l'entendre,
0: bah,
2: je pense.
0: Voilà. Bon, ma Corinne, je crois que tu voulais réagir sur l'intelligence artificielle, c'est ça, ma coco?
2: Oui, c'est ça, oui.
0: Qu'est-ce que tu veux en dire là-dessus? Ça t'inquiète?
4: Alors,
2: ça m'inquiète et c'est bien aussi parce que c'est les nouvelles technologies, bah, donc oui. Il en faut aussi.
0: Ouais.
2: Voilà, là, ils font aussi de l'IA pour la médecine, donc ouais. Je trouve que c'est bien,
4: ça, c'est bien.
2: Aussi. Est-ce voilà, que... les algorithmes, tout ouais. Ça.
0: Est-ce que...
2: Et après, bah, le problème, c'est que ça donne du chômage, quoi.
0: Ah, oui, voilà, bah, c'est ce qu'on disait. Alors, tout à l'heure, tu as vu notre invité, avait l'air d'être plutôt optimiste. Elle nous a dit, voilà, ça va pas tuer, ça va peut-être en... Si, ça va en tuer, oui. Mais ça va en créer d'autres. Voilà.
2: Si, bon, ça va en tuer, voilà. Oui, puis c'est bon. Pas très écolo non plus, parce que là, j'ai lu un truc cet après-midi, ça consomme comme... 1,3 milliard de personnes en eau.
0: En eau, oui, c'est les data centers pour les faire tourner.
2: Oui, mais l'eau est précieuse avec le réchauffement climatique.
4: L'or bleu.
0: Non, mais c'est vrai, t'as raison, ma coco.
2: Est-ce que
0: Est-ce
2: ça.
0: Est-ce que tu as, tu utilises parfois, ChatGPT,
4: Gemini, en tant que secrétaire
2: Non, j'utilise pas, non. Hein. Ouais. J'utilise mon cerveau.
0: Ah, c'est bien.
4: Non, mais faut
0: c'est pas mal d'utiliser.
2: Tant que j'en ai.
0: Tant qu'il est encore actif, ma coco. Bon, bah, c'est bien.
2: C'est ça.
0: Qu'est-ce que tu fais de beau ce week-end? Fais-moi rêver, ma coco. Qu'est-ce que tu fais de beau? Je veux rêver.
2: Oh, je vais vous faire rêver. Ouais, je vais me promener en Haute-Loire avec ma maman.
4: Oh, bah, c'est bien.
2: On en profite, il fait encore beau, on a des belles journées en Auvergne.
0: Très très bien, eh ben, écoute, profites-en bien, tu embrasses ta maman, quel âge elle a, si ce n'est pas indiscret.
2: Non, elle ne veut pas le dire.
0: Elle ne veut pas le dire. Ah, je l'ai entendu.
5: Ouais, elle a dit non.
2: Elle fait jeune, mais elle ne veut pas dire son âge, justement.
0: Ah oui, moi aussi, je fais jeune.
4: Oh, bah, vous êtes pareil, vous dites jamais votre âge.
0: Ah non, elle a raison, Corinne. Tu
2: on ne donne pas l'âge à une femme.
0: Non, c'est vrai, même pas à moi. Ni aux femmes, ni à moi. Voilà. Corinne, merci beaucoup, je t'embrasse. Bah, tu embrasses maman, du coup, hein. Tu l'embrasses bien fort.
2: Bah oui, elle vous entend, elle vous embrasse aussi.
0: Eh bah, bisous, maman, bisous, ma coco, puis peut-être qu'on te rappelle
4: dans moins de 15 minutes.
0: Ouais, même pas.
4: Le tirage du séjour.
0: Voilà, donc tu quittes pas. Enfin, si tu raccroches.
2: Et c'est quoi comme séjour du coup?
4: Un séjour Bellambra, tu pars où tu veux.
0: Où tu veux, tu choisiras, d'accord?
2: Ah, ça serait bien, bah, je partirai avec maman.
0: Ah, hein. Bah décidément. Hein. Alors tu partiras sauf si tu donnes son âge. Sinon.
2: Non, je ne le dis pas. Je dis chantage.
0: Bon, je t'embrasse fort. Merci ma Corinne et merci à ma maman de Corinne.
2: Bisous,
0: ciao. C'est sympa, hein, sympa.
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0: Que des gens.
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0: Bien ça. T'aimes bien ça, Fabien?
4: Ah bah, j'adore.
0: C'est vrai.
4: J'adore parler avec les auditeurs.
0: C'est vrai. Bah, alors vas-y, annonce Astrid. Astrid est là. Vas-y, je te laisse la main.
4: Astrid?
7: Oui, allô?
4: Alors, bonjour Astrid, ça va?
7: Bonjour, oui, vous?
4: Alors, quel est ton youpi, Astrid?
0: Oh, bah dis donc, tu
4: oui,
0: peux,
4: direct,
0: être... dis donc, mais, bah, tu peux être un peu aimable.
4: D'où elle vient?
0: Ah, d'où elle vient? Tu fais quoi dans la vie? Vas-y.
4: D'où tu viens, Astrid?
7: De Colombrières.
4: Ah, oui. C'est dans le Var, ça.
0: C'est dans le Var.
4: C'est Wikipédia. Google Maps.
0: Bon
4: tu fais quoi dans la vie?
0: Voilà.
7: Je suis aide-soignante.
0: On a beau, en Lyon, on cartonne.
4: On a beaucoup d'aide-soignants qui
0: peut-être
4: nous écoutent.
0: Peut-être qu'on est des malades.
4: On est diffusé que dans les hôpitaux.
0: Ça doit être ça. Peut-être que parce que les gens pensent qu'on est tarés.
4: Parce qu'on est des grands malades.
7: Et pourtant, il en manque. Hein.
0: Ah ouais
4: vrai, oui.
0: Bon,
4: oui,
0: bah,
4: il manque de bras.
0: C'est vrai, tu bosses beaucoup.
7: Bah oui, quand même. Il manque beaucoup de personnel, quoi.
0: Bah ouais. En tout cas, vous êtes toujours sur le pont. Hein. T'as vu pendant les canicules,
4: mais
0: vous êtes
4: temps,
0: là. Le Covid, vous êtes là. Dès qu'il y a la moindre merdouille, vous êtes toujours sur le pont. Donc bravo Astrid. Voilà,
4: bravo.
0: Tiens,
4: métier essentiel.
0: Profite pour vous applaudir. Voilà, ma Astrid. Tu voulais réagir.
4: Alors, quel est ton youpi?
0: Alors oui, non, je voulais réagir sur l'intelligence artificielle, je crois.
7: Oui, tout à fait. L'intelligence artificielle.
0: Oui, alors.
7: Donc, moi, je pensais qu'il faut faire attention quand même à ne pas l'utiliser sans réfléchir.
0: Oui, ouais. C'est vrai, c'est vrai. C'est-à-dire.
7: Voilà.
0: C'est-à-dire.
7: Moi, ce qui me fait peur surtout, c'est pour l'utilité des données personnelles et la vie privée.
0: Ouais.
7: Voilà. Je vois, j'ai des petits-enfants, oui. Ma belle-fille, une de mes belles-filles qui dit à ma petite-fille de 12 ans de faire attention, de ne pas faire les devoirs avec l'intelligence artificielle.
0: Ah oui, il y a encore beaucoup de petites merdouilles hein, quand même. Il faut faire attention parce qu'il ne faut pas croire le truc genre j'ai demandé à ChatGPT, ça y est, c'est ça. Hein. Il y a souvent des erreurs, effectivement. Hein.
1: Beaucoup d'erreurs.
0: Des erreurs. Oui. Donc effectivement, il ne faut pas y aller les mains, les yeux, je ne sais pas quoi. Les yeux fermés. Les mains liées, les pieds.
1: Moi, j'ai demandé à ChatGPT s'il connaissait Willy Revelif et oui, il mesure 2 mètres.
7: Alors là,
1: il y a des erreurs hein, quand même, hein. C'est pas fiable.
7: Il ne s'est pas trompé.
0: 70 cm près, on y est. Hein.
1: C'est pas fiable.
0: Bon, bah, d'accord, donc on fait attention. De toute façon, c'est là, mais voilà, il faut faire avec maintenant. Hein, voilà. Mais effectivement,
4: il y a du bon, il y a du moins bon.
1: Il faut apprendre à s'en servir.
7: Il y a du bon et du moins bon. Voilà. Comme je dis, dans la technologie ça, et la médecine, peut-être aussi des recherches de médecine, elle peut être.
0: Exactement.
7: Elle peut être
1: très pratique. Ouais.
0: Exactement. Astrid, même question que j'ai posée à Corinne, tu utilises, toi, la ChatGPT de Claude,
1: Gemini,
0: un truc comme ça.
7: Le ChatGPT, oui, je vais pas mentir que je l'utilise quand même.
1: Tu l'utilises pour quoi?
7: Je l'utilise beaucoup pour des questions justement de médecine.
0: D'accord. Okay. Bon, tu vérifies après quand même, hein, parce que voilà.
7: Oui, tout à fait. Oui, bah, étant dans le médical aussi, donc je vérifie quand même. Mais c'est vrai que. Il se trompe rarement quand même.
0: Côté-là. Bon, voilà. Bon, bah de toute façon, voilà. De toute façon, c'est dans nos vies. Hein. Effectivement, moi, je suis un peu d'accord avec toi. On l'avait dit une fois il y a très longtemps dans cette émission. On avait déjà eu un invité un peu au tout début de l'intelligence artificielle, et le gars avait dit voilà, faut apprendre, sinon on va être dépassé. De toute façon,
1: vous l'utilisez,
0: c'est
1: vous,
0: comme
1: Willy?
0: Ça. Oui, je l'utilise.
1: Oui, c'est vrai,
0: non, c'est
1: pas
0: j'utilise, mais je vérifie. L'autre jour, je vais refaire la déco.
1: Je vais refaire
0: la déco. Oui.
7: Ah oui, moi aussi.
0: Ah,
7: oui.
0: C'est pas mal,
1: et
0: ça.
1: Alors,
0: hein.
1: Il vous a donné des conseils?
0: Eh ben, c'est pas terrible. Mais oui.
4: Il aurait fallu appeler Valérie Damido, ça aurait été plus simple. Hein.
0: C'est pas faux non plus, mais sauf que Damido, où est-elle?
7: Elle est trop prise,
0: exactement. Astrid, merci beaucoup.
4: Et tu seras peut-être l'heureuse gagnante du séjour Bellambra.
0: Merci d'être passée nous voir, Astrid.
7: Je croise les doigts aussi.
0: Tu peux raccrocher, peut-être qu'on va te rappeler là dans 5-6 minutes, à peine. Ça passe vite. Hein.
1: Merci pour ta
0: fidélité, Astrid. Merci infiniment. Passe un bon dimanche. Tiens, on va écouter Michel Polnareff.
1: On
0: ira tous au paradis.
1: Ah bah ça, c'est nous.
0: Alors nous, c'est sûr que non. Mais en tout cas, lui, c'est sûr que oui. Et oui, il est pour vivre.
1: Oui, évidemment.
4: Ah oui,

0: Michel Polnareff avec On ira tous au paradis, bien sûr.
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0: Oui, effectivement. Est-ce que Cécile est là?
3: Oui, bonjour, cher Willy, bonjour l'équipe.
0: Bonjour, chère Cécile. Comment vas-tu, ma Cécile?
3: Eh bien, écoute, ça va, on est samedi, tout va bien.
0: Alors, on est dimanche. Mais... Cécile, elle,
3: C'est le week-end.
0: Oui, Cécile, voilà. Elle est en voyage. Ça va, ma Cécile? Tiens, ben, tout à l'heure, Fabien a introduit Astrid, maintenant c'est Nicolas qui va. Vas-y, Nicolas.
4: Alors, ma Cécile, tu nous viens d'où?
3: Alors, moi, je viens du Nord-Isère, entre Lyon et Grenoble.
0: Ah oui, Lyon.
4: Tu fais quoi dans la vie? Nous, dis pas que t'es aide-soignante, là.
0: Alors, n'engueule pas les gens.
5: Oui, comment il engueule?
0: C'est pas possible, les deux, mais vous êtes mal élevés. C'est quand même incroyable. Je vous donne les clés deux secondes, histoire que, voilà.
5: Qu'est-ce que tu fais dans la vie?
0: Réponds. Vous engueulez tout le monde.
4: Quel est ton beau métier, ma Cécile?
3: Cécile, oui.
0: Il a marqué un point, apparemment, ouais.
3: Oui. C'est en reconversion professionnelle. J'étais auxiliaire de vie et je suis en formation pour être accompagnante éducatrice sociale.
0: Très bien.
3: Je change de public.
0: C'est auprès
3: de tranche d'âge.
0: Auprès des enfants, c'est ça, là?
3: Exactement.
0: Ah, très bien. Voilà. Très bien.
4: Et alors, tu as un youpi extraordinaire puisque qu'as-tu fait dans les airs? Tu es monté au 7e ciel il n'y a pas longtemps.
3: Il y a quelques temps, je t'avais eu, Willy, et je devais faire mon saut en parapente.
0: Ouais.
3: Et donc j'ai réussi à sauter en parapente. Donc j'ai une petite vidéo où je suis en train de crier youpi ici. Et j'ai pas la suite parce que derrière, j'ai eu de fortes nausées pour vous passer les détails.
0: Oh là, oh là,
5: mince.
3: Voilà. J'ai eu la chance de pouvoir sauter en parapente grâce à la radio ICI.
0: Ah.
3: J'avais gagné ce cadeau l'an dernier.
0: Sur Bravo. Et donc, Isère,
4: qu'est-ce que tu as crié
3: et
4: en sautant
3: ça, voilà. Et je suis arrivée avec un beau moniteur magnifique.
0: Ah, j'adore. Ça, c'est bien.
3: Sauf que dans les airs, au moment de rajouter youpi et. Je suis désolée, mais le Willy
0: n'est
3: pas passé.
0: Ah mince. Oui, ça m'arrive souvent.
5: Le Willy a du mal à passer.
0: C'est un peu le drame de ma vie.
3: Oui, voilà, pourtant j'ai passé une certaine émission avec toi. J'ai pas mangé tes plats, mais. Ah.
0: Bon, mais là, donc, mais du coup, t'as quand même crié quelque chose là-haut. T'as quand même crié ici.
3: Oui, ici, quand même. Ici, youpi.
0: Ah, voilà, et t'as la vidéo de ça, c'est ça? T'as la vidéo?
3: Faut
4: que tu nous la postes sur le groupe Facebook.
0: Ah oui, il faut que tu la mettes sur le groupe Facebook. D'accord? Tu le mets sur le groupe Facebook.
3: Bien sûr, parce que bien sûr, il va filmer le moniteur.
0: Ah bah, évidemment.
5: Il est sympa, ce moniteur.
0: Bon, donc une belle expérience. Une belle expérience pour toi, ma Cécile, c'est ça?
3: C'est quand même une très belle expérience grâce à vous.
0: Ah bah voilà, grâce à ICI Isère, qu'on embrasse. Tu voulais aussi dire un tout petit mot sur l'intelligence artificielle aussi?
3: Oui, exactement. Alors moi, je suis complètement perdue avec l'IA, notamment sur les images, sur les réseaux.
4: Oui,
3: j'ai
4: les photomontages.
3: Ouais.
6: Beaucoup de trafic.
3: Ouais. Ouais. Bon, quand c'est un chat qui danse sur du Shakira...
0: Ouais. Là, ça fait un indice.
5: Là, il y a un indice.
3: Je pense que j'arrive à m'en sortir. Voilà.
0: Ouais.
3: Il y a certaines vidéos, je suis perdue. Il y a des gens qui disent que c'est DIA et j'arrive pas à voir pourquoi c'est DIA.
0: Ouais, non, voilà. Mais alors, t'as raison. Non, mais là, c'est vrai que ça va être un vrai problème parce que pour l'instant, il y a encore des petits défauts, mais quand même,
4: dans quelques temps, ça va.
0: Ouais, ouais,
6: et sur certaines vidéos, il y a une mention réalisée avec l'IA aussi.
0: Voilà, effectivement, mais malheureusement, pas sur toutes.
3: Oui, certaines vidéos, mais certaines non, et notamment certains commentaires. Je me demande des fois sur des commentaires haineux si ça ne serait pas généré par l'IA.
0: Bon. Bon, et Cécile, voilà, il faut qu'on soit tous prudents, mais l'IA est dans nos vies de toute façon. Effectivement, il faut être prudent, toujours vérifier. Quand vous voyez une info passer, vérifier. Allez sur les sites d'information sur. Vous allez sur ici.fr et dès que vous voyez une info, quelle qu'elle soit, allez sur le site d'ici.fr pour vérifier. Cécile, bravo, merci pour tout. Hein, on t'embrasse très très fort.
3: Gros bisous à vous. Tous et bon dimanche à tous.
0: Merci
3: bon
0: beaucoup, dimanche. Toi aussi. On te rappelle peut-être là dans une minute, on ne sait pas.
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0: Tirage. C'est le tirage. On va voir qui on va rappeler.
4: Un séjour bel en bras est en jeu.
0: Ouais.
4: D'une valeur de 2000 euros.
0: Vous
4: partez en plus où vous voulez.
0: Où vous voulez.
6: Mer, montagne.
0: Faites ce que vous voulez, c'est vous qui choisirez. D'accord. Vous aurez campagne. 2000 euros de vacances.
6: Très bien.
0: Vous partirez. Ou vous, si vous choisissez par exemple un séjour qui coûte 1 euro, vous partirez 2000 fois.
6: 2000 fois, ah oui.
0: C'est quand même pas mal.
6: Ça, là, ça vaut le coup. Là.
0: C'est pas mal. Séjour d'un euro, je sais pas, ça peut être un séjour dans ton salon. Ça peut être. Hop, et ben.
6: Vous êtes toujours 2000 fois.
0: Toujours
6: des
0: mais j'ai toujours de bonnes idées. Fou, alors, qui qu'on appelle c'est un stress délirant. Moi, c'est les moments de l'émission qui me stressent.
4: Ça m'émoustille, moi.
0: Ah bon, moi, j'en peux plus. J'y pense toute la semaine. Je me dis, mon Dieu, est-ce que je vais.
6: Est-ce qu'on va réussir à appeler?
0: Ça y est.
5: J'ai eu peur.
4: Il y a un petit décalage.
0: Ça y est, ça.
6: Attention.
0: Il faut que ça décroche maintenant. Si ça
6: ne
0: décroche pas, on aura fait tout ça pour rien.
6: Moi, on garde le séjour.
0: Ah, moi, je me le garde.
6: Bon, je m'en doute.
7: Bonjour, vous êtes sur la
0: ligne
7: 07-88.
4: Alors, on va devoir appeler quelqu'un d'autre.
0: Ah, bon, on appelle quelqu'un d'autre, alors? On appelle quelqu'un d'autre.
6: Ah, oh, mince, c'est dommage.
0: On appelle qui?
6: Vous avez perdu...
0: Alors, on appelle qui?
6: Les vacances, mais non, moi.
0: D'accord. Bon, bah là...
6: Il faut que ça réponde.
0: Là, je préfère pas dire qui on a... On dit qui on a appelé au début.
4: Ah, oh, non, là, non, c'est horrible.
0: C'est horrible de dire qu'on a appelé Jessica, qu'elle n'a pas répondu.
4: Alors là, si ça décroche pas...
0: Alors, si ça décroche pas, moi, je me le garde. J'en ai rien à faire.
8: Allô?
0: Ah, Corinne?
8: Oui?
0: Devine qui c'est?
8: Oui?
0: Corinne, tu as une seconde pour nous crier le plus fort possible. Ici! Vas-y, fort.
8: Ici!
0: Bravo! Bravo,
4: c'est gagné.
0: Extrémiste, hein, tu repars
4: tu
0: avec,
4: pars en vacances grâce à Bellambra Club.
0: Voilà, le Bellambra Club, le numéro 1 des clubs de vacances. Bravo. En France, donc qui t'offre 2000 euros. Tu partiras où tu voudras.
4: Avec ta maman.
0: Tu choisiras l'endroit.
8: Oui, bah, je peux partir avec maman.
0: Bah voilà. Oui, bah, ou alors 1000 euros pour toi, 1000 euros pour elle, et vous ne partez pas ensemble. Voilà.
8: Il y a une date, non?
0: Non.
4: C'est
0: tu verras.
4: Veux.
0: On va tout expliquer. C'est quand tu veux, tu choisiras l'endroit et le moment. D'accord. On t'embrasse très très fort, ma Corinne. Bravo, ma Corinne. Et on embrasse aussi ta maman. Voilà mes amis, c'est fini. La Barbichette, passez une belle semaine ici et pas ailleurs. Dans un instant, caramel, bonbons et chocolat. Ségolène Aluni nous emmène au cinéma. Passez une bonne semaine. À samedi prochain.
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0: Bonjour.
9: à tous, vous êtes bien dans votre émission Cinéma, ça tourne, pour vous faire découvrir comme nulle part ailleurs les personnes qui fabriquent le cinéma de l'intérieur. C'est quoi par exemple un chef décorateur ? Réponse dans quelques instants avec un chef déco pour le cinéma qui a une signature bien particulière lorsqu'il construit les décors d'un film. Il y intègre des parfums particuliers en lien avec l'univers du film pour permettre aux acteurs de mieux s'immerger dans leur personnage. Alors on demandera d'ailleurs au comédien Alban Ivanov, qui est également notre invité, si cette méthode lui paraît efficace. Avec nous aussi aujourd'hui le réalisateur Éric Barbier, avec lequel il a travaillé sur le film Justin le Juste, qui sort mercredi prochain au cinéma. Mais d'abord, un film à revoir avec Catherine Deneuve, énorme coup de cœur qui nous plonge dans les années 70.
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9: Et pour cette ciné-rétro, j'aimerais rendre hommage à un grand cinéaste qui nous a quittés en septembre 2025, Jean-Paul Rapneau. Rapneau, c'est Cyrano de Bergerac, La vie de château, mais c'est surtout mon film préféré de sa filmo, l'un des plus beaux rôles offerts à Catherine Deneuve, Le Sauvage. Je suis retombée sur cette pépite sortie en 1975. Un énorme feu d'artifice entre Yves Montand et Catherine Deneuve qu'on a rarement vu aussi explosif.
16: Mais vous êtes complètement malade ?
9: Le premier est un ancien parfumeur à succès qui s'est éloigné des projecteurs pour vivre seul et peinard sur une île au Venezuela. La seconde est une femme qui obsède les hommes, elle-même obsédée par l'argent et la soif d'aventure. Et pour échapper à ses assaillants prétendants, elle va s'imposer chez cet ours mal léché qu'incarne Yves Montand et troubler la tranquillité à laquelle il aspire.
17: Bon alors si c'est comme ça, je reste.
16: Quoi, ici ?
17: Oui, ici. On est très bien, non ?
16: Je suis très bien. Et je suis très bien parce que je suis tout seul, c'est clair ? Bon alors maintenant embarquez parce que j'ai pas que ça à faire et pour moi c'est du temps perdu.
9: Comme dans tous ses films, Jean-Paul Rapneau offre une partition étonnamment moderne à son personnage féminin, forte, indépendante, provocatrice, très loin des figures de femmes au foyer. Deneuve ici, dans le rôle de Nelly, rend fou les hommes qu'elle rencontre pour servir son dessin personnel et c'est elle qui donne le tempo.
16: Bon arrêtez, ça suffit, j'ai faim moi. On va aller dîner, hein ?
17: Et puis après qu'est-ce qu'on fait ? On couche ensemble ? Pour fêter le départ ?
16: Qu'est-ce qui vous prend ?
17: Et vous, qu'est-ce qui vous prend ?
9: À ces personnages pétaradants s'ajoute le rythme du film qui l'est tout autant, presque cartoonesque, très rapide d'ailleurs pour les années 70. Ça se dispute, ça se court après, ça fait tomber des tables, on s'envoie des assiettes ou des rondins dans la figure, et ce, sans une seconde de répit. Deneuve n'a jamais été aussi virevoltante et Montand aussi désarçonné. Le Sauvage, c'est de Rapneau, mon film préféré.
17: Bon alors, on part quand ?
16: Bah, je ne sais pas, quand on veut.
17: Et ben maintenant, pourquoi pas ? Je vais chercher mes affaires.
16: Non, mais attendez, il faut quand même pas...

0: C'était Missy Robinson sur votre radio ici de Simon & Garfunkel.
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0: 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Bienvenue dans Ça tourne, la seule émission de radio à vous conter les coulisses du cinéma avec celles et ceux qui le fabriquent. Et aujourd'hui, j'ai le plaisir d'accueillir un métier de l'ombre indispensable au plateau de tournage, celui de chef décorateur et celui que nous accueillons à des méthodes bien particulières. Bonjour Maxime Villain.
2: Bonjour.
0: À vos côtés, le comédien Alban Ivanov et le réalisateur Éric Barbier. Est-ce que vous vous connaissez ?
2: Non, moi je les connais, mais ils ne me connaissent pas.
3: Ah, voilà. C'est la première fois.
0: Voilà. Nous allons faire.
3: Enchanté,
4: pas très bien. Alban non plus.
0: Comment ?
4: Je ne connais pas très bien Alban.
0: Éric Barbier, vous ne connaissez pas Alban, vous avez tourné avec lui pourtant. C'est vrai. Alors, Éric Barbier, j'en profite juste pour vous citer, parce qu'avant de commencer cette émission, vous m'avez dit mais chef décorateur, ce n'est pas du tout un métier de l'ombre. Et pourtant, quand même, si. Enfin, on ne les voit pas vraiment exposés à la lumière. Qu'est-ce qui vous fait dire ça ?
4: Bah, ça veut dire que je crois qu'il y a des métiers qui sont. Qui impactent le résultat d'un film. Ça veut dire qu'un chef décorateur, il va donner aussi une ligne artistique, même si le réalisateur a des demandes, mais le chef décorateur va amener des idées. Mmh. Un peu comme le chef opérateur. Et donc ça veut dire que c'est des métiers centraux dans la fabrication d'un film, c'est pas des métiers de l'ombre, pour moi.
0: Oui, pour vous, mais pour le grand public.
4: Oui, mais ça veut dire que le grand public, quand il sort d'un film, il dit « Oh, ils sont beaux les décors ».
0: Oui, voilà. Il ne parle pas de la personne qui les a faites.
4: Oui,
0: c'est ça
4: mais vous savez, les gens, ils disent, il est beau le film, ils ne parlent pas du réalisateur non plus.
0: C'est vrai. Vous êtes un métier de l'ombre, Éric Barbier.
4: Ben, évidemment. Les gens ne connaissent pas les réalisateurs, en règle générale, au cinéma. Vraiment.
0: C'est vrai. Et on est là pour les mettre en lumière. Maxime, vous êtes donc chef décorateur pour le cinéma. Vous avez travaillé.

0: Sur le film Yoroi avec Aurel San, la série Arte Les Papillons Noirs, le film Vie Privée avec Daniel Auteuil, Jodie Foster ou encore Capitaine Marlowe. Voilà, donc grand écart. Déjà, dans les grandes lignes, si on doit résumer, c'est quoi un décorateur pour le cinéma?
1: Après, il y a plusieurs formes de décorateurs. Moi, je suis un décorateur qui vient de l'ensemblage. Pour le coup, là, c'est un métier plus de l'ombre que oui, chef décorateur.
2: C'est en dessous des chefs décorateurs.
0: Ensemblier,
1: c'est vraiment le chef d'orchestre du mobilier, des tissus, des peintures. Et en fait, on va dire que c'est la partie la plus artistique de la déco, parce qu'après, il y a le premier assistant qui, lui, ou la première assistante, qui va gérer le personnel, le budget.
0: D'accord.
1: Et moi, je suis arrivé vraiment par le côté... ensemblier, gérer le mobilier.
0: Et donc là, qu'est-ce que vous faites? Est-ce que vous pouvez nous donner un exemple sur le dernier décor que vous avez fait?
1: Là, je viens de terminer un film d'Ambroise Rateau. Je ne sais pas si vous voyez qui est-ce, qui a eu le César du court-métrage au dernier César pour Mort d'un acteur. Et là, on vient de faire tout un tournage dans une boîte de nuit qu'on a dû recréer à Montpellier.
0: Donc vous recréez complètement la boîte de nuit, donc quoi, dans un studio?
1: On est arrivé dans une friche qui était abandonnée depuis avant le Covid. Où j'avais d'ailleurs tourné Les Papillons Noirs, une scène là-bas. Et là, j'y suis retourné pour faire complètement autre chose, qui est ce film qui est complètement contemporain.
0: D'accord. Alors, Alban Ivanov, Éric Barbier, Maxime Villain a une méthode bien particulière pour immerger justement toute l'équipe de tournage à travers ces décors. À votre avis, qu'est-ce que c'est? Qu'est-ce qui peut...
2: Ben, vous nous l'avez dit.
0: Ah oui, c'est vrai. Oui, mais jouez la surprise.
2: Oh, mais on ne sait pas.
3: L'odeur, peut-être. Moi, je dirais ça.
0: Ouais, voilà.
3: Spontanément. Hein.
0: C'est... Mais bravo, Alban Ivanov.
3: Non, mais après, j'ai du pif. Hein.
0: Vous êtes très spontané.
1: Il a du nez, oui, c'est vrai.
0: Il a du nez, ouais, ah oui. Quel jeu de mots, en plus.
3: Non, mais c'est un boulot.
0: C'est votre méthode signature, Maxime.
1: Oui, je fais toujours les décors en odorama. Et c'est vraiment quelque chose qui me tient à cœur et que j'essaie de partager au maximum avec mes équipes. En tout cas, avec les gens avec qui je travaille, parce que je ne travaille pas tout le temps avec les mêmes personnes. Donc, comme on connaît le cinéma, souvent quand on va en région, on appelle des gens, des locaux. Et c'est vrai que de donner ce type, cela qu'on m'a moi-même donné, faut que je vous l'avoue quand même, très récemment, ça reste. Et les gens adorent ce petit détail d'arriver dans un décor qui... Parce que tout est faux quand on fait un film, principalement. Et d'aider par l'odeur... à incarner un personnage ou en tout cas à aider les comédiens, les comédiennes, la mise en scène, c'est pour moi, je trouve ça très important. En tout cas, moi, ça me touche en tant que Maxime Villain, en tant qu'individu. Donc, j'espère que ça aide aussi et que ça touche les gens qui arrivent à le sentir.
2: Mais c'est assez juste en termes d'immersion, je pense, pour des acteurs. C'est un truc qui est très important, c'est-à-dire le fait de sentir la terre, l'odeur de la poudre et tout ça. Je pense qu'en effet, ça joue dans le mouvement, en tout cas dans l'incarnation des personnages dans une situation. Évidemment, nous, ça se faisait automatiquement puisque les actions générer des odeurs, mais par contre, je trouve que c'est assez juste comme manière d'aborder un décor pour les acteurs.
0: Bien sûr.
1: Et même, je pense, excusez-moi, je vous coupe, mais pour les réalisateurs aussi, j'ai un souvenir avec Olivier Abou, avec qui on a fait les Papillons Noirs, et on préparait, je préparais en tant qu'ensemblier le décor de Nils Harrestrup, Albert, et j'avais trouvé, je cherchais l'odeur, parce que je veux toujours trouver une odeur qui corresponde, qui soit pas forcément une bonne odeur, mais qui soit une odeur juste. Et là, je trouve en Belgique un vieux flacon usagé d'un aftershave des années 70, tabac, je sais plus comment. Et je badigeonne partout. Et à un moment, Olivier de divulguer ça, mais fait une sieste dans le lit d'Albert et m'envoie un message et me dit, mais c'est quoi l'odeur? Donc je lui dis, il me dit, c'est bon, j'ai Albert. Et pour lui, c'était Albert.
0: Ça l'a aidé à composer le personnage.
1: Il a lié quelque chose avec ce qu'il a écrit, avec ce que Nils lui proposait et l'odeur. Et ça, c'est le plus beau compliment qu'on m'ait fait.
2: Oui, ouais, en fait, ça veut dire le travail. Je pense aussi, tout le travail se concentre sur les acteurs, je pense. C'est pour ça que je trouve que c'est une très bonne idée, l'idée de l'odeur. Parce qu'en fait, un acteur, on lui donne des outils pour incarner quelque chose. Donc tout fait sens. Les costumes, le décor, les odeurs, les bruits. Donc, et je pense que plus on donne des outils à un acteur, et plus il va arriver à rentrer dans des personnages qui sont différents de ce qu'il connaît.
0: Alban Ivanov, au-delà de votre tournage avec les odeurs des balles, des explosions sur Justin Lejuste, est-ce qu'il vous est arrivé d'autres tournages où des odeurs vous ont marqué et peut-être vous ont aidé à rentrer dans votre rôle?
4: Des odeurs naturelles, mais je trouve vraiment intéressant ce que propose Maxime. Par exemple, sur le film d'avant, j'avais fait un film de boxe.
0: Oui, donc, Challenger.
4: Sur Challenger, on était dans des faux vestiaires. Donc c'est vrai que...
0: Il y avait l'odeur des vestiaires
4: Non, justement.
0: Voilà.
4: Non, mais en vrai, c'est pour ça que je trouve ça super intéressant. Alors que si on avait laissé traîner des vieux maillots, une odeur...
0: De sueur.
4: Non, mais c'est vrai. Je pense vraiment que par l'odeur, ça aide à se mettre dedans. Donc je trouve ça super intéressant.
0: Éric Barbier,
2: ce qui est intéressant pour aller, c'est qu'il y a eu des films en odorama. Où en fait on avait,
0: donc séance de cinéma avec les odeurs du film.
2: On vous donne à l'entrée de la salle, on vous donne un petit carton avec des numéros. Et en fait, donc on regarde le film et à un moment donné, il y a un numéro qui clignote et on gratte et on sent.
4: Ah ouais.
2: Et généralement, ils ont calculé pour que ça soit synchrone avec l'odeur. Et alors évidemment, il y a tout. Hein. Il y a le côté scabreux des odeurs.
0: Non mais c'est
2: côté...
0: ça peut être horrible aussi.
2: Mais en même temps, je me rappelle, ce qui était incroyable, c'est que ça réveillait le film. Ça faisait un coup, on voyait le décor différemment. Ah ouais. Non mais c'est vrai.
4: Ça va être une scène dans des chiottes de station-service à l'Odorama.
2: Évidemment, il y avait la scène dans les chiottes.
0: Et ils avaient reconstitué l'odeur.
2: Ça veut dire qu'il y avait évidemment les roses, le P. Il y avait des trucs de base. Ça veut dire qu'il faut que les gens rigolent aussi.
0: On va revenir justement à la méthode de Maxime Villain, donc de répandre des odeurs. Vous aviez fait aussi un truc un peu particulier pour le film avec Orelsan, Yoroi, où vous aviez recréé une ambiance de. Je sais même pas comment la décrire, asiatique, de tatami.
1: Oui, donc j'étais ensemble lié sur ce projet, et avec David Bersanetti qui était production designer, on a dû recréer une maison traditionnelle japonaise en studio à Brie-sur-Marne, que vous connaissez bien. Et là, y a rien de plus impersonnel qu'un studio de cinéma où on doit être dans une maison plus que centenaire. Et là, c'était pareil. C'est marrant, vous me parlez de ça, mais j'avais pris avec moi des encens, parce que le Japon, c'est beaucoup d'encens. Et pendant toute la construction, parce que c'est des constructeurs qui ont fait la maison, pendant tous les jours où même la maison n'était pas encore montée, j'allais avec mes odeurs pour que le bois, pour que les matériaux, pour que tout s'infuse et que tout soit imprégné de tout ça, quoi. Et le jour où elle a été, où on a mis le toit, elle avait déjà l'odeur de la vieille maison. Parce que tout s'était imprégné. Mais j'adore parler de déco alors qu'on parle que d'odeur, c'est génial.
0: Non, c'est vrai. Mais vous ne les créez pas, donc vous allez chercher à chaque fois ces fragrances dans des endroits.
1: Oui, et puis pas tout le temps, comme je disais tout à l'heure, c'est pas tout le temps des odeurs agréables. Sur le dernier film d'Ambroise, là, qu'on vient de faire, à un moment, c'était censé être un squat dans un HLM au rez-de-chaussée à côté du local poubelle. Bah, pendant 3 jours, j'ai mis des poubelles. Moi, j'ai été un peu trop fort, ils m'ont demandé de les retirer parce que ça sentait.
0: Ah ouais.
1: Ouais.
3: Alors, on va jouer là.
1: Par contre, Max, là, tu étais un peu trop fort. Faut nous virer ça et ouvrir les fenêtres. Bon, pendant 10 minutes, j'ai fait un bon courant d'air.
0: Vous écoutez Ça tourne aujourd'hui avec un décorateur de cinéma, Maxime Villain, qui nous dévoile les coulisses de son métier en compagnie du réalisateur Éric Barbier et du comédien Alban Ivanov. Et c'est l'heure de la séquence Comment on fait ? Maxime Villain, comment on fait pour devenir chef déco pour le cinéma ? Est-ce qu'il y a une école, une formation ?
1: Très certainement, ce que je n'ai pas fait, mais
0: vous avez appris sur le tas.
1: Voilà, exactement. Ça m'est un peu tombé dessus. J'ai toujours aimé le cinéma et c'est ce qui a fini par m'amener là. C'est d'abord le cinéma et non pas la déco. Ce que je dis toujours, c'est que je fais de la déco parce que je suis frustré de la mise en scène et que je fais pas les choses pour qu'elles soient belles, mais pour qu'elles soient justes. Et un jour, il y a eu un tournage qui s'est fait là d'où je viens, de Boulogne-sur-Mer, un Capitaine Marlowe avec
0: José Dayan. C'est la première personne avec qui vous avez travaillé.
1: C'est mon premier rapport à la télé, en tout cas à ce média. C'était José Dayan et j'en ai fait quelques-uns. J'en ai fait 12 avec elle. J'ai sillonné la France avec José et Corinne Mazero surtout. C'est comme ça que je suis arrivé. C'était vraiment un grand hasard. Je suis monté dans le train, on m'a dit tu viens, j'ai dit allez. Et ça a duré avec eux, ça a duré 2 ans, un bon 2 ans. Ouais.
0: Ah ouais, quand même. Comment on fait pour se faire embaucher sur des films en tant que chef déco, pour obtenir des contrats? C'est du réseau, c'est la grande famille. Éric Barbier, oui.
2: Non, mais je crois que c'est par rapport à... Je crois que souvent, un chef décorateur, c'est la manière qu'il a d'aborder le travail, de regarder un film. C'est ce que disait Maxime, par exemple, un décorateur qui est un bon décorateur, c'est un décorateur qui va être juste sur les décors, qui va pas faire des beaux décors ou des... En fait, il va se poser le problème de la narration, de qu'est-ce que ça raconte, parce que le décor, on oublie qu'il doit raconter quelque chose. C'est un des premiers éléments, c'est comme quand vous rentrez dans une pièce ou comme quand vous voyez quelqu'un, quelle est la première perception, et le spectateur est perméable à ça, il analyse pas, mais inconsciemment, c'est les premiers éléments narratifs. Et donc, un bon chef décorateur, c'est quelqu'un qui ne va pas se tromper sur cet axe-là.
0: Voilà. Coup de projecteur sur le métier de chef décorateur au cinéma avec Maxime Villain, notre invité, en compagnie d'Éric Barbier et Alban Ivanov dans sa tournée. On se retrouve juste après ça.

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6: Ça tourne la suite, toujours en compagnie d'Alban Ivanov, Eric Barbier et de Maxime Villain, qui est décorateur pour le cinéma. Maxime, quels sont vos hobbies en lien avec votre métier? Les brocantes, aller chiner justement pour redécouvrir des...
7: Oui, c'est mon quotidien. C'est vraiment... J'ai toujours un œil qui traîne, que ce soit des tas dans la rue d'encombrants que les gens jettent ou dans des boutiques. Ouais, c'est quelque chose que je tiens de ma famille. Ça, c'est l'amour de l'objet, l'amour de la passion pour les vieilles choses, comme dirait mon frère. Ouais, j'ai toujours un œil qui traîne.
6: Quel est le dernier objet que vous avez ramassé?
7: Le dernier objet que j'ai ramassé, c'était une carafe en cristal. Je l'ai pas ramassé, je l'ai acheté. Pour être tout à fait honnête.
6: Pour un futur tournage.
7: Oui, je l'ai acheté parce que je la trouvais jolie et je sais qu'elle trouve, il y aura sa place quelque part très prochainement.
6: Un tournage de film. C'est l'heure de notre quiz de cinéma. Alban Ivanov. Quel autre métier de l'ombre, sans parler de celui de chef déco, vous fascine sur un plateau de tournage?
8: Ingé son.
6: Les ingénieurs du son,
8: ouais.
6: Pourquoi?
8: Ingénieurs du son, parce que j'aime leur passion d'aller chercher des bruits, des sons auxquels on fait pas attention nous dans le quotidien, mais de s'arrêter sur ça. Voilà, j'aime quand un ingé son, il nous dit de nous taire parce que là il veut un bruit d'oiseau qu'il a pas ou une ambiance du matin quand tout est calme. Donc je suis assez fasciné par les ingé-sons.
6: Ouais, et qui sont aussi dans des positions très physiques, généralement à tenir la perche et tout.
8: C'est du sport, eux aussi, ouais.
6: Ouais. Éric Barbier, si vous n'avez pas été réalisateur, quel autre métier du cinéma auriez-vous voulu faire ?
9: Y en a beaucoup, en fait, qui sont assez passionnants, je trouve. Par exemple, il y a un métier que je trouve formidable, c'est accessoiriste.
6: Ah oui, on nous le ressort souvent, ça, les accessoiristes.
9: Parce que, en fait, l'accessoiriste, c'est un peu la discussion qu'avait Maxime. Ça veut dire qu'un acteur, il va, c'est comme les odeurs dont parle Maxime. Les accessoires, c'est ce qui va faire que l'acteur va se dire, la table ici, c'est pas une table plate. Il y a deux gobelets, une bouteille d'eau, un téléphone, une paire de lunettes. Et l'accessoiriste, c'est ça sa réflexion. C'est comment aider l'acteur à tout de suite dire, quand il va jouer, il va dire, tiens, il y a un téléphone, je vais m'en servir, ou tiens, il y a un verre d'eau, je vais m'en servir en parlant. Et je trouve que c'est des métiers comme ça qui paraissent qui sont inconnus, et par contre, ils ont un rôle central dans la mise en scène. Ça veut dire, un film où il y a des mauvais accessoires, c'est une catastrophe. Mais vraiment, quand je dis une catastrophe, ça veut dire qu'on est arrêté sur le tournage. Parce qu'on dit, mais là, ça va pas. L'acteur dit, mais moi, il me faut ci, il me faut ça. Donc, c'est une vraie réflexion en amont sur le film, pour voir comment les acteurs vont être entourés d'objets, de petits objets, de petites choses.
7: Voilà. Et puis c'est vraiment le lien entre la déco et la mise en scène. C'est la personne que la déco lâche seule sur un plateau et nous, on part faire les décors du lendemain ou du surlendemain ou démonter les décors précédents. Et c'est lui qui est vraiment entre les deux. C'est très charnière, ça. Ouais. C'est un poste très, très important.
6: Maxime Villain, quel conseil donneriez-vous à celles et ceux qui nous écoutent et qui voudraient faire de la décoration sur le cinéma?
7: D'être passionné par ça, je pense que c'est principalement un métier de passionné. C'est pas... C'est pas un métier d'opportuniste, c'est vraiment.
6: Mais comment on fait justement pour accéder? Parce que vous non plus, vous n'êtes pas issu d'une famille de gens de cinéma.
7: Pas du tout.
6: Comment on fait pour intégrer ce milieu?
7: Moi, je suis arrivé avec mon culot. Il cherchait quelqu'un. On était à Boulogne-sur-Mer. Je leur ai dit, vous trouverez pas mieux que moi.
6: Ah, c'est vrai?
7: Oui. J'avais jamais fait ça de ma vie. Ils m'ont cru. Et voilà. Voilà. Huit ans plus tard, mais voilà.
6: Quel bon conseil. Alban Ivanov, quel conseil donneriez-vous à celles et ceux qui veulent faire le métier d'acteur comme vous?
7: Le culot aussi,
6: oui, c'est ce que j'allais vous dire.
7: Non, mais démarrer par du jeu. Moi, j'ai commencé par le théâtre d'improvisation. Il y a plusieurs manières de monter sur scène. Et après, bon, bah, c'est pareil. Hein, c'est la passion, quoi. Faut aimer ça.
6: Ouais. Il n'y a pas de secret.
7: Merci
6: beaucoup d'avoir été avec nous. Merci Maxime Villain de nous avoir présenté votre métier de chef d'écho pour le cinéma. Merci Alban Ivanov, Éric Barbier d'être venu dans sa tourne.
7: De rien madame.
9: Merci beaucoup.
6: Je rappelle que votre film Justin le Juste sort au cinéma mercredi prochain avec Alexandra Lamy, Biran Ba, Thierry Ancis et vous, Alban Ivanov, qui vous mettez dans tous vos états, dans tous les sens du terme. Ça tourne, ça revient la semaine prochaine, samedi dès 13h30 et nous serons en compagnie de Judith Godrèche pour son film Mémoire d'une fille, en compagnie d'un métier de l'ombre qui prend de plus en plus d'ampleur depuis de quelques années, celui de coordinatrice d'intimité. Bon dimanche à tous sur votre radio ici.
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6: Merci d'avoir choisi votre radio ici pour accompagner votre week-end. Il est 14h. Le point sur l'actualité avec Benjamin Mathieu.
10: Un nouveau record pour le gazole qui s'affiche en moyenne aujourd'hui à 2,41€ le litre. Le sans-plomb 95, carburant le plus vendu en France, est lui à 2,17€. Le gouvernement doit faire des annonces à ce sujet demain, mais dans un contexte compliqué. Le futur budget est annoncé avec 54 milliards d'euros d'économies. Une nuit d'affrontement dans un quartier populaire près de Tours. 8 membres des forces de l'ordre ont été blessés par plusieurs dizaines de jeunes à Saint-Pierre-des-Corps en Indre-et-Loire. Des affrontements qui ont fait suite à la collision entre un motard et un véhicule de police lors d'un rodéo urbain. Le maire de la commune appelle au calme. Ça devait être une fête, mais la coupe Icare en Isère tourne au drame. 2 personnes sont mortes à Saint-Hilaire du et Lublin dans un accident de deltaplane ce matin. Le deltaplane biplace s'est écrasé contre une falaise. L'État va accorder un prêt de 2 millions d'euros à la société Fibre Excellence Saint-Gaudens en Haute-Garonne. Elle est en redressement judiciaire depuis fin avril. Dernier producteur de pâte à papier en France, le groupe Fibre Excellence espère encore sauver son usine près de Toulouse. En Irak, l'ouverture ce matin du procès de 6 ressortissants français accusés de terrorisme pour le compte du groupe djihadiste État islamique. Ils font partie d'un groupe plus large d'une quarantaine de Français transférés depuis la Syrie. Ils risquent la peine de mort. Et puis 6 départements du sud de la France placés en risque élevé pour les feux de forêt par Météo France aujourd'hui. Les départements sont l'Aude, l'Hérault, les Bouches-du-Rhône, le Vaucluse, le Gard et l'Ardèche. Il fait encore plus de 30 degrés dans le sud aujourd'hui.
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11: C'est déjà un mois de septembre exceptionnel avec des journées bien ensoleillées, des températures qui s'affichent entre 26 et 30 degrés. Ce dimanche, c'est le Mistral qui souffle sur les Bouches-du-Rhône. Un Mistral assez fort avec des rafales proches des 50 km/h. Sur le Var et les Alpes d'Haute-Provence, c'est un vent de secteur sud qui souffle. Un week-end en tout cas très agréable, propice aux nombreuses sorties, surtout avec les journées européennes du patrimoine. Il y a forcément un site à visiter près de chez vous. À suivre, l'Europe U2, Vanessa Paradis et Stevie Wonder.
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0: Le groupe Ace of Base, bon après-midi. Merci d'avoir choisi ici Provence pour vous accompagner, soit à la maison ou sur la route. Voici Alain Souchon, Adèle Castillon et Francis Cabrel pour la suite de la musique.
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0: Francis Cabrel, La Corrida, sur Ici Provence.
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0: France Gall débranche, mais vous, restez connectés et bien branchés sur votre radio locale. Avant 15h, Paul Young, Florent Pagny et Eros Ramazzotti.
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1: 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Les infos en France et dans le monde, le 90 secondes, Benjamin Mathieu.
2: 9 policiers et un gendarme blessés, plusieurs véhicules incendiés la nuit dernière lors de violences urbaines à Saint-Pierre-des-Corps en Indre-et-Loire. Au cours d'une intervention de police concernant un rodéo urbain, un jeune a été percuté par un véhicule des forces de l'ordre. Blessé à une jambe, il a été hospitalisé sans que son pronostic vital ne soit engagé. Le policier qui conduisait a été placé en garde à vue. Des manifestations contre la loi sur la présomption d'usage légitime des armes par les forces de l'ordre sous haute surveillance. 150 rassemblements d'opposants ont lieu tout le week-end. Ils étaient 2000 hier à Rennes. Un cortège est en cours en ce moment à Paris. Le ministère de l'Intérieur craint des affrontements entre manifestants et forces de l'ordre. Nasser El Khelaifi, le puissant président du PSG et de Bein Media Group, visé par une enquête préliminaire pour prise illégale d'intérêt. Les faits se seraient déroulés lors d'une réunion en 2024 sur les droits télévisés avec la Ligue de football professionnel. Des investigations ont été ouvertes et confiées à la brigade financière anticorruption. Gabriel Attal, candidat Renaissance à la présidentielle, estime que la guerre est entrée dans le portefeuille des Français. Il réagissait sur France Inter au nouveau record des prix à la pompe. Le diesel est affiché aujourd'hui à 2,41€ le litre. Et puis Emmanuel Macron rappelle l'évidence de l'appartenance de l'archipel de Saint-Pierre-et-Miquelon à la France. Le chef de l'État qui entame une visite de 2 jours sur ce petit bout de France en plein Atlantique Nord, alors que Donald Trump tente de s'approprier des territoires dans la région.
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1: C'est déjà un mois de septembre exceptionnel avec des journées bien ensoleillées, des températures qui s'affichent entre 26 et 30 degrés. Ce dimanche, c'est le Mistral qui souffle sur les Bouches-du-Rhône. Un Mistral assez fort avec des rafales proches des 50 km/h. Sur le Var et les Alpes d'Haute-Provence, c'est un vent de secteur sud qui souffle. Un week-end en tout cas très agréable, propice aux nombreuses sorties, surtout avec les journées européennes du patrimoine. Il y a forcément un site à visiter près de chez vous. À suivre, Julien Clerc, Zazie et le groupe Simple Minds.
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0: Le groupe Foreigner sur ICI Provence, Waiting for a Girl Like You, un immense succès en 1984 et les années 80. Nous les retrouvons tous les soirs sur ICI Provence avec Laurent Petit-Guillaume de 20h à 21h. Dans un instant, Véronique Sanson, Rien que de l'eau.
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0: Yannick Noah, la voix des sages et la voix de Pascal Obispo, c'est dans un instant pour écouter Plus que tout au monde. Teddy Swim et Niagara suivent et on se retrouve pour faire la route ensemble entre 16h et 19h. 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

0: Je dois m'en aller. Le groupe Niagara sur ici Provence. Un autre groupe qui va enchaîner, c'est le groupe Supertramp. Give a little bit. Bonne fin d'après-midi, c'est ici Provence pour vous accompagner.
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0: 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L'info en France et dans le monde, le 90 secondes, c'est avec Benjamin Mathieu.
2: Plusieurs milliers de personnes manifestent en ce moment à Paris contre la proposition de loi sur la présomption d'usage légitime des armes par les forces de l'ordre. Selon eux, celle-ci revient à donner un permis de tuer à la police. Une centaine de marches et de rassemblements sont prévus ce week-end un peu partout en France. Déjà voté à l'Assemblée en juillet, le texte doit passer au Sénat. Une pétition contre cette loi a rassemblé 730 000 signatures sur le site de l'Assemblée sans avoir été pris en compte par les députés. Dans l'affaire de cette femme de 29 ans et de sa fille de 2 mois, retrouvée morte poignardée, c'était jeudi, dans un appartement à Drancy, en Seine-Saint-Denis, une ville située au nord-est de Paris. Un de ses anciens compagnons est présenté à un juge cet après-midi. Le téléphone de cet homme de 39 ans a permis d'établir sa présence à proximité des lieux au moment des faits. Une famille séquestrée et ligotée à son domicile de Vendin-le-Vieil en Pas-de-Calais. Cette nuit, 4 individus ont tenté de dérober pour 40 000 euros en crypto-monnaie. Les suspects sont en fuite. C'est l'un des principaux établissements d'enseignement du français en Iran. Le centre de langue française qui est lié à l'ambassade de France vient d'être fermé à Téhéran. Il est décrit par les autorités iraniennes comme menant des activités illégales, contraires à la sécurité nationale. Et puis ce sont les mondiaux de vélo qui viennent de débuter à Montréal, au Québec. Une semaine d'épreuves qui débute aujourd'hui par le contre-la-montre féminin. En fin de journée, place aux hommes où le français Paul Sexas espère briller.
0: Il fait chaud encore ce dimanche, c'est des températures qui continueront peut-être à grimper encore en début de semaine. Mais bon, le Mistral est également annoncé par Météo France. En tout cas, à Marseille, on l'a relevé 29,3, à Toulon 28,5 et à Aix-en-Provence 31,3. Il a fait chaud également à La Ciotat, 25 degrés, où se déroule sur l'esplanade de Langlois un rassemblement de voitures anciennes. Profitez-en, c'est jusqu'à 18h. Il a fait 26 degrés à Gap, 27 à Cassis. Vinon-sur-Verdon, on a dépassé les 30 degrés, tout comme au Bagne, entre Castaux. Et à Saint-Chamard, on a franchi même les 31 degrés. 31,4 pour cet après-midi. Profitez bien de ce week-end, avec encore bien des monuments qui sont ouverts pour les journées du patrimoine. Sur la route, on fait très attention, puisqu'il va y avoir le retour à la maison en fin de journée. Bien sûr, on profite encore de ce grand et beau soleil, surtout sur les plages, où il fait chaud. On peut encore se baigner sans problème. Pour l'instant, la circulation est plutôt calme sur la route. On reste vigilant. Vous êtes bien sûr amené à nous appeler au 04 42 38 08 08 pour nous dire ce qui se passe sur la route. C'est l'occasion de laisser un message vocal sur le WhatsApp radio. Ou alors, vous avez Carole au bout du fil. Et là, vous laissez votre info. On fera bien sûr le relais pour les autres automobilistes. Attention, sur les autoroutes, on a des panneaux qui vous indiquent ce soir au MPSG, empruntez les transports publics. Voilà, prenez le temps de prendre le métro pour arriver ce soir au stade Vélodrome. On aura bien sûr du monde sur la route en fin de journée pour se diriger vers le Vélodrome.
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0: C'est à Aix-en-Provence que sont exposées les photos de Paul McCartney. C'est au musée Granet, une plus de 250 photos. Et bien, vous aurez le plaisir de gagner dans quelques minutes vos invitations pour aller faire un petit tour au musée Granet à Aix-en-Provence.
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0: Dans un petit instant, sur la suite de la musique, c'est Jennifer.
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0: 04 42 38 08 08, vous avez l'habitude de laisser vos messages pour annoncer des manifestations dans votre région. Eh bien, Daniel, la présidente du club des randonneurs Brignolais, vous donne un rendez-vous.
3: Nous organisons samedi 26 septembre à partir de 9h la quatrième randonnée au profit de Alzheimer VAR. Cette manifestation permet à nos aidants et aidés de profiter d'une sortie. Cette journée débutera par la visite guidée de l'abbaye du Thoronnais, pique-nique tiré de sac, et nous partirons pour une petite randonnée de 7,5 km avec un dénivelé positif cumulé de 250 mètres. De la randonnée entre 13h30 et 14h. Cette randonnée se fait avec une participation de 10 euros par randonneur avec inscription sur Hello Asso. Vous pouvez me joindre au 06 80 59 90 40 pour tout renseignement complémentaire.
0: Merci Daniel. Je rappelle que vous êtes la présidente du club des randonneurs Brignolais. C'est noté pour votre rendez-vous. En fait, comme Daniel, laissez-nous votre message vocal 04 42 38 08 08 pour annoncer une manifestation, sans oublier de nous donner bien sûr les horaires, la salle si c'est un spectacle, la ville bien sûr, c'est important, et un petit détail de la manifestation. On sera un plaisir de les annoncer tous les après-midi sur Ici Provence.
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0: Cécile sur ICI Provence avec Crazy avant de retrouver Claude Nougaro. 16h17, on fait un point de circulation qui est plutôt calme à cette heure-ci, mais on va quand même surveiller le secteur de circuit Paul Ricard, puisque le bol d'or va se terminer et donc il y aura beaucoup de monde sur la route du côté de Cuges-les-Pins, du côté également du Bossé. Donc vigilance sur le secteur du côté de Marseille, ça roule bien pour l'instant, mais il y a bien sûr ce soir un match au Vélodrome, il y aura forcément un petit peu plus de monde en fin d'après-midi par la 55, par la 7, par la 50 pour se diriger vers le stade Vélodrome. Pour l'instant, Aix-en-Provence, circulation complètement fluide, et du côté de Saint-Tropez, Sainte-Maxime, ça roule bien pour cette fin d'après-midi. Vos infos circulation 04 42 38 08 08.
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0: L'occasion de vous arrêter au musée Granet d'Aix-en-Provence où se déroule une belle exposition. C'est l'exposition des photos de Paul McCartney.
3: Cette exposition couvre la période où McCartney se retrouve avec un appareil photo entre les mains. C'est tout nouveau pour lui. C'est la période également où il commence à être connu. Les Beatles commencent à être connus. Ils sont très populaires en Grande-Bretagne, ailleurs. Et il commence vraiment son travail photographique à l'automne 63. C'est là où véritablement il commence la photo et commence à documenter la vie des Beatles. Ce travail va se poursuivre et notamment jusqu'à Miami, où là, cette période, c'est une période dans laquelle il va produire énormément de photos. Et on a retrouvé ce stock de photos qui a été gardé pendant très longtemps.
0: Il y a à peu près 250 des photos de Paul McCartney à voir l'exposition jusqu'au 3 janvier au musée Granet d'Aix-en-Provence. Mais vous allez tout de suite gagner vos invitations. 04 42 38 08 08. C'est Carole qui vous accueille.

0: C'est vrai qu'en 1987, ce titre allait relancer sa carrière. Claude Nougaro avec Nouga York. Bonjour Nathalie.
1: Bonjour.
0: Alors cet après-midi, vous avez flâné un petit peu ?
1: Voilà, on a flâné, on a profité de la journée du patrimoine pour aller visiter le musée de la faïence à Moustier-Sainte-Marie.
0: Eh ben dites-moi, vous en avez de la chance.
1: Voilà.
0: Très bien. Et vous l'avez trouvé comment, ce musée de la faïence ?
1: C'est intéressant. Bon, après, c'est sur la faïence de Moustier.
0: Ah bah oui.
1: C'était très agréable, il faisait très beau, c'était très agréable.
0: Et voilà, de retour à la maison, à Digne-les-Bains, et vous êtes dit, hop, je suis disponible pour aller voir les photos de Paul McCartney au musée Granet.
1: De Paul McCartney, ouais. J'adore les Beatles depuis 40 ans, et chaque fois qu'il vient en France, je vais voir Paul McCartney en concert, donc je comptais justement aller voir l'expo.
0: Oui.
1: Et voilà, donc je suis très contente d'avoir gagné les places.
0: Bon, pour l'instant, il n'est pas venu à Aix-en-Provence inaugurer.
1: Non. La dernière fois qu'il est venu en PACA, c'était au Vélodrome.
0: Oh, mais dites-moi, vous êtes vraiment calé sur le sujet Beatles.
1: Oui.
0: Et Paul McCartney.
1: Ah oui.
0: Très bien. Eh bien, vous irez voir avec la personne de votre choix. Vous avez le temps, je l'ai dit. L'exposition, elle se finira début de l'année prochaine.
1: En janvier.
0: Le 3 janvier. Donc voilà. Donc vous aurez le temps de venir faire un petit tour à Aix-en-Provence au musée Granet. On va vous souhaiter une bonne fin de journée, Nathalie.
1: Bonne fin de week-end à vous également. Merci, c'est Provence.
0: Merci de votre fidélité. Allez, pour le prochain rendez-vous jeu entre 17h et 18h, nous allons vous emmener au Silo à Marseille, car il y aura le spectacle Brel, le spectacle, et donc forcément les reprises de grands classiques de Jacques Brel. 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

0: Like You Baby, George McRae, avant de retrouver Bernard Lavigné et Mylène Farmer.
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0: Le point circulation, 16h32, ça y est, hein, la journée va se terminer. Ça y est, vous rentrez à la maison ou alors vous vous dirigez vers le stade Vélodrome. On commence à avoir un petit peu plus de monde entre Septem-les-Vallons et les Égalades. Donc c'est la 7, c'est assez chargé. Vigilance donc sur l'autoroute A7. Pour l'instant, la 55, ça roule bien, pas de difficultés encore. Mais il y aura certainement du monde avec peut-être d'abord la 55, le retour de la Côte Bleue, et ensuite du côté du tunnel des 13 vents en direction de Marseille du Vieux-Port. Il y aura forcément du monde pour le match de ce soir. La 50 pour l'instant est complètement dégagée, ça roule bien. Soyez vigilants sur la route, vous allez être nombreux aussi à croiser des motards puisque la journée va se terminer, le bol d'or va se terminer, donc il y aura du monde pour quitter le circuit du Castellet. Sur la route varoise, ça roule bien, Toulon, la 57 ou la 50, puis pour l'instant, pas de difficulté si vous êtes sur le secteur de Saint-Tropez ou la presqu'île de Gérard. On surveille le retour, en général le dimanche c'est assez chargé sur ce lieu. Et vos infos circulation, 04 42 38 08 08.
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0: Mylène Farmer, c'est à qui le tour?
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0: 16h40, notre guide conférencier Jean-Pierre Casselli remonte le temps en feuilletant la presse il y a 100 ans. C'était ce matin avec Fabien Fontaine.
3: Aujourd'hui, vous avez choisi un article du Petit Marseillais qui pourrait presque avoir été écrit pour cet été. À Marseille, en septembre 1926, on se plaint déjà de la canicule.
4: Et pas qu'un peu. Écoutez le journaliste Louis Sabarin, de quoi parler dans l'actualité sinon de la chaleur. La ville devient une grande rôtissoire, la canicule est impitoyable. Et il ajoute quelque chose qui 100 ans plus tard nous est assez familier. N'allez surtout pas en parler aux scientifiques, ils vous démontreront en chiffres à l'appui que cette saison estivale n'est après tout pas si anormale que ça et qu'on a eu des étés pires.
3: Déjà, alors que font les Marseillais pour échapper à cette rôtissoire?
4: À ceux qui ne peuvent pas partir, cherchent un peu de fraîcheur en ville. Et notamment Place Saint-Ferréol, qui change complètement d'allure l'été, avec ses tables dressées sous les frais ombrages des platanes. On appelle cela les 5 o'clock de la Place Saint-Ferréol. On s'assoit, on bavarde, on regarde passer les élégantes, les crieurs de journaux du soir qui crient, les enfants qui jouent et les trams qui partent vers les banlieues marseillaises.
3: Ouais, bref, on se croit en vacances sans quitter Marseille.
4: En effet, on pourrait même envoyer depuis la poste voisine une carte postale portant Place Saint-Ferréol, joli décor de vacances, tant splendide.

0: dit d'amitié à tous. Mmh. Et puis, il y a la petite voiture du marchand de glace qui rappelle aux journalistes une tradition qu'il croit déjà disparue en 1926, le bada. Eh bien, perdu, pas du tout. Moi, le bada, je l'ai connu. C'était le petit supplément de glace que le marchand ajoutait gratuitement au sommet du cornet. Mmh. Et gare au glacier qui oubliait de donner le bada. Pour les gamins marseillais, c'était un véritable scandale.
1: Un classique. Finalement, malgré la canicule, Marseille va rester vivable.
0: Oui, c'est exactement la conclusion du journaliste Louis Sabarin. Les habitués de Saint-Ferréol savourent un peu de fraîcheur, entretiennent une illusion de paysage de vacances et se convainquent qu'après tout, Marseille est habitable et charmante même en été. 100 ans plus tard, la place Saint-Ferréol, devenue depuis place Félix Barré, a bien changé. Les 5 o'clock ont disparu. Mais quand Marseille devient une rôtissoire, ça, c'est toujours d'actualité.
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0: Massilia Sound System, que vous avez peut-être pu voir en concert ce vendredi 10 juillet. C'était dans le cadre du Jardin Sonore Festival à Vitrolles. 16h45, on a un petit peu plus de monde sur la route. On s'en doutait un petit peu. La fin de la journée, il va y avoir forcément le retour à la maison. Attention, vous qui arrivez par la 51 d'Aix-en-Provence, ralentissement à Plan de Campagne. Et ensuite, la 7, une bonne partie de l'autoroute nord en direction de Marseille. Pour l'instant, la 50, ça roule bien, y compris vous qui arrivez peut-être de la Ciotat. Ça roule bien également sur la 55, l'autoroute du littoral. On va quand même surveiller le retour à la maison de ceux qui sont sur la plage du côté de la Côte Bleue ou les supporters de l'OM qui vont arriver au stade de Vélodrome pour ce soir. La circulation est fluide pour l'instant sur Toulon, la 50 ou la 57 et on a déjà les premiers ralentissements à la hauteur de la 4 au niveau de la presqu'île de J1. Vos infos de circulation 04 42 38 08 08.
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0: Les Communards, You Are My World.
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0: Et nous allons travailler les zygomatiques avec Fred Ballard. On le sait tous, pour qu'un couple dure dans le temps, les petites attentions quotidiennes sont indispensables.
2: Moi, ma façon de montrer que j'aime, c'est être là. Je suis en mode, j'aurais pu être ailleurs. Bon.
3: Alors, c'est vrai qu'on peut considérer la présence de l'être aimé comme une preuve d'amour, mais les petites attentions sont plus efficaces quand elles sont surprenantes, hein, et qu'elles sortent un petit peu de l'ordinaire, comme l'exprime si bien la dulcinée de Farid.
2: C'est que j'aime les fruits, c'est pas un truc de fou. Bon, bah, tu rentres à la maison, tu me ramènes un ananas. Je suis heureuse. Un ananas? C'était ça ma solution depuis le début? Moi qui pensais que c'était genre la fidélité.
3: Oui, bah, un ananas et la fidélité, ça va, c'est pas trop demandé non plus, hein, les garçons. Bon, ceci dit, si toutes les femmes n'ont pas besoin des mêmes preuves d'amour, Marine Leonardi, elle savoure celle que son mari lui dépose tous les matins, la petite vénarde.
4: C'est trop mignon parce que tous les jours, avant de partir au boulot, il me laisse des petits souvenirs de lui comme ça dans la maison pour que je pense à lui. Petits caleçons et petits t-shirts là en boule près du lavabo. Comme ça, il se dit, bah voilà, dès que je pars, ma petite femme, elle va penser à moi, elle va le voir, elle va le prendre, elle va le mettre dans le bac à linge. Franchement, mais c'est trop mignon.
3: Voilà, donc bah, vous avez l'embarras du choix hein, en matière de petites intentions qui pimentent la vie de couple. Hein, l'ananas, les caleçons sales dans la salle de bain ou la fidélité. Le choix est cornélien, je sais, mais sinon, plutôt que les preuves d'amour, les preuves d'humour, ça marche aussi très bien.
0: Merci Fred Ballard. Et si vous voulez continuer à faire travailler vos zygomatiques, rendez-vous ce soir à 18h. C'est à la Comédie des Suds à Plan de Campagne. C'est le Bar de la Marine qui sera joué à 18h. C'est une comédie de Marius Carmo qui évoque bien sûr Marseille, l'année 1927, avec un certain projet. Je n'en dis pas plus. Vous allez passer en tout cas un très bon moment à la Comédie des Suds.
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0: Tricheur, c'était bien sûr Marine.
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0: Bonne fin d'après-midi, ici Provence, il est 17h. Les infos à Marseille en Provence, Christophe Van Ven. 3000 personnes, selon la police, réunies sur le Vieux-Port cet après-midi.
2: Et au moins 10 000, d'après les organisateurs. Grosse mobilisation, hostile à la loi sur la présomption d'usage légitime des armes à feu par les forces de l'ordre, adoptée à l'Assemblée nationale. Le projet doit passer devant le Sénat à l'automne. Les opposants dénoncent ce qu'ils appellent un permis de tuer. La manifestation n'est pas terminée. Elle se redirige vers le Vieux-Port. D'après les syndicats policiers, il s'agit d'enlever de la pression sur les troupes en intervention qui risquent sans cette loi, la garde à vue systématique.
0: Une fleuriste menacée et séquestrée hier soir à Marseille.
2: Un braquage dans le 12e arrondissement, un peu avant 20h, un peu avant la fermeture. Un homme qui portait un masque et une capuche a menacé la septuagénaire avec un couteau. Il l'a enfermée dans la chambre froide de la boutique. Le délinquant est reparti avec la très maigre recette du jour. 140 euros dans le tiroir caisse. Tout ça pour ça. Vous lirez le témoignage de la fleuriste sur ici.fr. On l'entendra d'ailleurs tout à l'heure à 18h. Elle est très en colère. En Isère, deux personnes sont décédées lors d'un accident de deltaplane. C'était la Coupe Icar, c'est un festival qui a lieu chaque année pour les sports aériens. Les deux victimes sont le pilote, un homme d'une quarantaine d'années, et sa passagère. Il fait encore très chaud, vous l'aurez constaté cet après-midi dans les Bouches-du-Rhône, classé en risque élevé pour les incendies. La preuve avec cet après-midi, ces départs de feu provoqués par des trains du côté de Saint-Chamas. Les pompiers sont à pied d'œuvre sur plusieurs secteurs.
0: L'OM va-t-il conquérir son public ce soir avec le classique contre le Paris Saint-Germain?
2: On l'espère, bien sûr. On se souvient de l'euphorie l'an dernier avec la victoire 1-0. C'était peut-être d'ailleurs l'un des meilleurs moments de la saison. Ce soir, on signerait pour ce résultat. Il faudrait au moins ça, puisque la preuve de ce désamour, le Vélodrome ne sera pas plein. Retour de flamme, on l'espère, en direct sur Ici Provence dès 20h avec vous, Eric. On sera à 18h tout à l'heure avec Bruno Blanza. Quelques heures d'un classique pas très classique. Et on ne va pas dire qu'il y a le faux lac, mais quand même pas mal, puisque à l'heure où on se parle, vous me disiez, Eric, que l'OM est combien ?
0: 16e.
2: 16e sur 18. Allez, on y croit.
0: Bon, vous parliez de chaleur, effectivement. Les températures étaient bien élevées en Corse cet après-midi. À Marseille, un peu plus de 29 degrés, 29,3. À Toulon, un peu plus de 28 degrés, 28,5. À Aix-en-Provence, un peu plus de 31 degrés, 31,3. On a même noté 31,4 à Saint-Chamas. Il a fait chaud aussi à Gap, 26 degrés. Ou du côté de Cassis, à 27 degrés. Profitez-en bien. Alors, le Mistral, normalement, est annoncé pour la semaine. Bon, pour l'instant, c'est supportable. Du soleil, il en aura pour demain lundi. Une grande partie de la semaine prochaine. Ça tombe bien, il y en a qui sont partis en vacances en septembre. Pour l'instant, ils profitent de cet été indien, comme on a l'habitude de l'appeler, en mois de septembre, avec beaucoup de soleil. Sur la route, on fait attention sur la route parce que c'est vraiment le retour à la maison pour certains, ou alors direction le Vélodrome pour ce soir. Ça y est, on commence à avoir un petit peu plus de monde sur l'A7 à partir de Plan de Campagne en direction de Marseille. La 55, c'est pour l'instant sur le secteur de la passerelle de la Chaulette, ça coince un peu. Et puis du côté de la 50, on commence à avoir du monde. Alors tout d'abord à Aubagne, vous qui arrivez peut-être par la 52. Et ensuite un petit peu de monde avant la L2, toujours en direction de Marseille. Et puis ce qui était prévu, ce sont les départs du circuit du Castellet. On a un petit peu plus de monde, ça y est, sur Cuges-les-Pins. Donc la Nationale 8, prudence, on va surveiller de l'autre côté aussi le Bossé, les motards qui assistaient effectivement à ce bol d'or au circuit Paul Ricard. Sur le secteur de Toulon, ça roule bien. Et ce qui fait que vous étiez nombreux aussi à profiter de ce soleil, les plages du côté de la presqu'île de Géant, et le retour se fait avec des ralentissements, donc prudence sur la route. Vous avez une infocirculation 04 42 38 08 08.
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0: Nous allons vous inviter dans quelques minutes à aller voir Olivier Laurent au Silo à Marseille. 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Et il y aura des invitations à gagner dans un instant.
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0: Sinsémilia, tout le bonheur du monde. Le bonheur, c'était hier soir au patio de Camargue avec les invités d'ici Provence, à la table d'ici Provence. Et merci pour les photos que nous avons reçues sur le WhatsApp Radio.
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0: Et sur le WhatsApp Radio, vous pouvez laisser des messages vocaux. Et pour un message vocal qui annonce peut-être une manifestation. C'est ce qu'a fait justement Manon à Mauriès. Ça tombe bien si vous avez un petit toutou.
3: Ici, vous faisiez quelque chose de vraiment sympa avec votre chien. 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Au programme, deux jours entièrement dédiés à nos toutous avec des activités, des animations, des ateliers, un grand village exposant, des professionnels du bien-être canin, des piscines, des food trucks et plein de jolies surprises. Toutes les infos et la billetterie sont à retrouver sur notre page Instagram ou Facebook The Doggy Events. À très vite au Doggy Festival.
0: Merci Manon de cette belle annonce à Mauriès. Faites comme Manon, vous n'hésitez pas. Alors s'il vous plaît, ne faites pas l'annonce dans la voiture. Non, alors vous coupez le moteur, vous vous arrêtez. De façon que l'on entende bien votre annonce. N'oubliez pas d'indiquer une salle si c'est un concert, l'heure peut-être aussi. Une petite explication si c'est une grande journée dédiée peut-être aux voitures. Et vous nous l'envoyez tous les après-midi. Nous aurons plaisir d'annoncer vos messages. Le WhatsApp Radio, c'est le 04 42 38 08 08.
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0: Le Roupinfeuil sur ici Provence. La route, ça y est, hein, on a commencé à faire les retours à la maison, les supporters aussi qui se dirigent vers le Vélodrome. Je regarde la 55, on a toujours sur la passerelle de la Joliette, mais à mon avis ça va devenir un peu plus important. En général, il y a beaucoup de monde sur la 55. Du côté de la 7, l'autoroute Nord, dès que vous quittez plan de campagne, ralentissement, et un petit morceau de la 51, et après c'est la 7 en direction de Marseille. Mais ça roule plutôt bien après le tunnel des Jardins Saint-Antoine. Oui, ça roule bien après, oui. Du côté d'Aix-en-Provence, on a des retours par Venelle. Donc, figurez-vous que là aussi, on a quitté l'autoroute et on se retrouve sur la Nationale 296 en direction d'Aix-en-Provence. Vigilance sur le secteur. On a un petit peu plus de monde, peut-être. Non, pour l'instant, ça roule plutôt bien. Le circuit Paul Ricard, on a un petit ralentissement à Cugelépin, mais ça roule bien également sur le Bossé. Vigilance avec tous les motards qui vont quitter le circuit du Castellet après le Bol d'Or. Et puis toujours un petit peu de monde sur la portion de la capte presqu'île de Géant. Voilà, vous avez passé un bon moment au soleil, les pieds dans l'eau, vous avez bien raison, avec ces températures bien chaudes.
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0: Le numéro, si vous voulez le composer, si vous voulez jouer pour la première fois avec nous, 04 42 38 08 08. Vous allez jouer pour gagner des invitations pour aller au Silo à Marseille, dimanche 4 octobre, en fin d'après-midi à 17h. Il sera sur la scène Olivier Laurent. Olivier Laurent, bien c'est tout simplement Brel, le spectacle.
2: J'aime bien ce côté quand les gens viennent me voir après et je vois vraiment de l'émotion et les gens me prennent mes mains parfois, ils me serrent, ils ne se rendent même pas compte comme ils serrent mes mains et ils me regardent avec des yeux mouillants et ils me disent merci, merci, merci, merci monsieur pour ce que vous avez fait, merci, merci. Bah, ça fait super plaisir, évidemment, parce que une fois de plus, on l'a fait avec respect, on a réussi. Bien sûr que ça fait plaisir. Vous savez ce qui est très touchant parfois, c'est que je vois 3 ou 4 générations sur le premier rang. Je vois le grand-père ou l'arrière-grand-père, le père et le petit-fils qui viennent voir le spectacle parce qu'ils partagent ça en famille, parce qu'ils écoutaient ça en famille. Et ils viennent maintenant voir notre spectacle, tous ensemble, pour partager ce moment-là. C'est génial.
0: Olivier Laurent qui interprète Brel, le spectacle, le dimanche 4 octobre à 17h au Silo à Marseille. Vos invitations, 04 42 38 08 08.

0: Ici Provence, 17h20. Bonjour Marie-France.
1: Bonjour, ici Provence.
0: Alors j'aime bien parce que Marie-France, elle est heureuse. Elle voulait aller voir, vous adorez Brel.
1: Ah j'adore. Et en plus je suis avec mes petites filles là.
0: Oui. Et elles sont à côté de vous.
1: Allez, dites bonjour.
2: Bonjour.
0: Alors maintenant il faut nous dire où est-ce que vous êtes précisément, Marie-France.
1: Voilà. Au good.
0: Alors pas tout le monde voilà. En même temps. Alors j'ai compris.
1: Alors, au good. Où on est.
0: Voilà, c'est parfait. Vous êtes au bout du monde, comme on dit. Hein. Les gouttes,
1: c'est vraiment. Voilà, c'est bruyant, très petite fille, mais voilà, c'est avec ses copines.
0: Mais ce qui est intéressant, c'est que vous n'êtes pas, j'allais dire, dans le jardin, dans la maison. Vous êtes à la plage.
1: On est sur une plage, là, au bord de l'eau, dans notre petite terrasse, avec toutes mes petites filles pêchent et moi j'écoute la radio.
0: Ben voilà, le bonheur. Ah ouais, avec ce soleil, c'est agréable. Hein. C'est vrai que là, on en profite.
1: Ah oui, là, on reconnaît que c'est très bien.
0: Bon, Marie-France, deux invitations pour les dimanches 4 octobre au Silo à Marseille. Voir Brel, le spectacle, et je l'ai dit, et vous l'avez entendu tout à l'heure, Olivier Laurent, il est très content de vous rencontrer après le spectacle, et il voit les émotions qu'il procure au public, et donc faites une petite photo si vous arrivez à le voir à vos côtés.
1: Eh bien, il n'y a pas de problème, je fais la photo, je vous l'enverrai.
0: Super. Merci Marie-France, bonne fin de journée avec les filles
1: au
0: good. À la plage, on écoute à la radio à la plage. Bien, dans un petit instant, entre 18h et 19h, cette fois-ci, on va vous inviter au Théâtre de l'Odéon à Marseille, parce qu'il va y avoir cet événement, c'est Manon des Sources, le musical. Alors c'est sûr, c'est une création autour de l'œuvre de Pagnol. Il y a des artistes, des chansons qui ont été créées pour ce spectacle, et on aura le plaisir d'avoir la présentation avec Laurent Boeuf, qui sera lui-même sur la scène pour interpréter l'un des personnages. Donc entre 18h et 19h, vos invitations pour le Théâtre de l'Odéon à Marseille pour Manon des Sources, le musical. Ce dimanche au Vélodrome, on compte sur lui.
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2: Alors prudence sur la 51 à la hauteur de Bouc-Belair, c'est un véhicule en feu et l'occasion donc de réduction de deux voies puisqu'il va y avoir forcément intervention des secours, des pompiers. Donc prudence sur le secteur de Bouc-Belair. Et puis on commence à avoir un petit peu plus de monde à l'arrivée d'Aubagne. Vous qui arrivez peut-être de Carnoux, Roquefort-la-Bédoule ou même de la Ciotat, prudence. Il commence à avoir un petit peu plus de monde sur la 50 en direction de Marseille. Pour l'instant, ça coince à la hauteur de la plaine sur Yvonne. La sortie Saint-Mené, pour l'instant, c'est complètement dégagé. Mais on peut s'attendre à avoir un peu plus de monde dans les minutes qui suivent. Ça y est, on commence à aussi avoir un petit peu plus de monde sur la 55, le tour du littoral. Et puis, pour vous qui êtes sur la 51, vigilance, puisqu'il y a là aussi la sortie plan de campagne et en direction de Marseille. On commence à avoir aussi une circulation un petit peu plus intense. Ce qui était prévu, je l'ai prévu, c'est la 55, l'autoroute du littoral. Alors pour l'instant, la passerelle de la Joliette, ça coince un peu, mais c'est surtout du côté de Gignac-Lanerte. Le retour, je suppose, de la Côte Bleue, ou alors ce sont les supporters qui arrivent petit à petit. Et il va y avoir forcément du monde pour prendre la 55 et le tunnel des 13 vents. Donc prudence sur le secteur. Et puis on a un petit peu plus de monde aussi sur la 7, les Pennes Mirabeau, en direction des Pennes Mirabeau. Vigilance donc pour cette fin de journée, ça y est, hein, on profite bien de ce soleil encore. Ou alors on arrive de vacances. Et oui, pour certains, c'était même la fin des vacances. Il y a du monde à l'entrée de Provence. Voilà, l'autoroute la 7, je suis en train de regarder. Vous qui êtes sur Salon de Provence, vous allez avoir un gros ralentissement. Voilà, prudence donc, pas mal de monde sur la 7 à la hauteur de l'entrée de Provence. Et puis vous qui arrivez sur Aix-en-Provence par la 51 et la nationale 296, nous avons là aussi des ralentissements habituels de ce week-end. Sur la partie varoise, nous allons avoir beaucoup de monde sur la presqu'île de Gien. Ça roule plutôt bien pour l'instant. Le circuit Paul Ricard, la sortie de ce circuit, puisqu'il y avait le bol d'or hein, ce week-end. Et puis je regarde du côté de Saint-Tropez, ça roule bien là aussi. Par contre, Sainte-Maxime, on a des premiers ralentissements. Vigilance sur la route, vous avez l'info circulation, vous la partagez. 04 42 38 08 08.
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0: C'est une voix qui plaît beaucoup, hein, celle d'Alex Warren sur Ici Provence.
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0: Et c'est une voix que vous retrouvez tous les week-ends sur Ici Provence, Delphine Ruscard, Contes et Légendes. Et ce matin, notre conteuse de rue et conférencière était avec Fabien Fontaine.
3: Je vous emmène dans Varage, dans le Var, pour vous parler d'une chapelle et d'une relique très, très spéciale. Cette relique, elle est en bois et recouverte de cuir. Elle représente le sexe masculin, celui de Saint Foutin. Vous savez que chaque saint a une spécialité. Eh bien lui, il était invoqué pour la fertilité des femmes, la vigueur des hommes et contre les maladies sexuellement transmissibles. Les couples infertiles procédaient à

0: des rituels bien précis. Les femmes versaient du vin sur la relique, puis recueillaient le liquide dans un petit vase. Mais l'histoire ne dit pas quel usage elles en faisaient.
1: Que faisait-on pour remercier Saint Foutin, Delphine ?
0: Eh bien Fabien, les couples qui avaient eu un enfant après ces rituels lui offraient des ex-voto en cire. Et ces ex-voto représentaient les parties intimes d'un homme et d'une femme. Alors imaginez, visuellement cela devait être surprenant puisque ces ex-voto anatomiques étaient accrochés à la voûte de la chapelle à l'intérieur. Imaginez ces objets de cire, de formes et de couleurs différentes qui sont suspendus et qui se balancent au gré des courants d'air et vous chatouillent le haut du crâne si vous êtes grand. Des messes avaient lieu et l'on imagine que le curé devait avoir bien du mal à se concentrer avec la vision de tous ces objets. Au XVIIe siècle, quand les protestants s'emparent de la ville, ils sont véritablement au bord du malaise en entrant dans cette chapelle qui a, disons-le, des airs de boutique pour adultes. Alors, ces protestants scandalisés vont décider de décrocher ces sex-voto et de les jeter dans un grand feu purificateur. Très bon dimanche à tous.
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L'ex-chanteur du groupe Martin Circus, Gérard Blanc, pour Du soleil dans la nuit. Et du monde sur la route. Oui, ça devient un peu plus compliqué. La 501, la 52, la 502 et la 50. Le secteur d'Aubagne, voilà, est très chargé au niveau de la circulation. Pas mal de monde en direction de Marseille sur la 50. Ça ralentit au moins jusqu'à la Penne-sur-Yvonne. Petite accalmie et ensuite attention à la Valentine. Vous allez retrouver quelques ralentissements. Soyez prudents sur la route. La 55, l'autoroute du littoral, c'est la passerelle de la Joliette qui est très chargée à cette heure-ci pour prendre ensuite le tunnel du Vieux-Port. On va rester sur la 55. Allez, on reste sur la 55. Le retour de la Côte Bleue, voilà, ça coince sur la D9 pour rejoindre la 55. Pas mal de monde d'ailleurs, une fois que vous avez quitté la D9, au moins jusqu'à Gignac-Lanert. Du côté de l'autoroute Nord, plan de campagne, ça y est, ça coince sur la 51 et une bonne partie de l'autoroute Nord. Du monde également sur la 7 à la hauteur de Vitrolles, entre Vitrolles et les plaines Mirabeau. Et puis, est-ce que c'est le retour d'un séjour en vacances, puisque beaucoup de personnes prennent les vacances au mois de septembre. Il y a pas mal de monde d'ailleurs sur le secteur de l'Anson de Provence, la 7. Donc, vous qui arrivez de la vallée du Rhône en direction, eh bien, soit de la 8, vous prenez la direction d'Aix-en-Provence, soit ensuite vous prenez la 7 en direction de Marseille. À Aix-en-Provence, on a un peu de monde aussi. Vous qui arrivez sur Venelle, attendez-vous à avoir un ralentissement en direction d'Aix-Centre. Vigilance également sur le secteur de la presqu'île de Géhun. Ça y est, beaucoup de monde. Le retour peut-être de l'île de Porquerolles et direction Hyères-les-Palmiers. Du côté de Sainte-Maxime, ça coince toujours hein, sur la route du littoral. Prudence sur la route avec les motards qui vont quitter également le circuit Paul Ricard. Vos infos circulation 04 42 38 08 08.

0: Marichul, c'était Mike and the Mechanics sur Ici Provence.
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0: Du lundi au vendredi sur Ici Provence, c'est juste avant les infos de 8h le matin, on voyage dans le temps avec Stéphane Bern. Mais le meilleur de ces histoires, c'est aussi le week-end.
2: Une armée à cheval qui s'empare d'une flotte de navires, on dirait les échecs mixés à la bataille navale. Pourtant, c'est bel et bien arrivé, en Hollande et en plein hiver. Le 23 janvier 1795, Helder, tout au nord de la Hollande. Il fait un froid à fendre les sabots, la mer est figée. Dans les glaces du Texel, 14 navires de guerre hollandais bloqués comme des glaçons dans leur bac. Canons pointés vers le ciel façon Mr. Freeze.
3: Le glaçon friandise.
2: Équipage au garde à vous et aucune issue à l'horizon. C'est chaud pour eux. Enfin, c'est froid. Enfin, les deux, c'est chaud, c'est froid. Quelques jours auparavant, l'armée française, menée par le général Pichegru, entre triomphante dans Amsterdam. Une rumeur court. Au nord, une escadre hollandaise est coincée par le gel. Ni une, ni deux, Pichegru envoie un détachement du 8e régiment de hussards, flanqué de tirailleurs, pour aller capturer les navires à cheval. Un climat bien givré, idée bien givrée. Et voilà nos cavaliers glissant sur la mer gelée, avec leurs fantassins en groupe, en route vers les navires figés. La glace ne cède pas, les sabots non plus. À l'approche des bateaux, ils encerclent en silence, une à une, les coques prises dans le gel. Au petit matin, les marins surpris croient à une armée immense. Ils n'opposent aucune résistance, pas un tir, pas une égratignure. Une cavalerie vient de capturer une flotte, sans combat, à froid. Comme quoi, parfois, le froid glacial peut réchauffer bien des audaces.
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0: Excellente soirée, ici Provence, il est 18h. Les infos à Marseille en Provence, Christophe Adven. Dans quelques heures, l'affiche de la Ligue 1 est censée être un sommet de sa saison, mais censée faire battre très fort le cœur des Marseillais, c'est OM, PSG.
2: Et pourtant, le cœur, il n'y est pas vraiment. Après 4 défaites d'affilée, on redoute le pire. Le stade ne sera pas plein, ce qui n'était pas arrivé depuis plus d'une dizaine d'années. Alors pour ranimer la flamme de l'OM disparue, on compte sur vous, Bruno Blanza, bonsoir.
3: Bonsoir.
2: Qu'est-ce qu'on peut espérer, allez, rêvons, de cet OM ce soir?
3: Ah ben pour le coup, ce que l'on espère, c'est le miracle. C'est le miracle.
2: Mais
3: pour
2: le,
3: enfin, très honnêtement, ce match-là, il n'aurait pas fallu le jouer au Vélodrome. Il y a un tel écart entre les deux formations. Il aurait presque fallu le jouer à Lourdes. Mais on s'y est pris un petit peu trop tard. Par contre, il y a des petites raisons d'espérer, parce que on sait que la magie, elle peut opérer. On sait que c'est aussi l'histoire de l'OM de n'être absolument pas attendu et de faire quelque chose qui relève de l'exploit. Et pour le coup, ce serait ça ce soir. Oui, l'OM va un petit peu mieux au niveau du jeu. L'équipe de Genesio, elle arrive à tenir, aller une mi-temps, une heure en jouant honnêtement, mais elle finit par craquer. Et le problème, c'est qu'en face, c'est le redoutable PSG avec toutes ses stars. Il y aura le Vélodrome aussi. Il y a le public de Vélodrome qui va forcément pousser, qui va y croire. Mais il ne faut surtout pas que l'OM cède d'entrée. Si l'OM est mené 1-0 ou 2-0 après une demi-heure, on sait que mentalement, cette équipe, elle reste fragile. Et derrière, ce sera très compliqué de rivaliser. Très honnêtement, il ne faut pas en attendre grand-chose de ce match. Il faut le prendre comme un match de coupe, même si c'est le classico, même si tout le monde a envie de voir l'OM gagner. Mais l'OM reste sur 4 défaites. L'OM est barragiste de Ligue 1 au moment où nous parlons. Et même si le PSG ne réalise pas un super début de saison, encore une fois, il n'y a malheureusement pas photo aujourd'hui entre l'OM du moment et le PSG de cette saison.
2: Merci Bruno, je vois que j'entends, vous êtes sur la route, hein, vous ne trompez pas de direction, hein, c'est pas Lourdes, c'est quand même le Vélodrome. Allez, coup d'envoi à 20h45, dès 20h sur ICI Provence, évidemment, avec vous, avec Fabien Laurenti, Eric et tous ses invités, sans oublier Mourad sur les réseaux sociaux d'ICI Provence. Soirée spéciale, on ne demande qu'à s'enflammer.
0: La grande foule à Marseille cet après-midi pour dire non à la loi sur la légitime défense des forces de l'ordre.
2: Un point de précis, c'est une proposition de loi sur la présomption d'usage légitime des armes par les forces de l'ordre, adoptée par l'Assemblée nationale. Elle doit passer par le Sénat à l'automne. En résumé, il n'y aura plus de garde à vue systématique quand un policier ou un gendarme tire sur un suspect. Les forces de gauche ont mobilisé dans tout le pays ce dimanche, ce matin à Toulon et cet après-midi dans les rues de Marseille. Marseille, on est frappé par la très forte mobilisation, la très forte détermination, Marilyn Hotman.
4: De sa violence et de son racisme. Oui, d'interminables files aux couleurs sombres, hein, du rouge, du noir, des pancartes en hommage aux victimes de violences policières, des victimes souvent jeunes. En tête de cortège, il y avait le père de Souheil, son fils a été tué par balle par un policier, c'était il y a 5 ans à Marseille, quartier de la Belle de Mai. Et pour ce papa, l'enquête piétine. Hein. C'est donc avec beaucoup de froideur qu'il s'est adressé au CRS devant le commissariat de la Canière lorsque le cortège s'est arrêté quelques instants. Dans cette manifestation, il y a des slogans, hein, non au permis de tuer. Il y a aussi des chants, parfois durs, hein, envers les forces de l'ordre. Une femme a essayé d'interpeller l'un des CRS qui gardait le commissariat en lui disant « Il y a des bons et des mauvais policiers et cette loi, elle va protéger que les mauvais policiers ». Là, je me trouve au Vieux-Port. Après 3 heures de marche dans les rues de Marseille, la manifestation s'arrête sur des prises de parole de familles de victimes de violences policières.
2: Marine Hotman, en direct pour ICI Provence à Marseille. Vous retrouvez sa vidéo sur nos réseaux sociaux. Je précise que pour les syndicats policiers, cette loi permettrait, je cite, d'enlever de la pression sur les troupes en intervention.
0: ICI Provence, 18h04, une fleuriste menacée et séquestrée hier soir à Marseille.
2: Info ICI Provence, braquage à main armée. On est dans le 12e arrondissement, un peu avant la fermeture, avant 20h. Un homme qui porte un masque et une capuche menace avec un couteau la fleuriste. Pour l'artisan septuagénaire, c'était le premier braquage de sa vie. Monique raconte ce soir à ICI Provence.
5: Je commence à rentrer les vases, les bouquets un peu légers. Je suis dans la chambre froide. Tout d'un coup, la porte se ferme. Je suis dans l'obscurité. Elle s'est pas fermée toute seule. J'ai vite compris. Donc, du coup, j'ai ouvert avec le poussoir qu'on a à l'intérieur pour éviter de rester enfermée. Et là, j'ai vu la personne. Elle s'est réavancée vers moi pour me renfermer dans la chambre. Mais bon, je me suis un peu débattue. Je l'ai attrapée par le suite. Et là, il s'est dirigé vers la caisse. J'ai essayé de le rattraper. Je lui criais dessus. Il revient vers la caisse. Il prend l'argent qu'il y avait dans la caisse. Il y avait 140 euros, hein, pas plus. Hein. J'avais fait une très petite journée, une très mauvaise semaine. J'ai essayé de le retenir le plus possible, mais il est parti de l'autre côté du trottoir. Voilà.
6: Il avait un couteau ?
5: Oui, il avait un couteau. Il avait un couteau.
6: Et vous avez eu peur sur le moment ?
5: Non, pas du tout. J'étais tellement en colère que j'ai pas du tout eu peur. J'étais vraiment très en colère, très en colère. Vous vous dites, mais c'est pas possible, il y a tout qui s'acharne.
2: La colère de Monique qui se dit fatiguée. Elle a tout de même repris le travail ce dimanche matin. Et elle tient à remercier la police qui a été prévenue par sa fille, puisque les policiers de Marseille se sont rendus sur place très rapidement et l'ont rassurée.
0: Il fait encore très chaud cet après-midi dans les Bouches-du-Rhône.
2: Ces Bouches-du-Rhône qui sont classées en risque élevé pour les incendies. Vigilance orange, ce sera le cas également demain. La preuve avec ces 3 départs de feu cet après-midi provoqués par des trains du côté de Saint-Chamas. Les pompiers ont bataillé tout l'après-midi le long des voies ferrées, mais c'est bon. Intervention terminée il y a une demi-heure, les feux sont éteints. Ils ont à présent affaire sur notre terrain. Vitrolles depuis moins d'une heure. Une quarantaine de pompiers sur place avec, vous les voyez peut-être si vous êtes dans le coin, d'importants panaches de fumée. C'est parti d'un feu de détritus dans une casse automobile. La préfecture du Var, elle rappelle qu'on n'est pas sorti des conséquences de l'été caniculaire. Demain, c'est l'automne et 102 communes sur 153 restent soumises à des restrictions d'usage de l'eau.
0: Oui, il a fait chaud encore aujourd'hui. Vous voulez des températures, Christophe ?
2: Ah ben, on est autour des 30.
0: Oui, c'est ça. 29,3 à Marseille, 28,5 à Toulon et 31,3 à Aix-en-Provence. À La Ciotat, 25 degrés. À Gap, 26. À Cassis, 27. À Aubagne et Entrecasteaux, 30. Au-dessus de 30, 30,4 et 30,8. Et Saint-Chamas, 31,4. Effectivement, des températures chaudes encore pour ce dimanche. Elles devraient l'être encore un peu la semaine prochaine. On attend le Mistral. Il est annoncé, le Mistral. Alors, va-t-il faire baisser les températures? Par contre, les risques d'incendie seront importants
2: on
0: encore.
2: On attend surtout de la pluie parce que...
0: Oui, mais là, la pluie...
2: D'après Météo France, effectivement, les autres régions ont été arrosées et seule la région PACA n'a pas bénéficié de ces pluies.
0: Et donc...
2: La situation est très préoccupante au niveau de la sécheresse.
0: Effectivement, donc du soleil pour la semaine prochaine et puis, je vous dis, du Mistral. Les risques d'incendie sont encore très forts pour la semaine prochaine. Pour la route, c'est aussi le retour à la maison et pour certains la fin d'un périple de vacances, puisqu'il y en a qui ont pris des vacances pour le mois de septembre. On a pas mal de monde. Alors sur l'ensemble de Provence, la 7 en direction de Coudoux ou de Marseille si vous prenez la 8 ou la 7. Aix-en-Provence, on a pas mal de monde aussi. La sortie de l'autoroute, vous qui arrivez peut-être de la montagne, vous avez passé le week-end au frais, eh bien il y a du monde sur la 51 et la nationale pour vous amener sur Aix-Centre, et puis on a un peu de monde sur la montée de Célonie. Alors là où ça coince vraiment, c'était normal, la côte bleue a toujours la côte en ce moment, avec du monde dès que vous avez quitté la D9 pour rejoindre la 55, et de la D9 jusqu'à Gignac-Lanerte, la circulation est assez intense, et puis c'était à prévoir également, pas mal de monde pour la 55 avant le tunnel des 13 vents, ce sont bien sûr aussi les supporters de l'OM qui se dirigent vers le Vélodrome, et la 55 cette fois-ci à la Joliette. Vous perdez, 5-6 minutes pour prendre le tunnel du Vieux-Port. Du côté de la 50, cette fois-ci au Bagne, pas mal de monde, vous qui arrivez de Carnoux, la 50, assez chargé, au moins jusqu'à la Penne-sur-Yvonne. Vigilance donc pour ce soir. Et puis, il y a eu pas mal de monde aussi. Et ça rentre peut-être de l'île de Porquerolles, la presqu'île de Gien, la Cap. Il y a eu du monde encore cet après-midi. Et ça coince forcément. Enfin, ça coince. Il y a du monde, voilà, pour rentrer à la maison ce soir. Vigilance donc sur la route. Vous avez une info-circulation 04 42 38 08 08.
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0: Il y aura un beau spectacle à l'Odéon de Marseille dans quelques jours. Manon des Sources, le musical, c'est une création autour de l'œuvre de Pagnol du 24 au 27 septembre. Il y aura des invitations à gagner pour le dimanche 27 septembre. On écoutera d'ailleurs dans un petit instant Laurent Boeuf qui va vous présenter, il fait partie d'ailleurs de ses chanteurs sur scène, va vous présenter donc ce spectacle. Restez bien à l'écoute d'ici Provence, aux invitations à gagner dans quelques minutes. Et puis on va parler de foot et de Jean-Pierre Papin avec notre invité Mario Albano sur Ici Provence.
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0: Music and Light, le groupe Imagination sur ici Provence, 18h13.
1: Vos sorties avec l'exposition Paul McCartney, photographe 1963-64, Eyes of the Storm, au musée Granet d'Aix-en-Provence.
0: Le livre Jean-Pierre Papin, itinéraire d'un enfant pas si gâté, sorti cette semaine, un livre coécrit avec Mario Albano, ancien grand reporter au Provençal et à la Provence, l'autobiographie de Jean-Pierre Papin. Mario Albano, notre invité ce soir. Mario, Jean-Pierre Papin, c'est une belle période qu'il a vécue à Marseille.
2: Il y a quelques années, un président de l'OM, pour excuser les mauvaises performances de Mitroglou qui avait été recruté, disait « Oui, mais vous savez, Papin aussi, à Marseille, il a eu des difficultés la première année. » Mais Papin, la première année, il avait quand même marqué 13 buts en championnat, plus des buts en Coupe de France. Et puis Jean-Pierre Papin, surtout lors de son premier match, il avait réussi un doublé contre Monaco devant 45 000 spectateurs. En fait, il a eu une période de creux au cours de sa première saison. Il explique très bien dans le livre, au début de l'automne, parce qu'il s'endormait un petit peu sur ses lauriers. Et c'est là que JPP s'est devenu, sous une plume un peu acide, « J'en peux plus ». Lui-même en a eu conscience et il a eu l'aide d'Alain Giresse qui l'a amené à arriver beaucoup plus tôt à l'entraînement, à repartir beaucoup plus tard. Il a remonté la pente et à la fin, cette première saison, lui qui était un jeune joueur qui arrivait à Marseille, qui n'avait pas beaucoup d'expérience, mais il a quand même marqué 13 buts et puis la saison suivante, il a terminé meilleur buteur du championnat. Et ça a été le cas aussi en 89, en 90, en 91 et en 92. Il a toutes ses saisons à l'OM, à part la première, il a terminé meilleur buteur du championnat. Jusqu'à son départ au Milan AC, qui reste, selon moi, un des moments le plus chargé d'émotion de son passage à Marseille. Il a improvisé un petit discours. Au départ, il comptait faire une vidéo. Puis Bernard Tapie lui dit non, tu prends le micro et tu le dis en direct au public.
3: Eh bien, je veux pas trop m'attarder parce que je vais me mettre à pleurer autrement. Alors, ce que je voulais vous dire tout simplement, c'est que je vous laissais la primeur de mon transfert. Parce que je crois que depuis 6 ans, on s'est jamais menti. Je voulais vous dire que je m'en vais au Milan AC l'année prochaine. Je tenais à vous dire merci du fond du cœur. Et surtout que je ne vous oublierai jamais.
2: Ça reste un moment très très fort de cette relation entre Jean-Pierre et l'OM et Marseille. Ce qui est cruel pour lui, qui a tant donné pour l'OM, c'est qu'il est parti pour un club plus prestigieux, où il pensait avoir mieux. Le Milan AC, un an plus tard, retrouver l'OM en finale de la Coupe d'Europe. Et Jean-Pierre était cette fois-ci dans le mauvais camp, celui du Milan, qui a été une fois de plus celui des vaincus contre l'OM. Et donc c'est très cruel que l'homme qui avait été le symbole de l'OM, programmé pour gagner la Coupe d'Europe, le capitaine du club lors de la finale de 91, lors des demi-finales en 88 et 90 contre l'Ajax et Benfica, le jour où l'OM gagne la Coupe d'Europe, lui, il est dans le camp adverse, celui des vaincus au Milan AC. Et paradoxalement, des décennies plus tard, beaucoup de gens encore, quand ils le croisent, lui disent « Ah bravo pour 93 », parce qu'il est tellement associé à l'histoire de l'OM que beaucoup de gens croient encore aujourd'hui que Jean-Pierre Papin a gagné la Coupe d'Europe avec l'OM. Jean-Pierre dit dans mon livre, mon itinéraire d'un enfant pas si gâté, qu'il a eu deux clubs d'une vie, l'OM et le Milan AC. Le Milan, il n'y restait que deux saisons parce qu'il ne jouait pas assez. Mais l'OM, c'est vraiment le club de sa vie puisque c'est là, au mois de mai 1999, il a organisé son jubilé. Pour lui, il n'était pas question de l'organiser ailleurs. Donc ça a permis au public marseillais de revoir non seulement Jean-Pierre, mais aussi Chris Waddle, Trevor Stephen, Carlos Moser, Basi Boli, etc. Puis l'équipe de France avec Zidane et Deschamps. Donc Jean-Pierre, son jubilé ne pouvait se faire qu'à Marseille. D'ailleurs, ça avait été le cas aussi quelques temps plus tard pour Pascal Olmeta et Basile Boli.
0: Mario Albano et ce livre qui est sorti très beau livre où il évoque également les papinades, le ballon d'or, la marionnette de Canal+, l'homme de Neuf de Cœur. C'est un très beau, bel ouvrage qui est sorti cette semaine et je vous conseille de noter sur votre agenda cette date.
2: L'autobiographie de Jean-Pierre Papin, itinéraire d'un enfant pas si gâté aux éditions Talents. Retrouvez-moi en dédicace samedi 26 septembre à l'espace culture du Leclerc-Sormiou entre 9h30 et 18h avec une coupure entre midi et 2.
0: Si vous ne pouvez pas être là samedi prochain, sachez que Mario Albano fera d'autres séances de dédicaces le 3 octobre, le 10 octobre. On aura l'occasion de redonner ces dates. Mais on va retrouver Mario Albano tout à l'heure dans l'avant-match dès 20h pour nous parler encore de la rencontre avec Jean-Pierre Papin. Comment s'est faite cette rencontre et cette amitié qui est née au bout de quelques années.

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1: Le petit pêcheur avec Manon Lizanne. Nous, on va dans un instant parler de Manon des Sources, le musical. Il va y avoir des invitations à gagner pour l'Odéon à Marseille. Avant, un petit point circulation, 18h20, enfin un petit point. Il y a du monde pour rentrer à la maison ce soir. La 50 de Carnoux à Aubagne, et ensuite une partie de la 50, au moins jusqu'à la peine sur votre vigilance en direction de Marseille. La 55, c'est toujours assez chargé de Châteauneuf-les-Martigues à Gignac-la-Nert. La montée vers le tunnel des 13 vents et l'arrivée sur Marseille par la passerelle de la Joliette. Du monde également sur Septem-les-Vallons et même un petit peu avant, hein, plan de campagne. La sortie de plan de campagne et une bonne partie de l'autoroute nord en direction de Marseille. Du côté également d'Aix-en-Provence, la circulation est donc plus importante là, oui. À partir de Venelle, ralentissement, la nationale 296 en direction d'Aix-Centre. Un petit peu de monde sur la 8 à la hauteur d'Aix-en-Provence et du monde dans la montée de Célonis. Si vous êtes sur la presqu'île de Gien, il y aura des ralentissements à prévoir et vous allez perdre quelques minutes sur autant de trajet. Vigilance sur la route avec vos infos circulation 04 42 38 08 08.
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1: 04 42 38 08 08. 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

0: le groupe Chicago pour vous permettre de jouer avec nous. Bonsoir Cécilia.
1: Bonsoir.
0: Comment s'est passé votre dimanche? Tiens, on va vous poser la question.
1: Ah ben super, très bien. J'étais au Festival de l'air à Fréjus et c'était magnifique.
0: Oui, ah, c'est vrai qu'il y avait du vent et depuis hier, sur la base nature...
1: Oui, tout à fait.
0: Ouais, oui. Beaucoup de monde, hein, je suppose aussi, hein, pour voir ces cerfs-volants.
1: Oui, oui, énormément de monde pour sortir de Fréjus, mais ça valait le coup. C'était super.
0: Bon, et vous êtes arrivé à Brûlant-Aurillac, ça y est, hein.
1: Je suis sur la route là.
0: Ah d'accord, ah bah, c'est très bien, vous nous écoutez sur la route, très bien. Alors il va y avoir cette création de l'œuvre de Pagnol autour donc d'une comédie musicale. C'est Manon des Sources le musical, puisqu'il y a des chansons qui ont été créées, tout en respectant bien sûr les textes, hein, de Manon des Sources, bien sûr. Et beaucoup d'artistes sur scène, et ça va se passer à l'Odéon. L'Odéon, le théâtre de l'Odéon à Marseille, du 24 au 27 septembre.
1: Ah bah c'est génial.
0: Oui, c'est génial parce que vous allez voir pas mal de comédiens de notre région. Et je salue entre autres, tiens, Laurent Boeuf qui vous a présenté à l'instant le spectacle. Et Tommy Fish que l'on connaît également, qui a l'habitude de chanter entre autres avec Patrick Fiori, qu'on en a vu, on a pu le voir à ses côtés Corso Mezzo Mezzo au stade Vélodrome. Cécilia, je vais vous souhaiter une belle soirée à Brûlant-Aurillac.
1: Merci beaucoup, merci à tous.
0: Merci à vous de votre fidélité. Des jeux, des cadeaux, il y en aura bien sûr demain toute la matinée avec Philippe Richard. Et déjà à 7h20, demain vous gagnerez vos invitations pour aller voir Vanessa Paradis au Zénith de Toulon.
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0: Excellente soirée ici Provence, il est 18h30.
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0: Bon, il y en a qui vont arriver un petit peu en retard à la maison ce soir. Si vous êtes sur Venelle, la 51 et ensuite la Nationale en direction d'Aix-en-Provence, c'est assez chargé. Et on a un peu plus de monde à 7h06 sur la montée de Célony. Vigilance donc du côté de Plan de Campagne, la sortie de Plan de Campagne, c'est la 51. Faites attention, il y a toujours la voie de bus. Hein. Donc, priorité aux navettes ex-Marseille et puis la 51 qui donne sur la 7. Bon, il y a du monde en direction de Marseille. Du monde, alors là, vous étiez à mon avis très nombreux cet après-midi, aujourd'hui, sur la Côte Bleue, parce que le ralentissement, ça commence à partir de la D9 jusqu'à Gignac-la-Nerd. Quoique, il y a aussi peut-être les supporters de l'OM qui sont en train d'arriver pour aller au Vélodrome. Du côté également d'Aubagne, on a là aussi pas mal de monde à partir de Carnoux. Soyez prudents sur le secteur, la 50 en direction d'Aubagne et ensuite une bonne partie de la 50. Au moins jusqu'à la peine sur Vaud, ça coince. Après, ça va beaucoup mieux au niveau de la circulation. Et puis, forcément, il y a eu beaucoup de monde sur la presqu'île de Gien, la de Porquerolles. On rentre sur hier ou alors on essaye de rentrer sur Toulon. Et à la jonction A570, A57, ça ralentit également sur le secteur. Prudence et vigilance. Et puis, on va saluer peut-être tous les motards qui sont sur la route également, puisqu'il y avait le bol d'or. Beaucoup de monde au circuit du Castellet. Vigilance donc sur la route. Vos infos circulation 04 42 38 08 08.
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0: Céline Dion sur Ici Provence dans un autre monde. Eh bien nous, on va se retrouver dans une autre pièce, celle de la cuisine. Carole Cuisine qui est là pour nous rejoindre.
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0: 18h40, Carole, hier c'était la salade de pois chiches provençale. Qu'est-ce que vous avez prévu pour ce soir?
3: Alors aujourd'hui j'ai sorti mon drapeau arménien dans la cuisine parce que je vous propose une recette que j'adore, des aubergines confites que ma grand-mère arménienne nous faisait. Elle appelait ça les aubergines à l'ail et à l'huile. On est encore en plein dans la saison des aubergines, fin d'été en Provence. Et puis surtout, c'est l'occasion avec cette recette de vous donner une astuce pour mettre moins d'huile. Parce que les aubergines, quand on les cuit, c'est vrai qu'elles absorbent l'huile, elles adorent l'huile. Et ma grand-mère en mettait beaucoup. Et à force de préparer cette recette, je me suis dit, ben voilà, ça y est, j'ai une technique pour obtenir le même résultat avec beaucoup moins d'huile. Et c'est ce que je vais vous donner. On va passer toutes les étapes de la préparation et je vous donnerai en même temps les ingrédients et les quantités. Pour 4 personnes, vous allez prendre 4 belles aubergines et on va les cuire entières. Ce sont des aubergines confites, farcies avec des oignons et des tomates, mais entières. Vous enlevez le pédoncule et moi j'aime bien aussi les peler partiellement. Vous les déposez dans une sauteuse. Vous allez avec un couteau pointu strier le dos de chaque aubergine pour qu'on puisse creuser une fois qu'elles sont cuites. Et voilà mon astuce. Avant de les faire cuire dans l'huile, eh bien, je vais les faire cuire à l'étouffée. L'aubergine va cuire à l'étouffée et ensuite, quand je vais verser mon huile, elles vont plus absorber l'huile. Donc, à l'étouffée, qu'est-ce que ça veut dire? Ben, vous mettez du sel, un peu d'eau, vous couvrez. Alors, si vous avez une sauteuse en fonte, c'est le top. Et vous laissez cuire l'aubergine dans son eau. Elle va rendre son eau. Et au bout d'une bonne demi-heure, eh bien, elle sera parfaite. Cette demi-heure, on va l'utiliser aussi pour préparer notre farce parce que ces aubergines confites, elles ont une farce de légumes. Alors, il y a 3 ingrédients dans cette farce de légumes. Il y a 2 oignons blancs que vous allez émincer en lamelles, que vous versez dans votre poêle. Là, on a besoin d'une poêle. Vous allez rajouter ensuite 1 kg de tomates Roma bien mûres que vous allez râper. Ou, plus facile, vous pouvez prendre une boîte de pulpe ou de chair de tomate. Vous versez la boîte avec son eau. Là aussi, j'ai une astuce pour moins utiliser d'huile d'olive pour cette compotée d'oignons et de tomates. C'est de pré-cuire à feu vif les tomates, la pulpe de tomate avec l'eau des tomates et les oignons. Comme ça, au bout de 10 minutes, les oignons vont absorber l'eau des tomates. Ils vont cuire aller à 90%. Et ça, c'est en 10 minutes à peu près. Quand il n'y a plus d'eau du tout dans votre poêle et que vous obtenez un concentré, là, une compotée, eh bien là, vous baissez le feu et vous rajoutez l'huile d'olive. Et là, vous allez mettre 1 cuillère à soupe et ça suffira largement. Ensuite, vous allez mettre du sel, bien sûr, du piment. Vous couvrez et vous laissez compoter encore 15 minutes, le temps que nos aubergines dans la sauteuse soient cuites. Dernière étape, vous ouvrez votre sauteuse. Donc là, vous avez vos 4 aubergines qui sont bien cuites. Avec une fourchette, vous allez écraser l'intérieur pour pouvoir les farcir. Vous creusez. Je vous conseille quand même, parce que les aubergines, quand elles sont cuites comme ça, à l'étouffée, elles sont un peu fades, de rajouter un peu de sel, un peu d'huile d'olive, 1 gousse d'ail pressée à l'intérieur. Et ensuite, vous allez les farcir de cette compotée d'oignons et de tomates confites. Vous écrasez bien. N'oubliez

0: et pas une gousse d'ail pressée par aubergine. Et puis c'est terminé, on couvre et on laisse encore cuire pour le plaisir, pour laisser confire, pourquoi pas une demi-heure, à feu tout doux, à couvert. À un moment donné, tout va être caramélisé, il n'y aura plus du tout de jus, plus du tout d'eau. L'aubergine va être fondante. Et je vous conseille ce que faisait ma grand-mère, de laisser refroidir. Vous les dégustez tièdes ou encore mieux. Vous les préparez la veille, vous les laissez toute une nuit au réfrigérateur parce que ça va finir de confire. Et vous régalez à température ambiante. C'est un mésé, comme on dit, ou une entrée magnifique. Une petite merveille de la cuisine arménienne.
1: On se régale avec vous chaque semaine et chaque week-end. Merci Carole Cuisine pour cette superbe recette des aubergines confites. J'ai noté qu'il fallait les mettre un petit peu au frigo pour les servir avant, soit tièdes ou froides. Tout de suite, Terrence Trandarby sur Ici Provence.

terrain de Saint-Derby sur ICI Provence avant de retrouver Zazie. Et on parlera de télévision avec Patrice Gascoigne dans un instant. Prudence hein, sur la route, pas mal de monde à Aubagne. La 50 est bien chargée en direction de Marseille. Prudence également, secteur plan de campagne. Et ensuite la 7, c'est bien sûr en direction du stade Vélodrome, peut-être pour les supporters qui vont arriver au Vélodrome. La 55, on a encore un petit peu de monde sur le secteur de Châteauneuf et Martigues et Ginette Lanerte. La montée sur le tunnel des 13 vents, je regarde, oui, c'est toujours d'actualité. Et un petit peu de monde à la passerelle de la Joliette. Aix-en-Provence est en train de s'améliorer sur la nationale 296. Vigilance, vous qui arrivez sur Aix-en-Provence, Aix-Centre. Vigilance ce soir également sur le secteur de la presqu'île de Gien. Il y a du monde pour entrer du côté donc de Hyères-les-Palmiers. Vos infos circulation 04 42 38 08 08.

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1: C'est le titre de la chanson Zazie, peu importe.
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1: Et avec vous, Patrick Gascoin, dans les coulisses télé, on propose une coproduction franco-anglaise.
2: Si vous aimez les histoires d'espionnage, de services secrets où une grande menace pèse au-dessus de nos têtes, ne manquez pas Apollo Has Fallen.
3: Dr. Moss, codename Apollo.
4: What do you want from me?
2: Alors bien sûr, sur Canal+, chaque lundi soir, vous verrez cette série d'action coup de poing en version française. Apollo Has Fallen repose sur un tandem très complice, Zara, qui est membre du MI6, les services secrets britanniques, et Vincent Taleb, joué par Toufik Jalab, qu'on avait quitté dans la saison 1 de Paris Has Fallen comme agent en charge de la protection rapprochée du ministre français de la Défense. Le duo est reconstitué en Libye, où il se trouve menacé par une attaque terroriste qui commence par le détournement d'un avion. Les deux agents doivent réagir vite, car un mercenaire russe menace l'Europe avec un virus mortel. J'ai rencontré Toufik Jalab, qui joue Vincent, l'agent français, et je lui ai demandé de nous parler d'une scène de baston que vous allez découvrir, avec une sorte de gel bleu rendant la bagarre glissante, une scène compliquée à tourner et qui va lui laisser des traces. Toufik Jalab.
5: En fait, c'est une grosse préparation en amont, mais on ne répète pas avec le gel. On attend le jour J parce que c'est beaucoup trop compliqué et c'est trop dangereux. Surtout, on n'a pas envie de se blesser avant de la tourner. Donc, on fait semblant de glisser, on fait semblant dans les prises au sol, etc. Et puis, le jour J arrive et on nous présente ce joli gel bleu. Et je perds le toucher pendant le reste du tournage. Mais ça, c'est pas de leur faute, c'était juste, on n'avait pas testé en fait le truc. Et puis, il me ramène un mec pour faire la bagarre, qui est un espèce de monstre, un colosse incroyable, qui vient du catch aussi. Et on a frappé très fort en fait, vraiment. Il est tellement fort le gars, qu'il y a un moment où je dois normalement le toucher, parce que quand on combat dans ces trucs-là, on est obligé à un moment quand même d'avoir de la touche pour comprendre que c'est à toi de faire l'autre mouvement. Et il m'a demandé de le taper plus fort parce qu'il sentait pas les impacts. C'est vous dire là, c'est vous dire l'épaisseur du colosse.
2: Grâce aux explications de Toufik Jalab, vous regarderez différemment cette scène de Apollo Has Fallen chaque lundi soir sur Canal+.
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0: Dire Straits sur l'équipe Provence. On reste prudent sur la route, il y a pas mal de monde encore en direction de Marseille et bien sûr via le stade de Vélodrome pour le match de ce soir, OM PSG, le classico que vous allez poursuivre d'ailleurs en intégralité sur l'équipe Provence dès 20h, l'avant-match et les commentaires de Bruno Blanza, Fabien Laurenti dès 20h45 pour le coup d'envoi. Notre invité ce soir dans l'avant-match, c'est Mario Albano pour nous présenter son ouvrage consacré à Jean-Pierre Papin, itinéraire d'un enfant pas si gâté.
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0: Excellente soirée, ici Provence. Il est 19h. Avant de retrouver Émilie Mazoyer, le journal, tout de suite, Benjamin Mathieu.
2: Une action surprise dans l'est de la France, avec une trentaine d'agriculteurs, tracteurs et bottes de foin qui blottent depuis une heure l'entrée du dépôt pétrolier de Saint-Baussan en Meurthe-et-Moselle. Un geste symbolique pour dénoncer le retard des aides du gouvernement à la profession. Jules Hausse, bonsoir, vous êtes sur place pour Ici Lorraine, les manifestants qui veulent faire passer un message fort au gouvernement.
3: Oui, manifestation symbolique car ce site stratégique alimente des stations-service dans tout le Grand Est, mais il ne tourne pas ce soir, on est dimanche. La petite centaine d'agriculteurs désormais venus de Meurthe-et-Moselle mais aussi du département de la Meuse veulent surtout envoyer un message pour dire qu'ils attendent les aides promises. 15 centimes au litre pour faire face à la hausse des prix du carburant. On sort des moissons, les tracteurs ont tourné tout l'été et pour l'instant rien sur le compte en banque des agriculteurs. Alors que les premières aides auraient dû arriver au mois de juin. Les aides sur la sécheresse aussi sont jugées insuffisantes. Les syndicats ont rendez-vous avec la préfecture en milieu de semaine pour le redire. Les agents de la préfecture, justement, sont là avec les gendarmes pour contrôler cette manifestation qui est tout à fait calme. Tous les tracteurs seront partis dans la nuit, ils l'assurent, mais les jeunes agriculteurs envoient là un message. Ils savent que ce site est stratégique et reviendront si les aides ne sont pas versées et si celles sur la sécheresse ne sont pas allongées.
2: Jules Hausse en direct de Saint-Baussan. Gabriel Attal, candidat à Renaissance à la présidentielle, estime que la guerre est entrée dans le portefeuille des Français. Il réagissait sur France Inter au nouveau record des prix à la pompe. Aujourd'hui, le diesel qui est affiché à 2,41 € le litre à la pompe. Le gouvernement qui doit faire des annonces à ce sujet demain, mais dans un contexte économique très compliqué. De nombreux rassemblements cet après-midi contre la proposition de loi sur la présomption d'usage légitime des armes par la force de l'ordre, par les forces de l'ordre. Selon les manifestants, celle-ci revient à donner un permis de tuer à la police. Ils étaient par exemple 4500 à Marseille selon la police, 10 000 selon les organisateurs et des milliers cet après-midi également à Paris. Le texte qui doit être examiné au Sénat en octobre. Un appel au calme pour éviter une deuxième nuit de violence dans un quartier populaire près de Tours. 9 membres des forces de l'ordre ont été blessés la nuit dernière par plusieurs dizaines de jeunes à Saint-Pierre-des-Corps en Indre-et-Loire. Des affrontements suite à la collision entre un motard et un véhicule de police lors d'un rodéo urbain. Le jeune de 19 ans est blessé à la jambe, mais ses jours ne sont pas en danger. Il faut désormais que l'enquête puisse avancer dans un climat apaisé, dit le maire de la commune, Olivier Comte, à Ici Tours.
4: Moi, ce que je demande aux jeunes, c'est de rester calme, que la police va quand même faire son travail. Le gardien de la paix a été mis en garde à vue hier soir, que l'enquête est lancée et que moi, je m'assurerai que tout soit fait pour que ce soit dans les règles. Nous sommes battus pour pas que la voiture et la moto soient brûlées. Donc, les traces, tout a été préservé. Voilà. Maintenant, ce qu'il faut, c'est que l'enquête se fasse et qu'on ait vraiment des réponses rapidement pour tout le monde.
2: Olivier Comte au micro de Ici Touraine. La journée de demain, premier jour de l'automne, est classée rouge pour un risque très élevé de feux de forêt dans les Pyrénées-Orientales, l'Aude et le Gard. Il va encore faire chaud dans le sud-est du pays. Un point sur la météo dans un instant. Il fait par contre 10 degrés en ce moment à Saint-Pierre-et-Miquelon où le président français et le premier ministre canadien sont ensemble pour faire face à Donald Trump. Les deux dirigeants sont arrivés à Saint-Pierre-et-Miquelon, ce petit archipel français en Atlantique Nord. Une rencontre historique pour ce territoire est l'occasion de rappeler que ce petit bout de France n'a pas peur des États-Unis. Et puis 9 mois après la mort de l'icône du cinéma, près de 300 objets intimes de Brigitte Bardot sont mis en vente à l'hôtel Drouot à Paris. demain des bénéfices qui vont être reversés à la Fondation Brigitte Bardot, une initiative saluée par les fans qui viennent encore en pèlerinage à Saint-Tropez, comme vous l'avez constaté, Sarah Kelifi.
5: Au milieu des arbres, le portail bleu de la Madrague est désormais gardé par un agent de sécurité. Sébastien s'approche tout de même avec son ami Eric.
6: Petit pincement au cœur quand même, on a fait une photo devant le portail, ça fait quelque chose.
5: Et ce fan est bien évidemment au courant de la vente aux enchères.
6: Je sais qu'il y avait une vente au profit forcément des animaux. C'est la continuité de ce qu'elle a toujours fait, quoi. Ça me choque pas du tout, puisque de toute façon, elle a tout donné pour la fondation.
5: Est-ce que vous envisagez peut-être d'acheter quelque chose ?
6: Non, pas vraiment. Moi, j'ai une photo dédicacée d'elle, et c'est une vraie, hein, que Eric m'a eue pour mes 27 ans.
5: Il pointe du doigt son ami Eric, qui comprend qu'on puisse se laisser tenter.
7: Forcément, quand on a cet objet, on pense forcément à elle. Ça lui a appartenu, donc l'objet a forcément un lien direct.
5: Elle est de nouveau proche de vous, quoi.
7: Tout à fait.
5: Plus loin, sur le chemin qui longe la mer, ce couple est venu d'Isère spécialement pour visiter le dernier coin de paradis de Bardot. Eux ne sont pas au courant de la vente, mais lorsqu'ils apprennent que la plupart des objets seront mis aux enchères à moins de 100 euros...
8: Ah ben c'est très chouette. Se mettre à la portée de tout le monde, c'est une chose qui lui ressemble. C'était une femme simple qui est restée simple jusqu'au bout.
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0: Bon, un petit point météo, mais c'est pour dire que demain il va faire beau et des températures qui vont être encore élevées. On va faire la circulation parce que il y a pas mal de monde encore sur la route, hein. Plan de campagne, Septèmes-les-Vallons, direction de Marseille, la 7 est assez chargée. La 55 à partir des Pins Mirabeau et la montée jusqu'au tunnel des 13 vents. Et puis sur le secteur de d'Aubagne aussi, on a pas mal de monde sur la 50 en direction de Marseille. Les supporters de l'OM sont arrivés, ça arrive petit à petit au stade de Vélodrome. Je rappelle qu'on fait le match ce soir dès 20h. OM PSG, le Classico à suivre sur ici Provence.
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10: Salut à toutes, salut à tous et bienvenue dans Décibel. Un décibel un petit peu particulier, vous le savez, le décibel du dimanche est intégralement programmé par ses auditrices et ses auditeurs. Des gens de qualité comme David, avec qui je démarre l'émission. Salut David.
11: Salut Émilie.
10: Bienvenue dans,
11: de te retrouver.
10: Dans Décibel. Moi aussi, David, je suis hyper contente de te retrouver. Alors, normalement, là, comme on est le 20 septembre, ça devrait être la fête parce que c'est aujourd'hui les 40 ans du super album d'Erita. Mitsuko, ouais. The No Comprendo. Et en fait, au lieu de faire une boum, on est hyper triste parce qu'on a perdu Catherine Ringer cette semaine.
11: Ouais.
10: T'avais envie de lui rendre hommage à Catherine et puis au groupe L'Héritage, justement, avec une chanson de cet album-là, hein, The No Comprendo.
11: Ouais, c'est un titre qui s'appelle Les Histoires d'art.
10: Oh, j'adore. Et
11: Écoute, moi, L'Héritage et Mitsuko, forcément, c'est l'adolescence et plus. J'ai pas eu la chance de les voir tous les deux sur scène. Mais j'ai eu la chance de voir Catherine il y a quelques années au Studio 104, d'ailleurs, chez toi, à la maison de la radio.
10: Ouais.
11: Et elle avait gardé cette voix de dingue, je trouve. Elle a chanté tout en live et pas en playback. Et elle était, je trouve, charismatique. Et attends, il faut dire qu'elle était chanteuse, mais aussi auteur-compositeur.
10: Oui.
11: Voilà, il y a ça, parfois, on l'oublie. Et donc, voilà, il faut quand même le signaler.
10: C'est vrai.
11: De No Comprendo, ouais, c'est un album de légende, quoi.
10: C'est un album de légende. D'ailleurs, quand mardi, on a appris la mort de Catherine Ringer, Benjamin Biolay, quasiment immédiatement, a partagé sur Instagram la pochette de l'album en disant « Après ce disque-là, plus rien n'a été pareil ». Et c'est vrai, ils ont vraiment imprimé quelque chose dans le rock français, L'Hérita, avec ça.
11: Ouais. Et il y a Didier Varro aussi qui a repris une phrase de Marcia Baïna, qui dit « La mort, c'est comme une chose impossible ». Et ça prend encore tout son sens là. D'ailleurs, Marcia Baïna, écoute, cette semaine aussi, je ne savais pas que Ricky Martin avait repris cette chanson, et Marie-Paul Bell aussi.
10: Incroyable.
11: Et alors, j'ai écouté les deux versions, et franchement, elles sont vachement bien. Donc voilà, tu vois, c'est aussi ça, l'Hérita Mitsuko, c'est faire le lien entre Marie-Paul Bell et
10: Ricky Martin.
11: Tu vois, c'est vraiment ça rassemble.
10: Écoute, ça fait du bien et puis ça fait plaisir de rire en pensant à elle. Ça fait quelques jours que c'était arrivé. Merci David, merci beaucoup.
11: Merci à toi Émilie, puis on se retrouve dans d'autres conditions.
10: Plus joyeux.
11: Et on pense à Catherine.
10: C'est promis.
11: Merci à toi.
10: Les histoires d'A, L'Hérita Mitsuko. Merci David.

0: Les histoires d'art, alors qu'on a perdu une légende, Catherine Ringer, célébrons une légende vivante.
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0: Mais oui, Sophia Loren fête aujourd'hui ses 92 ans. Alors les amis, on va pas bouder notre plaisir, on va l'écouter chanter. Parce que oui, en plus d'être incroyablement belle et bonne comédienne et représentante de l'âge d'or d'Hollywood, Sophia Loren, c'est aussi une voix, soul dit, tirée d'un film qui s'appelle Boccaccio 70, sorti en 1962. Comme quoi, voilà, les Italiens ne sont pas un paradoxe près. En gros, c'était quatre petits sketchs, quatre contes misogynes inspirés par un auteur italien du Moyen-Âge, par quatre réalisateurs italiens. Il y avait Fellini, Visconti, Monicelli et De Sica. Et c'est là que jouait Sophia Loren, un film qui s'appelait La Loterie. Dans ce film, il y a aussi Romy Schneider ou encore Anita Ekberg. Et puis, il y a cette chanson qui, je pense, va vous plaire. Bon anniversaire à Sophia Loren, 92 ans. La voici dans vos oreilles, dans Décibels.

0: Sophia Loren, qui chantait dans un film au tout début des années 60, en 62, la chanson Soldi, Soldi, Soldi. Restez bien sur votre radio ici. Oui, on peut tout faire avec l'accent italien. On continue à écouter les chansons choisies par les auditrices et les auditeurs de Décibel. À tout de suite.
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soul, funk et pop soyeuse, De Velours est un style à part sur la scène toulousaine. 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Avec son groove élégant et sa voix feutrée, De Velours ravive l'esprit des années 80 tout en y insufflant une modernité pleine de charme et de justesse.

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1: Les auditeurs et les auditrices d'ici qui ont bon goût, j'ai le sourire jusqu'aux oreilles en accueillant Ronan. Bonsoir Ronan.
2: Bonsoir.
1: Bienvenue dans l'émission. Ronan, est-ce que c'est la première fois qu'on se parle ?
2: Oui, c'est la première fois et j'espère qu'il y en aura d'autres.
1: Ah bah moi aussi, parce qu'alors, Ronan, j'ai envie de dire, en cette journée un peu tristoune, après la mort de Catherine Ringer et tout, là, l'émission prenait un tour un peu mélancolique. Et là, c'est une de mes chansons préférées, alors qui est très douce et mélancolique aussi. Mais quel choix merveilleux, Shivari et la chanson Good Night Moon. D'où ça vient ça, Ronan ?
2: Bah, c'est une chanson que j'ai entendue dans ma jeunesse, que j'avais adorée pour l'air et puis la jolie voix de la chanteuse et le Good Night Moon qui est un peu énigmatique aussi.
1: Bah oui, quand on souhaite bonne nuit à la lune, finalement, on se dit, voilà, il se passe quelque chose. Alors la chanteuse, elle s'appelle Ambrosia Parsley. Déjà, Parsley, ça veut dire persil en anglais. Donc elle s'appelle Ambroisie Percy, ce qui est quand même fou. Et c'est une des chanteuses préférées de Monsieur Bongoût en France, Benjamin Biolay, qui l'a même enregistré un duo avec elle. Ils ont travaillé ensemble et tout. Donc il avait été très sensible effectivement à son timbre, Ronan. Et même si on comprend pas, en fait, elle nous touche énormément. Hein.
2: Ouais, et puis en plus sur l'album d'où est sortie la chanson, il y a une photo mi-jour, mi-obscurité. On devine qu'elle est jolie, du coup ça va avec le côté mystérieux aussi. Quoi.
1: C'est vrai, c'est vrai. Alors c'est une chanson qui est sortie en l'an 2000, autant vous dire qu'elle a plus de 25 ans. Moi je trouve qu'elle a très bien vieilli, Ronan, même mieux que nous, non ?
2: Bah, parlez pour vous, parce que moi je suis dispo. Du coup, à part les cheveux qui disparaissent, le reste ça va bien.
1: J'adore. C'était un test, bravo Ronan, il est fait pour passer dans Décibel. C'est magnifique, c'est magnifique. Good Night Moon, c'était aussi sur la bande originale. Et ça, c'est respectable, parce que c'est des bandes originales qui sont un peu comme des clubs privés, tout le monde ne peut pas y entrer. La bande originale de Kill Bill, de Quentin Tarantino, générique de fin.
2: Ouais, donc ça veut dire qu'il a bon goût aussi, M. Tarantino.
1: Exactement, et ça nous fait un point commun avec lui. Donc, pour moi, c'est du gagnant-gagnant, cette histoire. On va donc se l'écouter, cette chanson « Good Night Moon » de Shivari, un retour en l'an 2000, extrêmement bienvenu en ce dimanche soir. Alors, Ronan, merci beaucoup, et vraiment, vous revenez quand vous voulez.
2: Avec plaisir, et bonne soirée à vous.
1: Merci.

0: Alors ça, c'est une merveille de chanson. Peut-être vous la cherchiez depuis des années, elle était là dans un coin de votre tête. Vous vous disiez, c'était quoi déjà cette chanson de l'an 2000, incroyable? Eh bien, c'était le groupe Shivari et la chanson Goodnight Moon. Merci beaucoup à Ronan de l'avoir ressortie pour ce dimanche soir. C'était un délice.
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0: Et c'est un délice aussi d'accueillir Marie-Hélène. Bonsoir.
2: Bonsoir Émilie.
0: Comment ça va Marie-Hélène?
2: Bah, ça va très bien, ravie de pouvoir passer à l'antenne à nouveau.
0: Oh merci, mais oui, alors Marie-Hélène c'est une habituée de l'émission. Moi je l'adore parce qu'elle a bon goût. Et parfois elle pense à passer des chansons que moi j'ai oubliées, genre le duo Renaud et Vianney. Marie-Hélène, j'avoue, je crois que je ne l'ai jamais diffusée.
2: J'en suis d'autant plus ravie.
0: Voilà, voilà. Non, mais ça sert à ça de demander leur avis aux auditeurs, aux auditrices. Et moi, j'ai pas le bon goût universel. Alors, choisis la musique une heure par jour pour vous, avec amour. Mais c'est important que, voilà, vous veniez aussi réclamer vos chansons et puis aussi les faire découvrir à d'autres. C'est un duo qui est assez récent, n'est-ce pas?
2: Moins de 5 ans, je dirais. Ouais. Ça date de l'album des duos trios de Vianney, si je dis pas de bêtises.
0: Exactement, le A2, A3 qui avait cartonné. Il y avait des gros tubes radio, notamment son duo avec Zazie, Comment on fait.
2: Ah oui, Comment on fait.
0: Voilà. Et il y avait des trucs assez étonnants. Il y avait MC Solar, par exemple. Et en fait, ils allaient très très bien ensemble. MC Solar et Vianney. Et donc, il y a ce duo, oui, avec Renaud qui s'appelle Maintenant. C'est la chanson, toi, qui t'a marqué sur ce disque?
2: Ah oui, et à chaque fois que je l'entends, cette chanson, j'en pleure. Enfin, elle m'émeut comme rarement une chanson peut m'émouvoir. Le texte de Vianney, je le trouve absolument magnifique sur la transmission, sur notre avenir, le temps qui passe également.
0: Oui.
2: Et la symbolique, voilà, qu'il ait pu associer Renaud à cette chanson, je trouve ça juste magique et encore plus émouvant pour le coup.
0: C'est vrai que c'est très beau. Et finalement, alors qu'au départ, moi, je me disais, bon, il a fait cet album de duo parce que peut-être qu'il avait pas la flamme en lui. Finalement, on s'est rendu compte, là, qu'en sortant de sa cabane, il commence à sortir des chansons qui sont vraiment chouettes, Vianney. En fait, il prenait déjà ce chemin-là, quoi. Mais là, moi, je pense que son retour va être super, hein.
2: Je le souhaite, ouais. Ça a l'air assez prometteur, donc.
0: Attendons de voir. Voilà. J'ai jamais vu Vianney en concert. Je l'ai vu en festival, en plein air, etc. Mais jamais dans une salle. Marie-Hélène, c'est comment Vianney live?
2: Eh ben, figure-toi que je ne l'ai jamais vu non plus. Une belle occasion manquée. J'ai dû le voir en festival en plein air à Évreux. Je l'ai manqué à cause du Covid, mais. J'ai bon espoir un jour de le voir sur scène.
0: Il va passer l'année 2027 sur la route, donc je pense qu'il n'y a pas de problème. Et là, on l'écoute. Donc, avec Renaud, merci beaucoup, Marie-Hélène, pour ce joli choix. Vianney et Renaud, ça s'appelle Maintenant.
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2: Et des auditrices, monsieur et la grosse voix. Oh là là, celui-là, je vous jure. Bon, on est ensemble jusqu'à 20h et on écoute, comme tous les dimanches soirs, les chansons choisies par les auditrices et les auditeurs d'ici. Sauf que ce dimanche soir n'est pas un dimanche soir comme les autres. On a appris en début de semaine la mort de Catherine Ringer, notre Catherine, notre reine. Et voilà, on est tous tristes et on a envie d'écouter ces chansons. Enfin, vous, en tout cas, vous avez envie. Hein. Patricia est avec nous. Bonsoir, Patricia.
19: Bonsoir.
2: Merci beaucoup d'être dans Décibel, Patricia. Catherine Ringer, les Rita Mitsouko, puisque là on va écouter Marcia Baila, donc c'est vraiment leur tout premier tube il y a plus de 40 ans. C'est indissociable de la musique française maintenant.
19: Oui, c'est une grande auteure, compositrice, interprète, magnifique chanteuse. Et puis le duo avec Fred Sanson dans le Rita Mitsouko, c'est une chanteuse formidable.
2: Oui.
19: Bien regrettée. On va la regretter.
2: Je suis d'accord. C'était un choc d'apprendre sa disparition mardi. Et comme dans Marcia Baila, où elle racontait l'histoire de cette prof de danse et chorégraphe morte d'un cancer. Voilà, c'est le cancer qui a emporté Catherine Ringer. Pourquoi avoir choisi cette chanson-là, ma chère Patricia, Marcia Baila?
19: Toute ma jeunesse, les années 80, et puis un tube hommage aussi à la danseuse Marcia Moreto.
2: Oui.
19: Formidable aussi. Et puis voilà, c'est toute mon enfance, ma jeunesse. J'écoutais ça à la radio dans mes jeunes années, et encore maintenant d'ailleurs, parce que c'est un tube formidable. Ouais.
2: On est d'accord, que ce soit dans nos jeunes années, ou nos vieilles années, ou nos années au milieu, Marcia Baila.
19: Temporel.
2: C'est un délice. Ben oui, mais on va l'écouter en chantant et en dansant surtout, puisque Catherine Ringer, moi j'ai eu la chance de la voir sur scène, elle dansait magnifiquement quand elle chantait cette chanson Marcia Baila. Alors voilà, on dansera et on chantera jamais aussi bien qu'elle, mais voilà, en sa mémoire, on va se la donner un petit peu, d'accord Patricia?
19: C'est un hommage pour elle, oui. Et puis, merci à vous.
2: Merci beaucoup, Patricia. Voici Lerita Mitsouko, Marcia.

0: Coco et la voix de Catherine Ringer avec qui on a ouvert l'émission. Voilà, une petite deuxième dose parce que ça fait pas de mal et puis c'est pas fini en vrai. Restez bien dans Décibels.
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0: Et oui, avec nous, il y a René. Bonsoir René.
2: Bonsoir.

0: Ouais, là, c'est merveilleux quand même. Alors, il faut de la bonne musique dans les oreilles, j'imagine.
1: Oui, oui. Moi, je suis plutôt adepte des bruits de la nature que de la musique dans les oreilles. Mais oui, il y en a qui le font, oui.
0: On peut le faire, oui, avec la musique. Mais là, en l'occurrence, donc, c'est... Alors, pour ceux qui sont en train de faire de l'exercice en écoutant la radio, évidemment, vous êtes les bienvenus. Mais là, c'est plutôt une chanson calme, hein, ce choix de ce soir, René. Chanson calme et très émouvante, signée Pomme. Elle s'appelle Grandiose. Pourquoi ce choix, René?
1: Ah, j'ai découvert Pomme il y a 4-5 ans maintenant. J'ai trouvé que c'est une voix magnifique, cette personne au bord de la sensibilité. Et je trouve que grandiose, ça résume tout en fait. En fait, on aimerait tous avoir une vie grandiose, mais simplement.
0: Oui, c'est voilà, vrai.
1: C'est, être heureux simplement, c'est juste grandiose. Se lever le matin, c'est juste grandiose, voilà.
0: C'est exactement ce qu'elle dit dans la chanson. Elle ne demande pas des choses incroyables. Elle demande d'avoir le droit, d'avoir un enfant, d'être heureuse et amoureuse. Et ça lui paraît grandiose.
1: Voilà,
0: en fait, c'est une leçon presque philosophique, René, cette chanson.
1: Oui, c'est ça, voilà. Ouais, ouais. Mais elle a beaucoup de textes comme ça qui sont remarquables. Et je trouve que parmi les chanteuses qui sont sorties dernièrement, je crois que c'est une des plus belles voix et quelqu'un qui a une sensibilité et qui a une âme d'enfant. On a été la voir plusieurs fois sur scène, on dirait une enfant qui est là, qui est bien, qui est avec son public heureuse en fait.
0: Oui, c'est vrai qu'elle se régale sur scène. De temps en temps, elle fait une reprise de Désenchantée, de Mylène Farmer en acoustique, c'est une folie. Et je crois qu'effectivement, René, avec sa voix, elle peut à peu près tout chanter, ça sera toujours joli.
1: Ah bah oui, c'est magnifique. En fait, c'est de la mélancolie, mais de la mélancolie heureuse. C'est pas triste, c'est heureux. Voilà. Et j'avais entendu une fois dans l'interview, elle avait dit « Je fais des chansons que j'ai envie de faire, pas des chansons pour faire du succès, c'est ce que j'ai envie de faire. Après, les gens aiment, ils n'aiment pas, mais je fais ce que j'ai envie de faire, ce que j'ai envie de produire, moi. »
0: Bah nous, on aime.
1: C'est extraordinaire.
0: Alors, on va l'écouter ensemble ce soir. Merci infiniment, René, pour ce joli choix. Pomme,
1: je t'en remercie.
0: Grandiose. Depuis

0: Grandiose, comme son nom l'indique. Quelle jolie chanson signée Pomme. Merci à toutes celles et tous ceux qui participent à la programmation du Décibel du dimanche. Si vous voulez nous rejoindre, il suffit d'envoyer un email. Franchement, vous avez vu, on est gentil, on est mignon, on écoute de la bonne musique ensemble et tout. Un email, c'est tout ce que ça vous coûte. Notre adresse, c'est Décibel avec un S à la fin, @radiofrance.com. Décibel au pluriel, @radiofrance.com. Et dans le mail, vous n'oubliez pas de mettre la chanson que vous avez envie de partager avec nous et votre numéro de téléphone pour qu'on puisse vous rappeler.
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2: Avec un programme très Rita Mitsouko en ce dimanche soir. On pensait célébrer en faisant une boum les 40 ans de leur album The No Comprendo, hein, sorti le 20 septembre 1986. Il y a donc 40 ans jour pour jour. Et puis finalement, non, on pleure. Notre grande Catherine Ringer. Je suis pas la seule à pleurer. Puis ça fait du bien de pleurer ensemble. Bienvenue Laurent.
3: Oui, bonsoir Émilie.
2: Bonsoir, merci de venir dans Décibel et de choisir du coup une chanson d'Erita Mitsouko. C'est une artiste un groupe que t'aimais, Catherine Ringer.
3: Ouais, c'est un peu ma jeunesse. La chanson qu'on va entendre là, j'avais 15 ans quand elle est sortie, c'était un de leurs premiers trucs. Et c'est vrai que pendant toutes les années 80, c'était un rayon de soleil. C'est même pas ça, c'était un grain de folie dans la musique, et un peu plus que ça même, c'était la liberté, c'était plein de choses. Ouais. Et à la fois la voix de Catherine, sa façon de chanter, et puis la guitare de Fred, et puis voilà, puis les deux sont... Ouais. Et puis merde, j'ai des larmes aux yeux.
2: Ah, je sais, moi aussi, c'est dur. Mais alors, c'est hyper intéressant, ceci dit. Concentrons-nous sur la musique, Laurent, c'est ce qui nous sauvera, puisqu'elle est éternelle, ouais. Contrairement à Catherine et à Fred qui sont partis.
3: Ouais. Là,
2: toi, tu choisis une chanson qui est carrément sur le tout premier album d'Erita Mitsouko. Donc, on est 2 ans avant The No Comprendo. Donc, on est il y a 42 ans en arrière. Et alors, ce qu'on va entendre, c'est la chanson.
3: Même un petit peu avant, hein, parce que c'était leur deuxième EP, en fait.
2: Ouais, donc c'est Don't Forget the Night. L'album. Ouais, c'est vraiment les premières années d'Erita, quoi. Sur le premier album, le tube, ça a été Marcia Baila. Mais voilà, il faut se dire, en écoutant la chanson, parce que j'imagine que tu ne l'as pas choisie au hasard, à quel point ils étaient avant-gardistes. C'est ça que tu as envie de nous faire partager.
3: C'est la première chanson d'eux que j'ai entendue. Tu sais, en 82, c'est peut-être 82, je pense.
2: Ouais.
3: C'était les radios libres et puis des radios qui cherchaient des espaces de programmation vraiment en dehors de ce que les stations grandes ondes comme RTL ou Europe 1 pouvaient passer. Et on entendait des choses des fois un petit peu surprenantes. Et là, la première fois qu'on a entendu ça, c'était vraiment étonnant. Je ne sais pas si tout le monde connaît bien cette chanson, donc ça va être l'occasion.
2: Mais non, c'est pour ça, c'est chouette de faire découvrir.
3: C'est une espèce de balade, c'est un petit peu bizarre. Il y a par moment, elle compte un peu. Elle a encore une voix, peut-être un petit peu, presque de petit enfant, presque. J'ai réécouté là encore tout à l'heure. Ce n'est pas la voix qu'elle a, même si on a l'air là ou c'est comme ça.
2: Ah bah oui, là, elle a moins de 25 ans.
3: Vraiment, les débuts, ouais. Elle a 25 ans. Et elle commence, quoi. Et Fred aussi commence. Il y a tout. Il y a le son. Le son de ce premier EP, là, on sait même pas où ils l'ont enregistré.
2: Je pense dans une cave ou une cuisine ou une baignoire. Oui. Et oui, ça sent pas le studio Ferber, hein. C'est sûr.
3: Vraiment fait maison. Et ouais, on voit juste un jeune couple qui fait son petit truc dans son coin, qui fait un truc que personne d'autre ne fait, enfin personne d'autre. Bon, il y avait aussi des gens comme les B-52 et plein d'autres choses aussi un peu...
2: Ouais, mais bon, en France...
3: Il y avait Starks aussi, mais en France, c'était...
2: Ouais.
3: Je veux dire, il faut remonter à Brigitte Fontaine pour avoir quelque chose d'aussi libre.
2: Ouais.
3: Et franchement, ça a fait du bien à tout le monde, et puis qu'en partant de ça, et qu'à un moment, ils arrivent à rencontrer, le public va rencontrer en faisant ce qu'ils faisaient, c'est un vrai miracle, quoi.
2: C'est vrai. Et elle adorait cette chanson que tu as choisie, Catherine Ringer. Elle perdait jamais une occasion de la chanter en concert.
3: Ben c'est bien.
2: Voilà.
3: Je suis content du coup.
2: C'est un bel hommage. Merci beaucoup, Laurent. Merci infiniment.
3: Merci à toi, Émilie.
2: On pleure ensemble?
3: Allez,
2: c'est parti. Bienvenue dans la chialade sur votre radio ici. Décibel, les auditrices et les auditeurs font la programmation, évidemment. Catherine Ringer nous manque déjà, elle qui est partie mardi. On écoute Erita Mitsouko grâce à Laurent. Don't forget the night.

Mitsuko. Et oui, c'est pas que Marcia Baila ou les histoires d'A, c'est aussi parfois des bizarreries comme ce Don't Forget the Night, absolument irrésistible et troublant, choisi par Laurent. Bon, et la semaine prochaine, alors, dans Décibel, à quelle sauce allez-vous être mangé? Je pense qu'on réécoutera de temps en temps la voix de Catherine. On va trouver un moment dans la semaine pour lui rendre hommage. Et puis à nos invités, bah oui, puisque la semaine prochaine, c'est déjà demain. Alors, demain, on sera avec la jeune chanteuse Maëlle. Mardi, on célébrera les 20 ans de Gibraltar avec Abdel Malik. Mercredi, on sera avec Kezia Jones, qui avait enchanté les années 90 avec son Rhythm is Love. Bah voilà, Kezia Jones, figurez-vous, va faire un spectacle symphonique. Ce qui me rend complètement folle, puisque normalement, Kezia Jones, c'est guitare électrique. Parfois, c'est juste guitare électrique, voix. Mais là, l'imaginer avec un symphonique, je pense que ça peut être fou. Il viendra nous en parler donc dans Décibel mercredi. Vendredi, c'est Cali qui est de retour. Bah lui, on l'adore depuis C'est quand le bonheur. Et puis, jeudi, pourquoi je suis passée directement de mercredi à vendredi? J'ai sauté jeudi, parce que je voulais finir sur lui, sur Grand Corps Malade. Grand Corps Malade qui nous a apporté beaucoup de joie récemment puisqu'il a gagné un procès qui lui interdisait d'utiliser la voix de Fabien Lecoeuvre dans sa chanson Les Jambeaux. Bah, il a gagné contre Fabien Lecoeuvre, le méchant qui disait du mal d'Oshi, donc ça nous fait plaisir. Et puis il a aussi un nouvel album à nous présenter. Bref, Grand Corps Malade sera là jeudi prochain dans Décibel et maintenant dans vos oreilles en duo avec Suzanne pendant 24 heures.

0: Grand Corps Malade et Suzanne qui échangent les rôles et Grand Corps Malade qui sera l'invité de Décibel jeudi prochain. Allez, l'émission est terminée pour ce soir. Merci à tous les auditeurs, toutes les auditrices qui ont participé et puis à l'équipe. Il y avait Cindy Le Grumelec et Justin Pianigiani, Oumaïma Abaz, Iris Guitoni, Thierry Boffa, Thomas Demol et Mélodie Chaïb. À demain, les amis, on sera avec Maëlle. Et tout de suite, sur votre radio, ici, les meilleurs moments de Yapak Paris dans la vie avec Benoît Prospero. Bisous.
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2: Bonsoir, le Classico Vélodrome, c'est ce soir sur Ici Provence, OM PSG, à 20h45, c'est le coup d'envoi. Le match va être commenté par Bruno Blanza et Fabien Lorenti. Au stade, on va également retrouver Mourad Ars sur les réseaux sociaux. Et vous pouvez d'ailleurs nous laisser vos messages sur le WhatsApp Radio 04 42 38 08 08. Et en studio, Guy Casadamon. Bonsoir Guy.
3: Bonsoir à tous les supporters qui se dirigent au stade de Vélodrome.
2: C'est l'ancien responsable de la sécurité à l'Olympique de Marseille. Très heureux de vous accompagner ce soir sur Ici Provence.
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2: Il est impatient de commenter ce match qui, j'espère, sera propice à une victoire. Bonsoir Bruno Blanza.
5: Salut Eric, salut à tous, salut Guy. Impatient de commenter ce succès, surtout.
2: Hein. Surtout que là, on en a bien besoin parce qu'au classement, on est bien avant-dernier.
5: Chut. Et ouais, c'est dingue, hein. C'est fou, dingue d'imaginer ça. Même si on sait que la saison de l'OM elle a débuté par un calendrier de fada, ouais. Et on sait qu'elle sera probablement difficile, mais vous imaginez avant de recevoir le PSG et avec une peur immense d'en prendre une belle au Vélodrome parce qu'il y a un écart colossal entre les deux formations, oui. Au moment où nous parlons, même s'il ne faut pas oublier que la magie dans le football elle existe et pourquoi pas
2: stat,
5: de temps
2: Bruno,
5: en temps.
2: J'ai une stat, oui. Très vas-y, important alors. La stat c'est que ce week-end toutes les équipes qui recevaient à domicile ont gagné leur match. Je dis bien donc, toutes les équipes.
5: Ça, c'est rare. Hein,
2: c'est
5: ça,
2: rare.
5: C'est rare.
2: Eh bien,
5: ah ouais,
2: vérifié.
5: C'est très rare, ça, effectivement. Parce que souvent, il y a un nul ou il y a une victoire
2: non.
5: À l'extérieur.
2: Tout le monde a gagné.
5: Ouais. Eh bien, t'es sûr que t'as regardé le championnat de France de foot, pas le championnat de France de rugby. Hein.
2: Vendredi, hier et cet après-midi. Je te donne les scores à chaque fois, si tu veux.
5: Ouais. Mais ce qui nous embête, c'est que Auxerre est gagné cet après-midi et que Nice est
2: gagné.
5: Lille. Hein. Ouais, c'est ce qui met l'OM dans la charrette. Et alors, vous imaginez, en cas de défaite, l'OM sera forcément, au moment de la trêve de 3 semaines, en position de relégable après 5 journées. Alors, je vais pas dire qu'on est loin de tout ça. Il y a un match à disputer, même si les pronostics sont largement, très largement en faveur des joueurs du Paris Saint-Germain, qui ne réalisent pas non plus un excellent début de championnat. Ils ont enfin réussi à gagner la semaine dernière à Brest 1-0 et difficilement. Et avant, ils avaient fait une défaite et 2 matchs nuls. Mais c'est pareil, ils ont joué pas mal de gros cylindrés de notre Ligue 1, alors que du côté de l'OM, c'est un petit peu le cas. Mais c'est vrai que ce classique arrive et on l'attend toujours avec impatience, avec une équipe de l'OM qui reste sur 4 défaites, 3 en championnat et une en Coupe d'Europe. Vous l'avez vécu, le 4-1 cette semaine à Istanbul face au Beşiktaş. Donc on est très très loin au niveau mental, au niveau physique également, d'être dans les meilleures conditions pour la réception, j'ai envie de dire, de l'ogre parisien, parce que même si le PSG débute timidement, il y a une énorme équipe sur le papier. Il y a malheureusement, ça me fait mal de le dire, hein, ça me tord les boyaux, 2 titres de champion d'Europe, et ça ce n'est pas rien. Mais allez savoir, des fois, eh bien, il y a quelque chose qui peut opérer. On parlait de magie, il faudrait sortir un match à 150% du côté de l'Olympique de Marseille et que les Parisiens soient à 60%. Mais il y a un an, quasiment jour pour jour, c'était une autre équipe de l'OM. Eh bien, les Marseillais l'ont fait. On verra pour tenter un truc. Eh bien, il a changé un joueur, Bruno Genesio. À la pointe de l'attaque, Yagouri, mais la nouveauté, c'est Nil Mopé qui va débuter probablement en soutien de Gouiri, à moins que ce ne soit l'inverse. On verra ça tout à l'heure au coup d'envoi. Mais c'est vrai que, ensuite sur les côtés, il y aura Harit à droite, sur le côté gauche, Pechao. Au milieu de terrain, Højbjerg avec Abdelli. Et puis défensivement, Wea côté droit. Sur le côté gauche de cette défense, on retrouve Emerson Palmieri, Egan Riley et Aguerd en défense centrale. Le gardien, c'est Jeffrey Delange. C'est l'équipe attendue. Il sort Gel Gomez. On en parlera tout à l'heure avec Fabien Laurenti, notre consultant. C'est probablement une bonne nouvelle parce qu'il était en dessus de tout, le jeune joueur anglais. Donc voilà un petit peu pour les informations de ce début de soirée avec un Vélodrome qui est en train de se remplir et qui ne sera pas plein. On attend 62 000. Et ouais, malheureusement, Guy, on est très loin de ça. On attend 62 000 spectateurs. Et très honnêtement, vu comment les virages, on est quand même à 40 minutes du coup d'envoi. Hein, vu comment les virages, eh bien, sont clairsemés. Même les abonnés, beaucoup d'abonnés ne seront pas présents au Vélodrome ce soir. On peut déjà vous le confirmer. Donc, on aura l'affluence globale peut-être autour de 60 000, mais réellement, ce sera probablement moins. On va quand même attendre, hein. Mais il y a plein d'abonnés qui ne viendront pas. Et vous savez qu'ils sont comptés, les abonnés. Il y en a 47, 48 000 à l'OM cette saison. Ils sont comptés dans toutes les affluences, même si les abonnés ne viennent pas.
3: Hein. C'est ça.
5: Donc voilà, et ça veut dire que ben il y a quand même de la tristesse, de peut-être un désamour, peut-être quelque chose autour de ça, avec cette intersaison, avec cette équipe qui ne fait pas se lever les foules. Et il y a des supporters qui se disent c'est malheureux, hein. Mais j'ai pas envie de voir le PSG mener 2-3-0 à la mi-temps comme ça a été le cas par exemple il y a deux saisons de cela, et je préfère rester au chaud et écouter ici Provence.
3: Oui, tu as entièrement raison. Tout à l'heure j'ai rencontré, d'ailleurs je le salue, il s'appelle Bastien de Aix-en-Provence, il avait le maillot de l'OM, il partait voir le match, il fait partie du commando ultra et il va très déprimé. Il est très inquiet pour la saison qui arrive.
2: Mais il y en a qui viennent quand même de loin. Vous m'avez dit, Guy, qu'il y en a qui venaient de Béziers hein, ce soir pour le match et supporter des.
3: Alors, je salue d'ailleurs Alex et Tom, c'est son fils, et Benji, il vient de Viasplaya. C'est pas loin de Béziers d'ailleurs. Et quelque part, c'est dans les ronds, mais c'est presque à la fin. Et ils sont venus quand même, ils me disaient, oui, l'OM, ils font partie des ultras aussi, à la vie, à la mort. Mais ils me disent, pourvu que ce soit, le PSG se réveille pas.
2: Ah, c'est sûr que là, la victoire ferait du bien au niveau des points, de prendre les 3 points pour remonter dans ce classement. Bruno, je crois que vous n'êtes pas au bord de la pelouse là.
5: Non, je n'y suis pas descendu aujourd'hui, très honnêtement. Alors, parce qu'il y avait l'interview du ministre, monsieur Fofana, vous savez, l'adorable ministre du tourisme de Côte d'Ivoire, qui est venu confirmer le fait que le partenariat avec Sublime Côte d'Ivoire soit reconduit. Et il était tout fier de nous annoncer, même si ça avait été officialisé par le club, que du short Sublime Côte d'Ivoire passé sur la manche, sur le maillot. Donc avec un peu plus d'argent forcément dans le partenariat, il n'a pas voulu nous dire combien, malgré des relances insistantes. Mais du coup, j'étais en interview avec lui il y a quelques instants et je ne suis pas allé en bord de pelouse. Et puis vous savez, ces derniers temps, en bord de pelouse, la connexion était un peu compliquée.
2: Oui, c'est vrai.
5: Donc du coup, je me suis dit, pour annoncer la compo, autant être au niveau du poste commentateur et on est en haut. Mais on va attendre la sortie des joueurs de l'OM d'ici quelques instants pour que vous entendiez la probable ovation pour les joueurs de l'Olympique de Marseille soutenus par ce public. Il va y avoir les tifos, peut-être moins grandioses qu'il y a un an, mais vous savez qu'il y a quand même cette ferveur. Ça reste un classico, même si il y a beaucoup de place. Il en restait encore plus de 5500, je crois bien, aujourd'hui. Hein. 6000, quasiment 6000 hier soir, avec des premiers prix autour de 65-70 euros pour être tout en haut, par exemple, de la tribune Ganet. Donc, c'est dommage qu'il y ait tout simplement ce désamour, on peut le qualifier ainsi, hein, envers l'Olympique de Marseille. Beaucoup en veulent, surtout au propriétaire Franck McCourt, qui n'est pas là ce soir. Le propriétaire américain, il n'est pas là à tous les matchs, hein, loin de là. Il n'est pas présent ce soir, j'en ai eu la confirmation. Ils lui en veulent parce que, il a décidé de fermer les robinets en or jusqu'à présent, hein, effectivement, et de ne plus mettre 50, 60, 70, voire 100 millions d'euros pour enflouer les caisses à chaque fin de saison. Et du coup, ça donne aucune recrue sur cet été. Ça donne une équipe de l'OM probablement l'une des plus faibles sur le papier depuis peut-être 20 ou 30 ans. Et ça donne peu d'espoir pour les supporters. Une année qu'il va falloir gérer, qui sera probablement compliquée. Et on en a parlé tout à l'heure avec, au moment du coup d'envoi, une équipe de l'OM qui sera relégable, vous imaginez. Mais en cas de succès, les Marseillais sortiraient de cette zone rouge. Mais vous imaginez bien que au moment de parier, et je ne parle pas de parier avec de l'argent, hein, mais de parier, de débattre sur ce match-là, eh bien, il y a beaucoup de supporters qui redoutent forcément une défaite et même certains une fessée, comme l'on dit, et comme il y en a eu, malgré le fait que l'OM ait eu de grosses équipes ces dernières années également. Mais encore une fois, il y a un an, il y a eu cette victoire magnifique dans un vélodrome bouillant, 1-0 face au Paris Saint-Germain, et c'était les Parisiens qui nous avaient offert le but. Hein. On s'en souvient, Marquinhos qui est titulaire. Rapidement sur l'équipe de Paris, je vous ai donné un peu le 11 de l'OM, mais il y a au niveau offensif, parce que ça tourne beaucoup, Kvaratskhelia qui est là, le Géorgien, Dembélé et Désiré Doué. Voilà pour le reste de l'équipe, c'est celle effectivement à annoncer et prévu. Voilà pour les informations. Je reste vraiment là avec le micro ouvert.
2: Pas de problème.
5: Il y a les arbitres là, mais Guy et Eric, le micro ouvert pour que je vous donne l'ambiance dès que les supporters de l'OM accueilleront leurs joueurs d'ici quelques instants.
2: Alors justement, à 20h10, on a un invité aussi ce soir dans l'avant-match.
6: Salut, c'est Mario Albano, ancien grand reporter à la Provence. Et je vais vous présenter mon livre, l'autobiographie de Jean-Pierre Papin, itinéraire d'un enfant pas si gâté. Et vous allez apprendre plein de choses sur JPP.
2: Un superbe livre sur Jean-Pierre Papin, qu'il connaît très très très bien depuis de longues années, il le suit. Et Jean-Pierre Papin qui s'est confié à Mario Albano. Et ce livre est sorti cette semaine. Il y aura d'ailleurs la samedi prochain une séance de dédicace à Leclerc, l'espace culturel, donc samedi prochain. D'autres dédicaces sont prévues à Marseille, mais c'est vraiment une mine de trésors avec tout ce qu'on peut savoir sur Jean-Pierre Papin, hein, de la papinade à la marionnette, au neuf de cœur, à son passage à Marseille qui malheureusement se termine au Milan et la suite on la connaît. Donc c'est vrai, il s'est confié à Mario Albano et Guy, vous aussi vous gardez un bon souvenir?
3: Ah oui, très bon souvenir. Je me souviens, je pense que ça doit être dans le livre, on jouait à Saint-Étienne, c'était Bernard Tapie le président. Et il avait eu un problème au niveau d'une cheville. Il s'était entraîné et à cette époque-là, il mettait une escalope de veau. Et ce qui paraît, ça marchait bien. D'ailleurs, il courait comme un lapin après. Et Mario Albano, un grand reporter, super journaliste sportif. Je suis pas étonné qu'il fait, je crois que c'est son deuxième ou troisième livre.
2: Oui, il y en a eu d'autres. Oui,
3: voilà, sur d'autres sujets. Mais Jean-Pierre, c'était un bosseur. Pour moi, il fait partie certainement d'un des plus grands escoblards buteurs de l'OM. Et c'était un bosseur parce que après les entraînements, il continue à s'entraîner.
2: C'est ça,
3: 20, 30 minutes
2: en plus. Il le dit dans son livre. Hein, la première super, année, Jean-Pierre, ça n'a pas été le top malgré qu'il ait marqué des buts. Mais ensuite, il a enchaîné meilleur buteur de l'OM. Ballon d'or ensuite, voilà.
5: Ah oui, faut ouvrir. Il y a les supports, il y a les joueurs du PSG qui sortent. Ah. À l'instant même, emmenés par leur capitaine Marquinhos. Et avec les sifflets du Vélodrome, parce que les Parisiens, classico oblige, sont forcément accueillis de cette manière-là. Et les joueurs de l'OM derrière le prépa physique avec Tim Weah et Emerson. Allez, vous allez entendre là l'ovation pour les joueurs olympiens. Ah ça, ça doit faire du bien, forcément, parce que quand on rentre à 5h du matin, avant-hier d'Istanbul, vendredi matin, avec une défaite 4-1, avec un quatrième revers d'affilée, et qu'on reçoit le PSG, où tout le monde estime que l'OM va se faire, non pas croquer, mais dévorer. D'avoir le Vélodrome derrière soi, d'avoir ce public qui est là, même si encore une fois on sera loin du guichet fermé ce soir, ça doit réchauffer les cœurs et ça doit quelque part booster. Et après, il faut le jouer ce match. Tout le monde pense que l'OM va en prendre une, mais et si l'OM parvenait à résister? Et puis des faits de match peuvent arriver, hein. Un pénalty, un carton, une expulsion, il s'en passe des choses dans ces classicos et il faut aussi croire à cela. On verra tout cela, bien évidemment, tout à l'heure. Le coup d'envoi, c'est dans une bonne demi-heure. Et ce match, ce classico, le premier de la saison, vous le vivrez en intégralité sur l'antenne d'ICI Provence. Les virages qui chantent, les virages qui encouragent leur OM. À tout à l'heure.
2: À tout à l'heure. Et la stat, je la rappelle, c'est que toutes les équipes qui ont reçu à domicile ont gagné leur match. Je dis bien toutes. Donc, il manque plus que l'Olympique de Marseille.
7: Pourquoi pas nous, hein, ce soir.
2: Bon, on va saluer Mourad Arts, qui également est au stade de Vélodrome pour, bien sûr, les réseaux sociaux. Et puis, n'hésitez pas à envoyer vos messages sur le WhatsApp radio 04 42 38 08 08. Fred, ça y est. Bonjour à tous les supporters. Commentaires et merci pour vos commentaires de nous faire vivre les matchs de notre équipe. Vous pouvez continuer à vous envoyer les messages. Il est 20h14.
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2: Alors je disais ce soir qu'il y a un invité, c'est Mario Albano, parce que son livre est sorti cette semaine, une biographie sur Jean-Pierre Papin, coécrit donc avec Mario Albano, l'ancien journaliste du Provençal et de la Provence. Jean-Pierre Papin, itinéraire d'un enfant pas si gâté. La première question que je pose à Mario, c'est la rencontre avec Jean-Pierre Papin, comment elle s'est faite ?
8: Avec Jean-Pierre, on se connaît quand même depuis 40 ans, puisque je l'ai vu arriver à Marseille à l'été 1986. Mon premier souvenir vraiment proche de lui, c'est en 88, quand l'OM a joué la demi-finale de Coupe d'Europe à Amsterdam. C'est la première fois qu'il était capitaine. Quand on est reparti, on était dans le même avion. On a traversé l'aéroport d'Amsterdam, on discutait tous les deux dans l'aéroport. Et puis, je voulais m'acheter un lecteur de CD portable. Et c'est lui qui m'a conseillé. On s'est arrêté en duty-free. J'ai acheté un lecteur Sanyo, je me souviens. Et il m'avait prêté Born in the USA de Bruce Springsteen pour que je puisse l'écouter dans l'avion. Voilà, à partir de là, nous sommes rapprochés. En 91, quand l'OM avait été éliminé, il m'a demandé de venir chez lui pour faire un papier parce qu'ils avaient été un petit peu bousculés par les supporters. Voilà, et donc nous sommes toujours restés en contact, où qu'il soit. Je l'avais appelé en 2022 quand il y avait des incendies non loin de chez lui. Quand l'éditeur Emmanuel Leroux, patron des éditions Talent, m'a dit qu'il voulait faire un livre avec Papin et qu'il m'a demandé si j'étais copain avec lui, j'ai dit oui. Il m'a dit ce serait bien, il serait en confiance. Et il a appelé Jean-Pierre, puis il m'a rappelé, il m'a dit oui, effectivement, Jean-Pierre est très content que ce soit avec toi. Voilà ce qui l'a amené certainement à se confier un petit peu plus, parce que nous parlions en général deux fois par semaine. Chaque fois que j'écrivais, je lui envoyais, je lui demandais, je voulais son aval, hein, s'il était absolument d'accord sur tout, s'il voulait modifier un mot, un adjectif, une phrase, ou s'il avait oublié quelque chose. Puis de temps en temps, il me rappelait, il me disait, ah tiens, au fait, là, j'avais oublié ça. Et puis voilà, on se parlait en toute confiance, et puis en échangeant aussi sur autre chose que sur le livre, savoir comment ça allait, ce qui arrivait dans nos vies au cours des premiers mois de cette année 2026. Et aujourd'hui, ben voilà le résultat. Je suis fier et heureux de pouvoir vous présenter mon livre Jean-Pierre Papin, mon autobiographie, mon itinéraire d'un enfant pas si gâté, aux éditions Talents.
2: Mario Albano, l'ancien grand reporter au Provençal et à la Provence. Alors forcément, quand on évoque la carrière de Jean-Pierre Papin, il y a cette récompense, c'est le Ballon d'Or.
8: Le livre commence, il y a un avant-propos, mais le livre lui-même commence par la remise de ce ballon d'or en décembre 1991. Et c'est d'autant plus émouvant pour lui que ce ballon lui est remis par ses deux prédécesseurs français, Raymond Coppa, qui l'avait eu en 1958, et il jouait à l'époque au Real Madrid, et Michel Platini, lui, l'a eu trois fois, en 1983, 84 et 85, sous le maillot de la Juventus de Turin. Et comme le dit Jean-Pierre, pour avoir un ballon d'or, il fallait jouer dans une grande équipe. Alors les deux jouaient, l'un au Real, l'autre à la Juve, mais surtout et aussi en équipe de France. Et c'est le point commun avec Jean-Pierre, puisqu'il avait brillé lors des éliminatoires de l'Euro 92 sous le maillot de l'équipe de France. Mais bien évidemment, sur la durée, c'est quand même ses buts et ses performances avec l'Olympique de Marseille, puisqu'en 91, l'OM avait éliminé le Milan, qu'il avait marqué. Le Milan voulait déjà le recruter. C'est là que Jean-Pierre s'était fait remarquer. Et donc ce ballon d'or, ça reste l'apogée de sa carrière. D'autant plus que si, après Jean-Pierre, il y a des joueurs français, il y a Zinedine Zidane qu'il a eu quand il jouait à la Juve, puis Karim Benzema quand il jouait au Real. Il a fallu attendre 2025 pour qu'un joueur du championnat de France, Ousmane Dembélé, l'ait sous le maillot du PSG. Donc c'est vrai que c'est à la fois exceptionnel pour le football français, mais encore et surtout pour Jean-Pierre, qui a ce ballon d'or chez lui, et il est très fier de ça.
2: On comprend qu'il soit fier, hein, Jean-Pierre, oui. Papin, d'avoir ce ballon d'or avec l'équipe de l'Olympique de Marseille.
7: Oui, c'est surtout, en plus, il jouait à l'OM lorsqu'il est ballon d'or. Les autres joueurs français n'étaient pas à l'OM, ou ils n'étaient pas dans leur club, ils jouaient dans leur club étranger. Non, c'est quelque part, Jean-Pierre... Ça me rappelle, je revois encore les images, il y avait le coordinateur sportif qui était Louis Vassalucci, je le revois qui amène le ballon d'or, et puis ça m'a fait penser à tout ce staff de l'époque, d'Alain Soutagnin, Jacques Bailly, tous ces gars-là, François Albertini qui s'occupait de un peu le rôle d'intendant des joueurs, Jean-Pierre Bernès, et tout. C'est magnifique, cette époque-là.
2: On va retrouver d'ailleurs Mario Albano dans un petit instant sur SI Provence. Restez bien à l'écoute. C'est l'avant-match. Il est 20h et presque 20 minutes. Je vous rappelle que le coup d'envoi au MPG, c'est à 20h45.
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0: Aussi sur Ici Provence, je partirai, non, restez à l'écoute. On va retrouver dans un petit instant Mario Albano pour nous parler de Jean-Pierre Papin à Marseille.
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0: 20h24, c'est l'avant-match OM PSG. Le coup d'envoi est à 20h45. Notre invité ce soir, c'est Mario Albano, l'ancien grand reporter au Provençal et à la Provence, puisqu'il a sorti cette semaine l'autobiographie de Jean-Pierre Papin, coécrit donc par Mario Albano. Jean-Pierre Papin, itinéraire d'un enfant pas si gâté. Et Mario, je lui posais forcément la question, alors Jean-Pierre Papin, bah, il est resté à Marseille et il a marqué quand même l'Olympique de Marseille.
5: Il y a quelques années, un président de l'OM, pour excuser les mauvaises performances de Mitroglou qui avait été recruté, disait « Oui, mais vous savez, Papin aussi, à Marseille, il a eu des difficultés la première année. » Mais Papin, la première année, il avait quand même marqué 13 buts en championnat, plus des buts en Coupe de France. Et puis Jean-Pierre Papin, surtout lors de son premier match, il avait réussi un doublé contre Monaco devant 45 000 spectateurs. En fait, il a eu une période de creux au cours de sa première saison. Il explique très bien dans le livre, au début de l'automne, parce qu'il s'endormait un petit peu sur ses lauriers. Et c'est là que JPP s'est devenu, sous une plume un peu acide, « j'en peux plus ». Lui-même en a eu conscience et il a eu l'aide d'Alain Giresse qui l'a amené à arriver beaucoup plus tôt à l'entraînement, à repartir beaucoup plus tard. Il a remonté la pente et à la fin, cette première saison, lui qui était un jeune joueur qui arrivait à Marseille, qui n'avait pas beaucoup d'expérience, bah, il a quand même marqué 13 buts et puis la saison suivante, il a terminé meilleur buteur du championnat. Et ça a été le cas aussi en 89, en 90, en 91 et en 92. Il a toutes ses saisons à l'OM, à part la première, il a terminé meilleur buteur du championnat. Jusqu'à son départ au Milan AC, qui reste, selon moi, un des moments le plus chargé d'émotion de son passage à Marseille. Ben, il a improvisé un petit discours. Au départ, il comptait faire une vidéo. Puis Bernard Tapie lui dit « Non, tu prends le micro et tu le dis en direct au public. »
6: Eh bien, je veux pas trop m'attarder parce que je vais me mettre à pleurer autrement. Alors, ce que je voulais vous dire tout simplement, c'est que je vous laissais la primeur de mon transfert. Parce que je crois que depuis 6 ans, on s'est jamais menti. Je voulais vous dire que je m'en vais au Milan AC l'année prochaine. Je tenais à vous dire merci du fond du cœur. Et surtout que je ne vous oublierai jamais.
5: Ça reste un moment très très fort de cette relation entre Jean-Pierre et l'OM et Marseille. Ce qui est cruel pour lui, qui a tant donné pour l'OM, c'est qu'il est parti pour un club plus prestigieux, où il pensait avoir mieux. Le Milan AC, un an plus tard, retrouver l'OM en finale de la Coupe d'Europe. Et Jean-Pierre était cette fois-ci dans le mauvais camp, celui du Milan, qui a été une fois de plus celui des vaincus contre l'OM. Et donc c'est très cruel que l'homme qui avait été le symbole de l'OM, programmé pour gagner la Coupe d'Europe, le capitaine du club lors de la finale de 91, lors des demi-finales en 88 et 90 contre l'Ajax et Benfica, le jour où l'OM gagne la Coupe d'Europe, lui, il est dans le camp adverse, celui des vaincus au Milan AC. Et paradoxalement, des décennies plus tard, beaucoup de gens encore, quand ils le croisent, lui disent « Ah bravo pour 93 », parce qu'il est tellement associé à l'histoire de l'OM que beaucoup de gens croient encore aujourd'hui que Jean-Pierre Papin a gagné la Coupe d'Europe avec l'OM. Jean-Pierre dit dans mon livre, hein, mon itinéraire d'un enfant pas si gâté, qu'il a eu deux clubs d'une vie, l'OM et le Milan AC. Le Milan, il n'y restait que 2 saisons parce qu'il ne jouait pas assez. Mais l'OM, c'est vraiment le club de sa vie puisque c'est là, au mois de mai 1999, il a organisé son jubilé. Pour lui, il n'était pas question de l'organiser ailleurs. Donc ça a permis au public marseillais de revoir non seulement Jean-Pierre, mais aussi Chris Waddle, Trevor Stephen, Carlos Moser, Basi Boli, etc. Puis l'équipe de France avec Zidane et Deschamps. Donc Jean-Pierre, son jubilé ne pouvait se faire qu'à Marseille. D'ailleurs, ça avait été le cas aussi quelques temps plus tard pour Pascal Olmeta et Basi Boli.
0: Mario Albano, un livre passionnant sur toute la carrière de Jean-Pierre Papin. On aborde tout. Là, on vient d'évoquer Marseille. Ça vous rappelle des souvenirs aussi, ah oui. Son départ.
7: Totalement. Je me souviens, il est au centre du terrain lorsqu'il prend le micro. Et c'est vrai que le président, il lui dit non, tu fais pas de vidéo, tu vas parler en direct. Et d'ailleurs, même qu'il annonce qu'il va à l'AC Milan, le public applaudit. Et il a passé, c'est vrai, à part la première année, c'est une belle saison aussi derrière. Et c'est vrai que les supporters, au départ, ont associé la victoire de 93 lorsqu'on gagne la Coupe des Clubs Champions à Jean-Pierre Papin. Et souvent, on disait, tu as été presque le buteur. Parce que, et comme il dit Mario Albano, il s'est tellement associé dans le club pendant ces 6 années qu'il a marqué l'histoire de l'OM et ça restera marqué à jamais aussi.
0: Alors, ce qui restera à jamais marqué, c'est ce terme des papinades. Mario Albano, il nous explique d'où vient ce nom, les papinades.
5: Alors, papinades, c'est dommage que mon ami Alain Pêcheral, qui était à l'époque grand reporter au Provençal, n'ait pas déposé le terme, parce qu'il aurait pu s'acheter un château depuis 1988. C'est lui qui a inventé ce terme le 6 mai 1988, à l'occasion d'un match OM-Niort. Alors, pour revenir un petit peu en arrière, en décembre 86, Jean-Pierre Papin avait marqué d'une somptueuse reprise de volée un but contre le Matra Racing. Le gardien était Pascal Olmeta. Et Alain Pêcheral avait titré « Un papin de Noël et des petits souliers », parce que l'OM avait effectivement été dans ses petits souliers et n'avait pas été très brillant. Et puis, un an et demi plus tard, épuisé par les superlatifs, Alain Pêcheral a titré, alors que l'OM venait de battre Niort, « Un papin en Niort ». Et dans le cœur de son papier, il explique, et c'est à ce moment-là que Jean-Pierre nous délivra une de ses fameuses papinades. Voilà, c'était sur une passe de Bernard Genghini, une passe transversale du pied gauche, où Jean-Pierre a réussi une de ses reprises de volée acrobatiques, qu'Alain Pêcheral a qualifié de papinade, et ce terme est entré dans le vocabulaire du football à travers JPP, d'autant que JPP il en a réussi aussi en équipe de France, hein, notamment contre l'Espagne ou la Belgique, il en a réussi avec le Milan AC, il en a réussi avec le Bayern, c'est une papinade qui en 96, je crois, avait été élu Tor des Jahres, c'est-à-dire le but de l'année, sur une papinade, je ne sais plus contre qui il l'avait réussi, aussi sous le maillot du Bayern. Donc la papinade, elle a traversé les frontières, elle a traversé les ans et les décennies, elle est intimement collée à Jean-Pierre Papin, mais Jean-Pierre le dit lui-même, il faut bien rendre à César ce qui appartient à César. C'est un terme inventé par mon ami Alain Pêcheral.
0: Voilà, pour ceux qui ne savaient pas d'où venait le terme de papinade qui a marqué et qui marque maintenant toujours Jean-Pierre Papin, de toute façon.
7: Ah oui, mais ça, lorsque les gens ou les supporters le croisent, souvent ça ressort. Et c'était un buteur redoutable en plus. C'est tout est lié de... Peu importe dans la position où il était positionné sur le terrain, lorsqu'un ballon est arrivé, c'était une reprise de volée, c'est une frappe très forte, c'est un des meilleurs buteurs de l'OM. Et puis ça a suivi derrière, on a eu des bons buteurs aussi, hein, Mamadou Niang, Jean-Pierre Gignac, Didier Drogba. Mais pour moi, ça se rapproche de Josip Skoblar, Jean-Pierre Papin.
0: Alors dans ce livre, il y a aussi de nombreuses photos, nous a dit Mario Albano. On évoque bien sûr l'homme et l'association Neuf de Cœur, hein, pour qui il a beaucoup fait et qui continue à faire. On évoque sa marionnette. Bon, ça n'a pas été facile au début, mais finalement, à la fin, les auteurs de Canal Plus l'ont changé un petit peu le rôle et ils ont même offert sa marionnette. Hein, il avait sa marionnette. Donc c'est un superbe livre. 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
0: 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Il y en aura d'autres, hein. Il y aura le 3 octobre également, la librairie Prado Paradis, le 10 octobre également. Donc voilà, pour ceux et celles qui veulent faire un beau cadeau, n'hésitez surtout pas pour faire plaisir en offrant ce livre.
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0: 20h32, on se rapproche du coup d'envoi, 20h45 au MPSG, c'est le Classico, avec bien sûr les commentaires de Bruno Blanza, Fabien Loanti. On va saluer Mourad Ar sur les réseaux sociaux au stade de Vélodrome pour les interviews. Et on espère, je le rappelle, Bruno, toutes les équipes qui ont reçu ce week-end ont gagné. Faites passer le mot.
8: Exactement. Tout simplement 8, on attend la 9e. Qui serait l'Olympique de Marseille. Mais encore une fois, et je pèse mes mots, ce serait un exploit que cet OM-là, cet OM du moment, batte ce PSG-là, ce PSG du moment, même si le Paris Saint-Germain ne réalise pas un grand début de saison. Mais vous le savez, ça reste une équipe avec énormément de qualité. Et encore une fois, et c'est aussi la vérité, même si c'est peut-être difficile à entendre, quand le PSG joue Brest la semaine dernière ou même Rennes sur le premier match de la saison, le PSG ne joue pas au même niveau que lorsqu'il rencontre l'Olympique de Marseille. Exactement. C'est un match de Ligue des Champions pour les joueurs parisiens. Ils veulent absolument à chaque fois se payer l'OM, et ça on le sait. Et c'est ça pour eux, c'est un quart de finale, une demi-finale de Ligue des Champions en termes d'engouement, en termes de niveau, et
7: de
8: ces joueurs-là ne veulent pas passer à côté, Guy, c'est certain.
7: Oui, c'est entièrement ce que tu dis, tu as entièrement raison. Moi j'ai à peu près entre les coupes et les matchs de championnat une quarantaine de matchs, et c'est vrai qu'il y a lorsque l'OM ou vice versa PSG, lorsqu'ils se rencontrent, c'est autre chose. Vis-à-vis des supporters aussi, c'est le match à pas perdre, et c'est exactement ce que tu as dit.
8: D'ailleurs, les supporters du PSG, c'était un millier, notamment les ultras étaient à l'entraînement hier pour booster les joueurs, ce qui n'a malheureusement pas été le cas du côté de l'Olympique de Marseille. Il est là, notre Fabien Loanti.
9: Bonsoir les amis.
7: Salut Fabien.
9: Salut les gars.
8: Chaud, notre Fabien. On disait probablement l'un des classiques, des classicos les plus déséquilibrés de ces 10-15 dernières années. Alors, ça fait 15 ans que le Qatar a racheté le PSG et a commencé à mettre de l'argent, et beaucoup d'argent, effectivement. Mais voilà, quand on voit le niveau sur le papier du Paris Saint-Germain aujourd'hui et le niveau sur le papier de l'OM, c'est pas un fossé, c'est un gouffre.
9: Ouais, c'est vrai que cette année c'est compliqué. Ça semble compliqué pour nos Marseillais. Effectivement, on va pas rappeler le mercato famélique de l'Olympique de Marseille, forcément. Et puis c'est vrai que
8: tu peux le rappeler, ça prend 3 secondes.
9: Il y a des soucis financiers, donc on le sait. Et c'est vrai qu'on se retrouve avec un effectif du côté de l'Olympique de Marseille extrêmement limité. Donc ce qui fait que forcément, ce classico est extrêmement déséquilibré. En face, on a un Paris Saint-Germain qui a carrément deux 11 titulaires assez incroyables. Donc ça risque d'être très, très, très compliqué ce soir. Maintenant, ça reste du sport, ça reste un match à jouer, donc on va voir ce que ça donne. Mais effectivement, je pense que tous les supporters de l'Olympique de Marseille tremble un petit peu ce soir.
8: Allez, les fanions, tous les emblèmes de l'OM, tous les logos de l'OM depuis la naissance du club, sont présents sous la forme de drapeaux sur la pelouse du Vélodrome. Une bâche, le classique immense qui recouvre le rond central. Les écussons des deux clubs pour accueillir d'ici 3 minutes. Ils vont sortir très exactement à 20h39 les 22 acteurs de ce match, avec les arbitres. François Le Texier, le meilleur arbitre français et l'un des meilleurs au monde, paraît-il, qui va officier ce soir. Les tifos dans un instant également, parce qu'il y aura la magie de l'avant-match, il y aura la magie des tifos, même si effectivement il y a un petit peu moins de monde. Par la passion qui nous unit, Marseille reste unique. Voilà ce que disent les winners avec ce début de tifo, cette énorme banderole, même si, on l'a dit, la tribune Ganet ne sera pas pleine, la tribune Jambouin non plus. Et ce qui fait un petit peu marronner, râler, mais Bruno Genesio, l'entraîneur de l'OM, il comprend ce que l'on peut qualifier un petit peu de désamour. Écoutez-le.
10: Bien sûr, je la comprends. Parce que vous êtes supporter, avec tout ce que ça représente, surtout dans le contexte actuel, global, de notre pays. C'est encore plus important d'avoir l'équipe qu'on supporte qui gagne des matchs et non pas qui en perd 4 de suite. Évidemment, je me mets à leur place et vous savez, j'ai dans mon entourage des gens qui supportent Marseille, qui supportent d'autres clubs aussi, et je sais ce que c'est que d'être supporter, ce que ça représente. Mon groupe aussi les comprend et on est aussi les premiers touchés par ce qui arrive. Et je trouve même que jusqu'à maintenant, ils ont fait preuve d'une grande patience, d'une grande indulgence et d'un grand soutien. Donc j'ai même envie de leur rendre hommage, parce que ça pourrait être bien pire que de ne pas remplir le Vélodrome pour le classique.
8: Bruno Genesio, l'entraîneur de l'Olympique de Marseille. On annonce 62 000 spectateurs ce soir, mais tout à l'heure on l'a bien senti, Fabien, lorsqu'ils ont pénétré sur la pelouse pour l'échauffement, les joueurs de l'OM, ils étaient soutenus par les virages.
9: Oui, non, c'est clair, on ne peut pas remettre en question l'état des supporters de l'OM. Effectivement, ils sont encore derrière leur équipe. Ça s'est vu, notamment, rappelez-vous, lors des déplacements à Rennes, malgré la défaite de l'OM, le parquage des supporters avait applaudi les joueurs à la fin du match. Donc voilà, on sait pertinemment que les supporters ont conscience que ça va être une année très compliquée, ont conscience que ça va être une année difficile, ont conscience que malheureusement il n'y aura pas de recul cette année, et donc il faut faire avec. Donc voilà, ils sont amoureux de l'OM, ils sont passionnés de ce club et ils seront derrière eux ce soir. Jusqu'à quand, je ne sais pas, mais en tout cas, effectivement, ce soir, ils seront là, c'est sûr et certain.
8: Ouais, la majorité n'est plus derrière le propriétaire Franck Macourt. Une bonne partie désormais, on veut aussi au président Stéphane Richard, assimilé au propriétaire.

0: donner quelque chose d'exceptionnel. Mais encore, faut-il qu'elle soit au rendez-vous et que les Parisiens soient probablement un cran en dessous de d'habitude.
1: Oui, oui, c'est ça, effectivement. On sait que les Marseillais sont capables, depuis le début de saison, de faire de bonnes mi-temps. Malheureusement, un match dure 90 minutes et ça s'est vu à plusieurs reprises. Et en face, tu l'as dit Bruno, en face, on a un ogre ce soir. Le Paris Saint-Germain avec toute leur pléiade de stars et de grands joueurs qui ont eu un début de saison, un début de championnat compliqué, hein, avec deux matchs nuls et une défaite, mais qui se sont bien remis, hein, notamment en Ligue des Champions. Donc voilà, ça va être chaud ce soir.
0: Allez, le jump de Van Halen, la sortie des acteurs, et encore une fois, c'est unique tout cela. C'est rien que pour vous, c'est tifo du Vélodrome. Oui, on a vécu l'ambiance exceptionnelle de Beşiktaş cette semaine en Coupe d'Europe, en Ligue Europa à Istanbul, mais le Vélodrome, c'est aussi à part, c'est toujours à part, c'est toujours singulier, et encore plus le soir d'un classico au MPSG. Dans 4 minutes le coup d'envoi, régalez-vous avec les tifos, avec ce jump de Van Halen et avec ce Massalia écrit en gros côté virage sud. Par la passion qui nous unit, Marseille reste unique, les armoiries de la ville, effectivement ce bleu et ce blanc, et puis à l'opposé côté virage de paix, une immense vache qui doit faire 40 mètres de large sur 20 de haut, et tout autour, eh bien c'est papier bleu qui sont levés et ces fumigènes tout en haut, ça aussi ça reste magique. D'habitude désormais à chaque fois la compo de l'équipe après le jump de Van Halen, l'OM a commencé à proposer ça à ses supporters en cours de saison dernière. Bon, et la voici avec Geoffrey Delange dans le but, défense à 4, Ouéa côté droit, côté gauche Emerson, Aguerd et Egan Riley en défense centrale, Olbière et Abdelli au milieu de terrain, Minarit sur le côté droit, lui on va compter sur lui. Forcément ce soir c'est Tamim Gouiri pour faire trembler les filets adverses. C'est la grosse surprise ce soir. Lille Mopé est titulaire, probablement en soutien de Gouiri. Et sur le côté gauche, on attend qu'il se réveille. C'est Igor Peçao, parce que ces derniers temps, il est presque méconnaissable l'ailier brésilien. La bonne nouvelle, on va peut-être dire Fabien, c'est malheureux de parler ainsi, mais c'est la réalité, c'est que Angel Gomes ne commence pas ce match, lui, l'habituel meneur de jeu.
1: Oui, ton chouchou ne sera pas là ce soir, Bruno. Effectivement, il paye vraiment son mauvais début de saison, Angel Gomes, notamment sa dernière prestation, hein, jeudi soir. Au Beşiktaş, ça a été très très compliqué pour lui, et effectivement, je pense que Bruno Genesio a pris la bonne décision ce soir. On verra s'il fera son entrée un petit peu plus tard, mais pour débuter, le technicien marseillais a préféré s'en passer.
0: Les Marseillais tout de blanc vêtus, couleurs traditionnelles, les mêmes couleurs traditionnelles pour le Paris Saint-Germain, ce rouge, ce bleu, et pour donner le coup d'envoi fictif de cette rencontre, un certain Dimitri Payet qui est présent. Alors malheureusement, je le vois, je l'ai sous les yeux, eh bien il est avec des baskets aux pieds, il n'a pas ses crampons, parce qu'il nous aurait même fait du bien, Dimitri Payet à 39 ans. Hein.
1: Oui.
0: Et c'est lui qui va sur la pelouse donner le coup d'envoi fictif de ce match. Dimitri Payet probablement ovationné par le Vélodrome lorsque les virages se rendront compte que c'est lui. Et il est là, toujours avec son sourire, le réunionnais, et qui tombe dans les bras d'Amin Harit. Ils ont joué ensemble à l'Olympique de Marseille, vous imaginez. Et c'est un symbole, tout un symbole, que soit lui également. Il vient saluer Abdelli, tombe dans les bras de Neil Mopé, et il va aller également saluer Amin Gouiri, bon, Ousmane Dembélé aussi. Forcément, ils se connaissent, lui, l'international français Dimitri Payet. Et ses 326 matchs avec le maillot étoilé de l'Olympique de Marseille. Il a pris sa retraite sportive. Et écoutez l'ovation pour Payet, lui qui est toujours très émotif. Il va serrer la main de monsieur Le Texier, l'arbitre, en lui disant probablement, allez, faut nous aider ce soir.
1: Un petit pénalty.
0: Faut nous aider ce soir. Ouais, trois petits pénaltys ce soir.

0: degrés, ça suffira peut-être pas. Effectivement.
1: Et il va sortir de la pelouse et ovationner, c'est toujours beau. Lui qui, je vous le disais, a pris sa retraite sportive désormais. Allez, le coup d'envoi en faveur des Parisiens, des Parisiens. Ce classique d'ici quelques instants. Vous l'avez, la compo l'OM, on vient de vous la redonner. Est-ce que ça va être un 4-4-2? Est-ce que ça va être Mopé en soutien Goury ou l'inverse? Côté PSG, toutes les stars sont là. Et devant, c'est Dembélé. Devant, c'est Kvaratskhelia. Et devant, c'est Désiré Doué. Il fait énormément tourner, hein. L'entraîneur Luis Enrique. On a vu Niang dans les tribunes, on a vu Nasri dans les tribunes, je l'ai vu Mamadou Niang, on s'est serré la main. L'arbitre, c'est monsieur Le Texier. Le coup d'envoi à l'instant même donné par les Parisiens avec un premier long ballon de Vitinha pour aller chercher la touche là-bas côté droit. C'est un peu tout nouveau, ça revient depuis quelques mois pour de suite mettre la pression sur l'adversaire. Et Aguerd qui relance directement sur le portugais justement. Allez, Emerson Palmieri, restez au niveau, rentrez dans votre match et surtout ayez du répondant avec aussi dans les duels, parce qu'à chaque fois que l'OM a pu battre le PSG ces derniers temps, ou en tous les cas résister au maximum, c'est en mettant de l'impact, Fabien.
0: Oui, exactement. Il va falloir faire un gros début de match du côté marseillais, mettre de l'impact dans le bon sens du terme, mais ne pas avoir peur, jouer avec ses armes, ne pas être frileux. Loin de là, on est à la maison, alors on sait qu'ils sont au-dessus de nous, il n'y a aucun souci là-dessus.
1: Allez, Goury, il est parti, parce que ça peut être intéressant. Amine Goury, il pousse son ballon trop loin, Paxo le récupère, il y avait Mopé dans la surface de réparation. C'est probablement rare d'avoir ces occasions-là, et la première, on n'est pas suffisamment précis là. Dommage de la part de Goury, parce que franchement, c'était un 2 contre 1.
0: Ouais, je pense qu'il hésite à frapper un petit peu avant. Amine Goury, il s'avance, et sur sa dernière touche, il pousse un peu trop le ballon, ce qui permet à Paxo d'intervenir. Attention, c'est là, au milieu de terrain, où il va falloir faire attention. Côté Marseille, de ne pas éviter les pertes de balles inutiles.
1: Ben, on sait qu'ils vont très très vite en contre-attaque. Exactement. En plus. Hein. C'est une équipe qui adore conserver le ballon, mais qui adore procéder par contre-attaque également. Et c'est là où ça peut être dangereux. Mais ils jouent pour le moment de manière intéressante, les Olympiens, en gardant le ballon, en faisant courir les Parisiens, ne pas prendre de risques avec Geoffrey Delange, c'est propre avec Imad Abdelli, ne pas avoir les pieds qui tremblent, parce qu'on sent que le Vélodrome est prêt à s'enflammer. Derrière.
0: Exactement, ils attendent que ça. Les supporters marseillais, ouais, il s'est précipité. Igor Paciao sur ce coup-là. C'est plutôt intéressant. Pour le moment, dans les ressorties de balles, les Marseillais prennent des risques. Et on arrive à créer notamment le décalage au niveau de la relance.
1: Mais pas de pressing sur Marquinhos.
0: Et on le voit là, Bruno, on est vraiment dans un 4-4-2 qui se transforme en 4-5-1 à la perte du ballon. Mais là, vraiment, c'est très clair. On a deux lignes de 4 avec Amine Goury et Lille Mopé qui sont devant.
1: On le sentait, Amine arrive sur le côté droit, qui a dans son dos Fabian Ruiz. Et on ne va pas chercher sur Nuno Mendes. Il y a Paco, il y a Marquinhos en défense, et il y a Zahir Emery, parce qu'Hakimi n'est pas là. Hein.
0: Oui, ouais,
1: ça aussi, ce n'est pas une mauvaise nouvelle, même si on sait que les remplaçants au PSG sont des joueurs d'excellente valeur. Allez, Amine arrive sur le côté droit. La balle dans la partie de terrain adverse parisienne. Amine arrive qui tente de passer. Il y parvient avec Amine Goury pour le moment. Ça les met en confiance, les Olympiens, leur début de match. Et pour le moment, après 3 minutes, intéressant, la transversale est belle pour Pechao, côté gauche, au pied de la tribune gagnée, parce qu'ils attaquent du virage de paix vers le virage nord. Ils veulent s'enflammer, Pechao. Ouais, mais à un moment donné, Pechao.
0: Ouais, il est allé s'empaler dessus, là, directement. Ça allez, fait, on récupère encore ce ballon, on est bien placé, là. On est haut, côté marseillais.
1: Ah, attention, ne pas avoir les pieds qui tremblent, ouais. Avec Olbier, si lui commence à trembler dès qu'il a le ballon dans les pieds, ça risque d'être compliqué. Geoffrey Delange qui va ouvrir très loin, mais il y avait un retour de hors-jeu.
0: Il faut le jouer quand même.
1: Ouais, sur Zahir Emery. Il faut y aller, Pechao, parce
0: presser,
1: que là,
0: il
1: va remettre à Safonov le gardien. Russe qui va être obligé de dégager. Et là, il faut y aller avec Emerson qui est battu de la tête par Désiré Doué, mais ça revient quand même sur Aguerd avec les Olympiens de nouveau qui le mettent le pied sur ce ballon, parce que mine de rien, sur le début de saison, le PSG en Ligue 1 a quand même du mal, hein. Donc pourquoi ne pas en profiter. Amine Harit, il est servi dans le dos, Harit sur le côté droit, il va réussir à centrer peut-être. Harit qui va peut-être repiquer, la frappe d'Harit par-dessus.
0: Ah, il n'a pas frappé, là.
1: Il faut tenter, les gars, parce que ça fait déjà 2 fois que l'OM a la possibilité.
0: Ouais, on a l'entrée de la surface, là, il a fait la différence quasiment avec ses passements de jambes. Amine Harit, il aurait peut-être pu essayer de frapper pied gauche. Il a essayé de mettre un petit ballon piqué dans la surface, mais c'était vraiment compliqué, pas beaucoup de place.
1: Et on voit qu'ils veulent, dès qu'ils remettent le pied sur le ballon, les Parisiens de suite calmer, pas aller vers le but de l'OM, mais repartir de derrière pour avoir un peu le ballon dans les pieds après 4 minutes 0-0.
0: Exactement, c'est qu'ils veulent vraiment attirer les équipes adverses pour voir jouer pourquoi pas dans le dos, mais on sait que c'est extrêmement fort. Hein. Côté parisien, on le sait.
1: Et ne pas tomber dans ce piège-là. L'OM attend justement à la ligne médiane là, avec Vitinha, Marquinhos maintenant. Il s'est intercepté. Il y a faute en plus sur Emerson Palmieri de Warren Zahir Emery qui est allé avec le pied un petit peu en avant là-bas. À retardement, c'était Joao Neves même. Allez, le coup franc pour l'OM pour repartir tranquillement.
0: Essayer franchement, de rien tenir. Alors ça fait que 4 minutes 30 qu'on joue, mais pas 5 minutes, mais sincèrement, je trouve que c'est un bon début de match. De la part des Marseillais, on sent qu'il y a de l'envie, dans les duels on est présent. Allez, il est bon ce ballon pour Amine Gouiri, il va dire quelque chose, c'est Marquinhos qui est le premier dessus, qui va trouver une touche.
1: Moi je suis étonné du début de match du PSG surtout, qui ne met pas la pression sur l'OM, parce qu'ils savent très bien que l'OM mentalement et physiquement c'est fragile, et en menant 1-0, en mettant la pression d'entrée, il y aurait la possibilité de mettre à terre cette équipe, mais tant mieux, hein, vraiment. Allez, la belle ambiance au Vélodrome, notamment avec le virage sud là, juste derrière le but parisien sur cette première période. Il est debout devant son banc, Bruno Genesio, idem pour son homologue parisien Luis Enrique. Allez, il rejoue derrière, ils vont dégager directement sur Højbjerg. Dommage, la mortie de la poitrine n'est pas bon.
0: Et c'est là qu'il faut faire attention.
1: Exactement.
0: Et c'est là qu'il faut faire attention sur les contres.
1: Et qu'il faut défendre. Et c'est dommage de perdre ces ballons comme ça, parce que ça va vite avec Kvaratskhelia sur le côté gauche. Il va s'appuyer sur Nuno Mendes. Ça peut faire mal, hein. Mais il n'y a pas Ferran Torres. Il n'y a pas non plus, parce qu'il est sur le banc, Akliouche, par exemple. Gotz, l'une des recrues, le jeune belge. Allez, le PSG avec pour la première fois depuis le début de ce match, après 6 minutes, le ballon dans les 30 mètres de l'OM, avec le géorgien Kvaratskhelia dans le dos. Nuno Mendes, bien joué.
0: De l'ange, bien joué. Il faut faire attention encore dans le dos. Chaque fois dans le dos, on se fait prendre. Il faut plus communiquer de la part des Marseillais.
1: Mais on a l'impression, cette action-là, de l'avoir vue 10 000 fois déjà.
0: Ah, 10 000 fois. 10 000 fois, on s'est pris de nombreux buts comme ça, en se faisant prendre dans le dos.
1: Attention, Hubert va la récupérer. Il va passer Vitinha.
0: Voilà,
1: pour porter ce ballon. Parce qu'à gauche, là-bas, Doué ne fait pas l'effort. Du coup, il est servi à Amine Gouiri dans son dos. Il a Emerson Palmieri. Va-t-il le servir? Oui, le centre d'Emerson Palmieri en retrait. Ouais, c'est finalement Vitinha qui vient couper cette balle et la mettre en touche là-bas. Côté gauche. Allez, l'OM à l'attaque. C'est pas mal. Mais. Oh, il manque sa touche, Emerson. Il la donne directement à Doué en retrait. Avec Dembélé, ça va vite. Va-t-il retrouver
0: Désiré Doué? Il faut que tu t'alignes, tu couvres tout le monde.
1: Emerson, il revient en marchant là. C'est ça qui le gonfle. Désiré Doué, plein axe, la frappe. Oh, ça passe à côté, heureusement. Eh ouais, Emerson, tu t'excuses, mais il faut faire l'effort derrière.
0: Je pense que le ballon lui a glissé des mains.
1: Mais je m'en moque de ça, peut arriver. Mais derrière, il faut courir. Si après 8 minutes, il n'est pas capable de taper un sprint de 40 mètres alors qu'ils étaient à l'attaque, regarde où il est. Il est devant Gouiri, plus proche du but adverse que Gouiri. Non.
0: Je pense qu'il va falloir insister sur le côté gauche, marseillais, parce que, alors, même si c'est un très bon joueur, Zahir Emery, latéral droit, c'est pas son poste. Il va falloir aller le titiller.
1: Et puis Doué n'a pas l'air de vouloir défendre.
0: Doué, c'est pas...
1: Mais attention, à Paris, il échange à la mi-temps ou à la demi-heure, il en est capable.
0: Complètement.
1: Allez, il faut tourner les Parisiens après 8 minutes, mais si jamais les joueurs de l'OM ne font pas en plus les efforts, il faut y aller avec Vara sur le côté gauche, qui veut repiquer dans l'axe, s'appuyer sur cette fois-ci Zahir Emery, le centre de Nuno Mendes.
0: Mendes va sortir, sixième poteau. Le portugais.
1: Et au 7ème devant nous, là, au 7ème étage, qui a un supporter qui a le maillot floqué quoi ? Waddle, c'est ça, hein, avec le numéro 8. J'ai l'impression que c'est ça. Qui se lève et qui crie après Nuno Mendes en lui disant : eh ouais, bien joué ça à côté. En le chambrant un peu, c'est toujours sympa. Allez, la remise en jeu, il la joue courte, les Olympiens, le pressing de Dembélé, il va allonger, mais directement rendu à Nuno Mendes sur la ligne médiane. Jeffrey Delange, très mauvais dégagement, parce que c'est Pacho pour Nuno Mendes. Maintenant, c'était pour l'équatorien Pacho, avec Guevara, de nouveau dans la surface de réparation. Oh, ce ballon, il est sorti sur la ligne par égard. Riley après que Jeffrey Delange ait freiné le centre de Nuno Mendes. On se fait avoir comme il y a 5 minutes.
0: Mais sur les 6 mètres encore, Bruno.
1: Ah ouais, ouais, ouais.
0: Je ne comprends pas pourquoi on joue ce 6 mètres à 2 alors qu'il y a 3 Parisiens qui sont prêts à venir presser. On se met en difficulté, on dégage loin, on fait n'importe quoi. Et sur la perte de balle, on arrive à se faire peur encore une fois. C'est dingue de faire ce genre de choses.
1: T'imagines que le match a un peu basculé là, depuis la touche d'Emerson.
0: Ouais, ouais.
1: Et maintenant, c'est le PSG qui a la possession, c'est le PSG qui joue à gauche, à droite, avec de nouveau Kvara. Tous les joueurs, sauf le gardien parisien Safonov, sont dans la partie terrain de l'Olympique de Marseille. Légère possession de balle pour l'OM, mais avec cette possession des joueurs de la capitale, ça va s'équilibrer. Dembélé, côté droit là-bas, intercepté par Aguerd. Allez, faut exploser.
0: Allez, faut aller fixer là.
1: Qui veut relancer, Nil Mopé, côté gauche pour Pechao qui va...
0: Il faut accompagner.
1: Et face à Marquinhos, il peut le prendre de vitesse. Pechao fort devant la cage.
0: Et ouais, mais il n'y a personne devant le but.
1: Et Fabien Ruiz qui tergiverse un peu, qui va donner sur... bien joué.
0: Il n'y a personne devant le but.
1: Ouais,
0: on n'accompagne pas assez. Les Parisiens, ils ont fait un retour express. Ils étaient 7 à revenir. Et malheureusement, il n'y avait que 3-4 Marseillais là, qui ont accompagné cette action.
1: Allez, la touche. Il va y aller à Minguerri sur Pacho. Il va repasser par leur défense centrale. Le mauvais contrôle de Marquinhos. Mais comme il n'avait aucun joueur de l'OM à 30 mètres, il peut se le permettre. Zaïre Emery, côté droit. Appelé dans la liste de Zinedine Zidane, la première.
0: Oui, Zinedine Zidane a été très clair. Hein. Ce sera en tant que milieu de terrain. Hein. Il a dit au sujet du Parisien.
1: Qui effectue une belle transversale à l'opposé pour Kvara. C'est lui le danger. Et il va prendre de la vitesse face à Weah. Il revient sur Ruiz. C'est contré, servi en plein axe avec la reprise de volée. Elle est contrée de nouveau, justement de Désiré Doué, entrappé par Zidane en équipe de France à l'entrée de la surface. Allez, il faut la sortir. Là, on a vu un mur olympien et ça fait du bien parce qu'on la voit la solidarité.
0: Ça va être ça, il faut de la solidarité. On sait qu'on va souffrir, on sait que ça va être compliqué. Mais tu l'as dit, Bruno, c'est représentatif de l'état d'esprit des Marseillais ce soir pour le moment. Il va falloir se battre ensemble. Faire barrage à toute attaque parisienne, ça a été le cas hein, sur deux fois là. Coup sur coup, on s'est sacrifié hein, côté marseillais.
1: Il est hors-jeu, Dembélé, parce qu'il marque ce but, le met au-dessus.
0: Il est hors-jeu.
1: Il ne signale pas le hors-jeu.
0: Il
1: ne
0: signale pas, mais...
1: Bon, en tous les cas, ça passe au-dessus. Donc, il n'y aura pas but, mais c'était vraiment limite. Et ouais. Mais tu vois, c'est sur notre télé qu'il y a un décalage.
0: Oui.
1: Parce que tout à l'heure, ça s'est remis effectivement à zéro. On va tenter de la remettre. En tous les cas, attention, Jeffrey Delange, le pressing avec Hoybier pour repartir. Mais encore une fois, jouer long, ne pas prendre de risque pour Pechao, peut-être sur le côté là-bas.
0: Il ne faut pas faire faute, mais jouer Pechao qui a mis son corps en opposition.
1: Allez, Mopé qui le récupère, ce ballon.
0: C'est dommage, il doit la jouer en bas, Il Mopé.
1: Joao Neves, dommage. Pechao avait réussi
0: manque pas grand chose sur le coup. Ah, c'était bien fait de la part de l'Olympique de Marseille sur cette action. On sent hein, qu'il y a des coups à faire hein, dans le dos de Zaïre Emery notamment. On vous le répète, c'est pas son poste, il n'est pas très très à l'aise hein, sur les ballons longs. Ça fait deux ballons longs là où il subit un petit peu.
1: C'est qu'il a joué même arrière-gauche cette saison parce que Nuno Mendes n'a pas joué les trois premiers matchs de championnat, expulsé lors du trophée des champions. Donc il le met à tous les postes quasiment. Bien joué Abdelli. Abdelli, voilà, sur Amin Harit. Il va y avoir le retour de Nuno Mendes. Mais il va tenter d'y aller, Amin Harit, sur le côté droit.
0: Il manque de vitesse, malheureusement, Amin Harit. Quand il y a Nuno Mendes qui revient à la charge, on voit la différence de vitesse, malheureusement. Les Marseillais qui ont le pied sur le ballon, hein, sincèrement. 13 bonnes minutes de la part des Marseillais.
1: Ouais, c'est pas mal avec Timothy Weah dans le cœur du jeu. Pas de pressing parisien. Il veut ouvrir à droite là-bas sur Amin Harit. Et c'est finalement perdu avec Vitinha pour repartir. Sur le côté droit, Zaïre Emery 0-0 après 14 minutes. Dans ce premier classico de la saison entre l'OM et le Paris Saint-Germain, on le répète au moment où nous parlons. En tous les cas avant le match, l'OM en position de relégable.
0: Hein. Il faut sortir dessus là, faut pas les laisser jouer, notamment Vitinha et João Neves. On sait que ce sont les deux chefs d'orchestre de cette équipe parisienne.
1: Et cette fois-ci, Zaïre Emery côté droit. Désiré Doué qui tente de prendre de la vitesse. On est à l'angle de la surface de réparation pour ce ballon Egan Riley. Bien joué de la part de Hubert pour tenter de relancer, mais c'est directement sur Marquinhos. Ouais,
0: c'est dommage. Ouais. Faire attention à ne pas les perdre trop vite ces ballons-là. Hubert, il aurait pu s'appliquer.
1: Mais surtout, il fait le plus dur, le contrôle. Face à son but, sous la pression adverse, et la relance n'est pas bonne.
0: La relance n'est pas bonne derrière et le ballon revient malheureusement trop vite là, ces 2-3 dernières minutes.
1: Là, c'est ce à quoi on s'attendait, Fabien.
0: Oui,
1: cette énorme possession de balle, une équipe de l'OM qui défend dans ses 20 mètres, qui reste en place, et des Parisiens qui font tourner.
0: Oui. Voilà. On est dans ce schéma-là, là, pour le moment.
1: Mais ils font tourner, je trouve, plutôt doucement. Hein.
0: Oui,
1: donc,
0: oui,
1: tant mieux pour l'OM.
0: Hein. On est bien en place, là, ça coulisse pas trop mal. Pour le moment, côté OM, allez, il faut sortir là, sur Marquinhos. Il ne faut pas trop reculer, pas les laisser jouer, pas trop avancer. Il faut se montrer, voilà, l'image de Pacquiao, là, qui sort dessus, agressif, dans le bon sens du terme.
1: Allez, côté droit, Marquinhos de nouveau avec Fabián Ruiz. Il permute énormément au milieu. On est le long de la tribune gagnée qui est loin d'être pleine. On voit plein de sièges blancs.
0: C'est assez dingue pour le classico, franchement.
1: Mais les virages sont pas mal remplis quand même. Hein. Ah ouais, parce qu'il y a une heure là, c'était beaucoup, beaucoup moins que ça. Mais ça a fini par rentrer. Allez, Fabián Ruiz, énorme possession de balle du PSG avec Doué qui arrive à trouver Zaïre Emery pour le centre, peut-être fort à ras de terre. C'est pris par Naïef Aguerd avec Imad Abdelli pour relancer plein axe avec les pieds qui brûlent un petit peu. Emerson pour la dégager sur Pacho à 40 mètres, mais pas Emerson, pas Hubert par-dessus. Ce ballon superbe, Aguerd qui la prend parce que c'était pour Fabián Ruiz qui l'a demandé au sol. On ne peut pas rendre les ballons comme ça.
0: Non, non, il va falloir. On se calme un petit peu côté Marseille, qu'on ait la lucidité de ressortir les ballons proprement. Alors et qu'on soit disponible aussi pour le porteur de balle. Mais voilà, qu'on essaye de jouer au ballon, on sait le faire, on est capable. En plus, surtout que je trouve que les Parisiens n'exercent pas un pressing tout terrain. Hein. On a déjà vu le PSG vraiment être beaucoup plus agressif sur le pressing. Ce soir, ce n'est pas le cas. Donc profitons de ça un petit peu.
1: Allez, Aminari de côté droit. Ça y est, l'OM qui a basculé dans la partie terrain adverse. Et Luis Enrique qui s'agace parce qu'il voit devant lui pas mal de maillots blancs. Aminari maintenant avec Wea. On recule un petit peu. Egan Riley.
0: Totalement, ah, voilà. Mélange.
1: Ouais, mais si ça rebascule là-bas sur le côté. Et t'as vu, hein, il ne presse pas. Le seul qu'il presse, c'est Delange quand il a le ballon dans les pieds. Ouais. Et là, il rend le ballon à l'adversaire. C'est pas normal de jouer comme ça. C'est pas normal, il a tout le temps, ouais. Et ça fait trois fois, il dégage les ballons. Soit en touche, soit directement sur un joueur parisien. C'est dingue, hein, c'est dingue. Alors on sait que le niveau est moyen cette saison, mais on peut pas faire ça à ce niveau-là. Qui cherche plein axe, je sais pas. Il y aura toujours Guiri ou Mopé. Il a tout le temps, enfin un joueur professionnel, il est capable de faire ça, je suis désolé. Bon, il nous a fait une belle intervention hein, au bout de 4 minutes là. Mais on rend trop facilement les ballons. Déjà que c'est compliqué ou que ça va être compliqué, on le sait, même si après 18 minutes il y a 0-0. Mais si en plus on les met comme l'on dit dans un fauteuil, les joueurs parisiens, c'est sûr que ça compliquera la tâche. Désiré Doué, le double contact, il est passé.
0: Pas se jeter trop rapidement là.
1: Ah ouais, parce que là ils ont le contre favorable. Ils sont aux abords de la surface de réparation. Allez, l'enfermer là-bas. Il va y aller Merson Palmieri. Bien joué, mais concéder le corner. Corner ou remise en jeu? Ah, ça va être un corner. Dommage. Dommage. Et le tacle est pas mal, mais.
0: Il y avait corner. Ah ouais, c'est ça. Gros tacle d'Emerson.
1: Applaudi par Jeffrey Delange.
0: Rapidement, parisien là.
1: Avec Dembélé qui est de nouveau servi. Le centre de Dembélé sorti par.
0: Allez, il faut sortir. Le bloc équipe côté marseillais. C'est ce que demande Olbière là à tout le monde. Voilà,
1: jusqu'au gardien, c'est ça. Voilà, c'est Egan Riley qui avait sorti ce ballon et Safonov qui va la rendre. Il va y aller quand même, Marquinhos, pas en position de hors-jeu. Marquinhos qui va peut-être réussir à donner à Dembélé. Dembélé
0: ouais, mais pourquoi tu lèves pas ton drapeau avant? Mais c'est fou ça. C'est incroyable. C'est dingue de laisser finir l'action comme ça, autant de temps.
1: Mais on le sait, hein, c'est avec
0: ce système.
1: Avec la vidéo désormais. En fait, c'est peut-être pas Marquinhos, mais c'est Dembélé.
0: Si, non, mais il est là, Marquinhos.
1: Ouais, aussi.
0: C'est aussi flagrant quand même. Ouais. L'arbitre est bien placé. Bon, ben voilà, il lève son drapeau et puis c'est terminé. Imaginez-vous, il y a un Marseille qui se blesse sur ça après. C'est quand même dingue. Alors, quand c'est limite, je veux bien qu'on laisse jouer, mais là, franchement, c'est vraiment très clair.
2: C'est flagrant.
1: Il a l'air de s'énerver un peu, Luis Enrique, hein, l'entraîneur parisien. Il y a des petites choses qui ne lui plaisent pas. Pourvu qu'il en perde sa voix à crier après ses joueurs dans l'ambiance du Vélodrome. Le long dégagement de Jeffrey Delange sur le côté gauche. Les deux plus petits joueurs sur le terrain, Pechao côté OM Joao Neves côté PSG, c'est le Parisien qui le gagne, ce duel de la tête. La touche là-bas. Allez, peut-être le pressing. Oui, oui, Guiri va y aller.
0: Il est tout seul. Il est tout seul. Ça, ouais, il a
1: c'est
0: les bras,
1: ce qu'il dit
0: ça,
1: à Minarit. Mais c'est pas simple pour y aller.
0: Non, c'est sûr. Mais on peut au moins déplacer le bloc équipe, anticiper une dépasse parisienne pour pouvoir accompagner Guiri. Et là, Guiri, il déclenche. Normalement, on devrait suivre avec Amine Guiri. Ça n'a pas été le cas. Et d'ailleurs, ça a agacé l'attaquant marseillais.
1: Et regarde Dembélé qui déclenche.
0: Oui, mais ça, c'est
1: parce
0: sûr.
1: Qu'ils reviennent sur Geoffrey Delange. Et cette fois-ci, il va longer plein axe. Bon, il y a au moins au duel avec Mopé, Marquinhos, mais on leur rend beaucoup trop facilement les ballons. Et voilà, regarde ce que dit Genesio. J'ai l'impression qu'il dit joue sur le côté. Mais les 4-5 derniers dégagements longs que l'on a fait, systématiquement, c'est un Parisien qui a gagné soit le duel, soit qui était tout seul pour la récupérer.
0: Sincèrement, en taille devant, c'est pas notre point fort entre Mopé et Guiri.
1: Ouais, mais bon.
0: Quand on a un Marquinhos et un Pacho, effectivement, c'est compliqué.
1: Bah, mais évitons l'axe.
0: Mais au moins sur le second ballon, mettre là.
1: Bah, bien
0: accompagner
1: sûr.
0: Sur le second ballon, être à la retombée pour pouvoir discuter après ce ballon-là. Pour le moment, c'est vrai qu'ils sont dans un fauteuil. Sur les ballons longs, les défenseurs parisiens.
1: Allez, Pechao, il faut y aller faire l'effort sur Zaïre Emery qui monte. Là, il est en train de dire à Abdelli d'aller couvrir. Et Hoypierre qui, dans son dos, regarde, Aguert qui dit à Egan Rail, sortez les gars, gagnez une quinzaine de mètres. Et le ballon dans les pieds parisiens. Allez, Pechao, il faut faire l'effort là-bas sur Zaïre Emery qui est dans les 30 mètres. Il y a Désiré Doué. Il est en train d'accélérer le latéral droit parisien. Pour Vitinha, ils aiment la conserver. La 21e minute, 0-0 dans ce classico. Des petites situations de part et d'autre. Mais sinon, pas de véritable occasion sur ce début de rencontre. Et de nouveau, le PSG qui fait tourner. Mais l'OM vient en place pour tenter de sortir et de les faire reculer, ces Parisiens. Toujours sur la ligne médiane. Côté droit. Ah, ils veulent aussi épuiser les Marseillais. L'OM qui a joué jeudi en Coupe d'Europe. Il y a 3 jours à Istanbul, ils sont rentrés à 5h du matin, alors que le PSG n'a pas joué cette semaine. Le match de Ligue des Champions, c'était il y a 10 jours.
0: Oui, exactement. Ça va forcément jouer, Bruno. Alors, on sait après que Bruno Genesio pourra faire quelques changements, mais effectivement, sur la fraîcheur physique, déjà que nos Marseillais ne sont pas fringants. Ce début de saison, sur le plan physique, forcément, les jambes vont devenir beaucoup plus lourdes plus rapidement côté OM. Et c'est pas grave. Après, c'est le mental qui rentre en jeu. C'est un classico. Il faut se donner à 1000% ce soir.
1: Après, avec une possession de balle comme ça, l'OM ne court pas énormément. Très honnêtement.
0: Bien joué à Minarit. Bien joué à Minarit.
1: Allez, qui arrive à décoller Mopé côté là-bas. Hoybière maintenant avec Wea.
0: Il faut se calmer un peu. Je trouve qu'on s'affole beaucoup.
1: Exactement.
0: Là, quand on a le ballon dans les pieds. Là, il n'y a pas de solution, on va allonger, on va rendre encore le ballon ou pas, on va le garder celui-là. Allez, Amine, Guiri, non, mais pas.
1: Le deuxième ballon, on n'y est pas, c'est dommage. Mais dès qu'il commence à mettre le pressing, il y a deux choses. Il y a le fait qu'on n'est pas non plus des super joueurs peut-être sur la relance, et puis il y en a qui se caguent un petit peu. Le ballon, il arrive, on se dit, purée, je ne veux pas faire l'erreur, et voilà. Mais Kegan Raila, à la limite, fasse ça comme maintenant. Ok, mais Hoybière, non. Hoybière, vu son expérience. Attention, ça va vite avec Fabian Ruiz. Bien joué, bien suivi par Ouya.
0: Fabian Ruiz, bien joué.
1: Allez, on procède par contre-attaque à l'OM. Guiri qui tente d'y aller. C'est là où il est intéressant. C'est là où il peut accélérer. Et il va aller chercher.
0: On est trop isolé. Il y a 3 Marseillais pour 6 Parisiens. Ça met du temps à monter. Côté OM, à accompagner. C'est pour ça qu'après, on n'arrive pas à bien jouer. Vers l'avant, Pierre-Emile.
1: Mais ça arrive quand même sur Emerson avec Pechao qui est servi face à Zaïre Emery. Il est obligé de reculer.
0: Là, ça serait bien de conserver un petit peu ce ballon. Le reperdre là. Il ne faut pas faire faute.
1: Pressé, il va peut-être la rendre. Bien joué de la part d'Emerson. C'est là où ça peut être intéressant. Il est passé, Igor Pechao. L'avantage est laissé avec Nil Mopé, plein axe sur Hoybière. Ils vont frapper. La frappe d'Hoybière, c'est dans les gants de Safonov. Mais au moins, il y a quelque chose et ça se conclut par un tir.
0: Exactement. C'est bien. C'est de la part de Pierre-Emile Hoybière là avec cette faute sur Pechao qui n'a pas été sifflé. On garde l'avantage côté marseillais. Et on donne ce ballon à Pierre-Emile Hoybière qui est quoi, 25 mètres du but. Safonov qui frappe directement sur le portier parisien, mais c'était bien fait, c'était bien mené.
1: Ah, il revient pas à la faute sur Pechao parce qu'il laisse l'avantage, mais il aurait peut-être pu mettre peut-être pas un carton, mais au moins réprimander le joueur parce qu'il s'est bien fait secouer sur ce coup-là. Il va la signaler. Ouais,
0: c'est, François pas grave, le c'est pas grave. C'est ça. C'est, moi, c'est ses attitudes que je veux voir.
1: Ah, regarde, regarde.
0: C'est ses attitudes que je veux voir.
1: Regarde, il appelle. Ouais. Voilà, c'est ce que je disais à l'instant. Je pense que c'est ça. Qui appelle-t-il? Il appelle Pechao.
0: Luis Enrique qui est rentré sur le terrain, rendre le ballon aux Parisiens. Ça, c'est pas mal aussi.
1: Non, il appelle Pechao.
0: Ouais,
1: qui a dû râler, je pense. Ouais, c'est pour ça. Il a dû râler après tout à l'heure. Il lui dit, regardez-moi et arrêtez de bavarder comme à l'école.
0: Olbier sur la faute, ça me plaît ça. Cette attitude.
1: Oui.
0: C'est-à-dire qu'on est là, on mord les chevilles, on est là, on est présent, on montre qu'il n'y aura rien ce soir pour eux.
1: Au sens figuré du terme.
0: Bien sûr, au sens figuré, bien entendu.
1: En deuxième mi-temps, on sera au sens propre.
0: Mais
2: faut rien lâcher.
0: Faut rien lâcher. C'est cet état d'esprit qu'on veut voir ce soir. Voilà, on peut perdre, on a le droit de perdre, mais on veut vraiment des guerriers. Côté marseillais.
1: On n'a pas le droit de perdre, Fabien. Je te corrige. On rembobine. On a le droit de gagner ce soir. Allez, le coup franc pour le PSG. Il y a des positions de
0: hors-jeu. Continue comme ça, mon gars, c'est parfait.
1: Ah, il met ce ballon directement, presque derrière le but là-bas.
0: 8e poteau encore.
1: 5 tirs côté parisien, un côté OM à l'instant là. Ah, et Zahir Emery le pousse.
0: Oui, le pousse complètement.
1: Elle est puissante la frappe d'Olbier, mais malheureusement il n'y a pas de rebond. Attention Geoffrey Delange, parce qu'ils prennent des risques avec Olbier. C'est propre sur la relance au final, mais on prend beaucoup trop de risques. Alors on ne peut pas envoyer tous les ballons devant.
0: Allez, bien joué Pechao qui dévie
1: pour cette fois-ci. Nil Mopé et Pechao, il a pris un tampon.
0: Aïe.
1: Il est hors jeu Mopé.
0: Ça ne me plaît pas Pechao.
1: Ouais.
0: Bon au sol, il n'arrête pas le jeu monsieur le Texier là.
1: Si, quand même. Alors que se passe-t-il? Est-ce qu'il a pris le coup après la déviation de la tête ou est-ce qu'il s'est fait mal tout seul? Et les Parisiens qui râlent après monsieur le Texier parce qu'il arrête le jeu.
0: Contre, les Parisiens, mais bon.
1: Ah non, il était là le ballon.
0: Pechao, non, mais je veux dire, ça a amené une possible attaque, mais Pechao était au sol depuis un moment, donc il fallait que monsieur le Texier intervienne.
1: Tu vois, ils viennent râler auprès de l'arbitre, que le ballon, il était. Mais ça prouve que.
0: Ils ne sont peut-être pas totalement sereins.
1: Voilà.
0: Ils sentent que. Imaginez peut-être pas un début de match comme ça les Parisiens. Donc rappelez-vous, souvent dans les classicos, ils ouvrent le score très très tôt les Parisiens, surtout ici au Vélodrome. Même chez eux, ils arrivaient à marquer très très tôt dans les classicos et ce qui leur facilitait peut-être un petit peu la tâche. Ce soir c'est différent.
1: Regarde les grosses consignes de Luis Enrique avec Zahir Emery.
0: C'est mal.
1: Ah non, c'est sur Pechao, la.
0: C'est sur, il retombe sur le mollet là, c'est quoi? C'est musculaire? Ça me plaît pas là, cette image.
1: Ouais, parce que Zahir Emery ne commet pas de faute.
0: Il n'y a pas de coup de la part de Zahir Emery. On sent qu'il se fait mal au moment où il retombe. Pechao, il se touche le mollet. Ça parle beaucoup.
1: Il est toujours
0: Luis Enrique,
1: Nick
0: avec Marquinhos là.
1: Maintenant, Et t'as vu les consignes pour Doué?
0: Ouais.
1: Avec un Luis Enrique un peu vénère, un peu énervé, très honnêtement.
0: Alors,
1: tableau noir à l'appui.
0: Les Marseillais qui s'échauffent, Abdallah.
1: Et Garcia.
0: Garcia qui sont en train de se mettre en route là. Au cas où, alors il se relève avec Pechao.
1: Il est à l'opposé là-bas sur la ligne médiane. Mais derrière le rond central, lorsque l'on regarde la pelouse du Vélodrome depuis la tribune gagnée. Alors là, il va devoir sortir une minute. Hein. Ah, il fait signe, j'ai mal.
2: Ça sent pas bon. Ça.
1: Ouais, perdre Pechao Guy comme ça, t'as raison.
2: Ah ouais.
1: C'est pas très bon. Alors ouais, il demande le changement Huybier. Sous les yeux de Stéphane Richard et de Grégory Lorenzi, le président et le directeur sportif de l'OM. Il y a la trêve, mais bon.
0: Mais même s'il n'était pas à son meilleur niveau ces derniers matchs, c'est quand même.
1: Là il peut nous mettre une frappe, il peut nous mettre un truc.
0: Il est capable de faire n'importe quoi à n'importe quel moment.
1: Et Aguirre qui va parler à l'arbitre.
0: En plus on perd Pechao forcément.
1: Mais c'est en retombant, ça doit être musculaire, peut-être que le mollet a claqué.
0: Bien sûr.
1: Il sort Pechao, il grimace. Il est aidé par l'un des membres du staff médical de l'Olympique de Marseille. Ah purée.
0: Ouais, mollet musculaire.
1: Ah ouais, ils sont en train de voir, ils discutent Bruno Genesio, savoir quoi faire. On va vite le savoir. Il y a Angel Gomez qui est parti aussi à l'échauffement. Ils vont attendre. Un petit peu, mais pas trop longtemps, parce que l'OM est à 10. Ah, c'est Angel Gomez qui va rentrer. C'est ça, Angel Gomez qui rentre. Mais après, il voit aussi le. Et c'est bien ce que fait le Vélodrome avec Lausanne. Il voit aussi le début de match du PSG. Hein.
0: Oui, bien sûr,
1: c'est intéressant, hein, parce qu'on en est quasiment une demi-heure.
0: Allez, là, le jeu qui a repris, on est à 10 contre 11, hein, côté marseillais.
1: Allez, l'eau aux armes avant l'entrée d'Angel Gomez.

0: Nous aussi, on a nos décibels.
1: Exactement. Et si le hasard me sort comme ça, c'est que l'OM est dans le match. C'est que l'OM est dans le match. Avec ce 0-0 après une demi-heure. Alors, Pechao sort sur blessure. Rentrée d'Angel Gomez. Alors, ça va être ça. Guiri côté gauche. Angel Gomez derrière Nil Mopé et ouais. Aminari de côté droit.
2: Ouais. On rééquilibre un petit peu les choses. On repasse dans un 4-2-3 hein, côté marseillais. Alors qu'on avait débuté dans un 4-4-2. On se réadapte de la part de Bruno Genesio. Forcément, on s'adapte.
1: Avec la touche qui est perdue par l'OM sur le dégagement, t'imagines, directement en touche là.
2: Ouais.
1: C'était pour Wea, mais sur le dégagement de Geoffrey Delange, la remise en jeu. Ah là là là là. Allez, bien en place, bien en place. Et qu'Angel Gomez nous surprenne ce soir. Hein. Lui qui a été moyen, voire par moments mauvais depuis le début de la saison, qu'il nous fasse mentir. Bien joué Timothy Wea. Allez, Olivier qui va faire l'effort. Mais la touche, elle est en faveur du PSG, de Nuno Mendes, qui ne va pas prendre le ballon qui était sur le terrain, qui va le prendre dans les pieds du ramasseur de balles. Et de nouveau Joao Neves. Mais drôle de faux rythme quand même. Hein.
2: Ouais, il y a une espèce de faux rythme, mais c'est là justement où il faut que les Marseillais restent avec beaucoup de vigilance. On sait que les Parisiens sont capables d'avoir ce faux rythme-là et ensuite d'accélérer au moment où ça fait mal. Attention là, Timothy Weah. Non, il n'a pas touché.
1: Ah, il va prendre un carton, Timothy Weah.
2: Non,
1: le rouge. Non, il s'est trompé.
2: Quand même,
1: il le dit. Ouais. Il dit, il enlève le rouge. Il dit non, c'est pas le rouge, c'est le jaune.
2: Ah, il est allé vite, monsieur le Texier. Ça le fait un peu sourire, mais nous, ça ne nous fait pas sourire.
1: Ouais. Sur Nuno Mendes, il y a deux joueurs parisiens au sol. Hein.
2: Le geste, il va vite, Timothy Weah. Sur son intervention, de là où je suis, j'ai pas l'impression qu'il le touche. On va voir les.
1: Mendes,
2: images,
1: il est au sol. Hein. Il se plaint vraiment, à mon avis.
2: J'espère pas qu'il le touche, parce que s'il le touche à la vitesse où il allait, Timothy Weah, ça pourrait justement.
1: T'imagines, si on vient de faire Pechao et que Weah prend un carton rouge. Il vient discuter avec l'arbitre Timothy Weah, on le voit là, avec l'arbitre qui a sa petite caméra. C'est par derrière. Hein.
2: Ah, c'est son pied d'appui. Bon, voilà.
1: Moi, c'est ce que pas j'avais le peur, tacle. Ah, par contre, Hoybier derrière, il y a les deux. Hein. Il y a la double lame. Il y a Timothy Weah et derrière Hoybier. Ah, il faut faire attention à ça. Parce que l'excès d'engagement, il faut être vigilant.
2: Oui,
1: jusqu'à présent, il n'y a pas eu de tacle. C'était que des duels aériens. Et là, ils viennent nous mettre deux tacles de Fada.
2: Il faut maîtriser les gestes.
1: Ouais.
2: Alors, Timothy Weah, c'est bien ce qu'il me semblait. Le premier pied ne touche pas.
1: Non, mais là, il ne peut pas être appelé pour un.
2: Voilà.
1: Tu vois, il n'y a pas une erreur flagrante là-dessus.
2: Non.
1: Voilà.
2: Je pense que monsieur le Texier sanctionne effectivement l'excès d'engagement. Voilà, le premier pied, c'est le second pied.
1: Il ne le touche pas avec le pied fort. Voilà. Mais il le touche quand même avec son pied derrière.
2: Et voilà.
1: Et il est déjà relevé, Nuno Mendes. Bon, on passe. Il faut qu'il soit vigilant. Voilà. Par contre, Hoybier derrière, il aurait pu.
2: Oui, aussi.
1: Bon, il avait signalé déjà la faute. Il avait arrêté
2: il peut pas donner deux cartons jaunes sur.
1: Et t'imagines de rouge, pom.
2: Mais j'ai eu peur quand j'ai vu Monsieur Le Texier sortir le rouge, sincèrement.
1: Ben là, le problème, c'est que si Wea est expu, c'est toi qui dois y aller, Fabien.
2: Ouais,
1: c'est ton poste. Hein. Et il n'y a plus des gains sur le banc. Hein. S'il y a le jeune Bézaf.
2: Il faut le presser, Safonov.
1: Ah, et qui glisse sur son dégagement, le gardien du PSG.
2: Ouais,
1: tout ça nous amène à 12 minutes de la mi-temps avec ce score de 0-0. Mais beaucoup de temps additionnel, forcément. Allez, sur Zahir Emery,
2: Amine Gouiri. Il est sorti ce ballon.
1: Ouais, bien joué. Ça donne la touche pour l'OM là-bas. Il veut la jouer vite, Gouiri. Pour Nil Mopé. Il va calmer.
2: Il y a un ballon sur le terrain. C'est pour ça qu'il n'a pas pu jouer à Amine Gouiri.
1: Mais c'est pas plus mal de la garder un petit peu, de prendre son temps. Et d'y aller. Vous imaginez s'il y a 0-0 à la mi-temps? C'est déjà énorme.
2: Oui.
1: L'OM qui a souvent concédé les ouvertures du score ces derniers temps. Vous me direz, quand on vient de perdre 4 matchs de suite, c'est forcément en termes de proportion une statistique qui fait mouche. Mais des fois, il y en a qui arrivent à mener et qui sont renversés. Mais l'OM, non, ils réclamaient la touche là. Ils ne l'ont pas. Allez, continue avec Amine Gouiri, Zahir Emery au pressing là-bas sur Marquinhos.
2: Le Texier
1: Et les consignes, il y va, voilà, Angel Gomez. Il la réclame de nouveau et Gouiri s'énerve parce qu'il la redonne aux Parisiens. Alors c'est pas du côté où se trouve l'arbitre assistant.
2: Il nous rend le ballon là, voilà, on le récupère, ouais, mais après on le perd derrière, c'est dommage là, ces ballons.
1: Mais c'est Hubert de la tête parce que ça va vite avec Doué qui ouvre sur Varane. Vara qui veut revenir dans l'axe, Abdelli qui veut sortir à contre-temps, la frappe de Vitinha,
2: c'est tout dessus. Ça va. Ah, c'est pénible ces pertes de balles à Olbier là.
1: T'imagines, on leur rend le ballon à 60 mètres du but de l'OM, ouais. Et en 3 secondes ils sont dans la surface.
2: Ouais, ça va très vite, et encore heureusement qu'il joue mal le coup Vitinha sur ce coup-là. Mais bon. Attention, de l'ange là qui se fait contrer, heureusement ça arrive dans les pieds de... Angel Gomez, voilà, Olbier encore qui fait faute. Attention, Olbier aussi. Ben, ça fait 2, 3, 4.
1: Ah ouais. C'est ce que lui dit Fabien Ruiz. Alors que il vient s'excuser là sur João Neves. Olbier. Il lui fait le petit coup de coude derrière la tête au duel. Mais il n'y avait pas faute sur Angel Gomez juste avant, manifestement. Allez, le coup franc pour le PSG. On est quasiment dans le rond central. Tous les joueurs de l'OM sont bien en place avec Angel Gomez qui tente de venir au pressing là, côté gauche. Varachelia face à le long de la ligne Timothy Wea en bas de la tribune Gané. Oh purée, il reste au sol Nuno Mendes maintenant. À un moment donné, ça va bien 2 minutes avec ce ballon qui remis, qui est ressorti. Allez, faut égaler à Minarit qui la cherche la solution avec Timothy Wea. Egan Riley maintenant pour Naïef Aguerd. Il va remonter tranquillement.
2: Allez, faut se montrer là, faut pas se cacher.
1: Avec Imad Abdelli. Bien joué, le tacle est évité. On a l'impression qu'on joue doucement, qu'on veut assurer les passes, tu vois. C'est pas fluide, mais au moins on la conserve.
2: Exactement, on la conserve. Et on garde un petit peu ce ballon hein, dans les pieds marseillais. Attention. Il nous brûle les pieds, le ballon là par moment. Il va passer. Ah dommage, il va passer. Allez, il faut être là au second ballon là. Ah, c'est dommage de ne pas l'arracher celui-là aussi.
1: Joue vers l'avant Egan Riley, voilà, arrêtez de passer par le gardien. Voilà, même si ça il va là-bas et que c'est un peu court. Et que du coup, au deuxième ballon, Gouiri va face à Fabien Ruiz. Ce ballon est passé Gouiri dans la surface de réparation. Il y a du monde, il y a Mbappé.
2: Oh, c'est pas vrai.
1: Aminarit, ce n'est pas terminé. Le ballon en retrait. Quelle action manquée au deuxième poteau. La tête, c'est court. C'est sorti par les Parisiens. Ça revient sur Abdelli, Amine Gouiri de nouveau. L'OM à l'attaque. Va-t-il y avoir un centre, une frappe? Gouiri qui tente d'y aller. Il dit qu'il n'y a rien. Le ballon qui est encore là est encore sorti. Abdelli au deuxième poteau. La prise de relais d'Amine Harit qui contrôle ce ballon.
2: Ah, c'est pas vrai.
1: Il veut la mettre en retrait. Faut frapper, les gars. Faut frapper. Le vélodrome est debout. Attends que les filets tremblent là. Et ils ne sont pas capables de frapper au but. C'est quand même dingue. Il y a eu 3 ou 4 possibilités. Avec Olbier qui se retourne. Olbier qui veut y aller. Angel Gomez. Ah, il ne signale pas la faute là.
2: Ah là, il faut faire faute. Là, il faut l'arrêter parce que.
1: Il y va, Egan Riley. Voilà, bien joué.
2: Mais qu'est-ce qu'il siffle?
1: Non, il signale la touche.
2: Ah, j'ai eu peur, on va le dire quand même.
1: Non. Il dit calmez-vous.
2: Nil Mopé, Bruno.
1: Bruno. Mais que veux-tu que je te dise? C'est du gauche et c'est.
2: Non, mais il est seul en plus.
0: C'était immanquable.
2: La prise d'info là, c'est pas possible.
1: Il manque totalement sa passe, sa frappe.
2: C'est dingue de rater ça.
1: Elle arrive
2: là.
1: Du gauche. C'est tout, hein. C'est le niveau de l'OM cette saison malheureusement. Hein. Mais malgré ça, et c'est pour ça que ça m'a fait sourire, il a failli la donner en passe décisive à Harit. Et vous imaginez dans un classique. Allez la faute, bien joué Harit, il va la chercher sur Nuno Mendes qui prend son carton. Carton jaune pour Nuno Mendes. Ce classico tranquillou est en train d'avancer. 0-0 à 7 minutes de la mi-temps.
2: Ça avance, mais quel regret là, sincèrement, hein, je repense à cette action.
1: Ah ben c'est la plus grosse du match. Hein.
2: Ah ouais, il y en a eu 2-3
1: de côté.
2: Hein. Les Parisiens ne réussissaient pas.
1: Il y a péno ou pas sur Gouiri?
2: À s'en sortir.
1: On n'a pas trop revu ça, il est passé entre 2 ou 3 joueurs. Mais McCourt, game over, sortent les Dodgers maintenant. Il y a eu des McCourt sold out. Aussi tout à l'heure, ils en veulent au propriétaire de l'OM.
2: Allez, bien joué Naïef Aguerd là qui apporte le surnombre.
1: avec Angel Gomez côté gauche. On va tenter de la garder pour Emerson Palmieri, l'une des rares montées. Il va s'infiltrer en retrait. Oh, c'est sorti, ça revient sur Gomez. Mais Moïse s'accroche.
2: Ah, c'est pas vrai, mais non.
1: T'es bidon, mon gars, t'es bidon. Sans déconner, faut frapper. Il nous la met carrément au poteau de corner, cette tentative. Il n'y a pas un joueur parisien à 10 mètres.
2: Ah, comment est-ce possible, Fabien? Penche-toi sur ce ballon.
1: Regarde ça, le ballon il part, mais 50 mètres en hauteur. Non, non, non. C'est pas possible, ça.
2: Allez, faut rester concentré là jusqu'à la fin de cette première mi-temps. Pas encaisser de but. Côté OM, on est. C'est pas mal, là, sincèrement, ce qu'on est en train de faire encore une fois.
1: Ben là, le temps fort est intéressant. Hein. Le temps fort est intéressant parce que Paris ne sort pas de ses 30 mètres. Alors que tout à l'heure, c'était l'OM qui était un peu plus en difficulté. C'est pas possible, il dit Bruno Genesio. Il s'énerve là, après les arbitres. Ah ouais, il s'énerve après le quatrième arbitre. Je vais en faire des cauchemars de cette frappe de.
2: Oh là là.
1: Pas de Mopé, hein, d'Angel Gomez. Mais même de Mopé. Hein. Oh mon Fabien. Allez, à l'opposé, le PSG. Bien joué, le tacle d'Aguerd. Pour aller concéder la touche. Mais on est en place, hein, mine de rien. On sait qu'à tout moment, ils peuvent faire la différence, mais on est en place, on est là. C'est pas si mal que ça. Ils sont quand même à la touche, les joueurs du PSG. Quasiment au poteau de corner, côté droit là-bas. João Neves qui joue rapidement pour Ousmane Dembélé. Allez, il faut continuer de faire les efforts jusqu'à la mi-temps. Il va rester 4 minutes dans le temps réglementaire et au moins 2 ou 3 de temps supplémentaire. Les fumigènes craqués par les Dodgers. Il y en a une petite vingtaine dans la partie haute du virage de paix, le virage nord, avec Vitinha. C'est presque là où ils sont le plus dangereux, hein, quand on ne les attend pas. Hein, ils sont capables de piquer. Parce que là, les Marseillais font juste 3-4 mètres un peu latéralement, un coup à gauche, un coup à droite. Mais on sait que par dessus, ça peut appeler. Voilà, dans le dos. Personne n'y va. Désiré Doué, le centre, au deuxième poteau. Oh là là, heureusement que Dembélé ne la remet pas vers le but parce qu'il était tout seul. Il la remet sur un Marseillais.
2: On ne suit pas les appels en profondeur. Hein, on n'assure pas les couvertures. On ne se parle pas côté Marseillais. Et puis on se met en difficulté. Attention, ce bon poteau là, ils sont encore seuls.
1: Et ce sont à chaque fois les mêmes, Fabien, les appels, hein, dans le dos. Hein.
2: Ils sont encore seuls.
1: Allez, faut le serrer. Voilà, Minari qui va aller serrer Gvara. Bien joué, voilà, récupérer
2: bien
1: le ballon.
2: Bien sûr, ma foi. Ouais. On va la repère derrière à Minarit.
1: Faut pas faire faute. Allez, serrez-le avec, au poteau de corner là, avec Désiré Doué qui avait bien défendu, qui veut accélérer le numéro 14 du PSG. Il part en dribble, en position de frappe. Il y a Zahir Emery sur le côté droit. La possibilité avec Ousmane Dembélé qui va rentrer peut-être sur son pied gauche, qui veut remettre à Fabian Ruiz. La frappe, elle est contrée par Abdelli.
2: Allez, faut sortir, faut accompagner là, Abdelli.
1: Allez, sur Marquinhos, les faire reculer. Mais ce problème, c'est qu'il arrête son pressing. Il m'a Abdelli, toujours le PSG, qui a le ballon dans les pieds, qui veut accélérer avec Ousmane Dembélé, qui va revenir dans l'axe, il veut frapper.
2: Ça va, c'est au-dessus. Sans problème.
1: Ça sent la frustration, cette frappe. Du ballon d'or. Gvara, ouais, pour Désiré Doué, le petit ballon piqué, le centre par-dessus. C'est dévié de la tête, je crois bien, par Dembélé. Il est à
2: 3 mètres de la ligne. Il veut la remettre directement dans le but. Il veut prendre une remise dans les 7m50.
1: Ça, c'est une grosse action aussi. Hein. Une belle occasion. Hein.
2: Allez, là, Delange ne prend pas de risque. On fait sortir le bloc équipe marseillais. Il va allonger Jeffrey Delange sur le 6 mètres.
1: Très loin.
2: Il faut y être. Là, Nimopé, voilà, bien joué.
1: Allez, la déviation de la tête maintenant de Nuno Mendes.
2: C'est bon ballon, voilà, parfait.
1: Et Weah qui va remettre à son gardien Jeffrey Delange. Il y a Aguerd qui lui donne une possibilité. Allez, Abdelli, seul, Imad Abdelli. Il va s'appuyer sur Hoybier qui vient lui donner la solution. Et Hoybier qui est pressé par Vitinha à l'entrée de la surface de réparation. Côté gauche, Emerson Palmieri.
2: C'est là où on manque de solutions dans le cœur du jeu.
1: Et on rend le ballon
2: Abdelli
1: à chaque fois.
2: Ou Olbière, on ne se montre pas assez. Venir donner la solution à Emerson. Et ouais, c'est ce que dit Emerson. J'ai pas de solution. Je suis obligé de te la remettre. Et on perd le ballon rapidement côté marseillais.
1: Allez, un peu plus d'une minute.
2: Ça part dans la profondeur là. Ouais, bien joué.
1: On va vite voir le temps additionnel. Hein. Il va préparer son petit panneau, le quatrième arbitre, et encore le PSG avec le ballon. Il y a eu vraiment des, dans le momentum, comme l'on dit, vraiment des temps forts de part et d'autre, avec des dominations territoriales, sans véritable occasion, mais un petit peu quand même, avec, à l'image des frappes de l'OM là.
2: Rapidement, oui, il faut sortir rapidement.
1: Ah, ouais, ce serait terrible d'en prendre avant la mi-temps là avec Vara, avec Désiré Doué par-dessus leur jeu. Une fois, c'est signalé par ton ami l'arbitre assistant. L'avantage est laissé pour sortir ce ballon.
2: Ouais, mais c'est pas
1: avec Nil Mopé.
2: Ouais. Ouais, ça va. Encore, on s'en sort bien parce que l'avantage avec quatre Parisiens autour, c'est pas terrible comme avantage.
1: Allez, Gandra, il est passé un joueur parisien au sol. Ouais, mais bon, pour Pechao, il va se relever. Hein.
2: Non, Désiré
1: Doué. Pour Pechao, l'arbitre avait arrêté. Hein.
2: Oui, mais s'il siffle pas, il faut jouer. Alors, on s'est arrêté. Oui. C'est nous qu'on s'est arrêté. C'est ça qui est dingue.
1: Allez, côté droit, Egan Riley pour Timothy Weah. Combien de temps additionnel? Je parierais sur 2 minutes pour Geoffrey Delange. Ce ballon dans les pieds.
2: Allez, sors-moi ce ballon.
1: Il arrive à donner à Nil Mopé. Bien joué, doigt à la cage.
2: Parfait.
1: La belle protection, c'est salué par le public. 4 minutes. 4 minutes de temps en plus. Sur la première période, c'est cher payé quand même. Hein. Avec Angel Gomez, Imad Abdelli, ce ballon. Voilà. Ah ouais, pour le gardien.
2: Oui, Geoffrey Delange, je ne prends pas de risque. On va l'avoir, ce ballon, bien joué.
1: Purée sur Hubert qui pousse un petit peu dans le dos Pechao. Mais c'est récupéré par Nil Mopé. Allez, la ligne médiane franchie. On sent le vélodrome impatient de basculer.
2: Ouais, mais si on la garde, c'est pas plus mal, Bruno.
1: Ah ouais, ouais, ouais.
2: C'est bien pour l'habitant.
1: Ouais, mais la garder sur encore 3 minutes 30, ça risque d'être long. Hein. Il n'y a pas faute là sur Amin Harit de Nuno Mendes. Attention, il est dans le dos là-bas parce que Kvara il accélère vite là. Les Marseillais se replient avec Désiré Doué côté gauche. C'est encore pour Kvara dans la surface. Le ballon au deuxième poteau. Il est sorti.
2: Il est sorti.
1: Ouais, ouais, ouais. Ouais,
2: sorti.
1: Signal à retardement. Il l'a prise entre les jambes de l'ange, mais il a pu la dévier quand même. Hein.
2: Oui.
1: À chaque fois, mais c'est la même action.
2: Ça part dans le dos tout le temps.
1: Cinq fois, ils nous l'ont fait. Hein.
2: Effectivement, il va falloir régler vraiment ce problème. Et c'est récurrent, Bruno, depuis le début de saison. Hein. Rappelez-vous, tous les buts qu'on a encaissés. Ouais, ce ballon, il était bien sorti. Tous les buts qu'on a encaissés avec des ballons dans le dos.
1: Ah ouais, Aguerre, il parle à Rick.
2: C'est pas évident, mais il faut vraiment communiquer, se parler et assurer surtout les couvertures. Hein.
1: Ah ouais, Geoffrey Delange, en fait, il ne comprend pas qu'il doit faire reculer le ballon.
2: Il gagne quelques secondes.
1: Ah ouais. L'arbitre, monsieur Le Texier, lui dit c'est derrière, c'est une remise en jeu parce que le ballon était sorti. Allez, le dégagement. Il va rester 2 minutes 30 avant la pause. 0-0 ici au Vélodrome. On est dans le temps additionnel de cette première période. Et l'OM avec Amin Harit qui malheureusement joue un peu trop derrière. Mais bon, ce ballon il est remis. Ah, le contrôle est magnifique.
2: Mendes.
1: Ah ouais.
2: Et là par contre quand il part, il faut l'arrêter parce que voilà.
1: Ah, il revient la première fois.
2: C'est pas grave.
1: Parce que la dernière, à la limite, elle n'y est pas. Abdelli reste 3. Il peut y avoir quand même une obstruction.
2: Parce que quand il prend de la vitesse de Mendes.
1: Allez, Marquinhos pour repartir. Mais l'OM s'est bien replié encore une fois. Les 11 joueurs marseillais sont dans leurs 40 mètres. Et surtout là, il y en a 10, les joueurs de champ qui sont sur 20 mètres.
2: Ouais, sur
1: tellement
2: 20 mètres,
1: c'est
2: exactement.
1: Compact là. Ah, il était hors jeu, Fabien Ruiz, mais pas Désiré Doué. Ils sont à l'attaque côté gauche avec ce ballon.
2: Joué à Minari, est excellent.
1: Ah, on joue trop derrière, bon, ça me fait peur à chaque fois. Ça, ouais, Abdelli qui manque sa passe, qui la remet directement à João Neves, plein axe avec Zahir Emery. On est à 30 mètres. Il va rester 1 minute 30 dans la surface de réparation. Vitinha, superbe de la part d'Egan Riley pour dégager ce ballon. Et ensuite, Weah pour le contrer. Egan Riley pour le dégager. Weah, mais on le rend directement de nouveau à l'adversaire. Désiré Doué, côté gauche, ils ont permuté avec Kvara.
2: Il nous le rend, Désiré Doué.
1: Ah, il est rendu sur la touche. Ah, il va rester une minute de temps additionnel. Et le PSG à l'attaque avec plein axe de nouveau.
2: Allez, ça va aller basculer à droite. Il faut commencer à sortir Emerson.
1: Ouais, ouais, il va y aller sur Dembélé. Il faut qu'il y ait Aguerre derrière. Dembélé qui repique dans l'axe. Dembélé qui tente le grand pont également, mais qui recule face à Nil Mopé. Ah, il va s'amuser, il va frapper du droit.
2: Ça va, c'est pas cadré. Ouf, on se jette un peu trop là, côté Marseille sur cette fin de match. Allez, Geoffrey Delange qui va prendre son temps pour dégager ce 6 mètres.
1: Allez, tranquillement, même si l'arbitre lui dit de se dépêcher. Le long dégagement du gardien néerlandais de l'Olympique de Marseille. Avec la mi-temps qui va bientôt être sifflé au duel Nil Mopé avec João Neves, il repasse par leur gardien, il regarde sa montre, il va rester 10 secondes et ils vont relancer de derrière proprement, pas de pressing côté olympien avec João Neves, l'un des deux milieux de terrain portugais. C'est la mi-temps au Vélodrome. avec le stade qui applaudit son OM parce qu'il y a 0-0 et parce que l'OM fait son match, mine de rien. Il y a presque quelques regrets, mon Fabien.
2: Oui, il y a presque quelques regrets. Alors, effectivement, même si les Parisiens ont eu le plus gros de la conservation de balles, mais c'est vrai qu'effectivement, quand on repense à cette action avec Guiri Mopé là, qui rate totalement sa frappe, ensuite Aminari qui récupère le ballon, il y a eu quand même quelques tergiversations dans le camp parisien sur cette action là et c'est vrai que c'est dommage parce qu'on sait pertinemment que ces occasions sont très très importantes. On n'en aura pas 50 000 et malheureusement on n'a pas pu la concrétiser du côté de l'OM. Mais sincèrement, je trouve qu'on a fait une très bonne première mi-temps, que ce soit dans l'abnégation, dans les duels. Bon, j'ai trouvé des Marseillais conquérants, j'ai trouvé des Marseillais accrocheurs. Et on pouvait vraiment avoir peur de ce match parce qu'on savait pertinemment que ces Parisiens allaient vouloir nous faire très mal. Pour le moment, ce n'est pas le cas. Alors attention à la deuxième période. On sait malheureusement que les Marseillais, depuis le début de saison, ont beaucoup, beaucoup de mal sur les secondes mi-temps. On espère que mentalement ils vont réussir à s'accrocher parce que physiquement, Bruno, on le sait, on a joué jeudi soir et ça risque d'être encore plus compliqué au fur et à mesure du match. Donc voilà, mais sincèrement, encore une fois, je trouve que les Marseillais font une très très bonne première mi-temps.
1: Ouais, après il faudra voir physiquement. Tu as parlé du match de jeudi où l'OM a laissé beaucoup d'énergie, même si Emerson est rentré en cours de jeu, même si Pechao, qui malheureusement est sorti sur blessure à la demi-heure, était entré en cours de jeu, tout comme Aguerd et tout comme Guiri. Il va falloir que les Marseillais parviennent à se sublimer encore en seconde période parce qu'on imagine le Paris Saint-Germain essayer d'accélérer un petit peu et de passer une vitesse supplémentaire sur la boîte là. Mais très honnêtement, je trouve que c'est aussi une possession assez stérile de la part des Parisiens, c'est-à-dire que les Marseillais ne font pas des courses de fous non plus, hein. Non. Aguerd et Gan Riley, ça joue latéralement, Emerson pareil, on reste en place et les milieux de terrain avec le schéma tactique ce soir de Genesio, même sur les côtés, Pechao et Harit dans un premier temps et ensuite donc Guiri et Harit à la sortie du Brésilien Pechao défendent énormément et donc l'équipe est bien en place, ouais, et ne fournit pas trop d'efforts.
2: C'est vrai qu'on est bien en place. Après malheureusement tu sais très bien ce que c'est quand j'ai peur qu'on recule un petit peu trop, qu'on subisse un petit peu trop et qu'on s'expose malheureusement à des faits de jeu, c'est-à-dire une main à la surface ou des trucs comme ça, mais c'est vrai que voilà, j'espère que nos Marseillais ne vont pas trop reculer, trop subir en seconde mi-temps, même si je suppose que les Parisiens vont, je pense, avoir à cœur de faire mieux que ça. Mais sincèrement, voilà, il va falloir s'accrocher, il va falloir y croire. Et pour le moment, franchement, nos Marseillais nous donnent une bonne surprise.
1: Alors, on a des regrets parce qu'il y a l'action de Mopé. Il y a celle au tout début de match d'Amin Guiri également. Mais par contre, on sent qu'à tout moment, eh bien, il nous donne un peu les frissons hein, quand il rentre dans la surface de réparation. Donc, et on sent un Geoffrey Delange, le gardien de l'OM, catastrophique au pied. La possession de balle, elle est à 60-40, en gros en faveur du Paris Saint-Germain, avec peu de corners, hein, un seul corner pour le Paris Saint-Germain dans cette première période. L'OM qui a réussi à mettre 12 ballons dans la surface de réparation, deux fois plus pour les joueurs du PSG. Et puis on va voir au niveau des duels gagnés, parce que ça c'est important, mais ils en ont gagné 26 les Parisiens contre 17 seulement pour l'Olympique de Marseille. On sait que ça peut se jouer aussi dans l'impact, Fabien, on l'a dit, hein. Donc l'OM avait un petit peu de retard par moment dans ce secteur-là.
2: Ouais, et encore j'ai trouvé sincèrement, comparé à de précédents classicos où justement, rappelle-toi Bruno, on pouvait justement reprocher aux joueurs un petit peu un manque d'impact, un manque d'agressivité dans le bon sens du terme. Et je trouve que sur cette première mi-temps, on a vu notamment des joueurs comme Olbière, comme Emerson sortir vraiment avec de l'agressivité dans le bon sens du terme, et c'est ce qui me manquait un petit peu, voilà, cette attitude là c'est-à-dire que montrer aux Parisiens que ben, nous ce soir on est là et vous allez nous avoir sur le dos.
1: Au niveau des tirs, ça donne 11 pour le PSG, 3 pour notre OM, un tir cadré de chaque côté Olympique de Marseille. C'est bien évidemment la frappe de Doybière, cadré à mi-hauteur mais un peu trop sur le gardien Safonov, mais c'est pas mal. Très honnêtement, souvenez-vous, il y a une heure avant le coup d'envoi, on se disait pourvu que l'OM tienne, pourvu que nos Olympiens soient dans le match, et pour le moment ils répondent présent, et le Vélodrome également, et ça aussi c'est la fierté olympienne.
3: Effectivement, on les entend, les supporters qui encouragent cette équipe. Merci Bruno, merci Fabien, on va vous retrouver dans un petit instant pour la deuxième mi-temps sur Ici Provence. Guy, effectivement, deux belles actions et comme d'habitude ça va pas au fond des filets.
4: Oui, je me console sur
0: la façon dont l'OM joue, je ne m'attendais pas à ce match-là. Je pensais que ça allait être plus catastrophique. Finalement, ça tient. C'est vrai que derrière, bon, c'est sûr, il y a PSG en face. Et malheureusement, on a deux belles occasions et qu'on ne met pas au fond. Surtout le tir de...

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1: 04 42 38 08 08, vous avez le numéro, le WhatsApp de la radio pour nous laisser un petit message. Il y a Thibaut qui nous écoute à la Roque d'Anthéron et qui est supporter de l'OM depuis petit. Je vois un 2-0 pour l'OM ce soir. Ah, s'il pouvait Thibaut nous donner le bon résultat.
2: Ça serait super.
1: Ah, voilà, sans regarder la boule de cristal. Bon, on rappelle, c'est la stat que j'ai donnée tout à l'heure, hein, je vérifiais à deux fois. Toutes les équipes qui ont reçu ce week-end ont gagné.
2: Donc, allez, pourquoi pas nous.
1: Voilà, donc il n'y a plus qu'un match et c'est ce soir l'OM qui reçoit le PSG. D'ailleurs, il y a eu de belles actions qui ont été menées.
3: Ce ballon est passé, Gouiri, dans la surface de réparation. Il y a du monde, il y a Mbappé.
4: Oh, c'est pas vrai.
3: Amine Harit, ce n'est pas terminé. Le ballon en retrait. Quelle action manquée au deuxième poteau. La tête, c'est court, c'est sorti par les Parisiens. Ça revient sur Abdelhamid, Amine Gouiri de nouveau. L'OM à l'attaque. Va-t-il y avoir un centre, une frappe? Gouiri qui tente d'y aller. Il dit qu'il n'y a rien, le ballon qui est encore là est encore sorti. Abdelli au deuxième poteau, la prise de relais d'Amine Harit qui contrôle ce ballon.
4: Ah, c'est pas vrai.
3: Il veut la mettre en retrait, faut frapper les gars, faut frapper. Le Vélodrome est debout, attends que les filets tremblent là. Et ils ne sont pas capables de frapper au but, c'est quand même dingue.
1: Eh oui, Bruno qui râle et ça tombe bien, l'action suivante était magnifique également.
4: Allez, bien joué Naïef Agarla qui apporte le surnombre.
3: Avec Angel Gomez côté gauche, on va tenter de la garder pour Emerson Palmieri, l'une des rares montées. Il va s'infiltrer en retrait. Oh, c'est sorti, ça revient sur Gomez. Mais Moïse Sakos.
4: Ah, c'est pas vrai, mais non.
3: T'es bidon, mon gars, t'es bidon. Sans déconner, faut frapper. Il nous la met carrément au poteau de corner, cette tentative. Il n'y a pas un joueur parisien à 10 mètres.
4: Comment est-ce possible, sur ce ballon, approche-toi sur ce ballon.
3: Regarde ça, le ballon, il part, mais 50 mètres en hauteur. Non, non, non. C'est pas possible, ça.
1: Bon, ben, il faut ajouter la mire. Hein. C'est vrai que là, puis il faut frapper. C'est vrai que d'habitude, on a des tirs à des 25-30 mètres. Bon, il faut pas hésiter.
2: Ah oui, il a tiré, mais il a même pas mis la force de la frappe. Le ballon, il est parti complètement à droite des buts.
1: Deux actions donc qui font que pour l'instant, à la mi-temps, 0-0 entre les deux équipes pour ce Classico. 21h50 sur Ici Provence. Les deux équipes ont retrouvé la pelouse. Bruno, Fabien, on va espérer de vous entendre crier encore bien fort, de ne pas râler en espérant que les filets vont trembler.
3: Et oui, on aimerait bien encore une fois se casser la voix ce soir. On veut que les filets du but au pied du virage de Pé tremblent. C'est le but gardé par Safonov, le gardien parisien, parce que l'OM démarre et va jouer toute cette seconde période du virage sud vers le virage de Pé, le virage nord. Et il va y avoir des tifos là qui vont sortir hein, de part et d'autre. Encore, on voit, ça se prépare côté ultra. Le coup d'envoi de la seconde période à l'instant même avec les 11 mêmes Marseillais, ceux qui ont terminé la première période. Dans le but, Geoffrey Delange, défense à 4, côté droit Ouéa, côté gauche Emerson. Aguerre et Gandraille en défense. Aguerre axe gauche et Gandraille axe droit. Hoybier et Abdelli au milieu de terrain. Et ensuite une ligne de 3 avec Angel Gomez plein axe qui prend ce ballon de la tête face à Vitinha. Côté gauche Amine Gouiri, côté droit Amine Harit. Et l'attaquant de pointe c'est Nil Mopé. 0-0, pas de changement au PSG, on le rappelle hein. Pechao est sorti blessé à la demi-heure. Et il y a déjà eu ce changement avec les banderoles qui se préparent. Oh là, Richard McCourt, je commence à voir ça, c'est-à-dire le nom du président, le nom de l'actionnaire. Ah. Ouais. Allez, le dégagement. On y est côté gauche, avec déjà Désiré Doué qui va toucher ce ballon. On imagine le PSG réagir, hein, mais on va voir avec Zahir Emery, peut-être le centre qui est contré par Emerson.
4: C'est pas jeté.
3: Et puis ne pas que cette période elle casse le rythme de l'OM. On l'a vu à Rennes, on l'a vu malheureusement au Beşiktaş cette semaine à Istanbul.
4: Sur les derniers matchs de l'OM de Marseille, effectivement, on a vu des Marseillais vraiment avoir du mal à se remettre dans le match en rentrant du vestiaire. Donc voilà, on espère que là ils seront encore bien réveillés. Allez, Timothy Weah, il faut sortir dessus là. Sur Kvaratskhelia là qui essaye de faire la différence sur notre intérieur.
3: Ouais, plein axe avec Vitinha, l'OM qui défend. On est à 30 mètres pour Vitinha, l'international portugais, qui marque de plus en plus. Il a une belle frappe, il faut être vigilant. Le centre peut-être de Désiré Doué avec la frappe du gauche.
4: Ça va, c'est sur Delange.
3: Ouais, sans problème, il la prend au sol, il se couche bien. Le gardien de l'Olympique de Marseille. allez, qui attend une solution. Va-t-il la mettre au sol? Ouais. Et le pressing de Dembélé. Delange qui va allonger directement sur Nil Mopé. Déviation ouais, de la tête. Ouais.
4: Il y a faute là, peut-être. Ouais. Non, monsieur le Texier, quand même. Texier.
3: Il le balance là, pas de chaud, Nil Mopé.
4: Il touche pas le ballon.
3: Allez, peut-être sur le côté. Allez, costaud cette banderole. On va voir quand même Désiré Doué, le centre de l'extérieur du pied. La tête, et la parade. Cette fois-ci, il se couche sur la tête de Neves. Jeffrey Delange, ça fait deux arrêts en une minute. Hein. Vigilance. Il est bien là-dessus. Hein. Il oui, est vigilant. La tête, elle est piquée du petit joueur parisien. Mais très honnêtement, faut être attentif là-dessus. Alors côté ultra, on a sorti l'OM est immortel avec ses 127 ans d'histoire et de passion. Ça c'est écrit en bleu sur fond blanc. Richard McCourt, deux points, nous ne laisserons pas notre club mourir entre vos mains, point d'exclamation. Et à l'opposé, ça se prépare côté CAOM dans la partie basse du virage de paix. Allez Aminarit pour tenter d'accélérer, il est passé. Ouais, pour plein axe donné à Nil Mopé. Côté gauche, on sait qu'il va servir Amine Gouiri. C'est fait, Amine Gouiri, quasiment à l'angle de la surface de réparation, qui préfère revenir derrière lui sur Imad Abdelli pour s'appuyer sur Harit. Allez, Fogoro, tenter de se lâcher petit à petit avec Emerson Palmieri. C'est Hoybier, dommage sur ce coup-là. Et Abdelli qui rend ce ballon à l'adversaire. Ça va vite avec Dembélé. Côté droit, Désiré Doué. Je n'aime pas ça parce que regardez Emerson, il n'accélère pas. Doué dans la surface. Emerson la frappe et encore la parade.
4: Attention parce que ça fait 2-3 fois là.
3: Mais c'est surtout qu'Emerson, il nous prend pour quoi cette saison là? Il ne fait jamais les replis défensifs. Jamais, jamais. Excellente saison. La saison dernière, rien à dire, mais là, ma foi, s'il ne fait pas les efforts, à un moment donné, c'est pas possible. C'est pas possible. Autant mettre Garcia, hein, je te le dis, moi. Allez, ça repart. Aminarit, maintenant, côté gauche. Un peu recentré, Harit, ça fait du bien, là. Hein. C'est Angel Gomez qui est passé côté droit. Il est de nouveau servi à Aminarit. C'est lui qui accélère un petit peu, qui n'est pas capable d'enchaîner, d'ouvrir à droite pour la montée de Timothy Weah. On est à l'angle de la surface de réparation. La frappe de Weah, elle est contrée par le dos d'un joueur parisien. Ce sera un corner.
4: Allez, c'est bien joué. Aminarit qui est vraiment le dynamiteur. Et
3: bien sûr. T'as vu, il a recentré à la mi-temps.
4: Là. C'est lui qui provoque tout. Là. Il n'hésite pas à prendre ses responsabilités, Aminarit. Et pour le moment, vraiment très efficace dans tout ce qu'il fait. Allez, il faut s'appliquer sur ses coups de pied arrêtés. On a des joueurs de taille. Il y a Abdelli, il y a Gerd, Olbier, il y a quand même de la taille. Egan Riley, il y en a aussi en face, mais on a de quoi répondre.
3: Allez, c'est frappé de la gauche vers la droite par Angel Gomez. Sorti par 4 ou 5 joueurs du PSG là. Devant Pierre-Emile Hoybier. Ça revient sur le frappeur Angel Gomez qui veut revenir plein axe sur Imad Abdelli qui veut aller s'enfermer là-bas. Imad Abdelli pour retrouver Emerson Palmieri.
4: Allez,
3: on est côté gauche.
4: Le
3: centre d'Angel Gomez. Il paraît bon. Tentative de déviation de la tête de Nil Mopé. C'est sorti par les joueurs du PSG.
4: Allez, on la récupère.
3: Allez, à 30 mètres, c'est propre là. Sur le côté gauche, c'est le Vélodrome qui a envie de voir son OM à l'attaque. Qui sent peut-être qu'il y a des possibilités aussi. Hein.
4: Bien sûr, bien sûr. Exactement.
3: Tu vois la fumée noire qui se dégage, là, t'as vu ? Ça vient des fumigènes. Ouais. Avec le CAOM, là. C'est en train de monter dans la tribune. Nil Mopé dans la surface de réparation.
4: Doit la cage. Solide.
3: Allez, dommage.
4: Pas suffisamment, Nil Mopé.
3: Et pas de faux qui la dégage cette balle, elle est contrée. C'était marqué quoi ? 2026 ?
4: Volcano OM, projet, point d'interrogation, c'est le nom, hein, Volcano de la campagne d'abonnement cette année.
3: Ouais, côté CAOM, il y a les banderoles. Hein. Avant Guy, de ton époque, si je peux me permettre cette expression, il y avait souvent les tifos et les banderoles avant les matchs. Mais là, il y a même en début de seconde période, les tifos, enfin les banderoles et tout. Hein.
2: Oui, ça a toujours existé. Surtout lorsqu'il y a des mécontents, Thomas, ils te sortent des banderoles au fur et à mesure des minutes du match, de la mi-temps, deuxième mi-temps. C'est ce qui se passe aujourd'hui. Et quand ils sortent des banderoles comme ça, c'est que vraiment il y a un désamour total là.
3: Eh bien c'est le cas, hein. Là on s'en prend à la direction du club, au propriétaire, le PSG à l'attaque. Là.
4: Second
3: après 6 minutes Dembélé, en seconde période, Dembélé qui remet ce ballon. talonnade, elle passe à côté. L'énorme possibilité pour Kvaratskhelia. Cette talonnade, il a voulu nous faire la Madjère, vous savez, derrière le pied d'appui. Ça passe au ras du poteau à gauche. Après que Harit ait perdu la balle, mais on ne peut pas lui en vouloir. Il a tenté de prendre à revers ce ballon. Mais ouais, Dembélé qui remet en retrait. On a eu chaud, mon Fabien.
4: On a eu très très chaud. Et heureusement que ce ballon il passe juste à côté.
3: Ah bah si c'est cadré, ça fait 1-0. Hein.
4: De l'ange
3: est à la ramasse et on ne peut pas lui en vouloir non plus sur un coup pareil. Allez, il faut aller presser Safonov là. L'OM qui tente de remonter sur le terrain un petit peu plus haut. Cornelius, notamment Bézaf, il doit y avoir Koum, Madi à l'échauffement et également Kélian Abdallah. Il y a Ulysse Garcia qui est présent aussi. Et côté PSG, Ferran Torres. Fortement à la cage. Au deuxième poteau, Dembélé. Au-dessus. Il avait carrément dans le virage sud là-bas, mais très loin. Très loin.
4: Attention parce que.
3: Ah ouais. Là, ils en ont eu en 7 minutes. Ouais, les deux arrêts de l'ange et là, deux grosses. Hein.
4: On sent les Parisiens beaucoup plus déterminés devant le but là. Et on sent au contraire les Marseillais sur le reculoir et en danger. Attention, Delange là, c'est une énorme prise de risque.
3: Allez, Guiri pour la récupérer.
4: Il faut aller vers l'avant, les gars, parce que sinon, ça va être
3: Emerson Palmieri
4: compliqué si on perd le ballon.
3: On va repasser par Geoffrey Delange. C'est ouais. Propre, mais on devrait être bon.
4: Ça va, on s'en sort.
3: La faute sur Mbappé. Ça permet de monter de 30 mètres, là, mais on a chaud sur les prises de risque.
4: Tiré par les cheveux, là.
3: Je croyais qu'il était pour une bière, ce ballon. Vraiment. Et Mbappé qui gagne encore du temps, là, parce qu'il est malin. Alors que Nuno Mendes, c'est lui qui est venu lui mettre le tampon, il a déjà un jaune.
4: Mis à part son action ratée, Nuno Mbappé ne fait pas un mauvais match dans le jeu. Il est là, il est
3: dans
4: présent.
3: Dans ce qu'on lui demande, bien sûr,
4: Fabien.
3: Dans ce qu'on
4: lui demande, il décroche, il est plutôt précieux même, j'ai envie de dire. Dommage, hein, cette action loupée en première période. Mais sinon...
3: Il gagne du temps, les Marseillais, ça fait...
4: Pas lui reprocher grand-chose. Voilà, les gars, jouer long sur Angel Gomez au niveau de la tête, c'est compliqué.
3: Ils remettent Zaïre Emery de la tête vers son gardien, Safonov. Et là on voit, aucun pressing, les consignes
4: non,
3: c'est revenez, revenez vers la ligne médiane et restez en place.
4: Exactement, recréer le bloc équipe.
3: Allez, c'est une bonne récupération de balle assez haute, avec la possibilité pour Egan Riley et son gardien, Geoffrey Delange. Mais il prend beaucoup de temps pour relancer à chaque fois le contrôle. Il n'y a pas faute là sur Angel Gomez et il veut mettre la tête et ça va vite à l'opposé avec Vitinha qui va frapper. Vitinha par-dessus, c'est contré par le dos.
4: Trop de ballon bêtement. Delange, il doit jouer plus vite.
3: Bien sûr.
4: S'il n'a pas de solution, on allonge, on doit allonger. On prend trop de risques, sincèrement. On perd les ballons beaucoup trop bas et ensuite on se fait mettre en difficulté là sur des contre-parisiens. Ça serait vraiment bête d'encaisser un but comme ça.
3: Il joue ce corner rapidement avec Dembélé qui s'appuie sur Doué. Dembélé qui veut centrer. La droite, le ballon qui est dégagé de la tête par Pierre-Emile Hoyt-Pierre directement en touche devant le banc parisien. La touche pour le latéral droit Warren Zaïre Emery, alors que ce sont les MTP désormais qui envoient une vingtaine de fumigènes. Quand je dis envoie, c'est avec liberté pour les ultras qui craquent une vingtaine de fumigènes.
4: Ouais,
3: superbe le tacle d'Egan Riley. Allez, il faut relancer proprement. C'est fait avec Amin Harit pour Hoybier. Sur Angel Gomez. Et ils ne s'entendent pas alors que le jeu était à droite. Du coup, ça revient plein axe. Au deuxième poteau, Dembélé de la tête. Il la met au-dessus, Vitinha. Joao Neves qui la met au-dessus, cette balle.
4: On a chaud. Ils veulent pour le moment, mais c'est toujours sur des paires de balles.
3: Mais comme en première période. Sauf qu'en première période, ça ne donnait pas forcément d'action.
4: Ouais, mais là ça donne des actions. Sur des pertes de balles qui sont évitables pour les Marseillais, heureusement là. Thiago Neves qui est plutôt bon en général de la tête.
3: Mais surtout s'il ferait du but. Hein.
4: Ouais.
2: C'est la deuxième mi-temps.
3: Hein. Ouais. Alors qu'on va dégager ce ballon là. Qui a toujours 0-0 quasiment à l'heure de jeu, à la 56e, et qu'on va effectuer bientôt des changements. Hein. Côté PSG, je vois Ferran Torres qui se rapproche du banc.
4: Ouais, Ferran Torres qui risque de rentrer. Allez, faut venir accompagner là, faut venir proposer des solutions, faut pas se cacher. On est en plein cœur de ce match là, de ce classico.
3: Allez, au duel, Imad Abdelli face à Hubert, ils vont nous la rendre. Bien joué de la part d'Emerson. Et ça s'agace même avec Désiré Doué, parce que mine de rien, ils doivent aussi regarder le banc, eux, hein, et se dire que les attaquants là, parisiens, qu'ils peuvent être remplacés à tout moment.
4: C'est sûr.
3: Tu vois, c'est parce qu'ils le savent. Hein. L'autre jour, il a été sorti à la mi-temps, Désiré Doué. Hein.
4: Cendriqué n'a pas de scrupules.
3: Allez, Angel Gomez,
4: faut l'accompagner, il faut l'accompagner quand même.
3: Sur sa phonoc, le pressing.
4: C'est pas la...
3: Ok, d'ailleurs, il la rend. Il nous fait une Delange.
4: Ah, c'est dommage, c'est trop compliqué.
3: Attention, dans le dos d'Embélé qui part face à Aguerd. Il faut y aller, voilà Emerson.
4: Il faut l'accompagner, il faut faire l'effort, Wea.
3: Ah, il va rentrer dans la surface d'Embélé, il veut revenir plein axe. Oh,
4: ça va.
3: Il se manque sur la relance avec Imad Abdelli pour tenter de repartir. Bien joué, c'est propre ça, après avoir dribblé. Nil Mopé qui va chercher la solution. Nil Mopé qui va emmener côté gauche là-bas.
4: Garde là, tu n'es pas attaqué. Allez, voilà, il va courir maintenant.
3: Avec Emerson Palmieri pour Naïef Aguerd. Et ils rejouent avec leur gardien. Et ils vont peut-être arrêter de presser à un moment donné les Parisiens. La 58e.
4: Ouais, mais...
3: c'est quand même dingue de leur rendre autant les ballons. Encore là et encore là, Vitinha est sympa.
4: Ouais, allez, elle est pour nous,
3: Bien joué, elle est pour l'OM. L'arbitre l'a vu sur Désiré Doué. C'est peut-être lui qui va sortir là ou Gvara. Ce sera l'un des deux, à mon avis. Il va garder
4: Dembélé. Très agacé, Doué.
3: Bah, il sent peut-être que c'est lui qui va sortir.
4: Ouais, bah,
3: non. Ah, c'est qui? C'est Gvara.
4: Ouais,
3: on l'a pas trop vu en seconde, alors qu'en première, il a été très présent. Et c'est le buteur de la finale de la Coupe du Monde. Ferran Torres, l'une des recrues parisiennes. Qui entre sur la pelouse.
4: Hein. Ferran Torres qui va se mettre sur le côté droit. L'attaque parisienne, et c'est Désiré Doué qui va occuper le côté gauche.
3: Allez, de nouveau le ballon dans les pieds de Geoffrey Delange, qui en aura touché 3 milliards de ballons.
4: Voilà, ce soir. Bien joué à Mingueri. Allez, il faut être au duel. Là, Angel Gomez, sur violence.
3: Ah, il l'a gagné son duel, mais malheureusement, ensuite, c'était pour un adversaire.
4: Et je vais peut-être Miller bien. Miller, pardon.
3: Voilà, dans le rond central, il met son corps en opposition face à Ferran Torres. Ça permet à l'OM de garder le ballon assez haut. 0-0 à la 60e, bientôt. Pour le moment, l'OM qui sort de la zone des relégables et qui est barragiste avec ce point décroché face au PSG. Allez, il reste encore un tiers de match et c'est souvent là où l'OM baisse, faiblit, notamment physiquement et mentalement. Mais là, mentalement et physiquement, on n'a pas le droit de lâcher. Amingouri, il est parti, il n'est pas hors jeu sur le côté gauche.
4: Allez, il faut l'accompagner, il faut montrer des solutions à Amingouri.
3: Allez, Angel Gomez peut-être. Angel Gomez qui rejoue plein axe sur Aminarit. Aminarit, cette fois-ci, Nil Mopé à la cage. La frappe d'Aminarit.
4: Ah, il y avait hors jeu finalement.
3: Ouais.
4: Une heure et demie après encore.
3: Amingouri, hein, mais on ne le voit pas au départ de l'action. Mais dans un sens comme dans l'autre, ça nous fait râler. Hein.
4: Bien sûr. Mais c'est pas grave, ça a bien combiné quand même. Hein. Ça part de ce bon ballon, des Ganarilés sur Gouiri. Ça vient combiner ensuite dans le cœur du jeu avec Angel Gomez et Aminarit qui voit sa frappe passer largement au-dessus. Mais quoi qu'il en soit, il y avait hors jeu au départ de l'action.
3: Ah, ils repartent les Parisiens. Après, il va falloir que Bruno Genesio nous fasse du coaching. Hein.
4: Oui, exactement.
3: Casse le rythme à un moment donné. Il a le droit encore à trois possibilités de trois fenêtres, hein, comme on dit, parce que seulement deux.
4: Attention, attention, pas faire faute, bien joué Gann Riley.
3: Parce que Dembélé, il sortait ce ballon, il fait son match, Gann Riley.
4: Ah, attention, Amingueri, c'est perte de balle, ça va, Riti va la récupérer. Ouais, mais il est trop seul. Aïe.
3: Derrière la cuisse,
4: c'est pas
3: possible. Ah, ouais. Ah, ouais, il demande le changement. Ah, ça va aller vite. Ah, là, c'est Madi qui va rentrer. C'est pas Madi, c'est Abdallah qui va rentrer. Alors que Madi et le PSG à l'attaque avec Dembélé. Dembélé, la frappe, elle est contrée. Oui, il faut y aller. Ah, c'est pour Nuno Mendes. Ils sont dans la surface de réparation. Les Parisiens 0-0. Il y en a deux ou trois. Plein axe Doué, il la met au-dessus. On le laisse frapper. On est en train petit à petit de reculer côté OM et de souffrir de plus en plus. Et là, Aminarit, qui était vraiment le déclencheur côté OM, qui va sortir blessé, malheureusement.
4: Ouais, ce serait une mauvaise nouvelle.
3: Pourquoi il joue rapidement? Alors qu'Arit, il peut pas accélérer, là. Ah non, bah, à part s'il n'a rien, mais ça m'étonnerait. Hein.
4: Ouais, il boite, il fait attention il court là.
3: Allez, attention, parce qu'on y va quand même avec le centre de Nil Mopé pour le dégagement de Marquinhos, comme il le peut. Plein axe, la déviation de Vitinha, c'est finalement pour Hoybier. Plein axe côté gauche avec Amine Gouiri qui veut s'appuyer sur Aminarit. Ouais, mais qui n'a pas l'air d'être à 100% de ses possibilités là. Avec Højbjerg qui va frapper, Højbjerg qui veut s'appuyer, cette fois-ci par-dessus. Allez, Gouiri, tente la reprise de rouleau en retrait. La frappe.
1: Ah, mais c'est pas vrai. Mais c'est pas possible.
3: Ah, il manque la frappe. Alors que le ballon lui arrive derrière, il est à 6 mètres du but, il Mbappé. Ça en fait encore une dans la surface de réparation.
4: Ah, c'est trop.
3: Et Angel Gomez, c'est trop court. Ah, il glisse, Mbappé. Ah, c'est dingue. C'est dingue. Même lui, au moment où il manque sa frappe, il se dit purée, je manque l'occasion du siècle. Et elle n'est pas simple à reprendre,
4: non, mais il doit la cadrer. Derrière lui, mais bon, il doit au moins vraiment frapper dans la balle. Là, il passe par-dessus le ballon. Il passe par-dessus le ballon.
3: Allez, la sortie d'Amin Harit. Probablement blessé, en tous les cas largement diminué. On a senti sur une accélération tout à l'heure, mais il a fait son match, Harit. Hein.
4: Ouais. Alors j'espère qu'il s'est arrêté au bon moment, Amin Harit.
3: Qu'il s'est arrêté au bon moment.
4: Ouais, ouais. Il s'est arrêté. Il s'est arrêté au bon moment.
3: Moi je dis arrêté au bon moment.
4: Pardon, oui.
3: C'est pour avoir un peu le sourire.
4: Je suis dans mon match, Bruno.
3: Exactement,
4: là,
3: on est là. Fabien, je le sais.
4: Mais ouais, voilà, parce que sinon. Avec la trêve, effectivement, voilà. Je pense qu'il. Voilà, j'espère qu'il a senti un petit truc, que ce ne sera pas trop grave, parce que. Sincèrement, il fait un gros match, Amin Harit, ce soir, encore une fois.
2: C'est le meilleur,
4: hein,
2: ce soir.
4: Il a pris ses responsabilités, ouais, tu as raison, Guy, je suis d'accord avec toi. Vraiment, hausser son niveau de jeu, Amin Harit, il a été dans tous les bons coups.
3: Mais c'est quand il est dans l'axe, en position axiale,
4: ouais,
3: qu'il est
4: complètement,
3: intéressant.
4: Complètement.
3: Après, pour moi, Egan Rielly fait un gros match aussi.
4: Aussi, oui, oui, ouais. Non. Mais on fait.
3: Et un Goudé aussi, hein, dans l'ensemble.
4: Il faut un bon match, hein, dans l'ensemble, sincèrement. Alors, collectivement, c'est plutôt pas mal, hein. Après. Il va falloir tenir jusqu'au bout. Et on sait qu'au plus les minutes vont passer, au plus le physique risque de jouer des tours pour Marseille. Attention là, les Parisiens qui vont côté droit avec Dembélé là, qui va essayer de rentrer sur son pied gauche.
3: Non, ah, il
4: son
3: pied deuxième poteau de Langiva. Mais je crois que jusqu'au bout on va souffrir, mais un 0-0 comme ça. Ah, non, 21 mais... tirs pour le PSG, 5 pour l'OM. Hein. Là, la savonnette de Delange,
4: ouais.
3: Et finalement, après le rebond, il la récupère.
4: En deux temps, allez, il faut des solutions là, pour Egan Rielly. C'est Abdallah là, qui marque le ballon. Ça
3: pour Ferran Torres, ce ballon, on les rend beaucoup trop vite. Allez, ça sort avec Emerson Palmieri.
4: Attention.
3: Regarde avec Delange. Ouais, purée, ça a été chaud parce que là, il y avait Ferran Torres qui était en train de traîner, et le dégagement du gardien de l'OM directement en touche là-bas sur le côté. Kélian Abdallah qui est rentré côté droit.
4: Oui.
3: On va tenter de jouer les contre-attaques aussi avec lui. Le changement au PSG, le deuxième, rentrée d'Akliouche et sortie de Fabian Ruiz.
4: Fabian Ruiz qui va avoir le luxe de se faire un petit tour d'honneur au Vélodrome.
3: Ouais, parce qu'il est sorti côté gagné, c'est-à-dire à l'opposé des bancs de touche. Il va faire tout le tour côté virage de paix, virage nord. Par contre, tu as vu, il fait rentrer à Cliouche, position relayeur, alors que c'est un attaquant. Hein.
4: Exactement, il veut amener du plus offensivement, Luis Enrique. ICR, pour les Parisiens, ce serait une contre-performance, hein, de venir perdre 2 points au Vélodrome, on le sait. Donc il veut à tout prix forcer son équipe à aller de l'avant.
3: Allez, il reste 25 minutes, 0-0.
4: Sortir dessus.
3: Dans ce classique, le centre par-dessus. Et le but. Le but, la tête de Ferran Torres, ça fait 1-0. Et voilà, l'OM est mené 1-0. Alors ça se sentait, le but est magnifique. Hein. La tentative.
4: Chaque fois qu'il rentre, il marque, c'est incroyable.
3: Ah,
4: c'est pas possible.
3: Il est infernal, il en est à.
4: C'est pas possible.
3: À 6 buts déjà cette saison. Et on disait qu'il fallait tenir, et t'imagines, on rend le ballon sur le dégagement. Hein. Sur le dégagement, on rend le ballon de Geoffrey Delange. Ah, ça fait forcément mal à la tête, ça. Parce que l'OM y croyait, parce qu'il y a l'action de Mbappé juste avant. Et il est rentré il y a quoi? Il y a 5 minutes, Ferran Torres.
4: Ah, mais on sort pas assez vite, on se fait trop rapidement éliminer, on se jette bêtement.
3: Ah, le centre est magnifique de Désiré Doué. Petit temps roulé du gauche déposé sur la tête de Ferran Torres, qui est entre Egan Rielly et Aguerd. Hein. Et il mène 1-0, les joueurs parisiens. Delange, pour le coup, ne peut rien faire là-dessus.
4: Non, on peut. On ne peut rien faire.
3: Allez, les Olympiens. Toujours y croire, toujours tenter de repartir. Et Fabian Ruiz qui revient torse nu, il a dû donner son maillot. Je ne sais pas s'il y a des supporters du PSG dans les tribunes. Allez, 1-0 pour les joueurs de la capitale. À 25 minutes de la fin. Ferran Torres. Mais bon. Après, Luis Enrique joue bien le coup, il apporte un peu plus de présence offensive, mais Allez, faut se lâcher maintenant parce que en prendre 2, 3 ou 4, très honnêtement.
4: Allez, va provoquer mon petit.
3: Allez, la frappe d'Abdallah, elle est contrée, allez,
4: corner,
3: ce sera un corner.
4: Corner.
3: Du bout du pied, il a frappé Kylian Abdallah, mais ça permet d'aller chercher un coup de pied de coin.
4: Allez, il faut s'appliquer sur les coups de pied arrêté côté marseillais. On sait que ça peut aussi venir de là. Et c'est Abdallah qui s'en charge lui-même, pied gauche rentrant. Allez, faut du mouvement, faut du monde là dans la surface de réparation.
3: Allez, enroulé ce ballon qui traîne vers le deuxième poteau. Akliouche pour finalement la reprise de volée de Nil Mopé. Non, ce sera pour Pierre-Emile Højbjerg qui va frapper la frappe d'Højbjerg. Oh, Safonov qui la prend.
4: Safonov encore une fois, dommage, hein, bien fait.
3: Ouais, parce que ça peut être dévié, on ne sait jamais.
4: Oui, bien sûr,
3: c'est pire sur le gardien du PSG.
4: Complètement.
3: Et qui relance proprement sur Pacho, sur Nuno Mendes maintenant. Ce n'est pas parce que l'OM est mené 1-0 que l'OM va se précipiter au pressing vers le but adverse. Hein. Il y a Mopé. Ouais, ça va vite avec en une touche. Dembélé qui arrive à trouver Joao Neves, ils se connaissent par cœur. Bien joué de la part d'Abdelli, même s'il concède la touche, ça va vite.
4: Sortir dessus.
3: Et Emerson, il n'y va pas. Emerson qui attend un peu.
4: Ouais, c'est Aguerd qui a tardé un petit peu.
3: Non, mais Emerson, il ne me plaît pas, cet Emerson, cette saison. Il ne me plaît pas. Il n'est pas du tout dans l'esprit, à part si physiquement il a la ramasse, mais à ce moment-là, il faut qu'il sorte. Hein. Parce que là, il ne fait pas les efforts sur 15 mètres. Il y a 1-0, il n'y a pas 3-0. Ah ouais, ils remettent avec Dembélé qui va de nouveau centrer. C'est sorti par la tête de Kylian Abdallah. Allez, après le rebond, Vitinha qui va rejouer sur Joao Neves. On est en train de reculer là. Pour rejouer sur Marnès Akliouche, côté gauche. On va bientôt entrer dans les 20 dernières minutes. Et là, ils vont un peu le confisquer le ballon en menant 1-0. Les Parisiens. Ah, ils ont toujours marqué cette saison dans tous leurs matchs.
4: C'est là où après physiquement ça risque d'être dur. Hein, côté marseillais. Attention, c'est bon dans la profondeur pour Ferran Torres.
3: Physiquement et mentalement, parce que.
4: Ouais, on prend un coup.
3: C'est dur de se dire allez on tient. Et puis à un moment donné, on finit par craquer. Ce qui était un peu prévisible. Sans avoir le plus d'énormes occasions. De Lange ne réalise pas le gardien de l'OM le match
4: non,
3: de
4: non,
3: sa
4: non,
3: vie.
4: Bien
3: hein.
4: sûr, il y a eu mais... quelques situations chaudes où effectivement les Parisiens ont été un petit peu, on va dire, maladroits devant le but, mais c'est vrai que en termes d'arrêt, De Lange n'est pas grand chose. Attention à l'encore Doué qui rentre dans la surface.
3: Ouais, fort devant la cage, c'est pris par Aguerd alors qu'il était battu dans un premier temps Emerson Palmieri. Ça revient sur Dembélé. Dembélé qui veut frapper. Allez. C'est pris par cette fois-ci Pierre-Emile Højbjerg. Ah dommage. Aguri, il y a l'effort. De Ferran Torres qui revient de Zaïre Emery même. Allez, dommage parce que la sortie de balle elle aurait pu être bien meilleure de la part des Olympiens.
4: Ouais, Aliguri qui a raté sa talonnade là pour Miguel Gomez. Allez, il faut encore y croire, pourquoi pas à côté marseillais.
3: 61 499 spectateurs. En gros, attention Ferran Torres. Bien joué la parade de Geoffrey Delange. Et Egan Riley va y aller pour mettre ce ballon.
4: Ouais, mais ça va être. Non, il y avait hors-jeu.
3: Ah, il y avait
4: hors-jeu.
3: Ah, oui, d'accord. Sur la reprise, ouais. Retenez 61 500. Voilà. Mais en gros, c'est l'une des plus faibles affluences pour un classique sur les 10 dernières années. Le dégagement sur ce hors-jeu. Allez y croire. Ouais, enfin là, l'OM, l'arbitre dit ne gagnez pas de temps, mais.
4: Mais De Lange, il met
3: Abdelli dans le caca, effectivement. Et plein axe avec les gars sur le côté gauche. Le centre, il était donné par Dembélé, ce ballon, le centre de Nuno Mendes qui est contré, heureusement. Et la touche à l'opposé là-bas, et on sent que le Vélodrome a baissé d'un ton aussi. Hein,
4: ouais,
3: forcément.
4: On a pris un coup sur la tête, hein, sincèrement. On commençait un petit peu à y croire. Avec, on va dire, ces 60 bonnes premières minutes hein, des Marseillais, même si on sentait que, bon, ça tenait à
3: allez, c'est bien joué de la part d'Højbjerg. Récupération d'Amine Gouiri, plein axe Gouiri qui veut jouer sur Angel Gomez. Angel Gomez qui va égaliser. Oui, ça fait un partout. Voilà quand tu veux. Angel Gomez qui frappe la frappe et qui va mettre sa frappe. Le Vélodrome peut se réveiller. L'OM qui revient partout dans ce classique. À 19 minutes de la fin. Quelle récupération d'Højbjerg. On demandait de la patte. Il y va. La magie Gouiri pour trouver Angel Gomez. Et maintenant, presque tout peut se passer. Parce que le plus dur est fait. L'OM parvient à faire trembler les filets. Un partout au Vélodrome.
4: Ça part. de cette récupération de Pierre-Emile Aubier, Bobby Guterre qui arrive à trouver Amine Gouiri, qui décale Angel Gomez dans la surface de réparation et qui, de magnifique crochet, élimine Patio et qui va ensuite terminer intérieur du pied droit, là, battre Safonov au premier poteau avec beaucoup, beaucoup de sang-froid et beaucoup de lucidité. Angel Gomez. Oh, que ça fait du bien, ça fait du bien.
3: Depuis le début de la saison, pas tout le temps, mais très souvent, que ce but-là.
4: Ouais, ouais, je pense qu'il va lui faire du bien.
3: Est presque synonyme de pardon.
4: Hein. Forcément le vélodrome.
3: Ah, le public attendait ça. Hein.
2: Eh oui.
3: Le qui saute pas n'est pas marseillais, forcément. Et on vous laisse en profiter. Parce que là, ça saute dans les quatre tribunes. Hein. Allez, un partout. Et l'OM qui ressort déjà la tête de l'eau.
4: Ouais.
3: Et qui ressort de la zone des relégables pour être barragiste.
4: Et là, par contre, attention, hein, vigilant aux minutes qui suivent une égalisation. Un petit peu d'euphorie. Il faut se reconcentrer côté marseillais parce que on sait pertinemment que ces Parisiens sont capables de nous faire mal à n'importe quel moment.
3: Ah, ça y est. J'aime ça qu'on s'assiffle comme à Besiktas cette semaine, qu'on ne s'entend pas au vélodrome.
2: Ça fait du bien.
3: Allez, le corner concédé par Egan Riley.
4: Attention, attention, là, bien, bien vigilant, bien attentif.
3: Tenir, tenir, tenir côté, côté OM.
2: Voilà, ça c'est le rôle des supporters là. Ça siffle, ça encourage. Jusqu'à la fin, il faut qu'il lâche plus.
4: Frappé direct. Bien boxé par, par Delange. Ouais, mais la touche, elle n'est pas bonne, là, monsieur le Texier. Carrément, il a fait en courant. Ousmane Dembélé.
3: On ne t'a même pas entendu, mon Guy, tellement il y a d'ambiance au deuxième poteau.
4: Bah, c'est pas vrai. Parade. Mais c'est pas possible.
3: Et c'est Marquinhos qui vient marquer le 2-1. On n'arrive pas à tenir côté OM. Ouais. On n'a pas existé pendant 2 minutes.
2: Incroyable.
3: À voir s'il est hors jeu, mais ça m'étonnerait. Alors que Delange réalise une énorme parade à bout portant. Et que derrière.
4: Il y a un but, restez concentré, malheureusement. Ouais, ouais,
3: ouais. T'imagines, c'est sur le retour de corner. Hein. Sur le retour de corner, on n'arrive pas à garder alors que Marquinhos y traîne là. Ah, il est jamais hors jeu, jamais hors jeu. Ça va être validé.
4: Oh là là.
3: Il réalise une parade exceptionnelle et derrière, ça ne suit pas. Et ça fait 2-1. Il vient marquer après quasiment dans le but vide. Et Egan Riley n'est pas loin de la prendre. Ah là là là là là là. Et c'est un symbole que ce soit lui, hein, qui est arrivé il y a 12 ans. Et ouais, Egan Riley, il dit je suis tout seul, je ne peux rien faire. Ah, c'est dommage. C'est dommage parce que.
2: Et Bruno, ça c'est bien ce qu'il faut les supporters. Hein.
3: Ouais, bien sûr. Mais il voit que l'OM ne triche pas ce soir. Mais l'OM a aussi des limites, hein, on le sait.
2: Eh oui.
3: Et c'est ça qui est un peu dommage. Mais bon, il va rester du temps. On va tenter d'y croire. L'OM l'a déjà fait une fois.
4: Oh, la frappe de Pierre Emile. Ouais, ouais.
3: Il y avait la possibilité.
4: Il était seul, d'écarter à droite, là. Il a préféré frapper.
3: Et Abdallah qui arrivait aussi, hein, effectivement.
4: Ouais.
3: Allez, mais c'est dommage parce que ça les aurait fait douter, les Parisiens. 1-1, ils auraient pris énormément de risques. Mais encore une fois, on rentre trop vite les ballons. Et c'est dingue, hein, il va y avoir des regrets. Hein. Il va y avoir des regrets ouais, côté OM, c'est le score en reste là.
4: Effectivement. Allez, les Marseillais qui sont encore là malgré tout, qui essayent de mettre un pressing, une récupération en place, mais c'est de plus en plus compliqué. Hein. Physiquement, on le sait. Je vous le rappelle, les Marseillais qui ont joué jeudi soir en Coupe d'Europe à Istanbul, donc ça commence à tirer.
3: Ah ouais, ouais. Et d'ailleurs, en parlant de tirer, le maillot Ouéa, il a déjà un jaune. Il a déjà un jaune, Ouéa.
4: Mais non.
3: Et ouais,
4: mais
3: ça
4: non,
3: va être le rouge, Timothy Ouéa.
4: Mais non.
3: Deuxième jaune.
4: Mais non.
3: Eh ouais, mais c'est pas. Et le Texier ne bronche pas. Hein. L'arbitre, il dit. Ouais. Et le Ouéa, il ne sera pas là sur le match à 3 sur le retour, hein, de la trêve internationale. Ouais, c'est rageant, mais il retient par le maillot Dembélé. Hein. Ouais. Il vient lui parler à lui qui a été formé au PSG. Mais c'est sévère, mais c'est Nuno Mendes. Il l'accroche, hein. Il accroche, si c'est dans l'autre sens, on râle, sauf qu'il a oublié qu'il avait déjà un jaune.
4: Ouais, mais bon, on ne doit pas oublier dans ces cas-là.
3: Eh oui, je sais Fabien, c'est... mais même s'il est loin du but, hein, il n'y a pas scandale. Il aurait été un peu sympa s'il ne le mettait pas. Enfin, si l'arbitre ne le met pas, il est sympa. Mais bon, ouais. Et c'est Emerson qui récupère le brassard de capitaine et Weah qui sort applaudi par le public et qui dit en gros, excusez-moi. Mais du coup, l'OM à 10, c'est l'OM mené 2-1. Et Harit qui sort sur blessure, Pechao qui sort sur blessure et Weah expulsé à un quart d'heure de la fin. Dur, il joue rapidement. Et Dembélé, ouais, qui veut louber, et bien joué de la part de Geoffrey Delange. Allez, l'âme marseillaise, plus que jamais, pour tenter de repartir côté droit. Alors, comme dirait l'autre, déjà que à 11, c'est compliqué. Alors, imaginez à 10, Angel Gomez qui la garde, cette balle, avec Imad Abdelli. Pour Naïef Aguerd, côté gauche, avec Amine Gouiri. Intéressant, hein, sur ses prises de balle lors de ses entrées.
4: Ah, dommage, Angel Gomez, ta prise de balle n'est pas bonne. Allez, faut les presser, faut les faire jouer. Ça fait 9 au pied, c'est pas la folie non plus.
3: Directement sur la tête d'Egan Riley, avec Naïef Aguerd pour Imad Abdelli. Il est, regarde, Luis Enrique, il est fou, il demande à son équipe de remonter. Oh non ! Egan Riley, là, pour Emerson Palmieri. Ah, ouais. Alors qu'il va faire entrer de nouveau deux sacrés joueurs, dont, si je ne dis pas de bêtises, la recrue Götze.
4: J'ai profité pour vite faire un petit coucou, mon Bruno, à la famille Ricotta, Christophe, Titi, Andrés et Sandro qui nous écoutent sur l'autoroute. Alors, ils étaient sur l'autoroute du bonheur parce qu'on avait égalisé. Et là, ils ont bifurqué sur l'autoroute du désespoir. Malheureusement, je vous fais de gros bisous, les amis.
3: 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Et là, l'OM en position défensive, il va rester 10 minutes. L'OM est mené 2-1, l'OM est à 10 depuis l'expulsion il y a 3 minutes de Timothy Weah pour un deuxième carton jaune. Deux fautes sur Nuno Mendes. Allez, ils font tourner maintenant les Parisiens.
4: Là, malheureusement, ils risquent de nous confisquer le ballon, les Parisiens. Il va falloir jouer les quelques comptes qu'on va peut-être avoir, mais ça risque d'être long et compliqué malheureusement sur cette fin de match.
3: Ils ont marqué le deuxième but à la 75e. Ça se fait pas pour les Parisiens. Allez, côté gauche.
4: Il y aura faute encore d'Abdallah qui tire le maillot, qui va prendre lui aussi un carton jaune.
3: Ah, il abuse un peu là, monsieur Le Texier. Sur le jeune Abdallah, pas simple de rentrer dans un match comme ça.
4: Non, pas évident, mais attention, hein, de ne pas faire n'importe quoi.
3: Ah oui, le tir, ouais, il accroche carrément ça, fait le maillot. Ouais. Alors pour un jeune formé à l'OM, il n'est pas ici, c'est pas qu'il le veut le maillot du PSG. Mais là, on avait vraiment l'impression. Hein. Le coup franc lointain, côté gauche. João Neves, vous imaginez, c'est l'un des plus petits sur la pelouse, lui est tout le temps dans la surface. Ouais, c'est même pas lui qui les frappe, il a un bon timing, il marque des buts de la tête.
4: Il marque des buts de la tête en plus.
3: Il traîne au deuxième poteau parce qu'il a le sens du but, il est à côté de Ferran Torres. Et c'est Vitinha qui va l'enrouler la gauche vers la droite, vers l'angle de la surface. Deuxième poteau, ça traîne, c'était dangereux. Et avec un peu de réussite, l'OM s'en sort, mais ce sera un corner à l'opposé. Là-bas, parce que Marquinhos a failli la récupérer. D'ailleurs, il se dit, purée, je n'étais pas loin. Et ouais. C'est Abdelli qui dévisse ballon de la tête. Bien joué. Juste devant Geoffrey Delange. Allez, Mika Götze, l'ancien joueur de l'Ajax Amsterdam, qui vient d'entrer. Alors que deux joueurs olympiens vont rentrer, Bézaf et j'ai l'impression Moumbania. En retrait, Zaïre Emery, plein axe pour Vitinha. Et la frappe peut-être de Dembélé, de Nuno Mendes à suivre. Bien joué la parade de Delange au sol. Il se couche bien parce que ça arrivait très fort.
4: Ça arrive fort là. Nuno Mendes qui a qui a armé sa frappe là, croisée très très forte au sol avec un petit rebond juste avant d'arriver sur Delange qui est bien solide sur ses appuis, la main ferme, qui met ce ballon juste au-dessus de la barre transversale de son but. Ça donne un autre corner pour les Parisiens qui va être frappé par Götze.
3: Et il fait sortir Garcia aussi. Il fait rentrer Garcia, trois changements. Ouais, ouais, là, ils l'ont frappé directement, mais ça revient quand même à 20 mètres pour les joueurs du PSG qui mènent 2-1 à 8 minutes de la fin de ce temps réglementaire avec Götze qui va aller provoquer le Belge face à Angel Gomez pour Zaïre Emery maintenant. Peut-être par-dessus, non. Ils vont jouer de nouveau latéralement avec João Neves. Ah ben là, ouais, si on ne presse pas à un moment donné, on ne la récupérera pas. Hein. Et les joueurs ne vont jamais rentrer si on attend le prochain arrêt de jeu. Côté gauche, Marnès Akliouche, qui adore marquer contre l'OM. Avec Monaco, je crois bien qu'il a déjà marqué 6 buts, son ancien club. Le centre vers le deuxième poteau, c'est trop pour Ousmane Dembélé. Nuno Mendes, il est sorti Dembélé. Pour Nuno Mendes là-bas.
4: C'est bon ballon, on a du mal à les récupérer là pour le
3: moment. On les rend encore une fois trop vite, on les rend trop vite. Ces ballons avec Vitinha. Il tente d'accélérer encore par-dessus avec Ferran Torres. Beraldo, le tacle, ça revient sur Ferran Torres. C'est concret au niveau de la frappe. Corner. Avec Egan Riley à Gerd. Il s'est bien jeté encore Egan Riley. Ouais, c'est contré par beaucoup de monde. La belle solidarité. Et le vont jouer à deux ou pas. Mais c'est en retrait finalement. Avec Zaïre Emery qui va rejouer pour Götze. Il veut peut-être y aller face à Emerson Palmieri, le défenseur de l'OM. On est au pied de la tribune Jean Bouin. Le centre par-dessus. Oh, superbement bien défendu. Il y avait hors-jeu de la part de Naïef Aguerre. Ouais. Allez, les changements qui vont faire du bien à l'OM. Ça évite aussi. Alors, il y a 2-1. On se dirige vers une défaite, surtout à 1 de moins. Mais ça évite aussi peut-être des blessures avec l'enchaînement des matchs.
4: Exactement.
3: On en a déjà eu trop ce soir.
4: Il y a une longue trêve qui arrive, mais effectivement. Abdelli qui va laisser sa place. Il m'a Abdelli qui aura fait un bon match
3: ici dans l'ensemble.
4: Abdelli, Mopé.
3: Et qui va sortir à la place de Garcia? Est-ce que ce sera Emerson? C'est Emerson, voilà. Il y aura eu trois capitaines. Aguerd qui le récupère, qui veut le donner à.
4: Olbier qui a dit non.
3: Olbier qui lui dit.
4: Regarde le brassard.
3: Allez. Donc du coup l'OM qui va terminer avec Delange dans le but, les quatre défenseurs à droite là-bas. Donc c'est Bézave qui est rentré. C'est lui. Du coup j'ai même pas été vigilant. J'ai l'impression que c'est lui.
2: Oui, c'est lui.
3: Ouais, parce que je regardais justement l'histoire du brassard. Et donc le jeune Bézave arrière droit là-bas. Ses premières minutes en Ligue 1 là. Alors qu'il avait été plutôt intéressant sur les matchs de préparation. Arrière gauche, Ulysse Garcia. Il y a Egan Riley à guerre dans défense centrale. Au milieu de terrain, la récupération, Angel Gomez et donc Højbjerg. Côté gauche de l'attaque, Gouiri. Côté droit, c'est Abdallah et Faris Moumbagna à la pointe de l'attaque. Voilà, et on voit Bruno Genesio qui dit à ses joueurs, essayez de sortir un petit peu. Mais forcément, à 5 minutes de la fin, à 1 de moins, et avec ce score en désavantage de l'OM, c'est plus compliqué parce que Paris mène 2-1. Tous ces joueurs en seconde période. Hein. Ferran Torres 66e, même dans les 25 dernières minutes. Égalisation de l'OM par Gomez à la 72e. Et dans la foulée, 75e, le but de Marquinhos. Et le PSG encore à l'attaque avec João Neves. Et Zaïre Emery dans son dos.
2: Et chaque fois un deuxième mi-temps. Hein.
3: Exactement, Guy. Après, là, c'est pas non plus trop, je trouve, physiquement. Attention, il la récupère. C'est pas forcément mental ou physique, je trouve, aujourd'hui. C'est aussi le niveau du PSG.
2: Oui, bien sûr, voilà. Non, tu as eu les blessés, là.
3: Ouais. Mais on n'a pas senti l'OM lâcher, comme ça a pu être le cas des fois. Hein.
2: Et je trouve que Delange, il a pas fait mauvais match. Hein.
3: Là, à l'instant, il a dû faire encore un arrêt. Pas simple, il a fait 2-3 gros arrêts. Hein. Mais bon.
2: Oui.
3: C'est au pied, c'était c'était pas bon là ce soir.
2: Au pied,
3: alors on demande à un gardien d'arrêter les frappes adverses, pas forcément d'être bon au pied.
4: Ouais, mais aujourd'hui dans le football moderne actuel,
3: il
4: faut que le gardien soit bon aussi au pied. C'est le premier relanceur et beaucoup d'entraîneurs se basent aussi sur ça.
3: Et puis Fabien encore plus sur ce match-là. C'était la stratégie aussi. Quoi.
4: Et quand on voit ce qu'on demande à Delange, on peut penser que Genesio compte sur ses relances au pied. C'est vrai que ce soir, encore une fois, ça a été un petit peu compliqué pour lui, surtout sur les ballons longs. On a vu prendre beaucoup de risques sur les passes courtes, mais sur les ballons longs, ça a été un petit peu complexe.
3: Ah, ils font tourner les Parisiens, toujours côté droit. On est dans les 4 dernières minutes au Vélodrome. Et ça se vide forcément en face, là-bas, côté gagné. Avec le PSG qui mène 2-1, le PSG qui est côté droit à l'attaque, Zaïre Emery, et aucun pressing de la part d'Ulysse Garcia. Gouiri va y aller face à Vitinha, mais on peut jouer la fin du match comme ça aussi. Hein. Donc il faudrait essayer de sortir à un moment donné, d'aller chercher le ballon, d'essayer de remporter un duel avec Mika Götze qui veut rentrer dans la surface de réparation. João Neves en retrait. Ouais, il a failli la mettre à Gerd vers son but. Ça a été sorti par Ulysse Garcia. Un peu perdu, Bézaf là-bas. En train de courir après le ballon, le jeune arrière droit face à Abdallah, t'imagines ? C'est le centre de formation de l'OM qui est sur le côté droit, là, face au PSG pour terminer le match. Hein. Abdallah Bézaf. Allez, Moumbagna.
4: Allez, il faut aller presser ensemble, il faut aller presser ensemble.
3: Voilà, sortir un petit peu là, il y va Faris Moumbagna face à Pacho et Marquinhos qui est obligé d'allonger et ça va être récupéré. Ah, Bézaf qui l'a remis plein axe, mais Angel Gomez. Peut-être la récupérer, dommage, c'est repéré.
4: Pas les contres favorables.
3: On la repère beaucoup trop rapidement, malheureusement. Côté OM, avec Nuno Mendes. Ils étaient côté droit il y a quelques instants, ils sont côté gauche avec Mika Götze qui va accélérer sur le côté, il déborde. Heureusement que le centre n'est pas bon. Ah purée, il le manque totalement. Il le met en touche à l'opposé après quelques rebonds. Et la remise en jeu avec Ulysse Garcia. Et on voit Luis Enrique qui fait signe de suite, venez presser. Pour ne pas laisser les Marseillais repartir. Allez, la touche d'Ulysse Garcia à côté gauche. Là, c'est directement sur un Parisien. Et pour s'appuyer sur Gouiri avec Aguerd, qui s'en sort comme il le peut directement en touche. Ouais. Ah, c'est dur là. On sent l'impuissance.
4: Ouais, un joueur de moins, la fatigue, c'est compliqué. Le coup sur la tête avec ce second but. S'attendre malheureusement à cette fin de match.
3: Allez, le pressing peut-être de Kylian Abdallah Bala, là-bas. Il y a la possibilité avec Bézaf Abdallah. Elle joue le 1-2, même le 2-3 avec Nuno Mendes qui va très vite. Et Egan Riley qui est vigilant. Le contre est favorable. Attention, ils sont nombreux dans la surface pour la frappe d'Akliouche au-dessus. Ils se sont précipités et heureusement, ils manquent totalement leur énorme occasion, les Parisiens.
4: Ouais, dommage, Egan Riley, il n'a pas de chance sur son intervention. Il se jette, mais il a le contre favorable. Nuno Mendes, et qui joue rapidement ce centre en retrait sur Akliouche qui, heureusement pour nous, met ce ballon largement au-dessus.
3: Ils en auront eu, hein. Ouais, il frappe quoi, 30 ou 35 points.
4: Ils ont été maladroits, sincèrement. Le score aurait pu être beaucoup plus lourd que ça.
3: Allez, ça revient pour Bézaf.
4: Allez,
3: pour
4: aller devant, il faut la mettre devant là maintenant.
3: Pour Aguerd, il est cuit à Aguerd, surtout la plus saine de terrain.
4: On veut jouer alors qu'on est cramé, il n'y a plus de solution. Qu'est-ce qu'il fait?
3: Il signale la faute.
4: Ça vaut pas un carton jaune, le Texier quand même.
3: Il y a un tacle par derrière, mais manifestement en prenant le ballon de la part d'Angel Gomez. Et
4: il y a faute, attention. Je ne dis pas qu'il n'y a pas faute, c'est pas méchant.
3: Il est juste derrière.
4: Beraldo qui se relève de suite.
3: Il est à l'entrée de la surface de réparation, mais de là à sortir directement le jaune.
4: Il est allé vite
3: sur cette fin de match comme ça, alors qu'on est dans le temps additionnel. C'est un peu sévère. L'a-t-on vu ce temps additionnel? 5 minutes. Et le coup franc pour les Parisiens qui mènent 2-1. On s'attendait à une rouste et finalement le score montre qu'on y aura cru jusqu'au bout, même si le PSG a largement dominé la seconde période. Il y avait 0-0 à la mi-temps. Allez, ce coup franc avec João Neves. On est légèrement excentré côté droit lorsque l'on regarde le but de Geoffrey Delange. 4 hommes dans le mur, il enroule au-dessus, c'est au-dessus du but. Au-dessus du mur et au-dessus du but. 4 minutes de temps additionnel. Allez tenter quelque chose. Moi j'aimerais bien voir une frappe de Moumbagna. Même une frappe à l'arrache, une frappe contrée. Un truc qui finit par là-bas. Allez, la déviation de la tête. Daguerre avec Gouiri. Et à 10, c'est forcément plus compliqué. Allez, Gouiri, ce ballon, il le récupère. Amine Gouiri, il y a 2-3 joueurs éliminés. Gouiri qui veut tenter de jouer là-bas. Ah. Avec Kylian Abdallah, j'ai cru qu'il lui donnait ce ballon. Ah, dommage, les Parisiens sont repliés. Kylian Abdallah, Bézaaf appelle le ballon. Le centre d'Abdallah, la déviation de la tête au deuxième poteau. Ça revient sur Ulysse Garcia. Va-t-il centrer ? Il arrive à remettre ce ballon au deuxième. Et corner. C'est dommage qu'il n'y croit pas, Amine Gouiri, là-bas. Allez, dans le temps additionnel. L'OM va aller mettre, on ne sait jamais, sur un coup de pied arrêté, la pression sur le but parisien.
4: Ouais, bien joué la part de Luis Garcia là sur ce ballon au second. Malheureusement, il n'est pas un Marseillais. Allez, il faut s'appliquer, Abdallah là.
3: Corner rentrant de la droite vers la gauche.
4: Ah, on passe pas le premier poteau.
3: Ouais. Gouiri va faire l'effort, ça revient à l'entrée de la surface de réparation à gauche. Angel Gomez qui veut remettre par-dessus. Il y a la tête de Naïef Aguerd. Ce ballon avec Moumbania. Oh, Safonov y va. Et la faute d'Egan Riley. Ah, on n'était pas loin avec Ulysse Garcia qui traînait là. Et Safonov qui va rester au sol. Il a pris le tampon. Egan Riley y est allé.
4: Ouais,
3: il y a faute, il n'y a rien à dire. Le coude un peu en avant. Sur le gardien russe. Et on revoit sur le but, la perte de balle tout à l'heure, enfin le super pressing d'Oybière. Et on revoit avec la caméra de l'arbitre pour Angel Gomez. Il aimait bien hein, vraiment où il faut face à Safonov. Et que dit monsieur Le Texier? Il a un problème avec sa montre. Que dit-il à Amine Gouiri? Que se passe-t-il? Il vient voir le délégué. Ah ouais, il a récupéré un projectile, j'ai l'impression. Ça doit être ça qu'il donne au délégué du match. En tous les cas, j'ai cette impression-là. Et Aguerd et Gouiri viennent en gros lui dire « Non, mais vous imaginez le temps qu'il gagne ?»
4: Eh oui.
3: Voilà, c'est ça, parce qu'il est toujours au sol, Safonov. Hein.
4: Ouais, mais après, normalement, ça doit être rajouté dans le temps additionnel, logiquement. On va voir, là, il y a...
3: Il se relève.

0: de jouer, il dit de jouer la Safonov, et déjà il le joue 8 mètres devant ce ballon, devant la faute.
1: Et il allez, Safonov, il nous rend le ballon.
0: Ouais, directement en touche. C'est Genesio qui réalise ce contrôle, lui, l'ancien joueur qui a terminé sa, sa carrière.
1: Il ne faut pas faire n'importe quoi, alors, faut pas le perdre ce ballon.
0: Avec Garcia qui veut la jouer vers le but adverse, on tente de dévier ce ballon avec Aguerd.
1: Au lieu de la ressortir sur de ne pas perdre ce ballon, il y avait Olbier qui était seul derrière, on aurait pu mettre après ce ballon dans la boîte. Et ouais, c'est dommage.
0: Ah ouais, mais on leur laisse la touche là-bas à gauche. Hein.
1: On réfléchit pas là.
0: Ce ne sera pas une remise en jeu, mais ouais. Après il va rajouter du temps. Hein. Ça fait, on a atteint la fin du temps additionnel là. La touche de João Neves côté droit, la déviation de la tête de Ferran Torres. Egan Riley qui va repasser par le gardien Geoffrey Delange qui veut la remettre par-dessus.
1: Allez, faut être sur le second ballon.
0: Allez, on y est avec Ulysse Garcia. Ulysse Garcia qui veut s'appuyer sur Amine Gouiri. Ouais, oh, il est passé chez purée. Monsieur Le Texier, c'est à 4 mètres ça. Et la contre-attaque parisienne avec bien joué le retour de Kélian Abdallah. Avec Bézave côté droit, il va y en avoir une dernière peut-être côté Olympique de Marseille. Le jeune Bézave qui va tenter la transversale pour Amine Gouiri côté gauche. Allez, le vélo de rentrée
1: être
0: debout.
1: Il faut le mettre dans la boîte.
0: Ulysse Garcia face à Ferran Torres, le centre vers le deuxième poteau.
1: Et il sort pas ce ballon. Fais pas faute.
0: Il la récupère, Moumbagna qui veut la mettre au deuxième.
1: Ah, oh, c'est pas vrai.
0: Là, la guerre de masse. Il manque presque l'impossible.
1: Ah, il est un peu trop le ballon.
0: Ah, ouais, mais Bruno. Non.
1: Il est un peu trop ce ballon de
0: Moi Moumbagna. J'ai l'impression qu'il saute trop. Il saute trop tôt.
1: Ah, il est.
0: Ah, purée.
1: Il saute pas.
0: Au deuxième poteau sur cette tête de Naïef Aguerd là. Tout seul. Certes, un peu haut ce ballon, mais tout seul. Allez, il a mis une minute de temps en plus. Et comme quoi, on s'en crée des occasions même à 10. Hein. En leur mettant la pression. Allez, Moumbagna encore, il n'est pas hors jeu. Avec Amine Gouiri côté gauche. Gouiri qui veut revenir. Gouiri.
2: Ah,
0: les gars, entendez-vous là avec Aguerd qui est resté là.
1: Il faut jouer.
0: Non, il a son sifflet à la bouche, ça va être terminé. Et à la défaite de l'OM dans ce classico avec la défaite 2-1 de l'OM dans ce classico avec des Marseillais qui auront tout donné effectivement, qui jusqu'au bout sont accroupis sur la pelouse et applaudis par le public parce qu'on y aura cru. On y aura cru véritablement.
1: Les supporters s'y trompent pas et les joueurs marseillais n'ont pas triché ce soir, sincèrement. Et malgré la défaite, il y a eu une belle prestation. Alors oui, encore une fois, on repart avec 0 points, mais sincèrement, si on continue sur cette lancée-là, après une longue trêve qui va arriver, je suis convaincu qu'il y aura des jours meilleurs pour nos Marseillais.
0: Mais est-ce qu'il y a des regrets, Fabien, ou pas, très honnêtement? Parce qu'il y a 2-1, c'est en tous les cas le plus petit des scores, un but d'écart. Tout s'est déroulé dans les 25 dernières minutes. Le PSG d'abord devant, la tête de Ferran Torres qui venait de rentrer, égalisation, même pas 10 minutes plus tard, 6 minutes plus tard par Angel Gomez qui était entré en cours de match. Et 3 minutes plus tard, Marquinhos qui met le 2-1. Alors oui, Geoffrey Delange a fait quelques arrêts. Le PSG a beaucoup plus tiré au but que l'Olympique de Marseille, mais on a l'impression que quelque chose a échappé à l'OM peut-être ce soir.
1: Ben ouais, vu le score, et effectivement Bruno, quand on voit le score de 2-1, on se dit que sur certaines situations, et notamment sur cette fin de match, on aurait pu accrocher un match nul. Après, effectivement, quand on reprend un petit peu l'historique du match, les joueurs parisiens en seconde période ont beaucoup vendangé. Ils ont eu énormément de situations où s'ils avaient eu un peu plus de réussite ou s'ils s'étaient appliqués un petit peu plus, ils auraient pu faire mouche. Donc voilà, l'écart était là malgré tout, mais ça n'empêche pas que voilà, les Marseillais ont livré une prestation solide, je trouve. Ils ont regardé le PSG en face ce soir, on ne s'est pas caché. Voilà, il y a eu quand même des efforts de fait et les virages ne s'y trompent pas encore une fois. Voilà, c'est un classico, on vient de perdre, mais là, les ultras encouragent les Marseillais, il y a des champs positifs et voilà, c'est ce qui était aussi important, c'est-à-dire qu'on voit vraiment sur le terrain une équipe combative. Et écoutez les amis, les virages là qui acclament littéralement les Marseillais qui se rapprochent du virage sud,
0: c'est rare après le match. Écoutez ça, ouais. Là c'est la fierté olympienne.
1: Exactement.
0: Et même devant nous ça se lève, hein, sur ces applaudissements, parce que côté ultra, côté winners, on a le

0: sentiment bah, qu'ils ont porté haut.
1: Ouais, c'est rare.
0: Ah ouais, c'est important. Et puis qu'ils restent aussi nombreux, Guy, hein, ouais, en plus. Hein.
2: Ouais, c'est très important, la réaction des supporters. Ils ont vu que les joueurs, comme il a dit Fabien, ils n'ont pas triché, ils ont mouillé le maillot et ils sont respectés à ce niveau-là. La cassure, elle est au niveau de la direction et non des joueurs à l'heure actuelle.
0: Ah, les drapeaux agités par les ultras, par les winners, avec un qui saute pas n'est pas marseillais, comme si l'OM gagnait un match. Hein. Ça, c'est quand même assez rare. Hein.
1: Ouais, mais c'est une image forte, c'est une image forte, et c'est un message très important, comme il a dit Nid, de la part des supporters de l'OM, parce que quand on est joueur, croyez-moi, là on doit être frustré du côté de l'OM, parce qu'on sait qu'on a livré un beau match, une belle prestation, on n'est peut-être pas forcément récompensé de tous nos efforts, et d'avoir le soutien et le réconfort de nos supporters, c'est très très important pour la suite. Parce que mine de rien, Bruno, on va parler d'une chose qui va nous faire mal. On est relégable ce soir.
0: Exactement.
1: Exactement. De Marseille, donc il va falloir rapidement engranger des points pour sortir de là et vraiment lancer la saison marseillaise qui, pour le moment, est au point mort.
0: Dans trois semaines, parce qu'il y a trois semaines de trêve, l'OM sera à 3.
1: Ouais.
0: Effectivement. Et c'est là où on jugera probablement l'Olympique de Marseille.
1: Oui.
0: Sur ces rencontres-là, il y aura ensuite Angers, il y aura également Toulouse, par exemple, tous ces matchs-là qui, eh bien, on l'espère, permettront à l'OM de relever un petit peu la tête et de remonter un petit peu au classement, parce que on le savait, le calendrier sur ce début de saison était forcément compliqué. L'OM enchaîne une cinquième défaite, là, toute compétition confondue. La dernière fois que c'était arrivé, c'était tout simplement il y a un peu plus de 3 ans. Enfin, c'était il y a 3 saisons à l'époque, lorsque Jean-Louis Gasset était l'entraîneur de l'Olympique de Marseille. Il y avait eu des défaites en championnat, dont une contre le PSG de mémoire. Et puis il y avait eu aussi les défaites en Coupe d'Europe à Villarreal, ainsi de suite. Et également à Lisbonne face au Benfica. Donc perdre 5 matchs d'affilée, ça peut arriver. Mais là, c'était aussi face à des gros, on le répète, hein. Rennes, Monaco, Paris FC. Il y a eu le Beşiktaş, il y a le PSG. Que des équipes qui sont dans la première partie de tableau, hein. Faut pas l'oublier. Et là, il va y avoir 3. Il va y avoir un match à Angers aussi. Et ensuite, réception du Havre et de Toulouse. Sur ces matchs-là, déjà, avant d'aller à Lens, il y aura des matchs de Coupe d'Europe aussi au milieu. L'OM devra relever la tête.
1: Bien sûr, et surtout, on espère que nos Marseillais et que le staff, hein, Bruno Genesio, travailleront surtout sur l'état physique des joueurs. Hein. C'est vraiment important. Les Marseillais doivent se refaire une santé, hein, pendant cette trêve, et surtout se remettre la tête à l'endroit pour, comme tu l'as dit, Bruno, vraiment commencer leur championnat face à des équipes qui le seront beaucoup plus abordables que celles que nous venons de jouer.
0: La défaite de l'OM 2-1, l'OM qui s'incline face au Paris Saint-Germain dans ce classique, mais on voit les applaudissements des joueurs envers les supporters, parce qu'il y a effectivement aussi ces encouragements descendus des tribunes, et là du virage de paix, du virage nord, par exemple, après le virage sud. Et c'est vrai que les Olympiens qui vont jouer un match amical dans 2 semaines, ce sera Martigues face à Montpellier, club de Ligue 2, le samedi 3, alors que le dimanche 4, je crois bien que c'est ça, hein, samedi 3, dimanche 4, il y aura un match ici au Vélodrome, Sénégal-Comores, les deux équipes nationales en match amical. Et il y a de grandes chances que le match à Martigues, on n'en a pas encore le côté officiel de la chose, soit ouvert au public. Si vous voulez aller voir l'OM au stade Francis Turcan, où joue la réserve de l'OM qui a gagné hier, et où joue les Marseillais, c'est-à-dire les féminines de l'OM, et bien là ce sera au tour des joueurs de l'Olympique de Marseille qui rentrent au vestiaire en ayant tout donné, en étant fracassé, en ayant eu des occasions malheureusement sur la fin pour égaliser. Mais encore une fois, quand on regarde eh bien les statistiques, c'est sûr que eh bien ce 2-1 du Paris Saint-Germain n'est pas volé, mais on y aura cru, et notamment quand Angel Gomez a égalisé. Fabien, c'est ça qui est dingue, oui. C'est que tu le disais à l'antenne, tenir après un but, faut rester vigilant, et 2 minutes après, le PSG est repassé devant. Et c'est sûr que là ça a forcément eu encore une fois le double effet qui se coule avec cette équipe de l'Olympique de Marseille qui s'incline de 1. Je voulais juste vous donner la stat parce qu'à mon avis elle est révélatrice de ce match-là, des tirs au but et des tirs également cadrés des deux côtés. Mais je pense que le PSG doit être à probablement autour de 25-30 tirs. On va voir le chiffre dans un instant, et n'hésitez pas à zioter demain, à aller sur la chaîne YouTube d'ICI Provence pour le 100% OM, nouvelle version que l'on va vous proposer avec Thibaut Gaudry, avec Mourad Hartz également, pour revenir sur ce début de saison de l'Olympique de Marseille et également sur ce classico à l'issue duquel il y a quand même des regrets. 31 tirs, oui, côté, oui, PSG, 12 côté OM, c'est quasiment trois fois plus. 4 tirs cadrés côté Olympique de Marseille, un but, et il y en a 10 côté PSG. Voilà les infos que l'on voulait vous donner. Et l'autre info, et elle fait mal, c'est que l'OM est relégable après 5 journées de championnat. Voilà pour eh bien les chiffres autour de cette rencontre, avec la défaite de l'Olympique de Marseille et ce Vélodrome, ça y est, qui se tait et qui s'est quasiment vidé, notamment en tribune Ganay, où il doit rester 100 personnes sur peut-être les 15 000 qu'il y avait. On garde le moral, surtout, oui, les amis, oui. De gros bisous, et puis à très vite sur l'antenne d'ici Provence.
3: Merci Bruno Blanza, merci Fabien Lanti, Mourad sur les réseaux, et effectivement le message qu'on vient de recevoir, bonsoir, on ne doit pas avoir honte même si on a perdu, allez l'OM. C'est vrai que ça résume bien, effectivement, il y a eu du jeu. Bon, il y a eu plus fort que nous ce soir. On a eu des occasions. Ça aussi, il va falloir arrêter. Là, Bruno, il va péter un câble. Là,
2: oui, c'est surtout ce match-là. Bon, il reflète mieux ce qu'on pouvait supposer quelque part contre le Paris Saint-Germain. On a tenu. C'est vrai qu'ils ont dominé toute la deuxième mi-temps. On a égalisé, et à ce moment-là, le public a joué son rôle aussi, les supporters ont commencé à pousser, et on prend ce but une minute ou deux minutes après, sur un relâchement. Mais n'oublions pas non plus, Pechayou, il est sorti blessé, ouais. Aminarit qui a fait un très bon match, est sorti blessé, carton rouge, et à la sortie, bon, tu perds ce match. Mais je pense que si l'OM continue à jouer comme ça, certainement, mon sentiment à moi, vu les rencontres que nous allons avoir dans pratiquement pendant tout le mois d'octobre, on peut remonter la pente.
3: Il va falloir que l'effectif, oui, soit à la hauteur, qu'on tienne les 90 minutes, parce que c'est vrai que, bon, là, on les a tenus, mais les blessures sont là aussi. Hein.
2: Les blessures sont là, et puis on a manqué des occasions. Ah, que oui. C'est surtout contre le PSG. Lorsque tu es seul devant le but, tu tires à côté avec un tir qui est très mou. Tu as eu 3-4 belles occasions que tu aurais pu, même à un moment donné, mener au score.
3: Hein. C'est ce qu'on veut, un tueur devant les buts. Hein, pour l'instant, il nous manque, ce tueur.
2: Oui, c'est certain, on le sait depuis le début de la saison, que ça serait pas facile, hein. Ça c'est certain, mais on doit faire avec cette équipe,
3: ouais.
2: Et je pense que le public ce soir ne s'est pas trompé, et je crois que le point positif, c'est les applaudissements et les groupes de supporters aussi dans les virages, qu'ils ont applaudi, qu'ils auront démontré aussi, on est là, et quelque part, ils seront quand même attendus sur les matchs qui vont être beaucoup moins importants et d'un niveau beaucoup plus faible.
3: C'est sûr que si on avait eu pris un 5-0 ce soir-là, les supporters auraient été agacés. Là, il y a eu du jeu. Bon, bah, il y a plus fort que nous ce soir. Effectivement, il y a bon espoir. Et pour Genesio, je pense que là aussi, ça va lui redonner du baume au cœur en disant, bon, voilà, c'est quand même une équipe qui tient la route.
2: Et je suis certain, il va le dire en conférence de presse, que des joueurs, quelque part, ils ont fait ce qu'ils devaient faire. Malheureusement, c'est aussi des occasions manquées.
3: Merci Guy Casadama, on va vous souhaiter une belle soirée et rendez-vous demain matin pour la matinale entre 6h et 9h pour parler de cette défaite de l'Olympique de Marseille 2-1 face au PSG.

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3: Été 1984, derrière le tube Désir Désir de Laurent Voulzy se cache l'une des plus belles histoires d'amour du showbiz français.
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3: Laurent Voulzy est un fan absolu de la série Post Café et de son actrice principale, Véronique Jeannot. Trop timide pour l'aborder de front, il glisse un petit mot d'admiration sous la porte de sa loge lors d'une émission télé. Quelques jours plus tard, le destin les réunit à nouveau lors d'une soirée caritative. C'est là que la comédienne lui demande de lui composer un titre. Laurent Voulzy s'exécute, épaulé par son

0: qui ne devait être qu'une collaboration artistique se transforme en une idylle passionnée, une relation qui durera 10 ans.
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2: Vous avez peut-être du mal à trouver l'amour malgré de nombreuses tentatives, notamment sur les sites de rencontres. Il y a peut-être des raisons à ça.
3: Je m'appelle Hélène Bethams. Je suis fonctionnaire, mais aussi autrice et psychosexologue, hypnothérapeute.
2: Ça fait beaucoup de fonctions. Qu'est-ce que vous avez écrit ?
3: J'ai écrit un livre qui s'intitule « Les sites de rencontres et l'estime de soi, psychologie amoureuse à l'ère du numérique ».
2: Mais comment passe-t-on de fonctionnaire à autrice et psychosexologue ?
3: Je suis d'abord restée en couple pendant 23 ans et je me suis séparée. Au moment de la séparation, j'ai attendu 2 ans avant de m'inscrire sur un site de rencontre. Et là, ce que j'ai découvert, ça m'a paru trop compliqué. Alors, comme tout le monde, j'ai navigué entre des eaux troubles, on va dire. Et puis, j'ai décidé de me former en psychosexologie, puisque la psycho m'intéressait depuis toujours. Et la sexualité aussi, j'avais lu Freud, j'étais très très jeune. Comment rencontrer l'amour quand on a perdu les codes à une époque, en fait, où tout est sur le numérique et où dans la vraie vie, on ne sait pas qui est célibataire ou pas et où on ne va pas aborder quelqu'un en lui disant ben voilà, moi je suis seule. Est-ce que ça te dit de faire connaissance ? Parce que c'est ce qu'on fait sur un site de rencontre. On écrit à quelqu'un et on lui demande en fait s'il a envie de faire connaissance.
2: Comment avez-vous vécu cette expérience particulière sur les sites de rencontre ?
3: Je ressentais des choses un peu complexes qui peuvent s'apparenter à de l'adrénaline quand on fait du cardio par exemple, une espèce d'excitation dès qu'on a un like, dès qu'on a un crush, un match. Pendant ma formation, je me suis dirigée vers des études et des recherches un peu plus scientifiques. Et ça a plein d'effets en fait. Les sites de rencontre, on ne s'en rend pas compte, mais on crée des hormones, de la dopamine, de l'adrénaline. Et en fait, c'est les conditions de l'addiction.
2: Et c'est ce que vous expliquez dans le livre.
3: Je parle aussi de toutes les difficultés d'attachement qu'on peut avoir. Parce que parfois, aimer ou être aimé, ça peut être une grande peur. Je parle aussi de nos schémas. Parce que dans la rencontre amoureuse, on va souvent reproduire les mêmes schémas, on va être attiré par les mêmes personnes. Bah, c'est un petit peu comme dans la vie, tous les jours on prend le même chemin pour aller travailler et rarement on va essayer une nouvelle route. Alors moi c'est ici et aujourd'hui que je vous propose de commencer un travail pour vous aider dans vos rencontres.
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4: On sait qu'on est Lorrain parce que quoi ? Parce qu'on dit messe comme la messe.
5: Oui.
4: Hein ? Au pays des lumières et du verbe, la France, où les champs lexicaux disponibles pour évoquer l'amour ou le fromage sont quasiment infinis, on trouve même des expressions qui épousent les deux champs, l'amour et le fromage.
5: Oui,
4: comme cœur coulant.
5: Ah oui.
4: Quelqu'un de bien fait,
5: oui.
4: Une bonne pâte, ou si j'en crois l'historique internet de votre ordi du boulot, Frédéric,
5: allez-y,
4: mature, dans la... Oh mon Dieu, pensez à effacer l'historique quand même. Hein.
5: Il est bête.
4: Dans la patrie de Jean-Baptiste Poquelin, où l'on peut passer des heures à s'écharper sur le duel entre pain au chocolat et chocolatine. Ah, les fourberies du sac à pain. Il existe un suffixe dont la phonétique prête lui aussi à la controverse. Il s'agit bien sûr du TZ qui finit Metz ou Metz.
5: Oui.
4: Metz. Dis-moi comment tu prononces Metz, je te dirai qui tu es. Oui. Si tu fais traîner les sifflantes comme le serpent ses sornettes, Metz, risquant de mélanger le nom de la plus belle ville du monde et celui d'un office religieux. Si l'addition d'un T et d'un Z font siffler les crotales sur ta tête, c'est que tu es Mosellan.
5: Oui.
4: Allez, du Grand Est à tout péter.
5: Allez.
4: Si en revanche, tu es sociétaire de l'Académie du premier degré phonétique, si ta passion dans la vie est de prononcer absolument toutes les lettres d'un mot et que tu dis Metz,
5: oh là là,
4: c'est que tes serpents sur la tête vont devenir ceux de la Gorgone, tellement tu vas pétrifier ton interlocuteur mosellan de terreur. Dans ce cas, tu es un habitant de la France de l'intérieur,
5: oui.
4: Quelqu'un du Sud, étant entendu que pour nous, Germains, le Sud commence à Dijon.
5: Les villes,
4: à Lunéville, mon Dieu. Sans vouloir remuer le couteau dans la plaie. Allez, en vacances dans le Sud, moi. À Badonvillé. Sans vouloir remuer le couteau dans la plaie, à peine cicatrisé de l'histoire, on peut parler de ligne de démarcation phonétique. En 1300, Lorsque notre bonne ville de Médiomatrice change son nom en Metz, M-E-S, il n'y a pas d'équivoque. Et sachez qu'en Moselle, Metz n'a pas l'exclusivité du TZ, qui se cache aussi dans Creutzwald.
5: Oui.
4: C'est vrai qu'on dit pas Creutzwald.
5: Non.
4: Ritzin ou Jutz et pas Jus. Oui. Donc la capitale messine est l'exception qui confirme la règle. Ayons une pensée ce matin pour les cousines de Metz en France, les mal prononcées, Gérard Maire et Chamonix.
5: Auxerre,
4: qui elles aussi surveillent leurs arrières. Le meilleur moyen de mémoriser la prononciation correcte de la ville de Metz est certainement de se rendre au stade Saint-Symphorien, où vous répéterez jusqu'à plus soif. 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
5: Metz.
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1: 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Installée à Rivesaltes, dans les Pyrénées-Orientales, la boutique laboratoire showroom Les Givrés et Haute Glacerie propose une approche originale de la gourmandise. Des pâtisseries en trompe-l'œil entièrement glacées.
6: Bonjour et bienvenue chez Les Givrés et Haute Glacerie à Rivesaltes.
1: Merci de nous accueillir, Dominique, ici dans un univers de pâtisseries glacées.
6: C'est de la pâtisserie glacée, donc avec des caramels coulants, des pralinés, tout en restant dans de la glace avec des produits locaux au maximum. Donc c'est une boutique laboratoire showroom.
1: Et là, vous m'emmenez où ?
6: Alors là, je vais vous amener voir mon époux, car c'est lui l'artiste, hein, c'est lui qui crée tout ça.
1: On peut rentrer ?
7: Non, c'est bon.
1: Bonjour Xavier, c'est vous le créateur de tout ça ?
7: C'est bien moi, oui, voilà.
1: Donc votre métier, c'est pâtissier à la base ?
7: Pâtissier, oui, exactement.
1: Glacier ?
7: Glacier, c'est une création de ma part, voilà.
1: Comment vous avez eu l'idée de vous spécialiser dans la pâtisserie glacée ?
7: C'est que le réchauffement climatique, je pense, ça veut dire comme ça l'idée. Tiens, pourquoi pas faire une création de pâtisserie glacée ? Tout nouveau, une nouvelle création, voilà.
1: Vous aviez envie, vous, de desserts un peu frais, de la fraîcheur ?
7: Oui, c'est ça, oui, exactement. C'est par rapport au bord de mer aussi, de côté rafraîchissant, réconfortant, pour se faire plaisir au bord de plage, par exemple.
1: Vous visez une clientèle grand public, mais aussi oui. Des professionnels ?
7: Exactement, oui, c'est ça, oui. Les restaurations, la clientèle particulière aussi.
1: Dites-moi, ça sent très très bon, là, dans ce laboratoire. Vous avez travaillé quoi, juste avant notre arrivée ?
7: J'ai travaillé le chocolat, voilà, oui. Oui, mais je travaille le chocolat, je suis en train de faire des chapeaux pour le CLAC, c'est un événement ici à côté, et on fait des chapeaux de leur logo, en fait c'est un chapeau factice, en revêt de chocolat.
1: Alors, dans votre laboratoire, bon, évidemment, il y a des appareils de pâtisserie,
7: oui.
1: Ça c'est sûr, et il y a aussi, j'imagine, des appareils à glace.
7: Voilà, nous avons ici devant nous une sorbetière. À côté, nous avons un pasteurisateur où je fais maturer mes glaces, où je cuis mes glaces et je fais maturer 24 heures. Ici, nous avons une cellule de refroidissement.
1: Ah, il y a quoi dedans ?
7: Voici les petits chapeaux.
1: Ah, les petits chapeaux.
7: Voilà, oui.
1: D'accord. Ils vont rester longtemps, là ?
7: Ils vont rester, ils vont rester 2 heures pour que ça soit bien, bien glacé. Et après, ça va partir en boîte et en décoration, puis en boîte.
1: Alors, ici, ça, c'est la partie production.
7: Et nous allons dans la salle à côté. C'est la salle ici, emballage et finition.
1: Alors, on va faire une petite dégustation.
7: Oui, bien sûr, oui.
1: Xavier, vous avez fait de grandes maisons, vous ?
7: C'est Monsieur Ducasse, à Paris et à Londres. J'ai pas mal baroudé, oui. Et beaucoup aussi travaillé sur la Côte d'Azur, oui.
1: Alors là, Dominique, vous avez sorti quoi ?
6: Alors là, c'est une mangue fruit de la passion, sur une petite guimauve à la vanille.
1: Alors, c'est incroyable, parce qu'on dirait vraiment le fruit qui est dans l'assiette.
6: C'est exactement ça. On va la couper en deux.
1: C'est vraiment un trompe-l'œil.
6: Un vrai trompe-l'œil.
7: Alors, à l'intérieur, c'est un sorbet à la mangue, un sorbet au fruit de la passion, un caramel coulant parfumé au gingembre et à la vanille, et un petit biscuit de coco. Tout ça déposé sur une guimauve à la vanille de Madagascar.
1: C'est trop, trop bon. Bravo. Hein.
7: Pas trop sucré.
1: Et vous l'avez breveté ?
7: Oui, nous avons déposé notre marque. Oui, exactement, oui. Les Givrés.
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1: Notre comptoir qui compte du jour, c'est tout simplement le cœur de la Franche-Comté, particulièrement du Nord-Franche-Comté, avec le groupe de musique Ange, créé par Christian Descamps, qui vient de passer le relais à son fils, Tristan Descamps.
2: J'ai toujours pensé que c'était l'essence et le carburant même du groupe, enfin pour tous les artistes. Hein. Mais pour Ange, effectivement, ça fait le public a cette énorme valeur, à cette qualité.
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1: Christian Descamps a fait ses adieux à la scène et au studio avec son groupe, le groupe Ange. Mais Ange, ce n'est pas fini, au contraire, la succession est là. C'est Tristan Descamps, son fils, qui reprend le flambeau. Tristan est notre invité. Comment on prend cette succession, Tristan ?
2: Eh bien, on le prend comme on doit bien le prendre, de toute façon, puisqu'il n'y a pas le choix. C'était quelque chose, c'était la trajectoire. De toute façon, le fait qu'il arrête à un moment donné... Et donc, ma foi, on prend les choses comme elles viennent, sans trop se poser de questions pour la suite, quoi. Après, c'était une évidence que mon père n'allait pas être sur scène encore pendant très très longtemps. Ça, on le savait en interne. Mais après, pour la suite, là, c'est toujours encore trop tôt. Je dis toujours que ça sera au dernier moment, à la première date avant d'aller jouer, que je ressentirai cette intensité, je pense. Je me pose pas de questions et on déroule le programme comme on doit le faire, quoi.
1: Dans l'histoire du groupe Ange, le public est véritablement au centre de cette belle aventure. Quand votre papa Christian a annoncé arrêter la musique, est-ce que vous avez senti que le public serait encore et toujours là ?
2: Oui, je pense, moi je l'espère. Pour certains, évidemment, l'aventure se sera arrêtée en même temps que mon père, qui était à scène, et ça c'était totalement compréhensible, enfin du coup, pour ma part, ça l'est. Mais évidemment, j'ai toujours eu un public fidèle pour Ange. De toute façon, j'ai toujours pensé que c'était l'essence et le carburant même du groupe, enfin pour tous les artistes. Hein. Mais pour Ange, effectivement, ça fait, le public a cette énorme valeur, à cette qualité, qui fait de lui quasiment un cinquième, sixième, septième membre à part entière du groupe. Donc le public, oui, est extrêmement fidèle chez Ange, et ça c'est important, parce que c'est ce qui a fait qu'une carrière qui a duré sur plusieurs décennies. Donc c'est grâce à ces gens-là, de toute façon.
1: Vous avez sorti un album qui s'appelle Cunégonde, qui lance officiellement donc cette nouvelle aventure Ange. Comment vous avez confectionné ce projet, Tristan ?
2: Eh bien, c'est un album justement qui symbolise un peu le renouveau, parce que de la manière dont on a travaillé dessus est un peu nouvelle, très nouvelle. On a travaillé beaucoup entre les quatre musiciens du groupe. Et puis on a eu, c'est un processus extrêmement long sur ce disque. On s'est dit, tiens, quitte à refaire encore un énième album d'Ange, autant utiliser un procédé différent. Donc on a travaillé d'une manière totalement différente, en partant de l'improvisation, de jam session, comme on dit, et puis voir et faire le tri dans tout ça, et créer d'une autre manière, quoi. Donc c'était assez nouveau pour nous, et c'était assez excitant aussi, et ça donne ce résultat qui est Cunégonde, quoi.
1: Tristan Descamps, qui prend le relais de son père dans ce groupe Ange, qui fait vibrer, qui a vu naître tout simplement cette musique dans notre territoire en Franche-Comté, particulièrement dans le Nord-Franche-Comté, avec votre radio ici.
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4: Quand il y a des prédateurs, bah, mais sa tête dans le sable, au moins ils disent que c'est un pot avec des roses qui dépassent.
5: Pourquoi l'autruche met de temps en temps sa tête dans le sable ?
6: Pour peut-être manger les bêtes dans le sable.
7: Pour manger ce qui est dans le sable, pour tout simplement voir ce qu'il y a dans le sable.
8: Pour dormir.
5: Si elle veut voir ce qu'il y a dans le sable et qu'elle met sa tête dans le sable, elle voit plus rien.
7: Bah, peut-être qu'elle résiste au sable.
5: Ou alors elle a une frontale.
7: Je pense pas.
9: C'est peut-être pour manger ce qu'il y a dans le sable, mais plus profondément avec sa bouche.
4: Quand il y a des prédateurs, bah, met sa tête dans le sable. Au moins, ils disent que c'est un pot avec des roses qui dépassent.
10: Oh, les jolies fleurs !
9: Comme ça, elle voit pas ce qui se passe autour et elle a plus peur.
5: Qu'est-ce que vous faites si quelqu'un vous court après ?
9: Courir. Dire à quelqu'un qu'on a besoin d'aide.
5: Tu vas pas mettre ta tête dans le sable.
9: Bah non, sinon il peut nous attraper facilement.
4: Ou alors sinon on lui met un coup de poing dans la figure, au moins bah c'est lui qui a la tête dans le sable et nous on s'en va.
5: Mais pour l'autruche alors elle ?
7: Pour l'autruche c'est facile, elle court plus vite que nous.
5: Et vous savez, comment on fait des petits autruches?
9: Une fois qu'ils sont dans l'œuf, bah, ils cassent la coquille et ils sortent.
5: Donc c'est avec des œufs?
9: Bah oui.
5: Vous avez déjà vu un œuf d'autruche?
7: J'ai cru en voir un en vidéo, mais non. Il est comme les œufs normaux, mais quand même un peu plus gros.
8: Oh, plus ils sont gros, plus les œufs.
9: Bah, l'œuf, j'en ai déjà vu, mais pas en vrai. L'œuf, il est gros comme ça.
5: Il est en effet très gros. Comment est-ce qu'on peut avoir une poêle suffisamment grande pour faire un œuf au plat d'autruche?
9: Tu fabriques soit une grande poêle ou...
10: Non, pas la poêle à frire!
9: Soit t'essaies de trouver une grande poêle, bah comme ça, c'est bien. On a des poêles grandes, mais ça suffit, une poêle comme ça, ça suffit.
7: Ou alors on le fait tout simplement pas cuire, on les laisse vivre.
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11: Aujourd'hui, nous allons manger. Et puis, si vous ne connaissez pas encore la signification du nom de famille Guillou ou Le Guillou, rassurez-vous, je vais vous l'expliquer.
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11: Pour commencer, bar. Toujours utile de revoir ce mot en breton, un mot qui vous sert au quotidien. Oui, oui, oui. Et comme la répétition permet de se rappeler, eh bien, je vous donne du pain. Bar, un tambar à peau ou un tambar, c'est la même chose, c'est est-ce que tu veux un bout de pain? Un tambar à peau. Bar, baraou au pluriel. Alors, celui-ci est simple aujourd'hui, mais il s'utilise au quotidien. Vous allez voir, prenez peu ce bar, t'as acheté du pain? Prenez peu ce bar, la phrase classique à poser avant de passer à table, évidemment, pour être sûr qu'il y a du pain. Et les pains, il y en a de nombreuses sortes, donc aujourd'hui, je vous propose uniquement un tambar à gwen. Un peu de pain blanc, baragouen. Donc, bara, le pain, baraou, des pains, baragouen, du pain blanc.
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11: Et comme promis maintenant, un nom de famille eh bien assez répandu et pour cause. Ce nom, c'est Guillou ou Le Guillou. Et attention, attention, s'ils font leur retour en Bretagne depuis quelques années, eh bien dans la langue bretonne, ils n'ont jamais disparu et sont là dans nos villes et nos campagnes parce que des Guillou, Le Guillou, on en trouve partout. Mais en breton, ça vient de Guilliou. Et Guilliou, eh ben, c'est le surnom du loup. Alors, l'origine est donc facile à trouver. Les Guillou, Le Guillou, si vous cherchez dans votre arbre généalogique, chez vos ancêtres, dans votre histoire, vous allez trouver sûrement un ancêtre qui était un fin chasseur de loups ou qui était surnommé comme cela pour diverses raisons. Et du coup, ce nom est resté. Mais bon, rassurez-vous, on croise quand même plus de Guillou dans le Botin que dans les champs ou les bois. Les Guilliou. Alors, prudence, si vous en croisez à la nuit, tombez un de Guilliou. Le loup, parce que le guillou, le bipède, il est quand même plus sympa à rencontrer la nuit. À demain, Ken Marquas.
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0: Je crois que j'ai aimé soigner petite sans me rendre compte que ça allait être plus tard mon métier. J'ai été secrétaire médicale dans un service. Mon patron m'a inscrite à l'école d'infirmière. Contrainte et forcée, j'y suis allée. Et finalement, je n'ai jamais regretté. J'étais en cardiologie. Le premier jour, pendant une semaine, je me suis trouvée mal tous les jours, à tel point que le monsieur Guérand, le chef de service, avait dit « Trouvez-lui une chambre, comme ça on la couche tous les matins. » Puis après, j'ai dit aux infirmières, bon, écoutez, j'avais déjà mes deux enfants. Hein. Si vous me laissez faire et vous m'expliquez comment je fais, je veux bien faire. Et elles m'ont expliqué comment on faisait. Et là, j'étais tellement attentionnée parce que je voulais faire et le faire bien que je me suis plus trouvée mal et que, alors, j'ai adoré. Et c'était la découverte. Il fallait être inventif, chercher pour soulager les malades, faire le mieux possible. À l'hôpital, je recommande à toutes les infirmières de faire quelques années à l'hôpital. C'est l'école de la vie. On avait une complicité avec les patients qui était extraordinaire et j'ai aimé.
1: Et vous disiez, vous étiez déjà maman de deux enfants. Comment on gère tout ça de front?
0: Eh bien, ça, c'est très, très, très dur parce que moi, je me suis retrouvée toute seule avec mes enfants. Mais j'avais la chance d'avoir maman qui habitait à côté et qui me gardait mes enfants. Et je travaillais en plus la nuit. J'allais faire des gardes en ville, dans les cliniques le soir, ben, pour pouvoir payer des vacances à mes enfants et m'occuper d'eux. L'été, je ne prenais pas de vacances puisque maman me gardait les enfants à la montagne. Pendant mon mois de vacances, je travaillais à Saint-Antoine ou au Belvédère. Mais ils ont une belle situation tous les deux, je ne regrette rien, j'ai adoré ce métier, voilà.
1: Donc par nécessité, mais aussi par amour de ce métier?
0: Ah oui, sinon je n'aurais pas pu le faire. Pour tenir le jour et la nuit, il faut aimer. Hein.
1: C'est quoi pour vous être une bonne infirmière, Christiane?
0: Être généreuse avec les patients, comprendre que ces gens souffrent, avoir de la patience et puis donner le meilleur de soi-même pour faire en sorte qu'ils soient satisfaits. Hein. Puis vous savez, les personnes âgées qui viennent au laboratoire pour une prise de sang, eh bien souvent ils sont seuls. Alors leur dire un mot gentil ou les féliciter, ça leur fait plaisir. Voilà, il faut être chaleureux avec les patients.
1: Vous voyez continuer jusqu'à quel âge? Est-ce que vous êtes mis une date?
0: Pas du tout. La date, c'est mes collègues qui vont me le dire. Quand elles me diront « tu perds la boule, tu fais des erreurs », j'arrête. Et mon patron, tant que je suis bien, il m'a dit qu'il me gardait, donc on verra bien. Il faudrait que je sois malade pour m'arrêter. J'ai quand même de la chance d'avoir une excellente santé. C'est pour ça que j'en suis là encore aujourd'hui.
1: C'est quoi votre secret?
0: Merci papa, merci maman. Je remercie. Chaque fois que j'ai quelque chose de bien, je remercie Dieu et je remercie mes parents de ma santé.
1: Qu'est-ce que vous pourriez dire à des jeunes hommes, des jeunes filles qui, là, arrivent à l'école d'infirmière?
0: Ben, aimez ce que vous faites. Essayez de donner de l'amour autour de vous. Moi, je ne sais pas comment dire ça. Il faut surtout qu'elles travaillent bien, qu'elles essayent de faire le maximum. Moi, je trouve que la satisfaction de faire du bon travail, c'est énorme. Et surtout, courage. Ce n'est pas fini. Même si c'était dur, le travail, j'étais heureuse de le faire.
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4: Et Jérôme, ce mercredi matin, vous vous souvenez, c'est ça, oui?
5: Je me souviens d'une enquête qui avait été menée une énième fois pour la Lorraine au niveau touristique et j'ai participé à cette enquête dans laquelle on nous demandait plein de trucs. Alors par exemple, des mots pour qualifier la Lorraine, moi j'ai dit excellence, discrétion, une couleur aussi. Alors là on était nombreux à parler d'un jaune profond, un jaune un peu mirabelle bien mûr. Et puis alors quand on a parlé d'odeur, alors moi j'ai tout de suite sorti le fumé. Ben oui, j'avoue, il y a plus sexy pour attirer les touristes, mais moi... Quand je suis arrivé en Lorraine il y a 20 ans, au niveau culinaire, ce qui m'a marqué, c'est l'omniprésence du fumé. Ben oui, en Lorraine, on fume beaucoup. Ça tient à deux raisons, en fait. Hein. D'abord, l'esprit pratique des Lorrains, et notamment des Vosgiens, qui fument encore plus, si j'ose dire. On a une cheminée dans la maison, bon, elle turbine longtemps dans l'année, hein, on va pas se mentir, avec le climat lorrain. Alors... autant qu'elles servent à quelque chose. Et on imagine bien nos prédécesseurs se dire, bah, tant qu'à avoir une cheminée et de la fumée dedans, bah, autant qu'elles servent. Et c'est vrai que la fumée conserve. C'est d'ailleurs son principal intérêt. La deuxième raison, je l'ai déjà un peu dit pour la météo, c'est que la fumée du feu, on l'allume en hiver dans un climat frais et souvent humide. Et du coup, ce climat humide, il nous empêchait autrefois de sécher les choses pour les conserver en hiver. La fumée, elle le pouvait. Bah oui, naturellement, la fumée sèche et donc elle conserve. Alors si on ajoute à ça qu'il faut aussi du sel quand on fait du fumé et que la Lorraine a toujours produit beaucoup de sel, ben on a tout pour faire des choses gourmandes sublimes. La fumée, le sel et surtout les bons produits qu'on met dedans. Et ce goût de fumée, si typiquement lorrain au fond, on le retrouve dans les lardons de nos quiches, dans la saucisse lorraine, dans le gendarme, dans l'andouille du Val d'Ajol. Il y ajoute finalement à nos produits une autre saveur depuis des lustres. Et d'ailleurs, en Lorraine, on a trois saveurs. On a le sucré, on a le salé et on a le fumé. Et on le retrouve partout, de la Moselle au Vosges, en passant par le Lunévillois, Nancy, le Toulois, Pont-à-Mousson, la Meuse, Neufchâteau. Le goût du fumé, c'est un point commun des Lorrains. Et ça, c'est fin bien.
4: Mais toujours aussi gourmand, hein, Jérôme Prodhomme. Sucré, salé et fumé. Jérôme à l'honneur d'ailleurs, dans les 3 plus, dans quelques minutes.
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4: Nous sommes avec une des dernières et la plus ancienne fabrique de pâtes de fruits en Auvergne. Avec Anthony Vallat, qui est le directeur général. Merci de nous recevoir, Anthony. Nous sommes face à une vieille photo qui montre, je pense, le tout début de cette maison Cruzy, c'est ça ?
5: C'est pas le début historique, hein, puisque la maison Cruzy a été fondée en 1880, mais c'est effectivement une photo du site de fabrication ici, sur la zone du Brézé, tel qu'il était en 1956, au moment où la maison Cruzy a déménagé du centre de Clermont pour venir s'installer sur la zone du Brézé.
4: Construction de l'usine Goffredi à Mijan-Mermoz sur le champ d'Angélique. Et on aperçoit des angéliques sur ce champ.
5: Et l'angélique étant un des produits un petit peu signature des confiseurs et de la confiserie. Et donc c'est un beau clin d'œil de l'histoire que de penser que voilà, notre site de fabrication ici est basé sur un ancien champ d'angélique. Voilà.
4: L'angélique, ces petits bâtonnets de couleur verte, hein, c'est
5: exactement.
4: Ça, je ne dis pas de bêtises.
5: Il y a beaucoup de particuliers qui ont aussi de l'angélique à la maison.
4: Voilà. C'est la tige.
5: On confie la tige, tout à fait.
4: D'accord, oui. Ok. Et aujourd'hui, vous en faites toujours. Vous avez toujours des producteurs d'angélique qui bossent avec vous.
5: Oui, tout à fait. C'est un agriculteur qui vient nous livrer en tracteur chaque année. Tout à fait. C'est au mois d'août, quand la récolte est prête. On se met d'accord avec lui l'année d'avance sur les quantités dont on aura besoin. Et puis, il vient nous livrer. On la travaille, on la prépare. Et puis après, on va la faire confire. Donc, c'est un produit auquel on tient beaucoup.
4: Il y a toujours une grosse tradition autour de ça. Enfin, en Auvergne, on offrait des pâtes de fruits, c'était un incontournable.
5: Effectivement, la création de la pâte de fruits a été faite en Auvergne. Hein. À la base, la pâte de fruits s'appelait la pâte d'Auvergne. Et c'était vraiment une spécialité, on va dire, régionale. Ce qui a fait que l'Auvergne était une terre de fruits confits, c'est que, on va dire que la noblesse venait, descendait de Paris dans le 16e, 17e siècle et venait dans les cures, à Roya ou autre. Ils découvraient, ils dégustaient les fruits d'Auvergne. Et la méthode de conservation à l'époque, hein, puisqu'on n'avait pas toute la pasteurisation, etc., c'était de confire les fruits. Ce qui faisait que, du coup, les confiseurs auvergnats ont prospéré sur la base des gens qui venaient en cure et qui ramenaient leurs fruits à Paris en général. C'est comme ça que la confiserie et le métier de confiseur a démarré en Auvergne.

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1: Avaler des légumes aux ados, c'est souvent mission impossible.
2: Parce que c'est pas bon.
1: Et si en plus les légumes sont moches, bah là c'est carrément la guerre.
3: Oh, toi, file dans ta chambre et que ça saute. Dépêche-toi. Allez, ouste.
1: Carottes tordues, navets craquelés, patates trop grosses ou trop petites, difficile de leur faire avaler tout ce qui sort des standards parfaits des supermarchés.
4: Non, j'ai pas faim.
1: Du coup, les légumes moches finissent à la poubelle. Pourtant, ces légumes-là ont autant de goût, voire plus de caractère. Mais non, ils ne rentrent pas dans le moule. Comme dans la vie, ce qui n'est pas dans la norme est souvent mal perçu. Et dans l'alimentation, bah, carrément jeté.
4: Je me rappelle dans le temps que, quand j'étais petite, qu'on ne gaspillait rien.
1: Au lycée d'Avier à Joigny, on a décidé de casser les codes et de ne rien gaspiller avec une soupe un peu spéciale.
3: Tiens, ça c'est de la soupe au chou.
1: Alors, elle n'est pas forcément au chou, mais tous les mercredis, entre 10h-10 et 10h10, c'est l'effervescence dans la cafétéria. Des centaines d'ados, des cuillères qui s'agitent, des verres de soupe qui disparaissent en un clin d'œil, 150 portions englouties avec le sourire. Le secret ? Une soupe préparée avec des légumes moches. C'est tellement bon. Bah oui, des carottes difformes, des pommes de terre irrégulières, transformées en un délice réconfortant.
5: Avant, j'étais moche. Ma vie était un enfer.
1: Et puis l'équipe choc de l'association Lycévasion, née en 2025, est arrivée et elle a tout changé. Avec cette idée choc, et si on montrait que moche ne veut pas dire mauvais ? Et ça marche, les élèves adorent, tout se passe comme sur des roulettes au lycée Louis Davier. Voilà un geste d'éducation de bon goût, doublé d'un geste solidaire et anti-gaspi, qui met dans le mille. Du coup, j'ai envie de m'y mettre aussi. Allez, sauvons les légumes moches.
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6: Relife PC, c'est une entreprise qui répare les PC grâce au reconditionnement. Areski Machou, le responsable.
7: On récupère tous les parcs informatiques professionnels qu'on va reconditionner, regarantir 2 ans et redistribuer ça beaucoup aux particuliers ou à d'autres petites structures, avec la spécificité d'être spécialiste Mac sur la région.
6: Alors il dit, je pense, mais quand on voit l'évolution de la boîte, on peut l'affirmer.
7: On a commencé à la Chapelle Craonnaise en 2022, sortie de Covid, dans un cabanon. Aujourd'hui, on est sur un local avec 300 mètres carrés d'atelier et de surface de vente, donc on recrute aussi régulièrement.
6: Et oui, parce que le nombre de clients augmente tous les mois sur Laval.
7: Que ce soit en particulier ou en professionnel. Après, nous, on est plus axé sur du réemploi, donc on parle plus souvent de tonnage que de PC. On est à 6,8 tonnes l'année dernière de matériel informatique réemployé sur le département, donc c'est plutôt pas mal.
6: Et pour récupérer du matériel informatique, il s'associe avec différentes entreprises lavalloises et même certaines du Mans.
7: On met des bacs à disposition, nous, chez eux, donc ils remplissent le bac de matériel informatique qui peut encore resservir et nous on fait un enlèvement chez eux où eux nous le livrent suivant les conventions qu'on signe avec eux. Et du coup nous de ce matériel là en fait on est fait un tri chez nous où on va reconditionner tout ce qui est possible de reconditionner, envoyer dans les bonnes filières tout ce qui ne peut pas l'être, redistribuer ça sur le marché pour une seconde vie.
6: Et si vous avez un doute concernant la fiabilité

0: magasin électroménager high-tech, par exemple. Bon, sinon, chérie Life PC, vous vendre un ordinateur, c'est comme une adoption avec un animal.
1: On essaye de faire repartir le bon PC avec le bon client. C'est toujours une question de budget, une question de durabilité. On ne va pas réparer un ordinateur qui ne sera plus à jour dans un an et demi.
0: Areski Machou a encore plein de beaux projets sur le feu avec Relife PC. Il va notamment s'associer avec Maïa, une entreprise d'IA locale et souveraine. Mais ça, c'est une autre histoire.
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3: Ce matin, dans le Lorrain du jour, nous partons à Fille, au cœur de la Moselle, pour parler loisirs et divertissement. Notre invité accompagne depuis près de 10 ans le développement d'un parc devenu incontournable pour les familles, le parc Pokéland. Bonjour Thomas Véchard.
4: Bonjour à tous.
3: Vous êtes adjoint de direction du parc. Pour ceux qui ne connaissent pas encore Pokéland, comment décririez-vous le parc en quelques mots?
4: Alors c'est un parc unique dans le Grand Est, puisque ça va mélanger aquatique, aventure et attractions et activités.
3: On sent que vous avez touché à tous les métiers, hein, exploitation, animation, spectacle, recrutement. C'est un atout quand on pilote la communication d'un parc comme le parc Pokéland.
4: Oui, il faut être touché à tout. Ça va de la communication, recrutement, à faire des plannings, à mettre en place des process, à parler de la sécurité. On touche à beaucoup de corps de métiers. Pour un parc d'attraction, hein, ça va même de la restauration jusqu'à faire lire un bilan comptable.
3: La communication d'un parc de loisirs, Thomas, ce n'est pas seulement faire de la pub. Concrètement, ça représente quoi au quotidien?
4: La communication, ça va être des partenariats. On va aller faire le coup d'envoi au FCMS. On va être partenaire du Mess Handball. On va aller dans la petite kermesse du coin. Mmh. On va être partenaire sur la Messine. C'est vraiment large, avec un large public, puisque le parc touche de 7 à 77 ans. Donc on doit autant toucher l'ado que les grands-parents, que les enfants, et que les gens s'identifient à la mascotte en voyant le renard poké.
3: Est-ce que le bouche-à-oreille reste aujourd'hui plus efficace que les réseaux sociaux?
4: C'est aléatoire, mais c'est sûr que des gens qui ont été contents du parc et qui sont surpris en arrivant chez nous à Pokéland, parce que c'est souvent cette surprise de découvrir le site sur 60 hectares, avec autant d'activités, eh bien c'est là le retour qu'on a. Beaucoup d'amis, de collègues disent: on a été à Pokéland et tu devrais essayer, c'est super.
3: À chaque saison, ce sont des dizaines de saisonniers à recruter, à former. C'est aussi un véritable défi.
4: Oui, c'est 100 saisonniers qu'on va devoir recruter pour la période. Des gens qui sont disponibles les week-ends, vacances scolaires et jours fériés, puisque nous, on travaille à l'inverse des autres. On travaille quand les gens sont en repos.
3: Qu'est-ce que vous recherchez, Thomas, avant tout, chez un saisonnier? C'est quoi les qualités principales pour être recruté chez Pokéland?
4: Alors, les qualités principales du saisonnier, ça va être le sourire. Ça, c'est très important. La façon de s'exprimer face aux visiteurs. Et puis aussi, la disponibilité. On cherche vraiment des gens qui sont disponibles le maximum de la saison pour ne pas avoir à les reformer à chaque instant.
3: Comment voyez-vous évoluer Pokéland dans les prochaines saisons? Est-ce qu'il va y avoir des aménagements, des nouveautés déjà pour le coup d'envoi de la nouvelle saison le 18 avril?
4: On va mettre deux nouveautés supplémentaires, de nouvelles attractions. Donc le parc là va encore grandir et en fait aujourd'hui on va essayer de se stabiliser et puis de développer la partie B2B en hiver pour les entreprises.
3: Grand merci Thomas Véchard d'avoir été notre Lorrain du jour. Et puis on se donne rendez-vous le 18 avril prochain pour la réouverture de Pokéland à Fille.
4: Merci à vous.

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1: Hey, il y a un Parisien en vacances chez la Marie. On pourrait l'emmener à la chasse au dahut, tu que t'en dis.
2: En Perrichon, dans le texte.
1: Il y a des panneaux routiers, attention, traversée de dahut. Avignon, puis amène tout salon. Ah, il y en a pas en champagne Berrichon, non. Bah, c'est trop plat. Ben oui, le dahut, c'est un bestiau qui a deux pattes plus courtes que les deux autres. Puis quand ils sont du même côté, ils peuvent tenir debout sur un terrain pentu. Si c'est les pattes de droite qui sont plus courtes, le dahut, sur une colline, il tourne en rond dans le sens des aiguilles d'une montre. Des fois, ils croisent des dahuts aux pattes de gauche plus courtes, qui tournent dans l'autre sens. Mais imaginez une idylle entre les deux espèces qui pourrait donner naissance à un dahut aux quatre pattes pareilles, ça tient pas debout. Voici une histoire inspirée d'un récit de Georges Champeau. Quand il y avait chez nous un vacancier, quand il avait pas l'air ben trop futé, on l'amignaudait. Quand il était ben ferré, on y faisait la faveur de l'inviter à chasser le dahut en quenou. Nous autres, on préparait une muse dans une bouchetue ou qu'on récartait une crotte de lapin pour faire plus vrai. Le grand soir, à la tombée de nuit, on emmenait nous de gars devant le passage entre les crottes, puis on y donnait un sac en toile gardé ouvert par un lien de poinçon. On allumait une bougie devant la muse, puis on le faisait coucher le gars sur les crottes de lapin. L'ouverture du sac, ben perpendiculaire au sol, juste devant le trou. Après y avoir dit d'être ben patient, on s'en allait pour faire les rabatteux, ceux qui allaient y ramener le dahut vers sa bougie. Au bout d'une coupe d'heure, même s'il t'est pas ben malin, nous de gars, il comprenait qu'on s'était foutu de lui. Puis, il rentrait au village. Et puis, comme il se vantait pas de son aventure, eh ben, on pouvait recommencer.
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3: Ici, Picardie, tous les jours, propose un billet d'humeur de l'autrice picarde Karen Ponte. Karen Ponte s'éparpille chaque jour. Bonjour Karen.
4: Bonjour. Alors, au quotidien, je pense qu'on est tous d'accord pour dire qu'il y a des bricoles qui sont hyper agaçantes. Par exemple, vous savez, ce petit bout de scotch qu'on n'arrive jamais à trouver sur le rouleau, ah oui, alors qu'on a besoin de scotcher quelque chose.
3: Oui.
4: Je pense qu'on est tous passés par ce moment où on retourne le rouleau sans cesse pour essayer de trouver ce petit bout sur lequel tirer. Et niveau rouleau, ne parlons pas évidemment des rouleaux de films alimentaires,
3: oh, ouais,
4: qui se déchirent n'importe comment jusqu'à ce que en colère, on le fout à la poubelle, oui, tellement on en a marre. Mais s'il y a une chose qui m'horripile plus que tout ces derniers temps, ce sont les bouchons de bouteilles qui désormais, vous savez, sont accrochés au
3: rouleau
4: quand on les ouvre.
3: Ouais.
4: Alors, qui a eu cette idée, hein? Je pose la question. Certainement pas quelqu'un qui boit du Yop.
3: Ouais.
4: Parce que quiconque boit du Yop sait qu'il y a toujours du yaourt dans le bouchon fin. Parce qu'on secoue la bouteille, évidemment, avant de boire.
3: Ouais.
4: Résultat, maintenant, avec ce bouchon qui reste accroché, eh ben, on s'en met partout. Et s'il n'y avait qu'avec le Yop que ça posait problème, mais non, avec n'importe quelle bouteille, ce bouchon ne se remet jamais du bon côté, il s'ouvre pas suffisamment, du coup, on s'en met plein la bouche, voire sur le t-shirt.
3: Voilà.
4: Bref, je pense que l'ingénieur qui a eu cette merveilleuse idée est qui n'a jamais fréquenté de bouteille de sa vie. Et il est même sans doute de la même famille de celui qui s'occupe des ouvertures faciles des paquets de jambon fin. On doit vraiment se marier d'ailleurs dans le repas de famille.
3: Oui.
4: Je vous dis à demain et d'ici là, rappelez-vous, 4 focus c'est bien, mais 4 éparpillés c'est encore mieux.
3: Merci Karen. L'autrice picarde Karen Ponte qu'on retrouve chaque matin du lundi au vendredi sur Ici Picardie. Karen Ponte qui est aussi sur notre site ici.fr.
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5: Il a pour le coup des histoires qui nous restent bien dans la tête, c'est Arnaud Fromage qui est avec nous. Bonjour Arnaud.
6: Bonjour, bonjour à tous.
5: Arnaud, ça faisait longtemps que vous ne nous aviez pas déterré une vieille loi de l'époque révolutionnaire.
6: Oui, mais cette fois j'en ai trouvé une qui sert vraiment à quelque chose. Je dirais même que c'est une loi qui a tout changé. Il s'agit de celle qui, en 1799, a instauré en France le système métrique. Ou plutôt, le système MKPS pour mètre kilogramme poids seconde. 3 unités de base pour les unir toutes et en finir enfin avec les toises, les perches, les pousses, les lieux, les livres et les boisseaux. Il faut dire que chaque région et parfois même chaque ville possédait sa propre unité de mesure. À Besançon, c'était l'Aune, par exemple, qui mesurait un peu plus de 80 cm. Pour éviter les embrouilles, eh bien une tige en métal, une aune étalon, avait été scellée dans la pierre au XVIe siècle à l'extrémité gauche de la façade de l'hôtel de ville. Et elle y est toujours, d'ailleurs, elle est toujours en place. Mais voilà, à la demande des commerçants de l'époque, un système identique était nécessaire et ce fut donc le système métrique.
5: Le système métrique qui a depuis été adopté par presque tous les pays du monde, on peut le dire. Hein.
6: Oui, en gros, il n'y a que les États-Unis, le Libéria et la Birmanie qui refusent toujours le système métrique. Et c'est vrai que le Royaume-Uni l'utilise en traînant des pieds. Le système métrique, qui a évolué d'ailleurs depuis, il a intégré le système SI, le système international, qui rassemble toutes les unités de mesure de base desquelles on peut calculer toutes les autres. Et elles ne sont que 7. Le kilogramme, la seconde et le mètre, donc, auxquels s'ajoutent le kelvin pour la température, l'ampère pour l'intensité électrique, la mole pour la quantité de matière et le candela pour l'intensité lumineuse.
5: Et avec ça, on peut tout calculer ?
6: En grande partie, oui, les autres unités se déduisent de ces 7-là, mais il y a malgré tout un monde qui résiste encore et toujours au système métrique et, je dirais même, à la logique humaine, celui des pointures de chaussures. Personne n'y comprend rien, alors j'ai mené des petites recherches. Tout part du point de Paris, inspiré du quart de pouce britannique. La pointure d'une chaussure est calculée en divisant la longueur de l'intérieur de la chaussure en centimètres par le point de Paris. En gros, une pointure 40, ça fait environ un pied de 26 cm de long. Pour les Italiens, c'est le même calcul, mais avec une pointure en moins. Les Américains commencent à compter à partir de la taille 1, qui correspond à notre 31. Les Anglais, c'est pareil, mais eux, ils commencent à 0. Les seuls qui ont un système à peu près compréhensible, ce sont les Japonais. En gros, un pied de 26 cm correspond à la taille 26, et ensuite on décale, mais toujours en fonction du fameux point de Paris. En résumé, il serait peut-être temps de mettre un bon coup de botte là-dedans, parce que rayon chaussure, moi, je ne sais plus sur quel pied danser.
5: Ah, c'est le cas de le dire, oui. C'est vrai qu'on a un petit peu perdu avec tout ça. Merci beaucoup, notre cher Arnaud Fromage, avec ses nécessaires minutes comptoises. Et puis à très bientôt.
6: À demain.
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2: La phrase que mes parents, je voudrais plus qu'ils disent, bah c'est non. Et aussi, dépêche-toi.
3: Moi, j'aimerais bien que ma mère, elle arrête de m'appeler des noms un peu de bébé. Parce que souvent, elle m'appelle gros prout, je sais pas pourquoi. Et souvent, elle m'appelle mon petit chat, mais j'aime un petit peu. Mais normalement, c'est mon père qui m'appelle comme ça. Et aussi, mon père, il m'appelle ma princesse.
4: Il y a deux phrases que j'aimerais supprimer complètement, c'est « Non, tu ne peux pas regarder la tablette, la télé. »
5: Moi, je voudrais qu'ils arrêtent de me dire « Stop, arrête de regarder des écrans. »
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6: Et Alicia, Zadicia, oui, j'avais pas une petite idée?
7: Non, non. Là, non.
6: Bah, je suis sûr que certains de nos auditeurs connaissent l'expression abisto de nas.
7: Abisto de nas.
6: Eh, vous voyez bien. Et abisto de nas, que vous le dire, bah, c'est ça, c'est littéralement à vue de nez. Abisto de nas, c'est bah, au pifomètre, environ, approximativement, etc. Bref, dans certains cas, c'est même une tournure bien pratique quand on a la cagne, ou la cagne, on tendait la flemme, quand on veut pas trop chercher.
7: Ouais, c'est vrai. Et même quand on fait la cuisine, tiens, par exemple.
6: Mais oh, Berta, tu peux la cuisine au tabé, hein. Pour la cuisine également, surtout pour doser les ingrédients. Et je la cuisine au abisto de nas. Luna, c'est donc le nez en occitan, et ce mot est utilisé pour diverses locutions. T'es, France, savez-vous ce que signifie duna del nas? Duna del nas, c'est
7: donner
6: du nez. Ouais, c'est ouais. Donner du nez, mot pour mot, c'est vraiment ça. C'est-à-dire mépriser, ouais, dédaigner. Et ouais, le poète occitan et toulousain du XVIIe siècle, Paye les Goulouli, regretter que les bourgeois toulousains de l'époque dounes un del nas à la lingua mondino, c'est-à-dire méprise, l'occitan méprise la langue historique de Toulouse.
7: Ouais, ils avaient une certaine forme d'arrogance.
6: Ouais, c'est ça, c'est ce que dit en tout cas Paye les Goulouli. Leba bon lunas, leba lunas, c'est donc prendre une attitude arrogante. Ouais. Il était comme ça, notre poète toulousain de la place Wilson. Peire Goudouli cercao pas lunas d'arrié l'aurelio. Il ne cherchait pas de midi à 14h. Il disait les choses franchement. Chercher de midi à 14h, se dit en occitan, cerca lunas d'arrié l'aurelio. C'est-à-dire chercher le nez, ou ça, ben derrière l'oreille.
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2: Les réunions de famille sont propices à de multiples conversations. Et ce qu'il y a de bien quand on est en famille, c'est qu'on peut dire du mal de tous ceux qui ne sont pas là. On s'en fout, ils sont pas là. De ceux qu'on ne connaît pas, mais qui sont connus. Etty, t'aimes bien Vianney, Etty? Oh, ça dépend, t'aimes bien Tizotte? Oh, pouf. Allez, on ne sait jamais, ça serait dommage de se fâcher pour un gendre idéal, hein, le beau papa dont tout le monde rêve, et vas-y que je t'ai fait des câlins, gna gna gna gna. Et bien, dans ces cas-là, on dit caresse de quin, charamène, que des puces. Ne paniquez pas, Wikizef est là pour vous aider. Quin, puce, on a vite fait le rapprochement, on n'est pas en train de comparer ce pauvre Vianney à un chien rempli de puces. Quoique si Vianney était un chien, ce serait quoi? Oh, un quin de sac à main, en tout cas, je suis sûr. Bref, caresse de quin, charamène, que des puces.
3: Définition.
2: Voilà, caresse de chien ne peut te ramener que des puces. Il ne faut pas écouter la voix des sirènes autour qui viennent vous faire des câlins ou des compliments juste pour obtenir quelque chose de vous.
3: Exemple.
2: Des caresses de quin sont utilisées pour obtenir de l'argent de poche, des nouvelles fringues, des places pour un concert, des droits SACEM ou un disque d'or. Oh, c'est aussi dû à la propension des chiens à venir vous faire des mamours pour obtenir quelque chose. Alors, est-ce que le chanteur de charme à guitare et sourire enjôleur dans le second métier et beau papa gentil, à l'œil en amouré, la truffe humide, fait tout ça pour qu'on l'emmène faire pipi? Je ne sais pas, mais un doute subsiste.
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1: Beaucoup de ceux que je rencontre ont changé de vie. Je me souviens de Franck qui avait quitté son boulot de croupier pour devenir croque-mort, ou d'Isabelle qui avait revendu son cabinet d'architecte pour faire la libraire. Et puis il y a ceux comme Patrick qui restent 50 ans à la même place juste parce qu'ils ont trouvé tout de suite chaussures à leurs pieds. Patrick m'attend sur le trottoir, prêt à en découdre.
2: Alors, attends. Bon, tu montres.
1: Oui. Il a été journaliste toute sa vie.
2: Tu as été journaliste combien de temps, toi, Patrick?
3: 50 ans.
2: Tu fais même pas du bonjour. Hein. Toi, t'arrives, boum.
3: Bah oui, je te saute dessus.
1: Il a donc été journaliste 50 ans.
3: Je continue encore à faire quelques piges de temps en temps, un peu gratuites.
2: C'est dans l'ADN, ça.
3: Ah oui, ça, c'est.
2: Parce que t'as quel âge, là, aujourd'hui, toi?
3: J'ai 80 ans.
2: Ah bon?
3: Ah oui, j'ai fait pas tout à fait, on me dit, mais.
1: Mais il les a.
3: Je le sens.
1: Il a des trucs à montrer chez lui, au quatrième étage.
3: De temps en temps, je suis sur la recherche de l'oiseau rare. Je sais qu'il y a des vedettes un petit peu.
1: Des vedettes?
3: Là, j'ai trouvé l'adresse de Audrey Fleurot.
2: Aux Andelys?
3: Pas loin.
1: Pas loin.
3: Mais j'ai laissé un mot, mais elle répond pas.
2: Ah, parce que t'es toujours en quête de star, toi.
3: Oui, toujours ça, je suis. C'était une espèce de maladie, ça, de chercher, de fouiner, d'aller voir les riverains, d'aller voir la femme de ménage, d'aller voir. Et c'est comme ça que j'arrivais à voir les adresses.
2: Essayer de rayonner le plus possible, oui, autour de Gaillon, en fait.
3: Un métier de flic. Hein.
2: T'étais quoi, une sorte de paparazzi, alors?
3: Un petit peu, à ma manière. Mon patron m'appelait comme ça, le paparazzi.
2: Sauf que toi, tu publiais pas les photos volées, ou quand même?
3: Non. Bon, à part celle de Hillary Clinton et puis de la mère Reagan, je me rappelle plus son prénom.
1: Nancy.
2: Ils étaient passés à Vernon, Nancy. Gaillon, par là?
3: Ils étaient à Giverny, où visitaient
2: le musée d'art américain.
3: L'art américain, c'était interdit. Alors là, il fallait se démerder. Hein.
2: On est dans l'ascenseur, mais t'appuies pas sur le bouton, alors.
3: Alors, effectivement.
1: Ah, la porte de l'appart est ouverte.
2: Là, t'es pas tout seul chez toi, là?
3: Non, ah bah, y a le fils, y a la femme.
2: Y a le fiston. Y a Marie-Jo qui est là?
3: Mario.
1: Le fiston est content de me voir.
2: Moi, c'est Fred, et toi?
4: Oui, Fred Romanuic.
2: Ouais.
4: Que je vois tous les matins sur France 3 Normandie.
2: Ah oui, enfin, on dit ici maintenant, tu sais.
4: Oui, ici Normandie.
1: Allons voir le bureau de papa.
3: Je suis un peu malade quand même.
1: Ah bah oui, en lieu et place du papier peint, des centaines de photos de stars.
3: L'intérêt, bon, il y en a qui sont sympas, mais l'intérêt, c'est d'aller chez eux.
2: C'est des photos que t'as faites, ça?
3: C'est des photos que j'ai faites, c'est celle-là, en l'occurrence, c'est Paris Match.
2: T'as fait des photos qui ont fait la une de Paris Match?
3: 10 000 francs. À l'époque.
1: Dans une photo de Chantal Nobel.
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2: T'es allé à Auteuil-Outouillet chez Yves Montand?
3: Ah oui, c'est un des rares qui a été reçu. J'ai plusieurs fois j'y suis allé. Hein.
1: Un privilège.
3: Ça m'a mis des années. Hein.
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2: Je les vois tous, Michel Petrucciani, Daniel Prévost.
3: Drucker, Michel Drucker, c'est un bon copain.
2: Juliette Gréco.
3: Puis bah tiens, moi j'étais.
2: Oui, j'y t'ai, je sais pas qui c'est.
3: Et le malin, c'était.
2: C'est quelqu'un de connu? Aznavour, non mais attends.
1: On va pas tous les faire, il y en a 300.
2: Qu'est-ce qui t'a amené à la photo de star comme ça?
3: L'intérêt, c'était de les voir vivre dans leur quotidien. Et là, on les voir en train de vivre un machin, mon temps en train de me faire le café d'ailleurs, m'amener du sucre, j'aime pas le sucre parce que c'est trop. Qu'est-ce que tu veux, des sucrettes? Ben oui, tu sais que les sucrettes, y a pas pire, ben, tu vois, mon temps en train de faire un.
2: Yves Montand.
3: Et ça, c'était drôle.
1: Allez reconnaître les stars shootées par Patrick, je vous ai mis des photos sur l'appli ici.

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1: Bonjour à toutes et tous, Thierry Sagarloïto pour Affaires Classées, le podcast. Nous sommes en juin 1884. Un vieil homme habitant le village sous le teint d'Escule est sauvagement assassiné dans une auberge du village voisin de Lannes en Barétous. Qui lui en voulait donc et pourquoi? Réponse dans un instant.
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1: Au village sous le teint d'Escule vivait naguère un certain Joseph Larras. Cet ouvrier d'origine espagnole, âgé de 58 ans, était vaillant, bien que de santé assez faible. Sa sobriété et ses habitudes économes le rendaient, disait-on, à l'abri du besoin. D'origine modeste, Joseph n'hésitait jamais à faire état du fruit de son labeur, des espèces sonnantes et trébuchantes qu'il trimballait fièrement dans sa ceinture. Le soir venu, au troquet du coin, cela devenait même un sujet de plaisanterie. Combien avait-il exactement dans sa poche? 1600, 1800 francs? Nul ne savait vraiment. Nous sommes en 1884 et pour l'époque, ce joli pécule a de quoi susciter l'admiration, la jalousie, voire même aiguiser l'appétit de sujets peu fréquentables. Joseph eut un jour le malheur de prêter une somme d'argent à une certaine Madeleine. L'intéressé était connu dans les environs et pour cause. Elle tenait dans le village de Lannes en Barétous un cabaret où les hommes du canton venaient volontiers s'encanailler lorsqu'ils le pouvaient. Des dames de joie y servaient de l'alcool à volonté avant de faire commerce de leur charme. Ladite Madeleine flaira sans peine le pigeon. Malgré son inconduite notoire, elle put approcher Joseph et le convaincre de lui prêter une petite partie de son bas de laine. Les mois passèrent et le brave ouvrier eut toutes les peines du monde à se faire rembourser. Le 1er juin, il finit par se rendre chez sa débitrice, laquelle, pas gênée pour deux sous, le reçut très amicalement en lui offrant à boire et à manger. La nuit suivante s'avéra cauchemardesque pour le pauvre Joseph qui fut pris de fortes douleurs au ventre.
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1: Trois jours durant, Joseph fut contraint de garder le lit, incapable de tenir sur ses deux pieds. Quand son médecin se présenta, il diagnostiqua sans mal une tentative d'empoisonnement. Un crime très en vogue à l'époque. Il lui fallut une bonne semaine pour se rétablir. Une fois remis, le brave ouvrier aurait fort bien pu s'empresser de déposer plainte à la gendarmerie. Sauf que, en agissant ainsi, il risquait de faire une croix sur sa créance. Joseph choisit donc de ne rien dire afin de revenir de plus belle à la charge auprès de la vilaine Madeleine, laquelle ne fut guère rebutée par l'insuccès de son premier essai de l'empoisonner. Excitée par la convoitise du magot de Joseph, elle se décida cette fois à l'assassiner, non sans voler au préalable, le pognon avant de faire disparaître sa dépouille. Un projet préparé 13 jours durant. Le 10 juin 1884, comprenant que Joseph rechignait à se présenter au cabaret, Madeleine eut l'idée de solliciter l'aide d'un certain Bidard. Et selon le plan ourdi par la maquerelle du village de Lannes, le Basque devait se rendre au domicile du vieux Larras afin de lui demander un petit service. Bidard, recherchant soi-disant un guide connaissant comme sa poche les routes du royaume d'Espagne, devait accompagner deux dames qui se disaient désireuses de faire un pèlerinage à Saint-Jacques-de-Compostelle. L'idée consistait donc à mettre le marché en main à Joseph. Ah, la belle histoire. Sachant la perversité de sa voisine, Bidard eut un mauvais pressentiment et il se garda bien d'honorer la mission. Deuxième échec pour Madeleine, qui ne songea pas un instant à lâcher prise. Elle revint à la charge le lendemain, mais Bidard ne bougea pas.
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1: Peu importe, le 22 juin, la tenancière de cabaret change son fusil d'épaule. elle recrute cette fois deux autres acolytes, Thérèse et Jeanne-Marie, qui iront frapper séance tenante à la porte du vieux Larras afin de lui demander de l'aide. Prétextant se rendre demain à Raqqa, les deux dames ont pour mission de convaincre le futur pigeon de leur montrer la route. Moyennant finance, évidemment. Flairant l'entourloupe, Larras refuse. Il profite de cette visite inattendue pour leur demander de passer le mot à Madeleine, qu'elle se dépêche d'éteindre sa dette, sans quoi il n'hésitera pas à la traduire en justice au tribunal d'Oloron. Ne voyant rien venir, l'ouvrier espagnol se présente le lendemain dès 7h chez la Madeleine, laquelle l'envoie promener au motif qu'elle dort et qu'il vaudrait mieux qu'il revienne à 16h. Assuré que Jo Larras se pointera ce soir, la tenancière de cabaret lui prépare cette fois un comité d'accueil plutôt musclé. Elle sollicite une nouvelle fois ses deux complices, Thérèse et Jeanne-Marie, afin qu'elles lui prêtent main forte. Et le plan fonctionnera à merveille. Tout commence vers 15h30. La fille aînée de Madeleine, postée en sentinelle sur le chemin, court à l'auberge afin de prévenir les trois mégères de l'arrivée imminente du vieil homme. Quelques instants plus tard, Larras frappe à la porte de l'auberge. L'endroit a l'air désert. Il entre. À peine franchit-il le seuil que Madeleine se rue sur lui afin de le jeter au sol, tandis que Jeanne-Marie claque la porte et ferme le loquet intérieur. Les deux dames empoignent violemment Joseph, le tirant dans une chambre de la maison. Mais vous l'avez compris, le pire est à venir.
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1: Thérèse, la troisième comparse, les rejoint. Elle s'empare des jambes de Joseph tandis que Jeanne-Marie lui maintient les bras. Madeleine exulte. Elle peut enfin faire la peau de son créancier et pour cela, elle l'étrangle de toutes ses forces avant de s'emparer d'une corde qu'elle a préparée pour l'occasion. Quelques minutes plus tard, le vieux Joseph pousse son dernier souffle. L'horrible Madeleine va enfin pouvoir s'emparer de la fameuse ceinture qui recèle les économies du malheureux. Le fameux magot caché n'était donc pas une légende. La tenancière sans scrupule arrache les liasses de billets. Elle en distribue quelques-uns à ses deux complices. 35 francs pour Thérèse, 25 francs pour Jeanne-Marie et le reste pour Madeleine. Leur bonheur sera pourtant de courte durée car et elle ne l'avait pas prévu. Il y avait un témoin dehors et c'est très gênant. Un domestique trentenaire a scruté le manège depuis la maison voisine. Il a vu l'arrivée du vieux Larras, il a surtout entendu ses cris et, ne le voyant pas reparaître, il a décidé d'aller jeter un œil dans l'auberge de l'horreur. Madeleine l'accueille, pas gênée pour deux sous. Aucune émotion ne traverse son visage. Marc jette un rapide coup d'œil, sans résultat. Il quitte les lieux, puis fait un rapide tour de maison, quand soudain, il aperçoit par une fenêtre le corps du malheureux gisant au sol d'une chambre du rez-de-chaussée. Le jeune domestique fait part de la macabre découverte à sa maîtresse, laquelle s'empresse d'alerter monsieur le maire. Le soir même, les gendarmes rappliquent à l'auberge de l'âne, suivi du juge de paix et du procureur. La perquisition commence. Elle durera toute la nuit.
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1: Après de longues recherches, on finit par retrouver le cadavre du vieil homme. Il a été enveloppé dans un sac de toile, dissimulé entre le matelas et la paillasse d'un lit où dormait, détail macabre, le plus jeune fils de la maîtresse des lieux. Surprise en quasi flagrant délit, croyez-vous que les trois femmes avoueraient leur forfait? Même pas! Elles commencent par nier effrontément l'assassinat de leur proie, avant de se rejeter mutuellement les responsabilités les unes sur les autres. Les gendarmes n'auront pourtant guère de mal pour les confondre. Les trois mégères n'ont même pas eu le temps de dépenser l'argent qu'elles ont volé et qui traîne dans leur poche. La fouille des lieux livrera un autre indice. L'arsenic utilisé lors de la tentative d'empoisonnement du vieux Jo repose dans une boîte en métal. Détail accablant. Embarrés tous, comme en Soule, l'arrestation des trois mégères criminelles sème l'émoi. On savait certes que Madeleine traînait une sale réputation de mère maquerel, mais de là à assassiner de sang-froid un vieil homme sans défense parce qu'il a eu le tort de réclamer le remboursement d'un prêt, somme toute modeste, il y a un pas. Voilà 10 ans que Joseph habitait la France. Le décès de son épouse n'a sans doute rien arrangé à son tempérament radin. N'ayant plus de contact avec ses 3 enfants, il tuait donc le temps dans les troquets du coin, parlant sans doute beaucoup trop de ses économies planquées dans sa ceinture. Moralité, ton secret est ton sang, et si tu le partages, tu meurs. Le procès s'ouvre à Pau, devant la cour d'assises des Basses-Pyrénées, en décembre 1884. Verdict, Madeleine finira ses jours en prison, au bagne. Ses 2 comparses purgeront, elles, 20 ans au cachot.
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1: 3 mégères dans le box, nous étions en 1884 sur les hauteurs de Soule et aux confins avec la vallée du Barétous. Je vous propose dans un prochain épisode d'aller dans la cour de l'hôpital de Bayonne un après-midi de mars 1980. Soudainement, en milieu d'après-midi vers 16h, une voiture explose. C'est la voiture du sous-préfet. Pourquoi cette explosion et par qui? Réponse dans un prochain numéro intitulé « Cheval de Troie ». À bientôt.
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3: Complètement gaga avec Olivier Glin. Alors bonjour Olivier, on parle d'eau aujourd'hui ?
2: Vouille, sagassouille. Bonjour les amis, aujourd'hui on va voir des mots comme on n'en trouve nulle part ailleurs. Chez nous, dans le parler gaga, on a des termes pour tout. Et pour patauger dans l'eau ou la gadoue, on n'a pas un mot, mais trois. Bassouiller, gabouiller et gassouiller. Oui, trois verbes pour exprimer le bonheur de tripoter de la flotte ou de barboter dans la boue liquide. Et, comme on est généreux hein, quand même, on ne s'est pas arrêté là et on a même des noms qui vont avec. On appelle ça des déverbaux, car ces noms viennent des verbes. On a la bassouille, la gassouille et la gabouille. Ces mots sont employés dans la Loire, mais également dans le Lyonnais et le Beaujolais, et puis de façon plus générale dans une bonne partie de la région Rhône-Alpes. Voici une maxime qui nous est donnée par Jean-Baptiste Martin. T'as beau gabouiller la bassouille, t'en feras pas rien des œufs à la neige. La plupart du temps, c'est juste remuer l'eau, éclabousser, patauger. Bref, faire ce que les mamans, elles y trouvent à redire quand les enfants reviennent avec le pantalon trempé. Et s'il y a des gens qui aiment bien gassouiller, ce sont bien les enfants. Les matrues, il n'y a pas besoin de faire grand-chose pour leur faire plaisir. Tu sors une petite bassine, tu mets un peu d'eau au fond et c'est parti pour la gassouille. C'est que ça peut gassouiller jusqu'à l'évaporation totale. La gassouille, c'est révélateur de la personnalité profonde des gens. Hein. Comme le dit l'adage, dans la gassouille, il y a deux sortes de gens. Ceux et ceux qui y tombent et ceux et celles qui t'y poussent. Bon, la nage n'existait pas hein, jusqu'à aujourd'hui, mais mieux vaut tard que jamais. Ou alors celui-ci, d'adage. Quand t'as les pieds dans la gabouille, c'est pas le moment de chercher tes pantoufles. Et oui, chez nous, la gassouille, c'est souvent un souvenir d'enfance. Mais entre nous, on est tous encore un peu des garagnas. Hein. On y aime bien parfois encore. Quel plaisir de gassouiller un peu.

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1: Je m'appelle Marie-Lise Laverdis, j'habite à Montfort-en-Chalosse, ce joli petit village des Landes, et donc j'ai le plaisir de vous recevoir au Café Seine de Montfort, là où nous répétons tous les jeudis soirs nos pièces. Le Café Seine, c'est une merveille, on est extrêmement bien, il a été refait je crois il y a 3 ans, avec une vraie scène, avec des fauteuils confortables, ce qui ne gâte rien, et puis une municipalité aussi qui nous soutient avec cette troupe ici à Montfort.
2: J'ai en face de moi une véritable amour du théâtre. C'est incommensable.
1: J'étais en 5e et le lycée nous a emmené voir une pièce de théâtre. Je ne savais pas ce que c'était, j'avais jamais vu ça, j'ai été tellement enthousiaste. À la fin de l'année, les professeurs de français ont décidé de faire une pièce de théâtre pour la fin de l'année, et comme j'étais dans un lycée de filles, eh bien figurez-vous que j'ai fait mon premier rôle de composition, puisque j'ai joué Rodrigue dans Lucide.
2: Qu'est-ce qui a fait que vous avez continué justement dans ce domaine? Pas au point d'en vivre, mais enfin quand même, c'était la passion du moment.
1: Jacqueline Maillan. Quand on me demandait ce que je voulais faire dans la vie, je ne disais pas je voulais être comédienne, je disais je voulais être Jacqueline Maillan. J'ai appris énormément, aussi bien en comédie qu'en mise en scène, en regardant ses pièces, et pour moi, il n'y avait pas d'autre possibilité que d'être comédienne. Mais bon, la vie a fait que on ne fait pas toujours ce qu'on veut tout le temps. Mais je n'ai jamais lâché, donc j'ai continué le théâtre amateur pendant très très longtemps, jusqu'à devenir intermittente du spectacle en 2010.
2: Vous avez donc fondé ici deux troupes très différentes. Est-ce que vous pouvez me parler de ces deux troupes justement ?
1: Alors, il y a une troupe professionnelle donc qui s'appelle la Compagnie Mémorabilis, qui est aussi basée donc à Montfort. C'est une troupe qui est plus orientée vers le théâtre de rue médiéval, puisque je suis aussi passionnée par le Moyen-Âge. Et là, c'est la troupe professionnelle sur laquelle s'est greffée la troupe amateur, l'effort de café.
2: Qu'est-ce que vous aimez jouer, par exemple, ici ?
1: Du théâtre de boulevard. Nous jouons actuellement donc avec la troupe l'effort de café, avec tous des comédiens amateurs, mais extrêmement doués. Donc là, nous jouons un spectacle qui s'appelle Parole-Parole. C'est une suite de 16 sketchs. Mais la particularité, c'est que les dialogues sont tous issus des paroles de chansons françaises. Le public joue aussi avec nous, puisqu'à la fin, nous chantons un refrain d'une des chansons que nous utilisons, et le public, évidemment, la reprend avec nous.
2: Quelle est la chanson que vous avez interprétée ?
1: Aline. Et j'ai crié, crié, Aline, pour qu'elle revienne.
2: Fan de Christophe, donc.
1: Voilà.
2: Marie-Lise Laverdis, qui s'occupe de deux troupes ici à Montfort-en-Chalosse, la Compagnie Mémorabilis et l'effort de café. Marie-Lise, j'ai un petit défi à vous lancer.
1: Allons-y.
2: J'aimerais bien quand même que vous me disiez le nom de la radio qui vient de vous tendre le micro. Là.
1: La radio ? Je ne sais pas, là vous me prenez de court, la radio, mais quelle radio ? Oh, ne serait-ce pas Ici Gascogne ?
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3: Bonjour Lise, bonjour à tous.
4: Les Suisses ont décidément besoin de nous pour tout, hein.
3: Ouais, alors je vais pas vous faire toute la liste, on y passerait la journée, mais il y a quand même un truc qui est indiscutable. Est-ce que vous connaissez la langue suisse ? Eh ben non, et c'est normal, parce qu'ils n'en ont pas, ou plutôt si, ils en ont 4, mais en fait, ils les piquent aux pays voisins. Et donc, nos voisins romands, faute d'avoir leur langue à eux, eh ben ils parlent la nôtre. Oui, les Suisses, ne vous étouffez pas, mais pensez qu'à chaque fois que vous ouvrez la bouche, c'est du français, hein, qui en sort. Sans nous, vous seriez muets. Remarquez que des fois, ce serait peut-être pas plus mal.
4: Bon, et d'après vous, on est trop gentils.
3: Bah, déjà, plutôt que de leur prêter, on devrait leur louer, hein, eux qui savent si bien dire qu'on est pauvre à côté de leur pays coffre-fort. Mais ça, bon, passe encore. Par contre, il y a une attitude qui est insupportable, c'est de se croire proprio de ce qu'on vous prête. Quand vous invitez des amis à manger, ils viennent avec un petit cadeau, mais ils n'amènent pas leurs meubles pour s'installer. Eh bien, les Suisses, si.
4: Ça mérite une petite explication, là, quand même.
3: Alors, ils n'ont pas de langue, donc pas de dictionnaire. Nous, on a le Robert. Eh bien, je vous le dis, si on les laisse faire, ils vont nous le naturaliser suisse, le Robert. Leur université a en effet fait le forcing pour entrer des mots de leur dialecte dans notre dico. Le carac. Est-ce que vous savez ce que c'est, le carac ?
4: Non.
3: Évidemment non. Eh ben, ça y est, le carac est dans le Robert. C'est une tartelette garnie d'une ganache au chocolat et recouverte d'un glaçage de couleur verte surmontée d'une pastille de chocolat. mais une tartelette suisse.
4: Oh là là.
3: Et comble de l'insolence, ils ont même proposé d'y entrer le mot frouze. Alors je vous le dis, méfions-nous de leur intrusion dans notre belle langue française, sinon on n'est pas à l'abri d'une lente annexion. Et ça, eh ben c'est impossible ou bien ?
4: Merci beaucoup David. On entend le message, attention, hein, ça commence par le dictionnaire et puis après on ne connaît pas la suite.

0: mais tout change en 1944 lorsqu'il est envoyé en mission dans le Vaucluse en pleine Seconde Guerre. C'est là en fait qu'il découvre le territoire et qu'il va s'engager autour de la résistance locale, aux côtés de la résistance surtout vauclusienne, et qui ensuite s'installera après la guerre chez nous. Alors avant ça, Chaumien était un militaire d'élite, un parachutiste d'essai. Ah, c'était un métier assez risqué, puisqu'il consiste en fait à mettre au point des parachutes, les équipements, mais aussi les techniques de saut.
1: Et sûr déjà que ça s'ouvre pas en fait, c'est
0: ouais,
1: ça.
0: Oui, puis surtout les risqué, aussi. Ouais. Il pouvait sauter de nuit, dans les forêts, voilà. Donc c'est assez dur, et cette expertise va faire de lui en fait un homme clé des opérations clandestines.
1: Et c'est là qu'il bascule dans le renseignement.
0: Bah oui, parce que son CV est super beau, ancien résistant, parachutiste, membre du service action. Marcel Chaumien va travailler d'abord pour le SDECE, c'est l'ancêtre de la DGSE en fait. On le retrouve dans les années 40-50 sur des missions ultra sensibles, et en fait il va entraîner nos agents secrets dans le parachutage notamment. Il va participer aux opérations du rideau de fer en Afrique, en Europe de l'Est, et dans les archives, son nom apparaît, alors son nom d'emprunt, puisqu'il avait un pseudo, vous imaginez bien, oui, aux côtés de figures centrales. Tiens, par exemple, Jacques Faucard, c'est le conseiller très secret du général de Gaulle, s'il vous plaît. Donc c'est quand même du très haut niveau. Chaumien qui circule entre ambassades, pistes africaines, aéroports parisiens et réseaux clandestins. Et pendant ce temps-là, notre Marcel, donc, il est élu dans le Vaucluse.
1: Et oui, incroyable ce parcours.
0: Exactement. C'est là que l'histoire devient fascinante. Marcel Chaumien devient maire de Viens en 1959. Il va le rester jusqu'en 1977. Trois mandats, 18 ans, donc, au service du village. Il faut s'imaginer, la journée, il va s'occuper d'assainissement, d'écoles, de voirie. Et régulièrement, il reprend l'avion pour Paris-Orly, Roissy, ouais, pour retrouver les services secrets où il va mener cette double vie pendant des années.
1: Et on comprend mieux pourquoi on ne connaît pas son nom. Hein.
0: Oui, je vous ai parlé de Jacques Faucard, le conseiller très spécial de Gaulle. Il dira que c'est un homme très bien, courageux, un agent secret qui ne cherchait aucune reconnaissance. Marcel Chaumien meurt en 1979, décoré, respecté dans les cercles du pouvoir, mais finalement presque inconnu du grand public. Ce destin, c'est comme un roman d'espionnage, il faut le dire quand même. Et aujourd'hui, eh bien, c'est Catherine Chaumien, sa fille, qui le raconte dans des conférences en Vaucluse. On a pas mal d'archives aussi qui existent, notamment au service historique de la Défense. On a des ouvrages sur l'histoire du service secret français, où il est nommé souvent.
1: Ouais.
0: Et aujourd'hui, bah, je vous mets tous les documents et les photos grâce à sa fille Catherine, que je salue, sur notre appli. Ici, vous le voyez au bras de Gaulle et aussi pendant ses missions. Enfin, c'est juste exceptionnel, ce discours et surtout ce destin de Marcel Chaumien.
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1: Vous avez peut-être, comme moi, sur votre téléphone tout un tas d'applications dont vous n'avez même pas le souvenir parfois de les avoir téléchargées. Eh bien, voici une nouveauté censée rendre service aux habitants du Mans, la nouvelle application de la ville. Alors, que vaut-elle? Eh bien, réponse après notre petit test, car aujourd'hui, j'ai testé pour vous l'application Le Mans en poche. Vous avez peut-être vu les panneaux un peu partout en ce moment dans la ville du Mans pour promouvoir cette nouvelle application qui a pour objectif de nous renseigner au quotidien avec différentes infos pratiques. Alors on va essayer, voir ce qu'elle vaut pour l'installer. D'abord, il suffit d'aller dans le Google Play Store ou l'Apple Store. Une fois que c'est fait, il y a une page d'accueil à l'intérieur avec des petits carrés thématiques, horaires de différents lieux et services, infos pratiques ou encore même la météo et la qualité de l'air. Il y a également un onglet signalement. Si vous avez des problèmes de voirie, défaut d'éclairage ou d'autres requêtes à faire, une photo, une description et vous envoyez tout ça. Mais pour creuser dans le détail, je suis allé voir l'équipe d'Ici Mène pour demander un peu à chacun et chacune des infos pratiques qu'ils aimeraient avoir et vérifier si elles sont présentes. Bon, il y a d'abord Marie, journaliste éditrice visuelle, qui met en image Ici Matin.
2: Comment se débarrasser de collègues indésirables?
1: Alors non, Marie, j'ai cherché et ça, malheureusement, ça n'existe pas. Mais plus sérieusement, Grégory, animateur d'Ici Matin, a une question de déchets.
3: Pour habiter dans le centre-ville, je ne sais jamais quand sortir mes poubelles et surtout les sacs de tri.
1: Alors c'est vrai, si on n'a pas de tableau papier ou un planning, ça peut être un peu galère de se souvenir des jours. Eh bien, bonne nouvelle, j'ai testé et ça marche plutôt bien. En fait, vous pouvez cliquer sur les onglets collecte des déchets et tri sélectif. Ça vous affiche une carte du Mans, vous sélectionnez ensuite votre adresse et ça vous donne les jours de passage par rapport à votre secteur. Ça, c'est vraiment plutôt bien fait. Je rentre ensuite dans le bureau des techniciens.
4: J'aimerais bien savoir quelles routes sont fermées pendant les travaux.
1: Ok Erwan, une question en plein dans l'actu. Bon, on a bien un onglet travaux, par contre, c'est un peu le bazar. La liste, elle est hyper longue, et même si c'est réparti par secteur, eh ben, c'est pas hyper clair. Alors, heureusement, ils viennent de sortir une carte des travaux qui permet d'un peu mieux situer les choses, mais je la trouve un peu fouillie et pas hyper pratique. Donc, vraiment à améliorer. Bureau des journalistes maintenant, avec Léa Dubost.
5: Oui, savoir où se garer, où trouver des places de parking gratuites et des parkings gratuits.
1: Alors là, c'est plus compliqué. Malheureusement, l'appli ne recense pas les parkings gratuits. Par contre, les parkings payants, oui. Et ça vous donne toutes les infos et même en direct le nombre de places restantes. Ça, c'est plutôt pas mal. Seul bémol, il faut ajouter chaque parking un par un si vous voulez avoir les infos pour plusieurs d'entre eux. Mais globalement, la nouvelle appli Le Mans en poche, c'est testé, c'est plutôt pratique. Mais comme il y a encore des améliorations à faire, on va dire partiellement approuvé par Ici Mène.
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6: Ce matin, je vous propose de faire connaissance avec un véritable phare de la vie locale de Saint-Colomban, au sud de Nantes. Pendant des décennies, elle a été en effet le témoin de la vie du centre-bourg, jusqu'à la cession de son activité de tenancière de bureau de tabac presse en 2021. Elle, c'est Martine, et malgré ses années depuis sa retraite, de sa routine, elle n'oublie rien, avec presque un petit brin de nostalgie.
7: Bah oui, il y a une routine. Bah, les premières années, quand on est très jeune, le problème se pose pas, on est toujours en pleine forme. Arrivé à un certain stade, parce que j'ai été fait presque 48 ans de travail, donc les dernières années ont été difficiles, ce qui fait que j'ai quand même des clients, une clientèle gentille, qui le matin me sortait mes paquets de journaux pour les rentrer dans le magasin pour m'éviter des efforts. Enfin bon, c'est aussi la vie d'un tabac et les relations avec les gens aussi. Donc ça c'est le côté sympa, puis des discussions avec les gens viennent se confier aussi. Donc on a plein d'histoires. Bon, je raconterai pas toutes les histoires, mais mais c'est passionnant et c'est ce qui me côté qui me manque aussi. Donc mais bon, il suffit que je sorte un petit peu dans la commune pour rencontrer tous les anciens clients avec lesquels je peux discuter et voir tout ce qui se passe dans leur vie aussi. Donc.
8: Après avoir cédé votre bureau de tabac, qu'est-ce que vous pouvez désormais faire aujourd'hui que vous ne pouviez pas faire auparavant?
7: Prendre du temps pour moi déjà, lire un peu plus que ce que je disais, parce que j'adore lire, mais j'avais pas assez de temps. Et puis, prendre son temps pour tout. Voilà, le matin, prendre tranquillement son café en faisant sudoku ou autre jeu. Voilà, ce que avant on n'avait pas le temps de faire. Et puis prendre du temps pour les petits enfants aussi, parce que du coup, là, ça nous permet de les voir un peu plus grandir, moins les petits, quoi.
8: Et puis, vous ne manquez pas d'idées pour vous impliquer dans la vie locale, des initiatives autour de l'histoire des commerçants de Saint-Colomban, c'est ça, hein, Martine?
7: Oui, c'est vrai que des idées, j'en ai un petit peu, sauf que physiquement, j'ai un peu plus de mal à, réaliser tout ce que je peux penser. Mais là, il y a des gens qui m'ont demandé, parce que j'avais fait une exposition avec les anciens commerces, des photos avec les anciens commerces de Saint-Colomban. Et on m'a redemandé de refaire un petit peu ça, sous quelle forme, je sais pas. Mais il me manque beaucoup de photos d'anciens commerces de la commune. Donc, s'il y a des gens qui sont issus d'ici ou qui retrouvent dans leurs archives des photos, moi, je suis preneuse, donc, pour justement pouvoir refaire quelque chose dans l'avenir, quoi. Donc, s'il y en a qui en ont, par rapport au tabac de Saint-Colomban, il sait où me trouver, donc on arrivera toujours à trouver une solution pour que je récupère les photos. Mais oui, voilà, s'il y en a qui avaient, parce qu'il y en a que j'ai pas du tout, donc ce serait bien.
6: Et c'est un appel sincère qu'elle formule, hein, car Martine a envie de voir cette vie commerçante colombanaise se pérenniser, mais sans toutefois oublier l'histoire de la localité. Bien au contraire, aujourd'hui, elle souhaite contribuer d'une autre manière à l'existence de son village.
0: 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Wikizef, petit guide à l'usage des étrangers du sud du péage d'Arras en vacances dans notre belle région.
9: C'est les vacances, c'est l'été. Et dire que vous pourriez être fin bénache, installé sur votre transat, sur la terrasse du mobilhome à Berck. Et dans votre tête, l'ambiance, ça devrait être du genre...
10: Samba.
9: Mais là, on ne sait pas pourquoi, c'est plutôt... Eh ouais. Je sais pas, vous avez reconnu le Vianney anglais. Je braille quand je chante et je vends des disques à tous les maris brailleuses de la région. Et même en vacances, on peut être dans un jour où on n'est pas dans le mood, quoi. Vous voyez, il y a plein de gens électrisés autour qui courent à la piscine, le cul à l'air ou presque. Et vous, ben, bof, trop de félicité, tu la félicité. Vous avez envie de traîner. Toutes les règles d'hygiène habituelles volent en éclats, tout part à volo. Vous allez macérer dans votre jus tout le jour. Et en plus, vous n'avez pas envie de faire à manger. Et votre camarade de transat, qui est dans le même état que vous d'ailleurs, il vous dit « T'inquiète, pour ce midi, je vais à la friterie, je vais prendre du filet américain !» Ne paniquez pas, Wikizef est là pour vous aider. Alors, filet américain, n'y voyez pas une importation américaine de produits étranges, pasteurisés, aseptisés, fadas et caoutchouteux. C'est pour ça que quand un américain vous propose fromage dessert, dites dessert. Entre deux mots, il faut choisir le moins pire. Et en plus, les américains, ils n'aiment pas la viande crue, c'est trop naturel pour eux. Donc, le filet américain, qu'est-ce que c'est ?
11: Définition.
9: C'est de la viande crue, hachée. Voilà. Au début, c'était du encore vivant, mais on a arrêté parce qu'il court trop vite. Et on mélange la viande hachée de bœuf avec de la sauce. Quant au contenu de la sauce, personne ne sait. Et je dirais même plus que personne ne veut savoir. Voilà. Toutes les informations dont je dispose, c'est la couleur. C'est orange. On dirait qu'on a stabiloté la viande. Après, bon, c'est bien, on la voit dans le noir. Ça donne à la viande crue une légère couleur de petit pot pour bébé. Mais attention, hein. Chapique. Ah, puis, dernière précision, c'est un Belge qui a inventé ça. Enfin, au vu de la susdite description, je sais même pas si c'était la peine de préciser.
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1: Éric Bastien.
2: Bonsoir, bonsoir à tous et bienvenue ce soir encore sur votre radio ici. Et merci d'être nombreux d'ailleurs à découvrir ce nouveau rendez-vous. Depuis quelques jours maintenant, depuis la rentrée entre 20h et 21h. C'est une heure pour mettre en relief la vie, le parcours, la personnalité d'un invité. Des personnalités médiatiques, des chefs d'entreprise ou encore des parcours issus de la société civile. C'est tout l'enjeu de ce voyage. On ira se balader aussi un petit peu partout en France avec Robin Bernot qui met en avant les bonnes initiatives en vous donnant la parole. Catherine Kikan on s'intéresse aux gens qui ont décidé d'entreprendre en France et ça marche. Enfin, Benoît Prospero, lui, s'intéressera à la nature et à l'environnement avec sa revue des merveilles. Ce soir, je reçois un chef d'entreprise utile et pratique pour beaucoup d'entre nous. La société Ulysse a pour mission de simplifier la mobilité. Cela concerne à la fois le télépéage, les parkings, la recharge électrique. Améliorant en tous les cas votre quotidien, il en a fait son sacerdoce. Je reçois ce soir Damien Johannes. Il est directeur général d'Ulysse depuis quelques années et il est votre invité dans Il n'y a pas que Paris dans la vie. Bienvenue. Bonsoir Damien Johannes.
3: Bonsoir Eric.
2: Comment ça va?
3: Ben ça va, merci. Et vous? Merci de l'invitation.
2: Ben ça va très bien. Alors, cette émission est nouvelle, je le disais, mais vous avez eu l'occasion de l'écouter. Alors je me dis, il est peut-être déjà un peu au courant, il sait qu'on va se balader dans sa vie, dans les lieux qui ont pu vous marquer. Est-ce que ce type de balade, c'est quelque chose qui vous plaît? Est-ce que vous feuilletez les albums photos ou est-ce qu'au contraire, Damien, est toujours de l'avance en regardant un peu dans le rétro?
3: Non, alors moi je ne fais que ça. Je regarde constamment les photos de mon passé. Je regarde les photos justement de tous les endroits sur lesquels je suis passé, des enfants, de ma famille, de moi-même, etc. Et ça m'amuse beaucoup et je le fais quasi quotidiennement.
2: Merci en tous les cas encore une fois d'être avec nous. Peut-être un mot, alors on aura l'occasion d'en reparler d'ici 21h. Pour ceux qui ne connaissent pas, Ulysse, c'est quoi?
3: Ulysse, c'est le leader du télépéage en France. La vocation d'Ulysse, c'est de simplifier la mobilité de ses utilisateurs en simplifiant notamment les trajets autoroutiers, mais pas que, puisque avec le compte Ulysse, vous pouvez aussi utiliser les parkings et recharger votre véhicule électrique si vous avez un véhicule électrique à recharger, évidemment.
2: On parlera évidemment de tout ça tout à l'heure, de la mobilité, des trajets que vous nous facilitez